0: Influencé par sa famille, Jacques est pendant longtemps tiraillé entre la vie religieuse et les recherches scientifiques. Mais à l'âge adulte, l'attrait de la technologie est le plus fort.
1: J'ai fait mon choix.
2: Ouais.
1: Il est quand même trop tôt pour le faire.
0: Après plusieurs années d'études et la perte de ses économies, un de ses cousins l'envoie en Normandie pour lui faire passer l'envie de continuer dans ce domaine. Mais c'est là que Jacques va faire une rencontre qui va annihiler les espoirs de sa famille.
3: Les calculs sont pas bons, Kevin.
0: Celle du chirurgien médecin Claude-Nicolas Leca, superstar de la médecine à l'époque. C'est comme ça que va se confirmer l'une des ambitions de Vaucanson, recréer avec un automate les fonctions vitales humaines, comme la circulation du sang, la respiration ou encore la digestion.
4: On commence toujours par un petit jus pour bien se purifier de l'intérieur.
0: Il lui faudra une petite dizaine d'années pour présenter ce qui fera sa renommée. Nous sommes en 1738 et malgré un coût exorbitant, le tout Paris se presse pour observer le joueur de flûte traversière, l'automate de Jacques de Vaucanson.
5: Son histoire parle d'humanité et de son voyage pour trouver sa place parmi les hommes.
0: Jacques conçoit un ingénieux système stocké dans le socle, un cylindre en bois garni de picots qui entraîne des leviers, des chaînes et des câbles. Un mécanisme qui pouvait modifier le débit d'air, la forme des lèvres, le mouvement des doigts. Même l'Académie des sciences est bluffée. L'année d'après, Jacques de Vaucanson récidive non pas avec un, mais deux automates.
6: Oui, les tomates, elles restent parallèles, il n'y a aucun problème.
0: Un nouveau musicien, le joueur de tambourin, et surtout ce qui deviendra son chef-d'œuvre, le canard digérateur. Une réplique de l'animal capable de cancaner, simuler la nage, manger et digérer. Le mécanisme de la digestion était d'ailleurs laissé visible pour que chacun se rende compte de la complexité de l'œuvre. Même si l'existence d'une vraie digestion est contestée par certaines sources, elles s'accordent toutes sur la perfection technique de l'animal. C'est la consécration pour Jacques.
7: Tu vois cet homme-là ? Il est très connu. Par contre, avant ça, c'était un parfait inconnu.
0: Il se retrouve nommé par l'État français inspecteur général des manufactures de soie. La soie, à cette époque, c'est une industrie florissante mais qui a besoin d'être modernisée. Ce à quoi Vaucanson travaillera jusqu'à la fin de sa vie en développant notamment un prototype de métier à tisser.
5: Si mes calculs sont exacts, attends-toi à voir quelque chose qui décoiffe.
0: La machine, basée sur ces automates, est trop complexe et trop en avance sur son temps. Mais notons qu'elle sera reprise plus tard par un certain Jacques-Joseph Jacquard, dont le métier à tisser révolutionnera le monde. À sa mort en 1782, Jacques de Vaucanson lègue tous ses travaux et ses machines. Ce legs permettra la création du toujours actuel Conservatoire des Arts et Métiers. Voltaire disait de lui « Le hardi Vaucanson, rival de Prométhée ». L'un des plus grands génies du XVIIIe siècle était un Isérois, illustre Isérois.
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9: Salut Brice Hizel.
10: Je connais lui.
11: Comment il s'appelle déjà ?
12: Je m'appelle David Pasquet, j'ai 55 ans.
10: C'est le musicien alors ?
12: Je suis talabardeur, musicien, compositeur.
10: Ça c'est terrible, les musiciens, ça branche toujours beaucoup les femmes. C'est dur pour les autres.
11: Mais qu'est-ce que tu fais là ?
12: Je suis dans les petits bonheurs.
13: À l'avant la musique !
12: Vous habitez où, vous m'avez dit ?
14: Alors, moi j'habite à Vannes, je viens du centre-Bretagne, de Saint-Nicolas-du-Pélène.
10: Comment t'as fait pour te retrouver là-bas ?
14: Parce que je suis arrivé par la rencontre d'une fabuleuse femme qui a finalement m'a déplacé de mon centre-Bretagne.
15: J'ai jamais vu un homme avoir autant d'égards pour une femme.
14: J'habite là-bas depuis 95. Il y a la mer, il y a la ville, il y a la campagne pas loin. Bon, il y avait une culture vantaise aussi à Saint-Nicolas, c'est-à-dire que c'est quand même le Pline qui est roi à Saint-Nicolas-du-Pélène. Et finalement, d'aller à Vannes, c'était pas tellement l'étranger pour moi.
11: Oui, enfin, en somme, tu n'as jamais quitté le département.
16: Pour ainsi dire.
17: J'ai acheté un petit 45 tours. Regarde.
14: Mon premier 45 tours, c'est un Titi et Gourminet qui se parle avec une petite musique derrière.
18: Et Gourminet, veux-tu jouer avec moi ? Gourminet, Gourminet !
14: Ouais, voilà. Oh Gourminet, non. Bah, j'écoutais ça tous les jours. Hein. D'ailleurs, je crois qu'il restait toujours sur l'électrophone. Ça me rendait plein de joie et en même temps un peu de méfiance quand même. Parce que Titi, il faut qu'il fasse attention à Gourminet. Et Gourminet, c'est un malin.
18: Mais oui, c'est bien vu,
13: hein, Gourminet. Allez, vas-y, fais-nous rire.
11: Raconte-nous une histoire, allez.
14: Une blague courte.
13: Bon, vous y allez, oui.
14: Un jour, la plage. Celle-ci voulait toucher mon coquillage. Je lui ai dit, oh, fais-moi l'amour si tu veux, mais touche pas à ma coiffe.
10: Très drôle.
11: Ça a pas l'air.
19: Ce matin, exercice d'expression orale.
14: N'est que tout à la variante. Hein.
11: Ce qui signifie
12: Ce qui signifie, c'est pas le tout de raconter les conneries.
2: Ah non, je confirme.
3: Oh, bon, dites pas de conneries.
12: Allez, salut, Canavo.
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1: Je rêvais d'avoir une maison à la campagne. Cette maison, c'est comme si j'y étais née. C'est ma maison de famille.
2: Ma maison s'appelle l'Ostao de la Mar.
3: C'est une maison un peu envoûtante.
4: Eh bien, vous voyez, des livres et trois fenêtres qui me donnent le paysage du pays, comme si c'était trois tableaux.
5: Ils ont vécu ici.
0: Thibaut Gaudry.
6: Alain Delon, vous l'aviez rencontré sur un tournage ?
7: Non, je l'ai rencontré dans la rue. Mais on a fait un film ensemble qui était Jeff, et qui était un film qu'Alain désirait faire avec moi, donc ça a été aussi une rencontre.
5: En 1968, deux stars du cinéma français sont réunies pour la première fois à l'affiche de Jeff, un film qui ne restera pas dans les mémoires, contrairement à la grande histoire d'amour qui est en train de naître depuis quelques semaines. Mireille Darc et Alain Delon ne se quittent plus.
8: Alain Delon enchaîne les films, dont Jeff et Madly, sur lesquels il a comme partenaire l'égérie de Georges Lautner, Mireille Darc. Ils tourneront 8 films ensemble. Nouveau coup de foudre qui scellera une histoire d'amour qui le marquera à jamais. Il dira de Mireille, près de 40 ans plus tard, lors de sa disparition, « Elle était la femme de ma vie, ma moitié. »
5: 2 ans plus tard, alors que Delon est à Marseille pour tourner Borsalino et que le couple cherche un coin de soleil et de tranquillité, l'ami et agent de l'acteur, Georges Baume, leur fait découvrir Aix-en-Provence où il habite. Ils sont sous le charme et ne tardent pas à s'installer dans un hôtel particulier du quartier Mazarin, le plus ancien de la ville.
9: Pourquoi tu t'en vas ?
10: Parce qu'on est deux.
9: Je comprends pas.
10: Essaye à comprendre.
9: Un jour ou l'autre, il n'en restera plus qu'un de nous deux. Faut mieux que je m'en aille avant. On finira par se tirer dessus.
5: Dans l'hôtel de Boisgelin, aux belles pierres ocre, construit en 1650 et classé monument historique, ils louent le vaste rez-de-chaussée qui leur permet de profiter de l'adorable jardin avec son imposante fontaine à vasque. Ils y font même percer une porte dans l'un des murs afin de pouvoir sortir discrètement et éviter les éventuels groupies ou paparazzi, et flâner dans les rues ou aller déjeuner aux Deux Garçons, la plus célèbre brasserie de la ville.
11: Tu sais où tu m'aimes ?
9: Sûr.
11: Même après que tu m'auras fait l'amour.
9: Ça dépend de toi.
5: Ils y mènent une vie paisible, en famille, dans cette ville qui est encore une belle endormie, qu'une polémique va réveiller un peu. Alain et Mireille aimeraient bien pouvoir se baigner au Sceau du Lit et faire construire une piscine. Une faute de goût majeure pour les habitants du quartier et les défenseurs du patrimoine. Une polémique qui en créera une autre. Mireille Darc aime bronzer au bord de sa nouvelle piscine en tenue d'Ève, conduisant un voisin, dont la vue donne sur le jardin, à déposer une main courante pour offense aux bonnes mœurs. Une protestation qui n'empêche pas l'actrice de continuer à lézarder nue sous le soleil aixois.
11: Il faudra encore un peu de champagne.
9: Sommelier ?
11: Parce que vous avez besoin du sommelier pour me servir. Et doucement, le champagne c'est fragile. C'est mon père qui m'a appris ça.
9: Ah oui ?
11: Tiens, vous n'avez pas besoin du sommelier pour me tenir la main ? Vous ne voulez pas coucher avec moi en plus, là, tout de suite sur la banquette ?
5: Ils passeront 5 ans dans ce lieu dont la beauté laisse interdit, comme le dit Mireille. Et aujourd'hui, il n'y a aucune plaque pour rappeler aux nombreux touristes qui se baladent sur la jolie place des Quatre Dauphins que cet hôtel particulier a abrité l'une des plus fameuses idylles.
12: C'est un mot qu'elle m'a écrit, il doit y avoir 40 ou 35 ans, ou 35 ou 40, peu importe, qui résume à lui seul tout ce qu'est Mireille. Et c'est un mot que j'ai toujours avec moi depuis ces 40 ans et qui m'aide à vivre. Mon amour, il est 3 heures du matin et je n'arrive pas à dormir. Je pense à toi qui as tellement de mal à vivre. Je t'ai donné tout. Et j'ai simplement besoin d'un peu de calme et de tendresse et d'un sourire le matin parce que la vie est là et qu'il faut remercier le ciel d'être l'un en face de l'autre et de s'aimer.
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13: À une 15aine de kilomètres au nord de Mont-de-Marsan, la commune de Broca. Son histoire est très liée aux Forges et la création de son musée à votre radio locale, Ici Gascogne. Notre guide, Martine Maisonnave, présidente de l'association des Amis des Forges.
14: C'était suite à un jeu donc radiophonique en 1988 sur Radio Land à ce moment-là. On avait fait des recherches et puis à l'été 89, on s'est dit, on a récupéré des vieux objets en fonte pour pourquoi pas ouvrir un musée. Donc l'été 89, on a ouvert le musée et l'association a été créée dans la foulée. Ce musée retrace l'aventure métallurgique de Broca au XIXe siècle. Donc le haut fourneau dont les restes se situent à côté du musée, hein, c'est d'ailleurs les seuls dans les Landes à cette époque-là, a fonctionné de 1833 à 1904. Mais ce musée, effectivement, il explique comment on obtient de la fonte. Hein, c'est un alliage de fer et de carbone et les matériaux nécessaires à sa fabrication, c'est-à-dire la garluche, le charbon de bois. On y présente aussi de nombreux objets du quotidien qui viennent des forges de Broca, dont la marque de fabrique est la pomme de pin. Et on y retrace également la vie des ouvriers de l'époque et la famille à l'origine de cette fonderie qui est la famille Larrayé.
13: L'économie de Broca a donc longtemps tourné autour des forges, en fait.
14: C'est vrai qu'à cette époque-là, la population comptait 1300 habitants. À l'heure actuelle, on est 800. On a des écrits sur lesquels en 1850, il y avait 150 charbonniers qui travaillaient pour les forges de Broca, 80 mineurs, et dans le haut fourneau, ils étaient 170 personnes et 21 personnes à la forge. Mais il y avait aussi également des enfants de plus de 12 ans.
13: Les enfants travaillaient aux forges.
14: Ils travaillaient quand même aux forges parce qu'ils étaient petits. Si vous voulez, dans la halle de coulée qui était autour du haut fourneau, ils pouvaient passer facilement et ils travaillaient aux forges. Mais ce qui n'empêchait pas Adolphe Larrayé, là, qui a été le premier maître des forges donc de Broca, d'avoir une politique paternaliste. Il voulait que les enfants aillent à l'école. Il avait fait construire des logements pour ses ouvriers qui existent d'ailleurs toujours sur le site des forges, mais c'est occupé par des privés à l'heure actuelle. C'était la politique, il poussait des wagonnets, quelque chose qui est effectivement une recherche que j'aimerais développer à l'intérieur du musée, plus insister sur le travail des enfants.
13: Des travaux vont bientôt commencer pour déplacer le musée dans des locaux plus adaptés. Une souscription est d'ailleurs ouverte à la Fondation du patrimoine. Vous pouvez soutenir les projets du musée et l'association recherche des documents sur justement le travail des enfants aux forges. À votre bon cœur, le musée est ouvert sur rendez-vous en enseignement auprès de la mairie de Broca, recommandé par Ici Gascogne.
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15: Vous êtes dans un club de quelque chose, vous ? Genre vous faites du foot le dimanche matin ou du tennis le mardi soir ? À moins que vous attendiez impatiemment le mercredi après-midi pour aller vous éclater au club des cheveux d'argent ? Cathy, elle, son club à Bois-Guillaume, il s'appelle Invigno Meritas. Bon, je vous le dis, Cathy, dans son club, on cultive du raisin. Par contre, j'ai du mal à la trouver.
16: Ah, si on se carre pas au même endroit aussi, hein ?
15: Bah oui.
16: Comment tu vas ?
17: Bien et toi ?
16: T'as vu le soleil ?
17: Bah écoute, regarde, l'exposition, il est
16: magnifique, hein ?
15: On est au pied du conservatoire de musique de Bois-Guillaume.
17: Oui !
15: Et ici, Cathy et ses copains ont planté des vignes pour faire du vin.
17: Bah oui, le vin de Invigno Meritas.
16: Tu me les montres de plus près, alors ?
17: Allez, on y va.
15: Il y en a pas mal des vignes dans l'agglo rouennaise.
17: Il y en a à Bois-Guillaume, il y en a à Biorel, il y en a à Mont-Saint-Aignan.
15: Et les copains d'Invigno Meritas n'en ont pas qu'au conservatoire de Bois-Guillaume.
17: Deux arts sur le Mont-Fortin, avec 1431 pieds. Ouais. Et tu peux voir les vignes de Rouen. Quand tu es en bas de la rue Jeanne d'Arc, tu lèves le nez au-dessus de la gare, tu vois les vignes.
16: Alors qu'est-ce qui vous a appris de monter cette association-là de viticulteurs amateurs ?
17: Une idée folle de Philippe Rivals, qui est d'une famille de vignerons dans le Tarn. Hein. Et il habite à Bois-Guillaume, en face d'un terrain, et il disait ça serait bien de mettre des vignes sur ce terrain. Et avec le propriétaire du terrain, M. Humann, il nous a mis à disposition gracieusement son terrain. Et puis, courageusement, les vignerons de Bois-Guillaume ont planté différents cépages. Ça fait 10 ans.
15: Elle n'est pas toute jeune, l'association.
17: Ça fait 10 ans que l'association existe. On apprend sur le tas.
16: Tu connaissais rien avant, toi ?
17: Rien du tout.
15: Rien du tout.
17: Rien du tout.
16: Et là, tu es venu avec ton sécateur et tout.
17: Ouais, je peux te montrer comment on taille une vigne maintenant.
16: Mais c'est la période, en fait.
17: Hein ? On va le faire, là, ça y est, on commence. Ouais. On attend un petit peu parce qu'on ne voudrait pas se taper des petites gelées le mois prochain.
16: Quand tu étais gamine, tu gaulais les pommiers ?
17: Oui, plutôt les pommiers que les vignes.
16: Aujourd'hui, tu tailles les vignes.
17: C'est ça.
16: Il a fallu prendre des cours ou quoi, alors ? Comment vous avez appris ?
17: On fait des cours ouverts à tout public. On a eu la semaine dernière une session de taille.
16: Ah, vous en donnez en plus ?
17: À Bois-Guillaume, les gens viennent.
15: Il y avait du monde à la dernière session de taille.
17: On était une quinzaine de personnes quand même.
16: C'était une session de taille.
17: Tu veux essayer ?
16: Vas-y, mais il ne faut pas trop couper alors. Mars, ce n'est pas encore trop le moment. Là.
17: On peut commencer là. Sur le dessus, tu vois, t'as des départs comme ça. Ouais. Et à partir de là, tu comptes 1, 2 bourgeons et tu coupes.
16: Tout simplement.
17: Voilà.
16: Tu mets tout par terre.
17: Tout ce qui est mort, hop, tu coupes.
16: Combien il y a de pieds en tout à...
15: Elle te l'a dit tout à l'heure.
17: 1431. Et tu sais pourquoi ?
16: 1431.
17: Ça te rappelle pas une date ?
16: Ben c'est... C'est pas Waterloo?
17: Non.
16: C'est pas...
17: C'est chez nous quand même, hein.
16: Ah,
17: Rouen.
16: Ah, Jeanne d'Arc.
17: Eh ben oui.
15: C'est en 1431.
16: Quelle était... Ben, est-ce que vous avez une cuvée Jeanne d'Arc au moins?
17: Pas encore.
15: Mais c'est une idée.
17: Bien vu, Fred.
15: Et il est comment ce vin?
17: Il est bon.
15: Il est bon.
17: Très très bon.
15: Il leur reste des bouteilles des premières cuvées.
17: Oui, plein. Ouais.
15: Il était pas aussi bon.
16: Vous les gardez pour la postérité, quoi.
17: Exactement.
16: Pour la collection.
17: Pour les gens qu'on aime pas.
16: Ouais, tiens.
15: Vous savez ce qu'ils font avec les feuilles de vigne?
17: On fait des feuilles de vigne farcies.
15: Rien ne se perd.
17: C'est très très bon.
15: Tapez une vigne Vigno Meritas sur un moteur de recherche, vous aurez toutes les infos.

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1: Saviez-vous qu'en France, une grande partie des voitures de police que vous voyez dans les séries n'ont jamais arrêté personne? Non, non, elles viennent parfois d'un hangar très discret en Alsace. Oui, oui, ici, entre deux zones industrielles, on fabrique l'illusion du cinéma avec plus de 90 000 objets différents. Aujourd'hui, je teste pour vous Ciné-Régie à Geispolsheim. Nous sommes dans une zone d'activité en périphérie de la ville. Assez classique, hein. Sauf que sur le parking, on peut apercevoir plusieurs voitures de police qui attendent tranquillement. Intriguant, hein. Et là-bas, j'y retrouve Mickaël. C'est le directeur fondateur de Ciné-Régie. C'est une compagnie d'ici, hein, qui propose à la location des uniformes, des costumes, des véhicules, des armes et même de la décoration pour le cinéma et la télévision. Mickaël m'accueille avec un super sourire et une phrase plutôt rassurante. Tu verras ici, tout est faux, mais tout doit paraître vrai. Et il n'a pas tort, hein. En poussant la porte de l'immense hangar, je comprends que je viens d'entrer dans un monde littéralement parallèle où se mêlent des uniformes à perte de vue. Police nationale, gendarmerie, pompiers, militaires, chaque uniforme correspond à une époque précise. Une couture, un écusson, une nuance de bleu, tout compte parce qu'un détail faux peut ruiner littéralement la crédibilité d'une scène. Alors comme le veut la chronique, j'ai évidemment tenté d'en porter un, mais je découvre immédiatement un problème. Oui, marcher avec assurance quand on porte un uniforme officiel, ça ne s'improvise pas. Non, je ressemblais davantage à un agent de sécurité un peu paumé plutôt qu'au commissaire Boulin, si vous voyez ce que je vais dire. On poursuit en changement littéralement d'ambiance, hein. Place aux fusils, aux flingues et autres lance-roquettes. Méga impressionnant. Mais Mickaël insiste, hein. Toutes les armes sont neutralisées ou adaptées pour le cinéma. Ah oui, ici on rigole pas avec la sécurité, hein. Elle est maximale pour une illusion absolument totale. Et je vous le confirme, ici, on n'est pas avec des petits joujoux en plastoc. Non. Et Mickaël a déjà fourni des tournages de films assez balèzes, hein. Si je vous dis Fury avec Brad Pitt ou encore Sherlock Holmes avec Robert Downey Jr. Et même le film Les Rivières Pourpres. La classe quand même, hein. Ciné-Régie peut même livrer ses véhicules et ses équipements sur des tournages partout en France et même en Europe. Alors je vous laisse imaginer la scène, hein. Lorsqu'il y a un contrôle routier disons banal, la tête de l'agent quand il réalise que le véhicule de police n'est pas un officiel et qu'à l'intérieur on y trouve un bazooka, 10 mitraillettes et 12 fusils à pompe. Et heureusement, hein, avec l'attestation très spéciale que présente Mickaël, tout est réglé, hein. Mais il faut le dire, la scène reste quand même très cocasse. Comme quoi, à Geispolsheim, on peut vivre un polar sans même commettre de délit.
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2: Nous sommes dans les années 1970. Un ovni se pose à Chasseneuil. Dans cette soucoupe volante, attention, pas d'extraterrestres, mais des gens en maillot de bain.
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2: Cette drôle de piscine en forme d'ovni est ce qu'on appelle une piscine tournesol. En fait, il s'agit d'un modèle qui a poussé en France dans les années 70 et qui a pour origine un programme lancé par l'État en 1969. Ce programme, nommé 1000 piscines, intervient dans un contexte marqué par deux événements. D'abord, le fiasco des nageurs français aux Jeux Olympiques de Mexico en 1968. Ensuite, plusieurs noyades tragiques impliquant des enfants. Résultat, il faut apprendre à tous les Français à nager, vite et partout. Pour cela, un concours est lancé afin de concevoir des équipements innovants, économiques et facilement reproductibles. Et le type tournesol est l'un des plus caractéristiques. Il est l'œuvre de l'architecte Bernard Scholler. Alors attention, 1000 mètres carrés au sol, 6 mètres de haut, cette piscine était révolutionnaire à l'époque. Il faut imaginer 36 arches métalliques qui soutiennent un dôme de plastique en partie escamotable et pivotant afin de profiter au maximum du soleil, d'où son nom, hein, le tournesol. Dedans, on retrouve tout le nécessaire, un bassin de 25 mètres, des vestiaires, des douches, bref, un vrai vaisseau spatial aquatique.
4: Cette piscine tournesol de Chasseneuil-sur-Bonnieure était-elle le seul modèle construit dans notre région ?
2: En France, entre 1972 et le début des années 80, il y en a eu 183 construites sur les 250 prévues au départ, dont 18 en Nouvelle-Aquitaine. Mais attention, hein, la moitié a déjà disparu, à l'image de celle qu'il y avait à Châtelaillon-Plage. Il faut dire aussi que ces piscines tournesol, eh bien, elles ont tendance à mal vieillir. Maintenir ces structures à flot, sans mauvais jeu de mots, coûte cher et les rénovations ne sont pas toujours simples à réaliser. C'est pour cela que la piscine tournesol de Chasseneuil est un vrai petit morceau de patrimoine des Trente Glorieuses, toujours bien vivant avec près de 40 000 usagers par an. Les gens sont sensibles à son charme rétro-futuriste, à ses petits carreaux de faïence ou à ses grands hublots. Alors en cette fin d'été, eh bien, si vous passez du côté de Chasseneuil, n'hésitez pas à aller piquer une tête dans cet ovni.
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qu'il y a des chansons dans sa guitare, Julien continue sa croisière musicale. Ses dernières compositions résolument folk explorent le temps qui passe. À écouter avec une chemise à carreaux, la vitre baissée, une main sur la

0: Éléonore, Julien Daigniel. 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
1: Bonjour, je m'appelle Julien Patrick Escos, mais on me surnomme Papy Cocos. C'est un surnom qu'on m'a donné quand j'étais plus jeune, à l'époque j'avais 14 ans, et c'est une amie d'école qui m'avait donné ce surnom. Et j'ai mon fils qui s'appelle Cocos.
2: Cet homme d'une soixantaine d'années est un médocain, amoureux de sa terre, de son phare. Il se souvient d'un monument laissé à l'abandon durant son enfance, la base du bâtiment, envahie par les ronces et les herbes. Aujourd'hui, le phare de Richard est restauré, il se visite, l'enfant du pays est même devenu le gardien du phare. Cocos, qui d'ailleurs a plus un look de corsaire que de gardien.
1: Oui, tout à fait, parce que bon, quand les enfants viennent, ils me voient avec mon bandana, je suis le pirate.
2: Alors justement, comme les gosses, comme les gamins, comme les drôles, ici, nous allons visiter ce phare.
1: Oui, mais bon, il est pas grand.
2: Il est pas grand, mais on le voit.
1: Oui, mais bon, j'avais ma collègue Aurélie qui a travaillé moi cet été, comme elle disait, c'était son petit phare.
2: Quelles sont ses dimensions exactement?
1: 16 mètres de haut.
2: Et quelle est son histoire? Pourquoi a-t-il été construit ici, juste en bordure de l'estuaire de la Gironde?
1: Et apparemment, autrefois, il y avait un arbre qui est tombé. Les pêcheurs avant fier à l'arbre. Et après, ils n'avaient plus aucun repère. Ils ont fabriqué ce phare à la suite.
2: Tout est lié à un arbre, c'est fou quoi.
1: Voilà, au départ, c'est un arbre.
2: On va rentrer, vous avez un trousseau de clés qui vous sert à quoi? À ouvrir le phare, tout simplement?
1: À ouvrir le phare. Caline! Caline! Caline!
2: Et Caline, c'est votre chienne donc?
1: Oui, c'est ma chienne, ça fait 3 ans, comme un mois, qu'elle vit ici.
2: Ah ouais, dans le phare alors du coup?
1: Ben, elle vit dans l'appartement à côté, oui, avec moi.
2: Elle garde bien le phare ou pas?
1: C'est plutôt la gamelle.
2: Où va-t-on là?
1: Je vais vous faire visiter mon chez moi, là où j'habite, là où je vis tous les jours, enfin, où je dors le soir. C'est là où je passe mes journées.
2: Un bâtiment qui est collé au phare. Ah oui, il y a la cuisine en face.
1: Et à côté, j'ai mon salon. J'ai même la télé, j'ai tout ce qu'il faut.
3: Là, c'est temps.
1: Je vais sur ICI, parce que bon, les autres chaînes ne me plaisent pas trop.
2: La 3.
1: Voilà, c'est ça.
2: Comment vit-on à l'intérieur d'un phare?
1: Non, après c'est une habitude. On m'appelle l'ermite un peu. J'aime bien la tranquillité, donc bon, l'hiver, moi ça me dérange pas. Aline.
2: Nous quittons le local personnel du gardien. Il nous emmène à présent visiter le musée et le phare en lui-même.
1: Aline.
2: Changement d'ambiance, autant à l'extérieur, il fait très beau, autant quand on rentre à l'intérieur, ça résonne avec, pour commencer, la première pièce qui est un musée.
1: On a des pièces, que des photos, que des personnes du coin nous ont données. Enfin, on donnait à l'époque à l'association.
2: Ce phare avec la pièce d'à côté, votre local, c'est chez vous, c'est votre maison.
1: Ben, c'est chez moi, et puis moi je l'ai toujours connu, donc après...
2: Quel est l'endroit que vous préférez?
1: Moi, le carré.
2: À proximité du phare.
1: À proximité du phare, même.
2: Et c'est pas le phare en lui-même?
1: Si, j'aime bien le phare, mais bon, je monte pas en haut, j'y monterai pas tous les jours.
2: On peut y aller, là?
1: Bien sûr, on peut y monter, oui.
2: Donc forcément, il y a un escalier en colimaçon. Il y a combien de marches au total?
1: 63.
2: Vous savez qu'il y a une légende qui dit qu'il y a plus de marches à aller qu'au retour. Et vous savez pourquoi? C'est parce que c'est plus facile à descendre qu'à monter.
1: Il y en a qui descendent et il y en a qui arrivent à nous trouver, 72 marches.
2: On a presque le tournis, hein?
1: Oui.
2: Cocos, gardien du phare de Jodignac et Loirac, va reprendre les visites à partir du mois de mars prochain. En attendant, il se contente de profiter d'un cadre exceptionnel.

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2: Il a pour le coup des histoires qui nous restent bien dans la tête, c'est Arnaud Fromage qui est avec nous. Bonjour Arnaud.
3: Bonjour, bonjour à tous.
2: Arnaud, ça faisait longtemps que vous ne nous aviez pas déterré une vieille loi de l'époque révolutionnaire.
3: Oui, mais cette fois j'en ai trouvé une qui sert vraiment à quelque chose. Je dirais même que c'est une loi qui a tout changé. Il s'agit de celle qui, en 1799, a instauré en France le système métrique. Ou plutôt, le système MKPS pour mètre kilogramme poids seconde. Trois unités de base pour les unir toutes et en finir enfin avec les toises, les perches, les pouces, les lieux, les livres et les boisseaux. Il faut dire que chaque région et parfois même chaque ville possédait sa propre unité de mesure. À Besançon, c'était l'Aune, par exemple, qui mesurait un peu plus de 81 cm. Pour éviter les embrouilles, eh bien une tige en métal, une aune étalon, avait été scellée dans la pierre au XVIe siècle à l'extrémité gauche de la façade de l'hôtel de ville. Et elle y est toujours, d'ailleurs, elle est toujours en place. Mais voilà, à la demande des commerçants de l'époque, un système identique était nécessaire et ce fut donc le système métrique.
2: Le système métrique qui a depuis été adopté par presque tous les pays du monde, on peut le dire.
3: Oui, en gros, il n'y a que les États-Unis, le Liberia et la Birmanie qui refusent toujours le système métrique. Et c'est vrai que le Royaume-Uni l'utilise en traînant des pieds. Le système métrique, qui a évolué d'ailleurs depuis, il a intégré le système SI, le système international, qui rassemble toutes les unités de mesure de base desquelles on peut calculer toutes les autres. Et elles ne sont que 7. Le kilogramme, la seconde et le mètre, donc, auxquels s'ajoutent le kelvin pour la température, l'ampère pour l'intensité électrique, la mole pour la quantité de matière et le candela pour l'intensité lumineuse.
2: Et avec ça, on peut tout calculer ?
3: En grande partie, oui, les autres unités se déduisent de ces 7-là, mais il y a malgré tout un monde qui résiste encore et toujours au système métrique et, je dirais même, à la logique humaine, celui des pointures de chaussures. Personne n'y comprend rien, alors j'ai mené des petites recherches. Tout part du point de Paris, inspiré du quart de pouce britannique. La pointure d'une chaussure est calculée en divisant la longueur de l'intérieur de la chaussure en centimètres par le point de Paris. En gros, une pointure 40, ça fait environ un pied de 26 cm de long. Pour les Italiens, c'est le même calcul, mais avec une pointure en moins. Les Américains commencent à compter à partir de la taille 1, qui correspond à notre 31. Les Anglais, c'est pareil, mais eux, ils commencent à 0. Les seuls qui ont un système à peu près compréhensible, ce sont les Japonais. En gros, un pied de 26 cm correspond à la taille 26, et ensuite on décale, mais toujours en fonction du fameux point de Paris. En résumé, il serait peut-être temps de mettre un bon coup de botte là-dedans, parce que, rayon chaussure, moi je ne sais plus sur quel pied danser.
2: Ah, c'est le cas de le dire, oui, c'est vrai qu'on a un petit peu perdu avec tout ça. Merci beaucoup, notre cher Arnaud Fromage, avec ses nécessaires minutes comptoises. Et puis à très bientôt.
3: À demain.
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4: On sait qu'on est lorrain parce que quoi, Nicolas Turon?
5: Parce qu'on coule des bronzes.
4: Ça va?
5: Vous êtes... Ben alors, on va parler d'artisanat.
4: Je vais essayer de tirer la chronique par le haut.
5: Oui, voilà, vous avez bien fait.
4: Les bronzes d'industrie à Amnéville?
5: Pas du tout.
4: Pas du tout.
5: Bon, alors, c'était pas mal.
4: C'est pas mal, non?
5: Si je vous dis que la fabrication de cloches a disparu depuis plus d'un siècle en Lorraine,
4: oui,
5: et que vous me répondez « Ah ouais ?» et à Toul, je vous répondrai d'y aller plutôt mollo avec Nadine Morano, un tantinet procédurier. Je vous rétorquerai sur toute la commune de Robécourt dans les Vosges.
4: Oui.
5: Vous voyez où c'est?
4: Pas du tout.
5: C'est entre Blévincourt et Saint-Ouen-les-Paris.
4: Il le fait chaque fois.
5: Non, c'est au sud-ouest de Contrexéville, à la frontière avec la Haute-Marne.
4: D'accord.
5: Robécourt qui n'est pas connu pour l'invention de la mini-jupe, contrairement à ce que son nom pourrait laisser croire. Mais oui, mais bien pour sa fonderie de cloches.
4: Il y avait la même en Moselle avec Omécourt.
5: Omécourt, pendez-le, Omécourt. Il s'agit ni plus ni moins que du dernier endroit où l'on peut couler un bronze en Lorraine. Je sais ce que vous vous dites, Frédéric, oui, mais il ne s'agit pas là d'une image, rien à voir avec ce dont vous me parliez hors antenne. Et que vous avez déposé dans les toilettes de l'aire d'autoroute de Crantenois, alors que vous reveniez du séminaire « Comment maigrir en mangeant gras ?» Là...
4: Oh mon Dieu.
5: Rappelez-moi Nicolas, la manufacture de Robécourt a fermé ses portes en 1939, mais une fois par an, des passionnés et des fondeurs bénévoles, souvent venus d'Alsace, réouvrent l'atelier le temps de couler un bronze. La démonstration est une alliance de force et d'agilité. Il faut, vous avez déjà vu couler une cloche?
4: Non.
5: pour de vrai, j'ai vu ça la semaine dernière.
4: Oui, alors.
5: Dans le Haut-Doubs. Ah. Et je me suis dit, est-ce que ça existe encore en Lorraine? D'où cette chronique? Eh ben, c'est fascinant. Il faut voir le bronze liquide monté à 1100 degrés, qu'on coule dans des moules en argile, soigneusement enterré au préalable dans la terre.
4: D'accord.
5: C'est tout un processus. Et puis, on attend quelques minutes et l'étape du démoulage est fondamentale. Et l'apparition du clocheton, une véritable épiphanie, naissance, tout le monde fait, oh! On voit vraiment un objet de métal qui a durci en peu de temps, ce qui fait un point commun avec vous également. Jadis, les saintiers, connaissez-vous la profession de saintier?
6: Non,
5: c'était les clochiers itinérants qui moulaient les cloches sur les places des villages. Alors pourquoi un métier itinérant? Parce que la cloche, contrairement aux apparences, est un objet hyper fragile. Mm-hmm. Donc si on la trimballe avec les roues et les charrettes de l'époque,
4: elle casse.
5: Eh bien oui, elle casse. Ah. Et puis, autre avantage, quand il est itinérant, le clochetier, bah, il est sous la main du maître d'œuvre qui peut vérifier que le boulot est bien fait. Il n'y avait pas de
4: bien
5: SAV
4: sûr, bien sûr.
5: À l'époque. Et sachez que c'est la taille du moule et donc de la cloche qui conditionne la note que la cloche ou la clarine pour les vaches produira in fine. Ce qui m'a fasciné, c'est qu'après les souffleurs de verre et les ouvriers des hauts fourneaux, c'est encore un métier du feu sacré qui passe par la Lorraine et je trouve ça beau.
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7: Oh ben écoutez, j'ai quand même 89 ans, alors je ne sais pas si je pourrais aller longtemps encore, hein. Et puis qu'en Ligue 1, et puis surtout qu'ils y restent quand ils seront en Ligue 2. Mais je vous le souhaite à tous, allez les petits.
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3: À 89 ans, Pierrette est bien plus qu'une simple fan du FC Sochaux-Montbéliard. Elle est l'âme du club et dans son salon, entièrement décoré en jaune et bleu, elle se remémore ses premiers pas au stade. Pierrette, d'où vient cet amour inconditionnel pour le FC Sochaux-Montbéliard?
7: Oh ben ça, c'est vieux, hein. C'est quand je peux plus vous dire la date parce que je perds la mémoire, hein. Mais ça fait un bon moment et puis c'était des bons souvenirs. On était contents, surtout quand il y avait la victoire.
3: D'ailleurs, vous êtes comment vous, en plein match? Est-ce que vous êtes calme? Est-ce que vous chantez?
7: Mais je chante, je dis allez Sochaux, tous ensemble pour vous. Et puis il y a aussi les autres supporters, Jean-François Bonnet, Mireille, Jean-Guy, et puis d'autres, ma foi.
3: Et quelle émotion ça vous procure d'arriver au stade avant un match et de vous poser à votre place?
7: J'y vais de bon cœur en espérant avoir une belle victoire, que tout le monde sera content.
3: Depuis que vous venez au stade, est-ce qu'il y a des moments qui vont rester à jamais gravés, des joueurs, des personnalités que vous ne pourrez jamais oublier?
7: Oh ben je garderai surtout quand c'était la Ligue 1. Avec Teddy Richet, Michel Isabé, puis tous les autres dont je n'arrive plus à me souvenir de leurs prénoms.
3: Et dites-moi Pierrette, est-ce qu'il y a quelque chose que vous souhaitez aux joueurs, à l'ensemble du staff pour cette année 2026?
7: Oh ben écoutez, j'ai quand même 89 ans, alors je ne sais pas si je pourrais aller longtemps encore, hein. Et puis qu'en Ligue 1, et puis surtout qu'ils y restent quand ils seront en Ligue 2. Mais je vous le souhaite à tous, allez les petits, bon courage, vous pouvez le faire.
3: Vous êtes un visage incontournable des tribunes de Bonal, je sais que les gens s'arrêtent vers vous aussi. Qu'est-ce qu'ils vous disent?
7: Ben, y en a qui me disent bonjour, il y en a qui viennent prendre des photos, qui me disent on peut faire une photo, ben, si vous voulez, je réponds ben, c'est gratuit, profitez-en. Et puis quand il y a des enfants, mais j'ai dit je veux que les enfants soient sûrs, que c'est eux qui veulent bien. Hein.
3: Vous avez transformé votre habitation un véritable musée dédié au FC Sochaux-Montbéliard. Qu'est-ce que vous avez comme objet spécifique, Pierrette?
7: J'ai beaucoup de gobelets, ma foi. J'ai donné beaucoup de choses à des gens parce qu'un jour, je ne sais pas ce que ça va devenir, tout ça.
3: Et dans ces objets, est-ce que vous en avez certains qui sont vos préférés?
7: Ben, c'est la Coupe de France et les écharpes qu'il y a à la Coupe de France. Ça, c'est beau. Je les ai, ils sont rangés. Là. Je les ai ressortis l'autre fois. Mais voilà. Moi, ce que je veux, c'est que Sochaux reste en Ligue et puis qu'ils montent, surtout. C'est pour eux, pour leur avenir, pour l'avenir du club et puis pour l'emblème bébatique du club.
3: Une véritable leçon de fidélité, signée Pierrette. Son portrait, les photos de son incroyable collection sont à retrouver sur notre site internet ici.fr. Et bien sûr, allez Sochaux!
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1: Dimanche matin, levé avant le soleil, vers 9h, vous descendez prendre un café que vous pensez amplement mérité. 8 heures de sommeil, franchement, on mérite une pause café. Et devant la cafetière, votre cousin regarde attentivement le café couler. Ça s'appelle une sentinelle de cafetière. Et là, il se retourne et dit « Bon, t'es déjà debout ? Il fait corps noir, t'as qu'est ta lit ou quoi ?» Ne paniquez pas, Wikizef est là pour vous aider. Taquer ta lit. C'est une réflexion semi-désagréable, parce qu'il y a plusieurs niveaux de réflexion désagréable. Ça dépend de l'heure qu'il est, du temps qu'il fait. Admettons, il fait 27 degrés à l'ombre, et ben c'est l'heure de « fais pas chier ». Ou alors, il y a 3 grammes à quart. Et ben c'est pas la peine de se demander pourquoi il est désagréable d'un seul coup, c'est parce qu'il n'y a plus de canette.
0: Exemple.
1: Vous avez la réflexion désagréable qui serait « t'es déjà debout ? Ah, retourne te coucher, c'est pas le jour à me faire quiller du côté de la cafetière, hein ». La réflexion pas désagréable, t'es déjà debout. Oh bah alors, j'ai fait du café pour un régiment de soldats, t'inquiète, assis-toi, je te ramène un jet. Réflexion semi-désagréable, bah t'inquiète, t'as lit ou quoi ? Petite phrase qui présuppose que pour que vous parvinciez à vous lever tôt, il faille forcément que vous fûtes tombé du lit. Vu que vous n'êtes pas totalement du nord et que forcément tout ce qui est au sud du péage d'Arras possède un degré de fainéantise qui augmente au fur et à mesure qu'on s'approche de la Côte d'Azur. Ou là-bas, pour se lever tôt, bah faut pas qu'ils quittent leur lit, hein, mais qu'ils descendent en rappel. Allez, au revoir hein, et un baisse à marraine.
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2: Allez, c'est le moment de découvrir les origines de vos communes en Vienne et en Deux-Sèvres avec Patrick Citeau dans nos deux noms. Et il est aujourd'hui à Mazières-en-Gâtine, une commune située au centre des Deux-Sèvres et qui possède de nombreuses sources, hein, Patrick.
3: Comme son nom l'indique, Mazières-en-Gâtine a planté son décor dans ce paysage de bocage avec ses vallées et ses haies propres à la Gâtine poitevine. Située dans l'arrondissement de Parthenay,

0: de ruisseaux et étangs jusque dans le bourg. Une présence qu'elle doit à sa situation géographique. Mazières est en effet située sur la ligne de partage des eaux de la Sèvre niortaise au sud et du Touet au nord.
1: Et côté sous-sol, la commune affiche également des caractéristiques particulières.
0: Des particularités qui prennent la forme d'une pierre bleue très dure appelée diorite. Elle est notamment exploitée pour la réalisation des routes. Le nom de la bourgade apparaît quant à lui dans un texte de l'abbaye de Saint-Mexant du milieu du XIe siècle. Mazières est alors appelée Macerias, un nom qui signifie « ruine » en latin. Il est possible que les vestiges antiques d'un théâtre gallo-romain aient alors influencé cette dénomination. La commune traverse les siècles pour se retrouver à la Révolution en bordure de la Vendée militaire. Mazières sera relativement épargnée par cette période tourmentée. En 1849, le comte de Tussaud y installe la première ferme-école du département des Deux-Sèvres. L'établissement contribue au progrès de l'agriculture en Gâtine. Il faut attendre la seconde moitié du XIXe siècle pour voir le village se développer avec notamment la construction des halles couvertes et d'une gare. Depuis, Mazières en Gâtine continue sa route sur les rails de l'histoire.
1: Eh bien, n'hésitez pas à aller faire un tour à Mazières en Gâtine, en Deux-Sèvres, à visiter ce joli bourg Poitevin. Merci Patrick Citeau pour toutes ces infos. On vous retrouve le week-end prochain, évidemment, même heure, samedi et dimanche, aux alentours de 8h20. Et d'ici là, nom de nom s'écoute à tout moment sur ici.fr et votre application ici.
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3: Nicolas Dangle, gérant de l'entreprise Rêve en Van basée à Nexon.
4: Les Limousins sont formidables. Stéphane Pigato.
3: Ma première formation qui a été un DUT génie civil à Aigleton, en fait, ça a été un peu le tremplin et ça m'a boosté et motivé pour continuer dans ce sens-là. C'était plutôt le BTP et notamment les travaux publics. L'envie d'aller sur le terrain, de faire du chantier, voilà, des projets de construction.
5: Les études se poursuivent, vous passez vos diplômes, ensuite les jobs arrivent, donc là dans le BTP toujours.
3: Dans le BTP tout de suite pendant 7 ans, 2 ans dans le Cantal et 5 ans sur la région bordelaise. Conducteur de travaux, donc c'est-à-dire que j'avais en gestion plusieurs équipes de travaux. Que ce soit de l'assainissement, du terrassement, des réseaux d'eau, des travaux routiers, gestion d'équipe on va dire. Entre 30 et 40 personnes, voilà, suivant le pic d'activité un peu de l'entreprise.
5: À cette époque-là, vous êtes plutôt heureux, bien dans votre boulot, bien dans votre vie, vous faites ce que vous aimez depuis tout petit.
3: Exactement, je fais ce que j'aime. Mais avec le temps, l'amplitude horaire devient importante, des chantiers de jour, des chantiers de nuit. Au bout d'un moment, il y a un semblant de ras-le-bol et l'envie de penser à autre chose et de prendre du temps peut-être pour soi.
5: Exactement. Vous prenez des sabbatiques et alors là, c'est voyage au bout du monde.
3: Tour du monde, ouais. L'envie, un billet aller pour le Pérou et puis on verra ce qui va se passer. Puis après, un passage en Asie et un grand stop en Océanie, notamment en Nouvelle-Zélande.
5: Et puis là, en Nouvelle-Zélande, vous trouvez du travail, vous restez un peu sur place pour visiter.
3: Pour visiter, du travail pour faire un peu d'argent, pour continuer le voyage et pour s'acheter un premier petit camion à aménager. Parce que voilà, la Nouvelle-Zélande, c'est un peu comme l'Australie, c'est deux pays qui sont connus un peu pour la van life.
5: Vous êtes avec votre compagne, c'est ça?
3: Exactement.
5: Ouais, et tous les deux, vous n'y connaissez rien en aménagement de van. Donc vous achetez ce petit camion en Nouvelle-Zélande pour faire le tour de l'île. Vous l'aménagez vous-même?
3: Ouais, on l'aménage nous-mêmes, c'est-à-dire que la journée, on bosse. Et le soir, dans l'exploitation, on garde quelques outils, quelques palettes, et puis on bricole un bout de meuble, un bout de plan de travail pour faire un semblant de cuisine. Et puis voilà, c'est très sommaire, mais ça fait notre premier van aménagé, on va dire.
5: Donc là, vous faites le tour de la Nouvelle-Zélande, vous visitez, vous profitez, et puis quand même, dans votre tête, vous vous dites, revenir en France, repartir sur les chantiers, j'ai plus envie, quoi.
3: Moins d'envie, surtout l'envie de changer et de faire autre chose. 3 mois sur la route avec notre petit camion, allez, on va rentrer en Limousin et pourquoi pas lancer cette activité.
5: Et là, directement en rentrant, c'est-à-dire que vous savez avec votre compagne que vous allez rentrer en France, c'est que c'est ça que vous allez faire?
3: L'idée, ouais, elle est concrète. Quand on atterrit en France, à l'été 2019, je sais que objectif début 2020, c'est de lancer une boîte d'aménagement de camions. Et janvier 2020, donc 6 mois après, création de l'entreprise Rêve en Van.
5: 3 mois après, c'est le Covid, c'est le confinement. Qu'est-ce qui se passe dans votre tête à ce moment-là? Vous réagissez comment?
3: À l'instant T, il y a forcément un moment de doute. Hein. Et puis en fait, avec le temps, confiné, donc création du site internet, se lancer sur les réseaux sociaux, aménager l'atelier.
5: Et c'est quoi de ce dont vous êtes le plus fier dans tout ce parcours?
3: J'avais un bon train de vie, j'avais un salaire correct, une voiture de fonction, etc. Enfin voilà, tout allait bien. Il y a des personnes qui n'y ont pas cru, qui m'ont dit non mais tu vas te planter. Aujourd'hui de leur dire si d'un après que je suis toujours là, je suis toujours en vie et que je m'éclate dans ce que je fais, je pense que c'est une petite fierté, ouais.
5: Voilà, mais le van ce sera jusqu'au bout de votre vie. Vous pensez?
3: Ouais, bon, on va essayer. Ouais. Après, peut-être que si on se revoit dans 10 ans, je serai sur autre chose. Mais en tout cas pour l'instant, je vais y rester, ouais.

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0: puis aussi Larsen, à ma place, rue de la paix, je suis un homme, Speed. Je ne sais pas quelle est votre chanson préférée de Zazie. À vrai dire, je ne sais même pas quelle est ma chanson préférée de Zazie. Ce que je sais pour sûr, c'est que c'est bon de la savoir toujours là, pas loin, à s'occuper amoureusement de sa musique et de nos petites oreilles. Zazie est de retour avec une nouvelle chanson, Youpi. Elle est ce soir dans Décibels pour tout vous raconter. Et bonsoir Zazie.
1: Bonsoir.
0: Bienvenue dans Décibels. Chère Zazie, la dernière fois qu'on s'est vu, c'était pour un album dans lequel il fallait mettre de la couleur.

0: C'était le 11e album.
1: Ouais. Et ça vous emmène en tournée. Enfin, vous avez vécu vraiment une belle aventure avec ce disque. Aujourd'hui, on va découvrir la nouvelle chanson qui est la porte d'entrée du 12e album, c'est ça?
2: Oui.
1: Ouais. Alors?
2: Oui. Alors, il n'est pas complètement fini, cet album. D'où le fait qu'on sort un petit single avant.
1: Ouais.
2: On est en train de peaufiner pour deux, trois éléments techniques, mais enfin, il est quand même en très, très, très bonne voie. Donc, il va sortir quelque part à la rentrée. On ne sait pas trop quand. Ça dépendra un peu de l'état ouais. des lieux. Mais...
1: En tout cas, cette année, quoi.
2: Oui, complètement. Ouais.
1: Peu importe, c'est le nom de la chanson qu'on va découvrir maintenant. Premier extrait, donc, de ce 12e album. Qu'est-ce que vous pouvez nous dire pour vous préparer psychologiquement avant de l'écouter?
2: Alors, peu importe, au début, elle ne s'appelait pas Ma Faute, pour vous dire.
1: Ah.
2: Et puis, j'y ai rajouté un peu d'humour, ce qui est compliqué en chanson, en tout cas un peu de deuxième degré. Je trouve qu'on est dans un monde qui n'est pas hyper rigolo, avec pas donc son lot de très très bonnes nouvelles tout le temps. Donc j'ai fait un peu comme j'aime faire, comme d'habitude, c'est-à-dire un espèce de paradoxe entre une chanson ou un son, en plus un peu électro là, où j'ai eu la chance de travailler avec Yuxek, qui est assez digeste en fait, et puis avec un peu de deuxième degré, mais avec du sens quand même, parce que j'y tiens toujours un ouais. peu dans mon écriture. J'essaie de rendre ça plus digeste en fait que quand j'écris le texte tout seul, où je me dis on va tous tirer une balle, c'est pas ouais. possible.
1: Oui, l'idée c'est évidemment c'est pas de forcer le trait en fait. Si on voilà. parle de quelque chose qui est angoissant, on va pas mettre la musique des Dents de la Mer.
2: Exactement, ouais, c'est ça.
1: C'est horrible.
2: Voilà. Je vous remercie de la comparaison, mais c'est un peu ça. Donc, il y a oui aussi un peu de cynisme dans peu importe, parce que ça ouais. voudrait dire que en fait, je dis ça, je dis rien, peu importe. Évidemment que c'est pas une chanson qui va changer le monde, mais quand même, j'aime bien penser à ce que je dis avant de les, enfin voilà, avant de le chanter, et j'aimais bien cette idée de partir. Alors d'une pub qu'on peut voir tellement souvent sous nos écrans et qui nous dit « Oh, regarde, il a une voiture plus grosse, il a un jardin plus beau, l'herbe est plus verte. » Et d'élargir comme si on dézoomait. On commence par le chien qui a pissé dans le jardin et c'est le chien des voisins, salopard. Et puis on dézoome et puis on va un peu sur la lune et on regarde ça, on se dit « Bah, est-ce que c'est très important ?» Et aussi avec tous les problèmes qu'on peut voir de territoire, de regarde comme c'est plus mieux, comme on va à la conquête de tel terrain, comme de tel pays. Donc voilà, c'était un peu l'idée de cette grande parano, mais où on peut danser dessus, quoi. Comme disait Nougaro, danser sur moi.

0: porte.
1: Ce je dis ça, je dis rien, à la fin, il est parfait.
2: Un cynique absolu, il a fini trop tard.
0: Dans tout ce que je viens de vous dire depuis 3 minutes,
2: oublié. Laisse tomber. C'est un peu ça.
1: Zazie, de retour en pleine forme. Alors, ce peu importe, il a été fabriqué, donc on l'a dit sans vraiment le dire, mais d'abord avec le texte, qu'il a ensuite fallu rendre digeste, ce sont vos mots, Zazie, pour nous faire danser, quoi.
2: Oui, alors j'avais cette espèce de gimmick pour composer la mélodie, donc j'ai fait la mélodie au piano, donc bon, bing, bon, bing, bon, bon, c'était déjà au piano, mais ça sonnait comme un pot, évidemment. après, j'ai fait le texte dessus, après, j'ai appelé mon copain en lui disant, je voudrais que ce soit un truc un peu électro, qui revienne comme ça avec des vagues, donc je suis allée chez lui dans le sud et on a fait la maquette.
1: Ouais.
2: En une journée, à la fin, on avait un peu la pêche. Ça nous a mis de bonne humeur.
1: Ça, c'est bon signe, non?
2: Ça marche bon sur vous, signe, ouais. En général, ouais. Quand on commence à voilà. Je suis rentrée à Paris avec cette maquette. Et là, j'ai demandé à mon ami batteur, qui a fait aussi le reste de l'album, David Salquin. J'ai la chance d'avoir des musiciens que je connais très bien et qui, en plus, ne font pas que... mon ami batteur, il fait aussi de la guitare, il chante très très bien, etc. Et donc, pour me faire une vraie batterie, donc il a enregistré une vraie batterie dans son studio, qui m'a envoyé, il m'a dit, j'ai une petite idée pour une basse, est-ce que... Bon, j'ai dit, écoute, envoie toujours, je voulais pas être désagréable avec lui. Et la basse, au début, elle était synthé, elle était faite avec un clavier, et puis j'envoie ça, je le rappelle, je dis, écoute David, je suis désolée, mais là, tu vas devoir me le faire, elle est géniale, ta basse.
1: Génial, on l'entend.
2: Et puis
1: tout
2: du coup, il m'a renvoyé la basse en disant, j'ai aussi une petite idée de guitare. Je dis, vas-y, fais écouter. Et la guitare, elle devait être que à la fin du refrain. Youksek a décidé de la mettre dès le début du refrain parce qu'elle est super, sa petite cocotte, comme ça, voilà. Donc, en fait, c'est vraiment une espèce de ping-pong avec des gens qui se connaissent très bien et qui aiment jouer, quoi. Donc,
1: mais ça dit aussi beaucoup de vous et de votre ego pas du tout surdimensionné parce que vous acceptez les suggestions, vous les prenez, et là, vous les réappropriez pas, vous me donnez le nom des gars et tout. Enfin, c'est pas tous les artistes qui fonctionnent comme ça.
2: Ils devraient, parce qu'on leur doit ça aussi aux gens avec qui on travaille.
1: Moi,
2: évidemment, je suis très fière d'être compositrice et auteur, mais c'est pas tout. C'est-à-dire qu'il y a des gens qui aussi transforment l'essai, je dirais.
1: Ouais.
2: Vous faites un truc en maquette, en noir et blanc au fusain, et ils sont là en train de vous faire un truc en cinémascope. Donc, évidemment, je suis présente, puisque j'ai réalisé l'album, j'ai produit l'album, je les laisse aussi faire. J'appelle des gens où je sais quel est leur talent, comment il peut être complémentaire du mien, comment ils vont avoir des idées auxquelles j'ai pas pensé.
1: En fait, vous leur faites confiance.
2: On se fait confiance, voilà, mutuellement. Ouais. Et ils savent aussi que de temps en temps, ils font un truc super et je leur dis, c'est super, mais non. Ce qui peut être très désagréable, mais ils savent que c'est pas eux qui sont pourris, c'est juste que j'entends un autre truc dans ma tête, quoi. Voilà. Ah. Donc c'est vraiment une question de confiance, la musique.
1: Vous avez démarré dans les années 90 et vous avez vu beaucoup d'évolution du métier, beaucoup de changements entre la sortie de Peu Importe et la sortie de vos premiers singles. Évidemment, ça sort pas de la même manière. Est-ce qu'il y a des changements qui ont mis, vous parliez de la joie de faire de la musique, qui ont mis votre joie de faire de la musique à l'épreuve?
2: Oui.
1: La dématérialisation ou les réseaux, enfin je sais pas, quelque chose.
2: Au début, tout ça, je trouve ça réjouissant. C'est-à-dire que, pour vous dire, nous, on a commencé sans Internet quand même.
1: Oui.
2: Il faut quand même se remettre dans le contexte.
1: Moi, j'avais la cassette.
0: Été sur les cassettes.
1: Voilà.
2: C'est ça. Et Internet est arrivé. Moi, je trouvais ça intéressant. Je me suis dit, tiens, il y a une certaine liberté là-dedans. On était 3 artistes et j'étais parmi les premières, alors que je connaissais rien du tout au numérique. Je crois qu'il y avait Aubert, Souchon, Dao, moi. Enfin, on était quelques-uns à se dire, tiens, on va faire des sites, c'était marrant au début, on pouvait avoir une ligne artistique là-dessus, etc. Et puis, les réseaux sociaux sont arrivés les uns après les autres, ça a commencé à s'horizontaliser, à avoir beaucoup de choses, et surtout où on a commencé à voir arriver les filtres, les influenceurs, les instagrammeurs, les trucs des drôles de métiers, où il n'y a pas de sous-métiers, il y a bien des gens qui vivent de la publicité, donc pourquoi pas. Mais où d'un côté, en fait, c'est pas tellement la dématérialisation des choses, parce que ça peut être hyper intéressant, mais c'était la déshumanisation des choses, où s'éloigner un peu de la vérité, mettre des filtres, de l'autotune, alors que ça peut être très artistique aussi. Bien hein, sûr. Ouais. Moi aussi, de temps en temps, je mets un filtre pour faire un post, parce que je trouve que j'ai une sale gueule, ou je trouve que c'est plus marrant, y compris si, avec les trucs qu'on peut voir oui. sur... Voilà, où on a des têtes de cuillère à peau et des choses comme ça.
3: Où on se met des petites oreilles de chat.
2: Voilà, oui. mais je trouve que quand même il y a un danger là-dedans. C'est la perpétuelle comparaison avec ce qui se passe, avec ce que les autres font. Ouais. L'algorithme, quoi. Je veux dire, est-on vraiment les prostituées de l'algorithme? Quand j'entends parler en disant oui, alors maintenant, tu sais, il faut faire des dumps, ce serait mieux. Des carrousels. Alors, un carrousel, pour moi, c'était un manège qui tournait. Non, alors maintenant, ça a une autre signification.
3: Poster des photos.
2: C'est quoi? Oui, ouais. C'est des photos. Pourquoi? Ah, parce que tu vas rentrer plus facilement dans l'algorithme. Et oui, la question est vraie, c'est vrai, c'est mathématique. Mais pourquoi, en fait?
3: Ouais.
2: Pourquoi vouloir rentrer plus facilement dans l'algorithme? Oui, j'ai bien compris, pour l'exposition, c'est une manière de faire parler de soi, de diffuser ses chansons. Mais de temps en temps, je pense qu'on est tellement dans cette mécanique-là qu'on oublie qu'elle est que ça n'est qu'une mécanique, ça n'est qu'un média, en fait, ça n'est qu'un moyen. Média, ça vient du latin, moyen d'arriver aux gens. Donc, prenons-le comme un média et non pas comme une fin en soi ou comme une source en soi. La source, c'est la musique, quoi. C'est toujours la même tuyauterie.
3: Alors, j'ai reçu ici, dans Décibels, une jeune femme qui avait des choses à dire sur vous, Zazie. Elle s'appelle Alice on the Roof.
2: Oh là là.
3: Et vous lui avez écrit une chanson qui s'appelle Tyrannosaur. Alice on the Roof qui raconte comment ça s'est passé, votre rencontre et votre travail ensemble.
4: J'ai eu la chance de venir ici dans le studio de sa musicienne et acolyte de toujours qui s'appelle Edith Fabuena. Et
3: ensemble, de nos plus grandes productrices aussi en France.
4: Joyau de la France. Et on a écouté plusieurs maquettes ensemble. Elle a flashé sur ces deux mélodies qui étaient pour le coup vraiment très en talent là, Tululu. Et elle travaille, bon, j'imagine que vous le savez, mais elle travaille beaucoup la nuit, Zazie. Et je crois quelques jours plus tard, à l'aube du coup, vers 5h du matin, elle m'a fait un mail avec les deux chansons. Je crois que c'est un des plus beaux mails que j'ai reçus de ma vie. Les mails sont d'une poésie folle, c'est magnifique. Et elle m'a dit 40 fois, tu peux tout changer, c'est ta chanson. Et c'était parfait. Elle avait mis des mots, voilà, qui collaient tellement bien avec ce que j'ai envie de dire. Il y a une chanson qui s'appelle Tyrannosaur. J'adore ce mot. Moi-même, j'aurais pas osé. Enfin, je sais pas. J'ai trouvé ça génial qu'elle l'utilise.

0: Lover, signé Zazie, donc sur l'album de Alice on the Roof. Vous devez être tellement sollicité. Qu'est-ce qui fait que vous allez vers, par exemple, cet artiste-là, Alice, quand, oui, vous devez être sollicité tout le temps pour écrire?
1: Oui, souvent, mais en fait, j'aimais bien son univers déjà. Donc, ouais. C'est déjà plus simple pour une rencontre, même si je lui dis, écoute, je suis en plein album moi-même, donc c'est compliqué, parce que je me laisse toujours le choix d'être inspiré ou pas par un travail ou une maquette de quelqu'un. Bon, déjà, la personne est délicieuse, complètement perchée. Enfin, voilà. C'est très drôle parce qu'elle s'appelle Alice Dutoit, d'où son nom Alice on the Roof. Mais elle est vraiment perchée, quoi. C'est-à-dire qu'elle est vraiment sur le toit de quelque chose. Et en même temps.
0: Elle a cette belgitude aussi qu'on adore.
1: Complètement. Voilà. Ouais. Elle est d'une douceur infinie. Elle est extrêmement bienveillante et tendre. Et on a vraiment beaucoup fonctionné par mail. Mais ce qu'elle ne dit pas, parce que là c'est très très flatteur pour moi, mais ce qu'elle me dit pas, c'est qu'avant je lui ai posé la question en lui disant, est-ce que tu as des thèmes ou des choses que tu aimerais aborder, sans avoir forcément les mots ou la manière de les dire, mais, et elle m'avait sorti 3-4 thèmes comme ça par mail en me disant, écoute, voilà, parler du démon ou du truc en soi qui nous bouffe, et où est-ce qu'on le met, à quelle place il a dans nos vies, est-ce qu'on l'écoute, est-ce qu'on l'écoute pas, est-ce qu'on arrive à s'en sortir, et tout un tas de thématiques comme ça qui étaient très inspirantes aussi, plus la chanson, enfin vous entendez, elle faisait comme ça, mais c'était déjà magnifique, hein, au piano, elle était toute seule au piano, et d'où l'idée de l'appeler Tyrannosaure, puisqu'on a pris le plus terrible des monstres, et c'est vrai que j'aurais peut-être pas écrit, en effet, c'est drôle qu'elle le dise, j'aurais peut-être pas écrit une chanson pour moi qui s'appelle Tyrannosaure, mais entre sa belgitude, son univers très, très fantasque et en même temps d'une poésie folle, puis sa voix, quoi, ses capacités vocales, je me suis dit, allez, on va faire s'envoler ce Tyrannosaure, on va le rendre un peu moins méchant, quoi.
0: C'est beau. Mais c'est vrai que quand un artiste a la chance, alors pardon, c'est flatteur, mais c'est vrai, de se retrouver avec un texte à vous, Zazie, ça fait parfois des étincelles. Jeu de mots. Oui, moi, j'écris pas de texte, excusez-moi.
1: Voilà, c'est la seule fois que j'ai fait un texte avant de faire la chanson.
0: Ah ouais?
1: Non, ça m'est arrivé deux fois.
0: Deux fois?
1: La première fois, c'était donc Pascal Obispo qui m'a appelé en disant, oui, qu'est-ce que tu fais, quoi là, ce serait bien de faire un hymne pour le Stade de France. C'est Johnny qui va le chanter, merci, au revoir.
0: Oui, bon.
1: Ok, donc le lendemain à 7h, puisque c'est pareil, c'est les mêmes horaires que
0: c'est
1: ce que disait Alice on the Roof, c'était la nuit, j'ai fait ça, et puis parce que je préfère m'appuyer sur la musique, en fait, la musique me crée une image, sans mots, et puis j'essaye de mettre du sens sur cette sensation, en fait, donc c'est compliqué d'écrire sans avoir une idée de mélodie ou d'accord avant. Et la deuxième fois, c'était Calo Giro, qui Maël voulait que je lui fasse un texte, et il faisait l'album de Maël, et il m'a dit, tiens, vas-y, pour une fois, on va changer, tu vas me faire un texte.
0: Ah,
1: ça m'arrangeait pas du tout, parce qu'à chaque fois, vraiment, j'ai pas cette habitude, et puis j'ai fait toutes les machines ont un cœur, et je lui ai envoyé, j'avais marqué Kiba, donc il en a enlevé quelques-uns, j'avais marqué 4 fois, il l'a fait plus que 3 fois, et après, 2 jours après, Calo Giro m'a envoyé la mélodie qu'il avait fait dessus, et donc, c'était chouette, en fait, ça marche aussi dans ce sens-là, mais c'est vrai que je suis moins à l'aise.
0: Quand vous écrivez une chanson qui devient intemporelle, il y a Allumer le feu de Johnny, mais bon, le perso de Johnny fait que de toute façon, voilà, c'est une espèce de
1: cathédrale. Intemporelle, oui.
0: Voilà. Je pense à Double jeu, chanté par Christophe Willem, fin mars. Zénith de Paris, premier Zénith de Théodora. Théodora, c'est la chanteuse préférée des ados.
1: Ouais, elle est formidable.
0: Donc, on est sur une salle remplie par des gens qui ont 15 ans, 16 ans, 17 ans. Allez, 25 ans, vraiment les plus vieux. Sur scène, Théodora, pareil, 22, 23 ans. Et l'invité, c'est Christophe Willem. Et la salle est folle, folle de joie. Ils chantent par cœur une chanson qui est sortie quand ils étaient soit bébés, soit pas nés.

0: et Christophe Willem au Zénith mars 2026.
1: Ouais, non, c'est bien, c'est bien. C'est pas bien pour mon ego, mais c'est, non, mais c'est oh, super en fait.
0: Mais si.
1: Bah, on ne sait pas. Il y a de temps en temps
0: ça
1: des chansons comme ça qui
0: d'aujourd'hui qui écoutent ouais, de la musique urbaine. Qui... Donc sur le papier, on se dit ah bah non, c'est pas le public de Zazie, et ils sont complètement touchés et ils s'identifient et ils s'approprient un truc que vous avez écrit il y a 20 ans.
1: Bah, je pense que le quand je serai grand déjà peut parler à des jeunes. Hein. Ouais. C'était pas fait exprès, mais c'était plus. C'est une chanson qui, pareil, est très dansable et avec un peu d'humour quand même. Où ouais, il y a ce cœur qui font. Faudrait savoir ce que tu veux. Et lui il dit bah c'est comme ça. Qu'est-ce que j'y peux. Et en fait il y a une espèce de recherche où il dit bah je en chanteur dans ma salle de bain. Ouais. Il y a des choses marrantes où tout le monde. Bah on le voit d'ailleurs beaucoup sur les réseaux. S'invente un peu chanteur. D'ailleurs il y en a qui sont très très bons.
0: Ouais.
1: Mais qui ont pas encore franchi la porte de ouvert la porte de leur chambre et qui posent des choses, font des petites choses dans leur coin. Donc je pense que c'est ça aussi qui parle peut-être à ces jeunes.
0: Et le talent, Zazie, d'écrire des chansons qui sont restées, qui restent et qui vont rester. Alors il n'y a pas de recette évidemment, mais quand même...
1: un bon élément de recette, c'est ouais, prendre des super interprètes.
0: Oui, évidemment, ça aide.
1: Ça aide.
0: Ouais, mais donc. De l'humour, ça, on a compris que c'est un truc que vous aimez bien mettre dans les chansons. Alors, c'est pas forcément la galéjade.
1: Quand la chanson le permet.
0: De l'esprit,
1: ou voilà.
0: Voilà. De l'esprit. Et aussi, peut-être, jamais essayer d'être à la mode.
1: Alors, Maxime Le Forestier m'avait dit un truc génial. J'ai beaucoup de respect pour Maxime, qui est devenu mon ami, et pour ça, le fait qu'il ait duré aussi longtemps, ouais, alors que moi, je l'écoutais quand j'avais 11 ans, j'écoutais voilà, là, comme un arbre dans la ville, en me disant, oh, c'est trop bien. On était tous un peu babacool à l'époque, mais je trouvais ça trop, trop sympa, ce qu'il disait. Et j'ai eu la chance de pouvoir le rencontrer, de travailler même un peu avec lui. Et il m'avait dit, je lui avais dit, comment tu fais quand t'as, voilà, quand tu traverses des petits déserts, ce qu'on appelle ces petites zones comme ça, un peu, où il y a moins de succès, on est moins ouais, sollicité, etc. Il dit, bah, tu ne changes pas. Surtout, tu ne changes pas. Parce qu'en fait, tu sais, regarde, c'est comme les pantalons, pas de def, pas taille haute, pas les épaulettes, les couleurs atroces. Là, ils nous refont un truc des années 80. En fait, si tu changes pas, ça va redevenir à la mode dans un certain temps. Et en tout cas, je pense qu'on peut aimer ou ne pas aimer ou trouver ça daté. Bien sûr, ce qui est normal, hein, puisque c'est daté par rapport à notre âge, par rapport à notre vécu, mais au moins on peut pas remettre en question l'honnêteté avec laquelle on l'a fait, quoi. Je cherche pas à faire du jeunisme. J'adore rire un peu avec les codes, parfois même rire avec les réseaux ou m'en servir, mais enfin, vous voyez, j'ai posté 3 trucs en un an, donc je pense que
0: l'algorithme
1: catastrophe, mon label n'en peut plus de moi.
0: Faim.
1: mais voilà, je pense que c'est une question d'honnêteté en fait, ne pas. Je pourrais pas défendre quelque chose qui serait loin de moi.
0: Ouais.
1: Je pense que j'irai direct au burn-out. Donc
0: ça nous donne envie d'avoir bientôt des nouvelles du nouvel album de Zazie. Le premier extrait, peu importe, édition. Disponible. Donc on se donne rendez-vous après les grandes vacances.
1: Oui.
0: Bon, bah, comme on dit pas souvent, vivement la rentrée. Merci Zazie. À bientôt.
1: À bientôt.
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2: 1966, un jeune homme de 22 ans enterre les yéyés en une seule chanson. C'est l'histoire de Love Me, Please Love Me.
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2: En plein milieu des années 60, la France s'endort sur des reprises approximatives de tubes américains. C'est là que déboule Michel Polnareff. Look androgyne et voix aiguë, il sort son premier album et décroche un succès planétaire avec Love Me, Please Love Me. Ce n'est pas juste un slow, c'est une révolution. Le disque s'exporte même aux États-Unis, un exploit rarissime pour un artiste français.

0: Avec ce titre qui fait le tour du monde, Paul Naref ne se contente pas de chanter l'amour. Il libère les mœurs et envoie définitivement les yéyés au musée.
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2: Ce soir, un voyage en musique et en bagnole sur près de 4000 km. La route 66, ici chantée par les Anglais, Rolling Stones, c'est la route mythique américaine du XXe siècle qui part de Chicago pour aller jusqu'à Los Angeles. Elle traverse les lieux incontournables de l'histoire de la musique et inspirée de sacrées chansons. C'est le thème du livre Rock and Roll Trip, la route 66 en musique. On en parle ce soir dans Décibel avec son co-auteur Lauric Henton. Attachez vos ceintures. Bonsoir Lauric Henton.
3: Bonsoir.
2: Bonsoir, vous êtes maître de conférence en études américaines à l'université de Versailles-Saint-Quentin depuis 2007. Et alors, votre spécialité, c'est la politique du rêve américain. J'aime beaucoup ça.
3: Oui.
2: La politique... Ah non, je viens de comprendre, j'ai mal lu la phrase. C'est
3: non,
2: la politique du rêve américain jusqu'à nos jours. Et oui, l'Amérique qui faisait rêver, l'Amérique qui fait moins rêver. C'est ça, en gros, votre champ d'action.
3: Il y a les deux.
2: Oui.
3: Que ce soit aujourd'hui ou hier, il y a toujours plusieurs Amériques.
2: C'est
3: et
2: vrai.
3: La route 66 traverse d'ailleurs plusieurs Amériques, mais donc, oui, on ne peut pas s'intéresser que à l'une et avec les cheveux oranges et que à l'autre.
2: C'est vrai. Alors, avec Julien Grosso, vous signez donc ce Rock and Road Trip, la route 66 en musique. Je le disais tout à l'heure, c'est une route qui part de Chicago, qui va jusqu'à Los Angeles, Santa Monica, très exactement, près de 4000 km. On part en haut à droite de la carte des États-Unis, on finit en bas à gauche. Et souvent, quand on parle de la route 66 aujourd'hui, on en parle au passé. Est-ce qu'elle est encore active, cette route ?
3: Alors, on peut en parler au passé parce qu'elle a eu une existence qui s'est arrêtée officiellement dans les années 80. Et puis ensuite, c'est devenu un objet de mémoire. Mais donc, en fait, elle a été ressuscitée parce que c'est devenu un objet de patrimoine.
2: D'accord.
3: Et maintenant, on peut la faire. Alors, on peut la faire de plusieurs façons parce qu'il y a aussi des endroits où il y a plusieurs tronçons. Il y a des endroits où c'est quand même très compliqué de la suivre exactement parce que ça a été remplacé par, comme nos nationales, hein, par des autoroutes.
2: Oui, des rocades.
3: Donc, ouais, il y a des endroits, c'est quand même un peu compliqué de suivre. Il y a des endroits qui sont vraiment très, très anciens et très mal entretenus parce qu'il y a quand même de la distance. Et puis, il y a des endroits qui sont hyper touristiques. Alors, pas forcément toujours dans le meilleur sens du terme, mais ça reste quand même, très image d'Épinal, hein, avec des néons, avec des petites stations-service toutes mignonnes. Il y a vraiment un soin très américain qui est mis dans l'industrie du tourisme qui souffre un peu en ce moment. D'ailleurs, hein. C'est ce qu'on disait tout à l'heure, il y a une partie de l'Amérique qui n'est pas forcément hyper populaire.
2: Oui,
3: et donc, tous nos petits musées, parce qu'il y a ces plein de micro-musées avec trois bagnoles et deux machins, et tout ça, en fait, ça en souffre. Hein. C'est toute l'Amérique du milieu qui carbure beaucoup au tourisme, alors beaucoup local, hein. C'est du road trip local des Américains qui font la 66.
2: Ah, c'est du tourisme domestique.
3: Ah oui, oui. Il y a beaucoup d'Américains qui font ça, et puis il y a beaucoup d'étrangers, des Européens essentiellement, qui se font la 66, alors qui en moto pour les plus aventureux.
2: Johnny Hallyday, il avait fait ça.
3: Ah, mais il y a plein de gens qui... Il y a des agences, je crois, en France, qui organisent des trucs comme ça, en Harley. Et puis, il y a des choses qui sont un petit peu plus... Voilà, avec un toit sur la tête, et on peut faire de la voiture. On peut faire des portions, on n'est pas obligé de tout faire, parce que c'est vrai que c'est quand même un peu... C'est long, hein.
2: 4000 bornes,
3: On peut faire ça en plusieurs tronçons. Et donc, ça permet de partir moins longtemps, également pour des questions de budget. Et donc, il y a des gens qui font des tronçons... Julien, par exemple, était parti au Texas, il a rattrapé la 66 et il a fait toute la partie Texas, LA, juste ça, pas l'autre moitié.
2: Julien Grosso, donc votre co-auteur. Et vous alors, Lauric Henton, est-ce que vous avez déjà mis un pied ou une roue sur la route 66?
3: Oui, on a des petites portions, mais
2: des
3: pas
2: petites
3: tout.
2: Portions.
3: Moi, mon coin, c'est plutôt Boston et New York, en fait.
2: Ok, donc plutôt en haut à droite.
3: Voilà.
2: Rock and Road Trip, la route 66 en musique, donc, puisque c'est ce qui nous intéresse. On croise dans cette route 66 énormément de lieux emblématiques, hein, puisque la route 66, elle traverse trois fuseaux horaires, huit États. Enfin voilà, il y a vraiment une grosse portion d'Amérique. Vous vous êtes donc concentré sur les chansons qui parlent de la route 66 et les villes traversées par la route 66 qui ont produit des chansons. Le trajet, il commence à Chicago. Alors on va pas pouvoir faire toutes les villes, hein, parce que voilà, le bouquin est être épais, les villes sont nombreuses, les chansons encore plus. Mais je me suis dit qu'on pouvait quand même en profiter pour visiter quelques lieux emblématiques. Et puisque ça commence à Chicago, il faut bien dire que Chicago, c'est une ville très importante pour la musique et notamment pour les musiciens du sud des États-Unis. Et pour être encore plus précise, les musiciens noirs du sud des États-Unis qui ont ensuite influencé des générations de rockers, noirs ou blancs d'ailleurs. Je pense notamment à Muddy Waters.

0: passe. On va faire un peu la playlist idéale des Rolling Stones. Hein. Je pense que c'est toutes leurs influences. C'est trois artistes, Muddy Waters, Bo Diddley et Etta James. Il n'y en a pas un qui est né à Chicago. Pourtant, non. Leur point commun, c'est Chicago. Pourquoi ?
1: Parce qu'en fait, la plupart, en fait, ils sont même nés dans le sud. Alors, Etta James, c'est l'exception, elle est de Los Angeles. Bon, mais sinon, ils sont, les Noirs du Sud, en fait, ceux-là, ils sont tous du Mississippi. Et ils sont d'un coin assez restreint dans le Mississippi. Ils vont tous dans les villes du Nord, dont Chicago, parce qu'ils cherchent du boulot et moins de discrimination. Et donc, à partir de la Première Guerre mondiale et jusqu'à la Deuxième Guerre mondiale, il y a un appel d'air parce qu'il y a de la guerre et parce qu'il y a des emplois industriels. Ils vont rejoindre des cousins, des frères, des sœurs. Il y a des réseaux familiaux, des réseaux d'entraide aussi. Et donc, il y a toute une sorte de société du Mississippi qui vient s'installer à Chicago, également Détroit, Cleveland, etc. Et donc, à Chicago, il y a une scène de la musique qui est carrément transplantée. Et l'électrification des instruments aidant, ça devient le blues de Chicago, qui est en fait du blues du Mississippi, mais électrifié, et puis passé à la moulinette d'un label absolument essentiel de Chicago, qui est Chess.
0: Chess en anglais, c'est le jeu d'échecs,
1: ouais. Hein,
0: c'est ça. Ça veut dire que ça mélange les noirs et les blancs, le label Chess.
1: Alors, ça mélange les noirs du Mississippi et les blancs d'Europe de l'Est, parce que Chicago, il y a énormément de juifs d'Europe de l'Est qui sont installés dans un quartier qui était un petit peu le ghetto d'une certaine manière, et c'est là que sont venus après les noirs. Et donc, les juifs et les noirs se sont bien entendus parce que ils ont en commun l'expérience de la discrimination, d'être un petit peu à la marge de la société. Et on a partout aux États-Unis, notamment à LA, pas que à Chicago, des tas de labels qui sont pilotés par des entrepreneurs juifs qui mettent en musique des musiciens noirs, presque exclusivement. Et la seule exception, c'est Sam Phillips, qui n'est pas juif, à Memphis.
0: Avec Sun Records.
1: Avec Sun Records. Ouais. Mais Chess, ça fait partie de tout cet écosystème. Et donc, ils veulent faire de la musique noire pour un public noir. Et puis, si possible, transcender ça et toucher le public blanc. Alors là, Sam Phillips à Memphis, c'est exactement le même deal. Pourquoi ? Parce que 9 dixièmes de la population, donc du marché, c'est des blancs.
0: Étape, si on fait le voyage de la route 66, c'est une sacrée étape. C'est même nous, hein, depuis qu'on est tout petit, on associe beaucoup l'Amérique à un endroit.

0: tous un ami.
1: Et voilà, moi j'avais 4-5 ans, j'avais compris que l'Amérique cool, où il se passait des choses, où il y avait des aventuriers, des gens qui osaient, c'était autour du Mississippi. Alors déjà, est-ce qu'on se met d'accord? C'est un fleuve ou une rivière, le Mississippi?
2: C'est un fleuve parce qu'il se jette dans la mer. Mais en anglais, on dit river.
1: The river.
2: Et
1: ouais.
2: River peut signifier à la fois rivière et fleuve. Donc il y a une ambiguïté. Le Missouri est une river. Ouais. C'est le plus long cours d'eau aux États-Unis. Il se jette dans le Mississippi, qui n'est pas le plus long, mais qui est peut-être symboliquement le plus important, celui qu'on traverse pour passer vraiment de l'autre côté. Et à Saint-Louis, justement, il y a cette arche gigantesque, monumentale, qui est la porte de l'Ouest. Traverser le Mississippi, longtemps, ça a été la frontière des jeunes États-Unis, et au-delà, c'était autre chose. Et puis, à partir du moment où on a pu franchir le Mississippi et aller commencer à s'encanailler de l'autre côté, on est allé, bah, après, le
1: projet... Au monde, quoi.
2: Bah, la prochaine étape, c'est les Rocheuses. Hein. Donc, il y a quand même de quoi s'amuser. Et puis après, il y a le Pacifique. Donc, le Mississippi, c'est la première grande frontière. Et puis, c'est le moment où on passe d'une Amérique à une autre. Et même pour les stations de radio, il y a celle qui commence par un W, celle qui commence par un K. Et le Mississippi, c'est vraiment l'épine dorsale où on change les noms des stations de radio, par exemple. Donc, c'est vraiment un lieu de passage où on traverse et on entre dans autre chose.
1: Donc évidemment, la route 66 traverse le Mississippi. Dans votre livre aussi, on traverse le Mississippi. C'est vrai qu'il y a une chanson, peut-être, il y en a plein d'autres, hein, mais il y a une chanson qui rend tellement hommage à cette river. C'est Proud Mary. Alors, vous la connaissez peut-être en version Tina Turner.

0: cette chanson, c'est plutôt un fleuve bienveillant avec des gens sympas. Ouais. Voilà, c'est quelque chose de très positif dans Proud Mary. Mais il y a plein de légendes un peu flippantes autour du Mississippi. Il y a un côté, enfin voilà, parfois un peu sulfureux aussi.
1: Oui, alors... il y avait. Ben, en fait, c'est un fleuve, donc c'est un endroit où on passe. Il y a un côté et puis l'autre. Quand à l'époque de la Prohibition, il y avait un côté où l'alcool. Enfin, après la fin de la Prohibition, il y avait un endroit où l'alcool était encore interdit, un endroit où on pouvait se procurer de l'alcool, et donc il y avait plein de petits établissements où on pouvait aller s'encanailler, danser, rencontrer des madames. Il y a un certain nombre de bluesmen, Robert Johnson, qui est connu essentiellement pour avoir vendu son âme au diable, hein, quand même pas mal.
0: Il a fait ça.
1: Ça fait des points. Dans tous les carrefours du Mississippi, ils vendent ça, c'est le truc touristique.
0: Est-ce qu'on a trouvé le vrai carrefour, crossroads, où soi-disant il a vendu son âme au diable?
1: Alors, le plus photographié, il est à Clarksdale, au croisement de la 49 et de la 61, alors c'est moche comme tout, hein, c'est deux nationales, mais tous les touristes s'arrêtent là, et toute l'économie locale tourne autour de ça, et tous les carrefours, donc il y a ce côté un petit peu diabolique, ce côté aussi, contrebande ici, et puis on peut acheter de l'alcool là, et puis il y a des filles, et puis voilà, donc entre Memphis et la Nouvelle-Orléans, mais c'est quand même beaucoup plus bas que notre route 66.
0: Oui, c'est ça, alors pour revenir sur la route 66, on parle des chansons, mais il faut bien se rendre compte que dans la construction du rêve américain, alors pas vu d'Amérique cette fois-ci, mais vu de nos yeux d'Européens à nous. Il y a des films aussi, il y a Paris, Texas de Wim Wenders, il y a Sur la route de Madison de Clint Eastwood, il y a Little Miss Sunshine avec son petit combi Volkswagen, qui passe aussi par la route 66. Il y a Cars.
1: Eh oui, Cars.
0: Le dessin animé, mais le film d'animation, pardon. Oui. Disney, Pixar. Cars a fait
1: beaucoup pour remettre la route 66 un petit peu au goût du jour. C'est-à-dire qu'il y a un tourisme Cars. Cars a eu un effet boost sur le tourisme et a vraiment été une sorte d'accélérateur.
0: Donc Cars, c'est récent. Est-ce qu'en musique on a des choses récentes aussi, ou est-ce que quand même cette route 66, elle est là pour ressusciter des vieilles gloires?
1: Ouais, c'est quand même très marqué. Il y a une exception à laquelle je pense, mais c'est très vintage, mais il y a une exception, on parlait des femmes tout à l'heure, il y a Grace Potter avec Mother Road, et alors ça, c'est extraordinaire. Grace Potter, c'est une des plus grandes rockeuses actuelles. Elle est extraordinaire, et alors l'album Mother Road et la chanson Mother Road, ça envoie du pâté.
0: Mother Road, la mère de toutes les routes, ça c'est un des surnoms de la route 66. On dit aussi Main Street USA, c'est
1: ça? Oui, il y a plusieurs.
0: La grande rue de l'Amérique.
1: Il y a plusieurs surnoms comme ça, mais c'est vrai qu'il y en a quelques-uns qui survivent mieux que d'autres, en fait.
0: Il faut que vous nous parliez aussi, alors on s'éloigne un peu de la musique, mais comme vous êtes un vrai spécialiste, et c'est pas tous les jours que j'ai des profs de fac dans décibels, hein, vous le savez les amis, et puis moi-même à la fac, j'y allais pas tous les jours non plus, donc bref, puisque je vous ai sous la main, vous parliez des petits musées. Ouais. De trois fois rien qu'il y a au bord de la route. Il y a aussi des, c'est même pas des musées, mais des side road attractions, je crois que ça s'appelle, voilà, des attractions de bord de route, où on s'arrête et il y a par exemple la plus grande sculpture d'épis de maïs du pays. Ou ensuite, quelqu'un qui a fait une soucoupe volante pour agrémenter le bord de route. Ça n'existe pas chez nous.
1: Ben il y a des, si quand on regarde sur les bords de l'autoroute, il y a des petits machins, mais
0: c'est différent chez nous, non?
1: Et puis il y a une grosse différence, c'est que un, il y a pas la grosse baleine bleue de Catoussa qui est très kitsch. Hein, et deux, il n'y a pas les 10 Cadillacs plantés dans le sol qui ont été chantés par un certain Bruce Springsteen. Quand Bruce Springsteen chantera les aires d'autoroute en France, on reviendra. Parce que à la sortie d'Amarillo, il y a un truc. Mais alors c'est assez dingue parce que c'est vraiment en bord de route. Ouais. C'est-à-dire on pose sa voiture et puis on peut aller taguer les trucs. Bon, ça n'a pas grand intérêt.
0: Non.
1: Mais on peut. C'est accessible. Et puis voilà, c'est 10 Cadillacs plantés un petit peu en épi dans le sol. Et c'est une œuvre d'art des années 70 qui est toujours là d'ailleurs et qui est à la portée vraiment du public. Et donc, qui a été chanté par Cadillac Ranch, par un certain Bruce Springsteen.
0: Ça, c'est la classe.
1: C'est pas rien, quand même.
0: C'est pas rien du tout. Je suis à peine lourde avec mes sous-entendus depuis tout à l'heure. C'est vrai qu'il y a une Amérique qui fait rêver et en ce moment, il y a une Amérique qui fait flipper et qui même fout un peu la honte parfois, notamment par la voix de son président qui ne sait pas toujours comment se comporter en société. Vous, Laurie Kenton, au-delà d'être le co-auteur de ce bouquin fascinant sur la route 66, sur la musique, sur les chansons, les labels, etc., américains, vous êtes maître de conférence en études américaines, et vous avez écrit un bouquin en 2017 qui s'appelait « La fin du rêve américain ».
1: Point d'interrogation.
0: Point, oui, « La Très fin important. Du rêve américain ». Voilà, c'est mieux comme ça. Est-ce que, justement, en préparant ce livre avec toute la mystique de la route 66, de l'Amérique, des bagnoles, de la radio, etc., tous ces groupes, on rêvait tellement d'aller en Amérique. Est-ce que ça, c'est un sentiment qui disparaît petit à petit ?
1: Non, c'est toujours là. C'est toujours là parce que c'est une Amérique qui est un petit peu figée d'une certaine manière. Alors, c'est toujours très vivant parce que tout ça est toujours très animé. Il y a des gens dans les musées, il y a des gens qui sont passionnés. Les Américains sont passionnés par ce qu'ils font, ils mettent un niveau d'enthousiasme absolument dingue dans tout ce qu'ils font, et puis quand ils font les choses, ils font jamais ça à moitié.
0: Ils ont une histoire très courte, donc finalement ils la chérissent.
1: Ouais, et puis ils sont passionnés. Ouais. Ils sont à fond et ils ont un petit musée au milieu de nulle part, mais ils sont à fond et c'est génial parce que c'est très communicatif et ça a un côté vivant mais figé ou figé mais vivant, et donc on est toujours dans cette Amérique un petit peu éternelle, et donc les présidents passent mais cette Amérique là elle reste. Et donc bon, là le problème principal, outre le fait de pouvoir rentrer aux États-Unis, c'est de pouvoir dépenser de l'argent parce que tout est devenu assez dingue au niveau des prix. Oui. Alors, en dehors de New York, parce que bon voilà, les grandes villes c'est quelque chose. Après, la route 66, elle passe aussi beaucoup par des petits patelins où c'est quand même beaucoup plus accessible.
0: Hein. Bien sûr. Ouais.
1: L'Oklahoma en particulier, c'est un des États les moins chers des États-Unis. Il y a plein de trucs. On se demandait ce qu'il y aurait parfois entre Chicago et LA. Bon, on situe quand même pas mal, hein, Chicago et LA. Et entre les deux, parfois on se disait, est-ce qu'on va réussir à meubler un bouquin entre les deux ? Ben en fait, oui.
0: Oui.
1: Parce qu'il y a énormément de trucs, même sur l'histoire de la musique. Saint-Louis, Tulsa. Tulsa, c'est une des villes les plus importantes dans le top 5 à 10 des villes américaines en musique. Il y a tout le rock des années 70 et à Tulsa, il y a plein de musiciens qui sont sur tous les disques d'Eric Clapton, etc. J.J. Cale, Leon Russell, tout ça, c'est Tulsa. Et en fait, personne ne le sait. Ouais. Et donc, il faut qu'on parle de ça pour que ça sorte un petit peu. Oklahoma City, c'est une ville où il y a plein de musées. Il y a énormément de choses. C'est pas juste un coin de redneck. Alors, évidemment, il y a quelques rednecks. Mais il y a énormément de choses. Et puis, c'est extrêmement divers. Il y a le Texas, il y a l'Arizona, il y a des endroits où c'est quasiment désertique. Ouais. Mais on n'est jamais loin des grands monuments et des grands parcs. Et donc, il y a toujours des choses qui, en fait, ne changent pas.
0: Dans Rock and Road Trip, la route 66 en musique, vous proposez donc un itinéraire hyper réjouissant. Il y a des rappels historiques, il y a des bons plans aussi, des endroits à pas rater. Donc, si pour le moment, pour tout un tas de raisons, vous ne pouvez pas aller vous faire en vrai la route 66, bah sachez qu'avec ce livre qui est dispo aux éditions hors collection, ça va vous faire quand même drôlement voyager et évidemment donner envie d'écouter plein de musique. Alors il y a une chanson, on a écouté quelques mesures tout à l'heure en tout début d'émission pour vous accueillir, c'est Route 66, chanson donc ode à cette route. Le premier enregistrement que j'ai trouvé date de 1946 et c'est Nat King Cole qui la chante.
1: Exactement.
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0: Route 66. Quand elle existe pour la première fois, cette chanson, donc dans les années 40, la Route 66, alors elle est déjà culte ?
1: Elle est en train de le devenir. Elle a 20 ans.
0: Ouais.
1: C'est d'abord une route qui sert à connecter des villes perdues au milieu. Donc Tulsa et Saint-Louis aux deux grands pôles que sont Los Angeles d'un côté et Chicago de l'autre. Donc la première raison d'être de cette route, c'est qu'il y a de plus en plus de voitures et il s'agit de mieux connecter des villes du milieu avec les deux gros marchés que sont Chicago et LA. Donc c'est d'abord une raison économique. 10 ans après, il y a ce qu'on appelle le Dust Bowl, c'est-à-dire c'est une série de tempêtes qui font que les champs sont tellement secs qu'à la moindre tempête, eh ben il y en a plus. C'est-à-dire que champs verticaux, c'est-à-dire ces images absolument délirantes où on voit des murs de poussière, mais en fait c'est un champ qui est en train de se déplacer, qui va se déposer sur le champ d'un autre. Et donc en fait personne n'a plus de champ, et donc quand on ne peut plus rien faire pousser, il reste un truc, comme dans les chansons de Springsteen, il reste la bagnole, on met tout ce qu'on a dans la bagnole et on va vers la Californie où on pense qu'on sera accueillis comme des rois et on pourra recommencer une vie. C'est un peu plus compliqué, mais la route 66, c'est l'échappatoire des raisins de la colère. C'est, on est carrément dans Springsteen. On peut aller trouver une autre vie ailleurs grâce à la 66. Nat King Cole, quand il chante ça, la chanson est écrite par Bobby Troup, qui est un jeune auteur part avec sa femme à travers l'Amérique et écrit cette chanson. Et là, on est dans quelque chose de nouveau. On est en 46. Il n'y a plus la Grande Dépression, il n'y a plus la Deuxième Guerre mondiale. On peut enfin commencer à vivre. Et on arrive dans quelque chose de nouveau, c'est les loisirs. Et le road trip, on n'est plus dans la destination. On ne va pas en Californie, on ne va pas à Chicago. On fait un voyage.

0: partout, hein, ce rêve américain.
1: Et Depeche Mode, encore des Anglais d'ailleurs.
0: Encore des Anglais. Ouais.
1: Et on voit bien la différence entre Chuck Berry, qui reprend vraiment Nat King Cole.
0: Oui.
1: Et les Stones qui reprennent Chuck Berry, mais avec les doigts dans la prise. Hein.
0: C'est
1: on
0: vrai,
1: voit bien, il y a 3 ans entre les deux. Hein.
0: C'est fou. Hein.
1: C'est absolument dingue. Et c'est là qu'on comprend la tempête Rolling Stones.
0: Et puis, autre type de tempête, bien française, celle-ci, mais tellement amoureuse du rêve américain. Eddie Mitchell aussi a chanté La Route 66.

0: c'est que quoi qu'on pense de la politique extérieure des États-Unis en ce moment, la route 66, ça vaut le coup d'aller vivre ça.
1: Cette année en particulier, alors c'est compliqué de rentrer, il y a un petit sujet pouvoir d'achat, mais cette année on est en plein centenaire de la route 66 et donc il y a des manifestations partout, tout le temps sur la route 66. Il y a des sites web qui les répertorient et c'est absolument dingue. Des trucs qui sont microscopiques. Il y a toujours un petit festival, il y a un petit défilé.
0: Une kermesse, un truc.
1: Ouais, des vieilles bagnoles, il y a un petit concert, il y a des tas de trucs, il y a des conférences, il y a des choses qui se passent tout le temps sur l'ensemble de la route 66, en dehors de LA, en dehors de Chicago.
0: Et puis, pour réviser avant de partir, je vous recommande donc la lecture de votre livre, Lauric, Rock and Road Trip, la route 66 en musique de Chicago à Los Angeles, aux éditions Hors Collection. Merci beaucoup d'être
1: merci.
0: Venu nous voir. À bientôt, Lauric, merci.
1: À bientôt.
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2: Cette chanson, c'est ma berceuse d'enfance et même quand j'étais encore dans le ventre de ma maman. 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

0: pour vous réveiller ce mardi matin sur votre radio ici. Nous sommes le 1er septembre, jour de rentrée. Et ce matin, j'ai décidé de vous donner le sourire en musique.
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0: J'ai l'impression que vous êtes à l'autre bout de la ville.
1: Non, je suis juste à côté de vous. Regardez bien.
0: Heureusement que je vous vois, parce que je vous jure, dans mes oreilles, vous êtes très loin. Carlos à la cantine, chanson sortie en 72. Et ça y est, c'est aujourd'hui. Tous les parents qui nous écoutent, ils ont le sourire, puisque vous allez vous débarrasser enfin des enfants. C'est la reprise, c'est les vacances qui se terminent et c'est la rentrée qui débute. Mais Valentine, je vous rassure, vous n'allez pas vous débarrasser de moi si vite.
1: Oh, si, je veux vous mettre à la garderie, vous. Pourtant, ils sont contents, les enfants, eux, de retourner à l'école, de retrouver les copains. C'est l'info du jour dans une demi-heure. Et n'oubliez pas le portable, Louis, c'est dans la poche. L'incompréhension des lycéens privés de téléphone, on en parle dès les infos de 5h.
0: Ici, dès 5h, ça commence maintenant. Et voici toute l'équipe présente pour vous jusqu'à 7h. Saveria au standard, Florent à la technique et Emeline à la rédaction en chef ce matin.
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0: Mardi 1er septembre, excellent réveil à l'écoute de votre radio ici. Il est 5h. 5h, le tour de l'actualité à vos côtés. Valentine et à la une, la disparition d'une figure de la droite.
1: Édouard Balladur, ancien Premier ministre, est mort à 97 ans. Portrait d'un homme dont la carrière a traversé la 5e République, Cyril Ardo-Redon.
4: Édouard Balladur, pour beaucoup, c'est cette petite phrase lancée à ses militants le soir du premier tour de la présidentielle de 1995.
5: Je vous demande de vous arrêter. Je vous demande de vous arrêter.
4: Le candidat termine troisième derrière Jacques Chirac et Lionel Jospin. Si son échec ne met pas un terme à sa carrière, il ne reviendra plus jamais sur le devant de la scène politique. Édouard Balladur a étudié à Sciences Po Paris, puis à l'ENA. Il commence sa carrière au Conseil d'État, dirige le cabinet de la radio-télévision française, puis entre au cabinet de Georges Pompidou, où il participe aux accords de Grenelle après mai 68. Ministre de l'économie lors de la première cohabitation sous François Mitterrand, il met en place une politique libérale et privatise notamment la Société Générale ou TF1. 5 ans après, en 1993, lors de la seconde cohabitation, il est nommé Premier ministre, Jacques Chirac préférant se consacrer à la présidentielle. Édouard Balladur entreprend notamment une réforme des retraites, augmente les impôts ou gère la prise d'otage du vol Air France Alger-Paris. Député de Paris entre 1995 et 2007, sa campagne présidentielle de 1995 fera l'objet d'une enquête pour financement illégal. Il est finalement relaxé en 2021, 10 ans après le début de l'instruction.
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0: 11 600 000 élèves retournent en cours ce mardi, Valentine.
1: Et la principale nouveauté de cette rentrée, c'est l'interdiction du portable au lycée. Mais la déconnexion s'annonce complexe pour Raphaël et Timothée, élèves au lycée Bonaparte de Toulon. Ils racontent à notre journaliste comment la mesure va bouleverser le quotidien des lycéens biberonnés à l'application Pronote et aux tablettes.
6: C'est indispensable parce que là, demain, j'ai un prof qui est pas là. Il y a 2 bâtiments dans le lycée. Je peux pas deviner ma salle, quoi.
7: Donc, avant, tu allais sur l'application Pronote, voilà, et tu vérifiais.
6: Ça. Oui, c'est ça. Enfin, ils sont obligés de me laisser Pronote, quoi. Parce qu'on a besoin de savoir ce qu'on a à faire. On a des documents en ligne et tout, quoi. Puis quand il y en a rien à faire, c'est bien d'avoir le téléphone. Et les gens qui ont pas beaucoup d'amis, c'est pire pour eux encore. Donc, c'est pas une mesure très intelligente.
7: C'est aussi pour limiter le fait d'être tout le temps sur son téléphone et de devenir accro. Est-ce que ça te parle, cette notion?
6: Bah non, parce que de toute façon, en cours, on avait déjà pas le droit au téléphone. Mais déjà, pour ça, faut pas qu'ils nous donnent des tablettes, parce que si en cours on a des tablettes qui sont tournées vers nous, on fait ce qu'on veut avec, donc on peut mettre des jeux dessus et tout, c'est inutile.
1: Quand l'informatique nous lâche, les profs aussi galèrent dans les académies de Nantes et de Toulouse ce matin. Toujours pas de messagerie professionnelle, d'accès à la base de données des élèves ou à certaines fonctionnalités de l'administration. Conséquence toujours de la cyberattaque de cet été à l'éducation nationale et au fisc. Et pourtant, la facturation électronique devient obligatoire pour toutes les entreprises, peu importe leur taille. Elles ont l'obligation à compter d'aujourd'hui de recevoir et d'émettre leurs factures via une plateforme payante agréé par l'État. Cette réforme de simplification, selon le gouvernement, permettra surtout à l'État de lutter contre la fraude à la TVA.
0: 5h04 sur votre radio ici, c'est la fin des arrêts maladie de plusieurs mois.
1: Les médecins sont limités dans leurs prescriptions à partir d'aujourd'hui. 1 mois d'arrêt de travail maximum et pas plus de 2 mois supplémentaires en cas de renouvellement, sauf exception. Le gouvernement sévit face à l'explosion de leur nombre. Anne-Laure Danier, encore en hausse de 4% sur un an.
2: La première cause des arrêts maladie de longue durée, c'est la santé mentale. Anxiété, dépression, burn-out, ces troubles explosent chez les jeunes, les cadres. Et d'après le généraliste Michael Rochois, qui exerce à Outreau dans le Pas-de-Calais, ce sont ces arrêts maladie qui sont visés par la limite d'un mois pour un premier arrêt, renouvelable jusqu'à deux mois maximum. Et après, eh bien, il faudra faire une demande justifiée par l'état du patient.
8: On se doute bien que les dérogations vont être plus simples lorsqu'on va dire le patient a un cancer, il fait de la chimiothérapie, de la radiothérapie, donc oui, effectivement, son arrêt va durer 6 mois au moins, ou pour une fracture ouverte, où le patient est immobilisé 3 mois, bon ben voilà, ça va être facile, mais certaines situations vont être plus complexes, tout ce qui est santé mentale, où on va nous dire qu'il faut revoir le patient plus fréquemment, donc ça occupe des consultations, ça occupe du temps médical indûment.
2: Avec cette mesure, chaque prolongation de l'arrêt maladie imposera des consultations en plus, et donc du temps médical perdu pour ce représentant du Collège de la médecine générale, qui défend justement pour gagner du temps l'autodéclaration des arrêts de travail très courts et des congés pour enfants malades, comme le font la plupart de nos voisins européens.
1: Mais le gouvernement de Sébastien Lecornu n'entend pas s'arrêter là. Le Premier ministre veut, je cite, une vraie réforme des arrêts maladie pour limiter entre autres leurs coûts à la sécurité sociale, plus de 12 milliards d'euros l'année dernière. Et puis les adieux d'une star du football à ses fans du monde entier. Lionel Messi prend sa retraite internationale. On ne reverra plus la Pulga jouer avec l'Argentine, ni les journalistes commenter ses buts de génie, comme pendant cette Coupe du Monde face à l'Algérie.
9: Impressionnante, el rebote, McAllister se llena de balón.
1: Je vous propose de vous arrêter là. Lionel Messi, 39 ans, 8 ballons d'or sur la cheminée, 125 buts avec l'Argentine en 207 sélections. La météo, Louis.
10: Ah, si je vous la fais comme ça, je fais sauter tout le monde du lit. Alors là, ce mardi matin, c'est une très bonne rentrée qui commence. Et dans le ciel, c'est une belle journée qui se prépare. Et ça, en plus, sur l'ensemble du territoire. Ce matin, on a un soleil généreux du sud de l'Auvergne-Rhône-Alpes jusqu'au pourtour méditerranéen. Ailleurs, on retrouvera un léger voile nuageux pour la matinée. Les températures, elles, restent agréables. Milieu de matinée à Lille et Amiens, 16 degrés. À Rennes, 17 degrés. Clermont-Ferrand, 18 degrés. À Valence et Marseille, 22 degrés. Et puis cet après-midi, c'est le soleil, lui, qui va se généraliser sur la quasi-totalité du pays avec de belles éclaircies. Pour les maximales, ce mardi après-midi, 24 dans le nord, à Strasbourg, et 28 degrés à Nice, 29 pour Perpignan cet après-midi. 5h07, Valentine, j'ai le dicton du jour.
1: Je vous écoute.
10: S'il fait beau à la Saint-Gilles, ça dure jusqu'à la Saint-Michel.
1: Autrement dit, il va faire beau tout le mois de septembre.
10: Exactement, vous avez tout compris.
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10: Très bon réveil, je suis ravi de vous retrouver ce mardi, jour de rentrée pour commencer votre journée à l'écoute de votre radio ici. Et aujourd'hui, vous l'avez compris, en fait, les Gilles, bonne fête à tous les Gilles qui nous écoutent ce mardi matin à l'écoute de votre radio ici. Bon réveil en musique avec Sister Sledge, We Are Family.

0: Voici 5h10 avec We Are Family. Très bon réveil, merci de nous avoir choisis pour commencer votre journée.
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0: Ce mardi, on remonte le temps avec Stéphane Bern, direction Tours, où l'on parlerait, Valentine, le français le plus pur.
3: Et cette réputation lui colle à la peau depuis le 15e siècle, l'époque où les rois de France séjournent régulièrement dans la vallée de la Loire.
0: Alors, comment l'accent de Tours est-il devenu une référence? Voyage dans le temps avec Stéphane Bern, c'est juste avant les infos de 5h30.
3: Et puis, en ce jour de rentrée des classes, nous sommes avec les élèves de Biscarros ce matin.
0: Ou plus d'un mois après l'incendie des Landes, des élèves retournent dans l'école qui les a accueillis pendant l'incendie de cet été. Reportage dans 3 minutes. On tourne les pages de votre magazine à présent ce matin dans la revue d'ici. Et pour cette rentrée, le magazine Notre Temps nous invite à bouger. Ce mardi commence la première édition de Septembre Bouge, un mois entier pour remettre un petit peu d'activité physique dans notre quotidien, telle qu'elle soit notre âge ou notre niveau.
3: Avec des événements dans 18 villes de France jusqu'à la fin du mois.
0: Et le grand rendez-vous, vous pouvez le noter dès à présent, c'est le 14 septembre. Ce jour-là, toute la France sera invitée à bouger pendant 30 minutes, marcher, pédaler, danser. C'est vous qui choisissez l'idée. Le tout, c'est de bouger. Et justement, elle aussi, elle bouge, mais elle bouge sous l'eau. Écoutez le chant des baleines.
3: C'est pas mal comme réveil le matin.
0: C'est apaisant, hein.
3: J'aurais pas dit ça.
0: Dans le magazine Science et Vie, une découverte cette semaine, des scientifiques, Valentine, ont constaté que certains chants de baleines se propagent plus vite que le son.
3: Les chercheurs ont même cru à un bug informatique, moi aussi à l'instant. Hein. Lorsque leur chant était capté par leur micro sous la surface avant même de l'entendre. Et en fait, c'est parce qu'ils empruntent deux chemins. Ce sont une première onde sonore arrive directement au micro, quand l'autre rebondit sous la surface de la mer avant d'atteindre l'appareil, ce qui donne une sorte d'écho.
0: Et cette découverte, effectivement, c'est aussi bien une bonne nouvelle pour les baleines, puisqu'elle permettra de mieux les localiser, surtout, et de limiter les risques de collision avec les bateaux.
3: On continue de voyager, Louis. Je vous emmène dans la grotte de Lascaux V.
0: Lascaux quoi ?
3: Lascaux V. Vous ne connaissez pas la grotte de Lascaux V en Dordogne ?
0: J'ai jamais entendu parler.
3: Eh bien, moi non plus. L'Office du tourisme non plus. Pourtant, un vacancier a vraiment insisté cet été pour la visiter. Il a fallu un long moment pour lui faire comprendre que le I et le V sur son billet voulaient dire 4 en chiffres romains. Les plus belles perles des touristes en vacances en Dordogne, c'est à lire sur ici.fr.
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0: 5h13 sur votre radio ici. Très bon réveil à vous qui nous écoutez ce matin, qui nous rejoignez à l'instant. Soyez les bienvenus. Et tout de suite, c'est une rentrée pas comme les autres à Biscarros.
3: Où élèves et professeurs retournent ce matin dans ce qui était, il y a encore quelques semaines, leur centre d'accueil, l'école de la plage. Point de ralliement pour des milliers d'habitants des Landes évacués pendant l'incendie. Stéphane Garcia.
6: Quand on pousse les portes de l'école avec les manuels scolaires posés sur la table, les murs décorés des dessins d'enfants, difficile de croire qu'il y a à peine plus d'un mois, ici, c'était un véritable camp pour les réfugiés de l'incendie.
7: Il faut s'imaginer des matelas posés un petit peu partout, avec des gens qui étaient avec leurs enfants, avec parfois leurs animaux de compagnie. On avait des chiens, des chats, des perruches, toute une ménagerie autour.
6: Florian y est enseignant, il est aussi ancien sauveteur. Alors, il fait partie des premiers à donner un coup de main quand il a fallu accueillir 450 personnes dans les couloirs et les classes.
7: On a tous essayé d'être à la hauteur de l'événement. L'école était un peu sans dessus dessous, mais rapidement, il a fallu switcher, se dire qu'on n'était pas dans une école, mais dans un centre d'accueil. Donc il a fallu essayer de placer tout le monde soit dans des salles, soit du coup à l'extérieur sous les coursives. On avait toute une aile de l'école qui était, elle, pour les personnes qui avaient besoin de plus d'accompagnement. C'était compliqué, mais une belle expérience.
8: Il y
7: y a eu du beau quand même dans tout ça.
6: Aujourd'hui, il ne reste que les souvenirs. Florian et ses collègues se sont réappropriés les lieux.
7: Il a fallu remettre un petit peu en ordre, il faut retrouver un peu tout le matériel. Donc là, voilà, on essaie de se remettre un petit peu dans le bain. Et voilà, on est tous prêts à accueillir les élèves et contents de reprendre, surtout de retrouver un semblant de normalité.
6: Un semblant de normalité et une rentrée scolaire pour 180 élèves et des vies encore marquées.
8: J'essaie de la rendre le plus normale possible, justement. Je vais re-rentrer dans un quotidien parce que ça va faire du bien à mes enfants et à moi.
6: Aurore, une des enseignantes, fait partie de ceux qui ont tout perdu.
8: J'ai perdu ma maison qui a brûlé dans l'incendie la première nuit, le 23 juillet. Je veux que ce soit le moins impactant possible pour mes élèves, en tout cas. Pour eux, ils rentrent en CP, c'est une classe importante et je veux pas que le fait qu'ils aient une maîtresse qui soit sinistrée impacte sur leur rentrée. Je veux que pour eux, ce soit le plus normal possible.
6: Alors même que tous, ici, sont aujourd'hui liés.
8: Ici, c'est une petite école, on se connaît tous, parents d'élèves, enseignants, voilà, c'est comme un petit village. Donc, je pense que tout cet été, on a eu un élan de solidarité ensemble et on va poursuivre dans la même dynamique. Voilà, on va accompagner les enfants qui en auront besoin. Mais on sait que ce ne sera quand même pas une rentrée comme les autres.
6: Et pour accompagner élèves et enseignants, des psychologues seront d'ailleurs à disposition dès la rentrée.
3: Parmi les élèves de Biscarrosse, au moins 35 de la maternelle à la primaire ont perdu leur maison dans l'incendie cet été. Ce retour à l'école, c'est aussi une forme de retour à la normalité.
0: Merci Valentine. 5h16 dans les coulisses TV. Ce matin, on plonge dans le grand bain avec Léon Marchand. Le champion français se dévoile comme rarement dans un documentaire événement diffusé ce soir sur France 2. Et on en découvre les coulisses avec Patrice Gascoigne dans quelques minutes après la musique d'ici qui vous réveille ce mardi avec le trio Daniel Lavoie, Patrick Fiori et Gaouf et la chanson du collectif Notre-Dame de Paris.

0: Le collectif de Notre-Dame de Paris sur ici à 5h21. 0810 055 056, c'est le numéro de votre radio. Deux personnes vont passer à l'antenne juste après les infos de 5h30. Et je vous le dis d'entrée, un couche-tard et un lève-tôt. Et l'un d'entre vous repartira avec un très joli cadeau, Valentine.
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0: 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Appelez-nous dès maintenant. C'est Saveria qui prend vos inscriptions au 0810 055 056. On veut un couche-tard contre un lève-tôt. Bonne chance à tous et on se retrouve tout à l'heure.
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0: Et à 5h22, on retrouve tout de suite Patrice Gascoin avec ses coulisses TV. Et aujourd'hui, Patrice, vous nous proposez une activité piscine. C'est plutôt pas mal pour la rentrée, mais pas avec n'importe qui. Gros plan sur le documentaire événement de France 2 consacré à Léon Marchand.
3: Quand on gagne 4 médailles olympiques à 23 ans, on en fait quoi de sa vie? C'est un peu la question fil rouge de ce documentaire sur Léon Marchand, filmé notamment par son papa.
4: Pour moi, c'est beau de le faire avec mon père, quoi. Qu'il puisse me suivre au jour le jour avec sa caméra.
5: Tout le monde te touche, tout le monde te prend en photo. Ça, c'est dur pour une famille parce que t'es resté notre fils. Et le jour où ça va moins bien se passer, tu risques de te faire éclater, quoi.
3: L'harmonie familiale autour de notre star de la natation, c'est l'une des images fortes qui jaillit de Léon au-delà de l'or. À voir ce soir sur France 2, Léon Marchand nous ouvre toutes les portes de sa vie d'athlète, vivant avec une cible d'homme à abattre dans le dos, mais qui nous ouvre aussi sa vie d'homme, une réussite que l'on doit aussi au tandem de réalisateurs. Un jeune talentueux, Sacha Vucinic, et son propre père, Xavier Marchand. Sachant que Léon Marchand est une personne plutôt réservée, est-ce que réaliser ce documentaire intime l'a obligé à se dépasser? On écoute Sacha Vucinic, puis Xavier Marchand.
6: J'ai la sensation que c'est ça que montre le documentaire. On a réussi à avoir cette intimité-là grâce à Xavier. Je pense qu'il a eu un espace pour se raconter comme jamais.
3: Est-ce que Léon Marchand a mis des conditions quand même?
7: Qu'il le fasse avec son père.
3: On le sent très heureux de faire ce documentaire avec son papa derrière la caméra. Moi, je veux savoir, et vous, qu'est-ce que ça vous a procuré comme émotion?
7: Énormément d'émotions, de la sincérité, de l'envie de faire découvrir aussi au grand public qui était Léon, qui était mon fils. Ça nous a fait vivre de super moments grâce à ça. Ouais.
3: Xavier, est-ce que finalement, on peut dire des choses à Sacha qu'on ne dirait pas forcément à son père, même dans ce moment de confidence?
7: Oui, c'est sûr, il y a une différence, c'est évident. Et c'est pour ça aussi que c'était intéressant de pouvoir avoir un autre regard.
3: Et en même temps, on entend Léon être touché par le fait de le faire ça avec son papa.
7: Oui, c'est ce qui l'a motivé aussi au départ. Et c'était bien d'ailleurs, parce que c'est vrai que moi je fais ce métier, pas de documentaire, mais je travaille en télé avec des caméras depuis plus de 20 ans. Donc ça tombait bien qu'il ait envie de faire comme ça, de faire dans ce fonctionnement-là.
6: Et je pense qu'au-delà du père, ce qui a aidé Léon, c'est que Xavier est aussi athlète et qui sait de quoi il parle et que la natation, il la connaît. Donc je pense que c'est un appui incroyable pour le doc de pouvoir à la fois sublimer le sport qu'est la natation avec son père et de pouvoir avoir une vision globale et commune de se dire, ok, comment on raconte ce sport-là?
3: Sacha Vucinic et Xavier Marchand, réalisateur de Léon au-delà de l'or, à voir ce soir sur France 2. Et on replonge demain pour de nouvelles coulisses télé.
0: Merci Patrice, à demain 5h20. Un petit peu d'histoire ce matin pour vous avant l'actu aux côtés de Stéphane Bern. Selon vous, quelle région française parle le français le plus pur? C'est peut-être la vôtre. Réponse dans 2 minutes, juste après la musique d'ici. Voici tout de suite Pierre Demar à l'écoute de votre radio. Je pense à vous.

0: 1er septembre, jour de rentrée. Vous écoutez ici avec le nouveau single de Pierre Demar. Je pense à vous à 5h28. Il est temps de retrouver Stéphane Bern. Et ce matin, on voyage au temps ou une région qui va devenir malgré elle la boussole sonore du français.
1: Pendant des siècles, on a répété que le français le plus pur se parlait à Tours. Mais qui a décrété ça ? Allez, faisons un tour à Tours pour découvrir qui nous a joué ce tour. Le grammairien et imprimeur John Palsgrave publie un ouvrage destiné aux Anglais qui veulent apprendre le français. Et lorsqu'il cherche un modèle de prononciation, il recommande la langue parlée en Touraine. Pour lui, c'est là que l'on trouve le français le plus élégant et le plus compréhensible.
2: C'est d'un tact d'une élégance, ça, bordel de merde. Hein, ça, c'est élégant, ça ?
1: Depuis le 15e siècle, les rois de France séjournent régulièrement dans la vallée de la Loire. Entre Tours, Amboise et Blois, la cour royale attire administrateurs, juristes, écrivains et diplomates. La langue utilisée dans cette région devient peu à peu celle du pouvoir. Les souverains n'avaient pas TikTok, mais ils lançaient déjà les tendances. Alors quand, en 1539, François Ier fait du français la langue officielle du royaume à la place du latin par l'ordonnance de Villers-Cotterêts, le latin comprend que sa période d'essai ne sera finalement pas renouvelée.
3: Et quand on a signé des papiers, ça s'appelle des contrats ! Et on revient pas dessus quand ça vous chante !
1: Rien d'étonnant dès lors à ce qu'on s'inspire à présent de la langue parlée en Val-de-Loire. Car la Touraine possède aussi un avantage géographique. Située loin des frontières, elle subit moins les influences des langues voisines, elle est plus neutre. Au 19e siècle, Alfred de Vigny enfonce le clou dans son livre Saint-Marc, en affirmant que les Tourangeaux parlent sans accent. Une formule restée célèbre, même si les linguistes rappellent aujourd'hui qu'un accent neutre n'existe pas vraiment.
4: Ça sonne bien, ça ? On vous aurait même félicité de parler le français sans accent.
1: La Touraine, un accent tellement discret qu'il pourrait faire carrière dans les services secrets. Nom de code, accent 000.
0: 7. Merci Stéphane, rendez-vous demain. Et cette fois-ci, tiens, vous nous plongerez dans l'histoire des thermes de la station thermale de Roya en Auvergne. Bon réveil à l'écoute d'ici, il est 5h30, voici l'actualité en français dans le monde en 90 secondes. C'est avec vous, Valentine Letès.
5: Un serviteur de la France, du Parti Socialiste au Rassemblement National. On salue ce matin la mémoire d'Édouard Balladur. L'ancien Premier ministre est mort à 97 ans après avoir traversé la 5e République du général de Gaulle au gouvernement de François Mitterrand. Nous avons vécu l'été le plus chaud jamais enregistré en France, avec une température moyenne de 24,1 degrés selon les calculs de nos confrères de franceinfo.fr et basé sur les données de Météo France. Le record de l'été de 2003 est donc battu d'un degré. Des élèves handicapés sans leur accompagnant cette rentrée, la moitié des AESH de l'Académie de Nantes n'ont pas été affectés à leur poste selon un représentant syndical. La cyberattaque de cet été à l'éducation nationale en est la cause et empêche toujours tous les services de fonctionner correctement. Plus de poulet ou de bœuf brésilien dans nos rayons de supermarché. L'importation de ces viandes sera suspendue après-demain jeudi par l'Union européenne puisque le Brésil n'a toujours pas fourni de garanties suffisantes sur la conformité de ses produits avec nos règles sanitaires comme l'utilisation abusive d'antibiotiques dans ses élevages. Un coup de pouce à partir d'aujourd'hui pour l'achat d'une voiture électrique d'occasion. Une prime financée par les fournisseurs d'énergie, bonifiée pour les professionnels de l'aide à domicile et sans conditions de revenus. L'US Open, c'est déjà fini pour Arthur Fils, le numéro 1 français du tennis, battu dès le premier tour par le grec Stefanos Tsitsipas. Mais nous retrouverons sur les courts de New York les Français Adrian Manarino et Diane Paris, qualifiés pour le second tour du Grand Chelem.
0: L'info du jour, c'est la rentrée des classes.
5: Avec tout un tas de nouveautés cette année, du lycée à la primaire. Et la grande question ce matin, Marcelin Robine, la voici. Qui est content ce matin de retourner à l'école ?
6: Camille profite des dernières heures avant sa rentrée en CE2 pour crapahuter sur une pyramide de cordes. La fillette de 8 ans a hâte de retrouver ses amis.
7: J'ai envie d'aller à l'école et je me sens heureuse. J'ai envie d'apprendre plein de choses et j'ai envie de retrouver mes copains, copines.
6: Cette soif d'apprendre, elle est partagée par Ferréol. Lui aussi entre en CE2.
8: J'ai hâte de découvrir ma nouvelle maîtresse.
9: J'ai envie d'apprendre le français et les maths et les multiplications.
6: Pour Baptiste, la rentrée est synonyme de nouveaux repères à prendre. Le garçon passe en CP, ce qui veut dire une cour de récré plus grande.
7: Je ne vais pas changer d'école, je vais changer de cour. Parce qu'il y a les grandes sections, les moyennes sections et les petites sections, elles sont dans une cour et les grands, ils sont dans une autre cour.
6: La rentrée chez les grands, c'est aussi pour Sixtine. Et là, l'envie de retourner à l'école n'est pas franche.
7: J'ai envie de rester en vacances avec maman. Parce que c'est bien de jouer.
6: Pour autant, tout est prêt pour faire une bonne rentrée en CP.
7: J'ai un cartable en fleurs et brillant et j'ai écrit Sixtine avec un petit lapin. Et tout est préparé.
6: La bonne nouvelle pour ceux qui aimeraient rester en vacances, c'est qu'elles finissent toujours par revenir. Patience, plus que 7 petites semaines à attendre.
5: Et puis avec un cartable en fleurs sur le dos, comment ne pas avoir envie de retourner à l'école, je vous le demande.
0: Eh bien, peut-être lorsqu'on en est privé de portable, Valentine.
5: Effectivement, c'est la principale nouveauté de cette rentrée, l'interdiction du téléphone portable dans l'enceinte des lycées, considérée par le ministre de l'Éducation comme une urgence sanitaire face à une forme d'addiction aux écrans. Mais l'application de la mesure s'annonce difficile dans certains établissements.
0: Merci Valentine. La météo tout de suite de ce mardi 1er septembre, jour de rentrée. Et c'est une belle journée en plus qui se prépare dans le ciel. Ce matin, on va retrouver un joli soleil généreux, et ça du sud de l'Auvergne-Rhône-Alpes jusqu'au pourtour méditerranéen. Ailleurs, on va retrouver un léger voile nuageux au cours de la matinée. Les températures, en revanche, elles, seront agréables à Lille et Amiens, 16 degrés en milieu de matinée. Rennes, 17 degrés. Clermont-Ferrand, 18 degrés. Valence et Marseille, 22 degrés. Cet après-midi, eh bien, c'est le soleil, lui, qui se généralise et qui gagne du terrain sur la quasi-totalité du pays, avec de belles éclaircies. Puis pour les maximales, elles seront très agréables. 24 pour la maximale dans le nord à Strasbourg. Et dans le sud, 28 degrés à Nice, 29 pour Perpignan, 5h34.
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0: C'est la rentrée, Valentine. C'est peut-être le plus beau jour justement pour tous les parents qui nous écoutent et qui vont emmener leurs petits à l'école. Et j'ai la petite blague du jour, la petite blague de rentrée, vous voyez.
5: Oui. J'ai hâte.
0: Même si elle vous fait pas rire, faites au moins l'effort.
5: D'accord.
0: Pourquoi les profs de maths portent-ils toujours des lunettes de soleil le jour de la rentrée?
5: Je ne sais pas.
0: Eh bien parce que leurs élèves sont trop brillants.
5: Ah, c'est mignon.
0: C'est mignon.
5: J'aime bien,
0: allez,
5: c'est mignon.
0: Allez, gardez en tête celle-ci, voilà, pour recommencer votre journée. Merci de nous avoir choisi la musique d'ici avec vos chansons préférées qui vous réveillent. Voici pour vous Jean-Jacques Goldman, La vie par procuration.

0: Ici dès 5h avec Jean-Jacques Goldman pour vous réveiller à l'écoute de votre radio ici. Et attention, aujourd'hui, si quelqu'un sonne chez vous en se présentant comme éboueur pour vous vendre un nouveau bac à poubelle, Valentine.
1: Oui, nous avons déjà reçu plusieurs signalements en cette rentrée, alors que dans l'immense majorité des cas, le remplacement de votre bac est gratuit.
0: Alors, comment repérer les faux éboueurs? Aude Razo nous donne les bons réflexes dans ses pavrés dans quelques minutes sur Ici.
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0: J'avais pas vu, Valentine, vous en avez fait une belle là dans les studios.
1: Ben oui.
0: Ouais, c'est bien, bravo.
1: J'ai renversé mon verre d'eau.
0: Eh bien écoutez, vous irez nettoyer tout ça après, puisque tout de suite, nous avons notre duel. C'est le moment que j'attendais, c'est notre duel. Couche-tard, lève-tôt, un petit peu particulier ce mardi, jour de rentrée. C'est un double duel de lève-tôt. Et on accueille tout de suite Mickaël, qui habite dans le Vaucluse et qui est avec nous ce matin. Bonjour Mickaël.
1: Bonjour Mickaël.
4: Bonjour.
0: Et nous avons notre deuxième lève-tôt, c'est Georges, qui habite dans l'Allier. Bonjour Georges.
1: Et bonjour Georges.
4: Ah, bonjour.
0: Georges, vous êtes bien avec nous?
4: Oui. Oui, je vous écoute.
0: Ah, on vous entend bien Georges. On va commencer par jouer avec la première question. C'est OK pour vous messieurs?
4: Oui, c'est parfait.
0: Le but étant de me donner le chiffre le plus proche de la bonne réponse. Combien coûte, selon vous, le panier ici de fournitures scolaires en cette rentrée 2026? Mickaël, je vous écoute.
4: Alors, j'ai donné 147 euros.
0: 147 pour Mickaël. Georges, selon vous?
4: J'ai donné 250.
0: 250. Valentine, mon arbitre favorite.
1: Oui.
0: Est-ce que vous avez la réponse?
1: Bien sûr. Oui. Le panier ici 2026 de fournitures scolaires coûte 134,17 €.
0: C'est donc Mickaël qui repart avec sa radio ici en DAB+ ce matin. Bravo Mickaël.
4: Eh bien super, voilà. Une journée qui démarre bien.
0: Une journée qui démarre bien. C'est quoi votre passion dans la vie, Mickaël?
4: Eh bien justement, c'est pour ça que je suis levé tôt. C'est, j'aime faire du vélo et donc là j'attends que le soleil se lève doucement et on va vite aller faire un tour avant d'aller au travail.
1: Ah, combien de kilomètres, Mickaël?
4: Je vais monter vers Vitrolles-en-Luberon. Voilà, donc j'ai une petite soixantaine de kilomètres.
1: Quoi. Pas
4: donc,
1: mal.
0: Ça fait une belle balade.
4: Une bonne heure et demie, deux heures. Voilà.
0: Eh ben, bonne balade à vous, Mickaël. Et encore bravo, puisque votre poste radio ici, on vous l'emmène directement à la maison. Et Georges, c'est quoi ce que vous aimez dans la vie, votre passion?
4: C'est les camions, les courses automobiles, donc voilà.
1: Ah, mais c'est pas grave, du coup, vous avez déjà l'autoradio dans le camion et la voiture, Georges.
0: Et Georges, dans votre métier, vous devez vous lever très très tôt. Pourquoi vous êtes un lève-tôt, vous, Georges?
4: Parce que là, je suis en train de livrer les clients, je suis transporteur.
0: Ok, et vous commencez votre journée à quelle heure?
4: Faut que je sois au dépôt vers 2h30 le matin.
0: Ah bah franchement, bravo, puisque se lever à 1h, c'est le réveil à 1h, 1h30 tous les jours à peu près.
4: Merde, comment?
0: Vous avez fait tomber un truc. Réveil hyper tôt, 1h, 1h30 à peu près.
4: C'est ça.
0: Eh bien, Georges, très belle journée à vous. Travaillez bien. Merci. Mickaël, bonne balade à vélo. C'est un plaisir de jouer avec vous ce matin, messieurs. On était sur un duel un petit peu particulier, duel de lève-tôt sur votre radio ici ce matin.
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0: 5h42, en cette rentrée, passage obligé forcément pour les parents, les fournitures scolaires. Et enfin, non, pas partout, Valentine.
1: Et non, dans certaines communes, les familles n'ont rien à acheter puisque la mairie leur offre.
0: Alors, comment ça marche cette idée et surtout, est-ce une bonne idée? Robin Bernot est allé voir sur place, reportage à suivre juste avant les infos de 6h. Et puis, ce mardi, une belle chanson pour vous réveiller. Celle-ci, je l'adore, c'est celle du Roi Lion.
1: Oui, le Roi Lion, l'un des dessins animés les plus populaire et une musique pour la partie orchestrale, en tout cas réalisée par Hans Zimmer.
0: À 5h43, vous vous réveillez à l'écoute de votre radio ici. Voici Debbie Davis avec l'histoire de la vie.

0: L'histoire de la vie avec Debbie Davis à l'écoute de votre radio ici, bon réveil.
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0: 5h47, tout de suite, place à votre rendez-vous. C'est pas vrai, c'est le rendez-vous anti-arnaque avec Aude Razo. Et Aude, vous nous alertez sur les faux éboueurs qui essaient de nous vendre des bacs à poubelles.
3: Oui, je vois passer pas mal de signalements en cette rentrée de prétendus éboueurs qui toquent à la porte des maisons. Ils se font passer pour des agents de la collectivité qui gère chez vous le ramassage des déchets et les voilà effectivement qui vous proposent d'échanger votre vieux bac à ordures un peu usé contre un tout nouveau flambant neuf, le tout moyennant 10, 20, 70 euros, ça dépend des escrocs parce que oui, ce sont des escrocs. Notez bien, changer de bac à poubelle, alors il y a quelques exceptions, mais dans l'immense majorité des cas, c'est gratuit. Et ce qui doit vous alerter aussi, c'est la notion de démarchage. Un éboueur, un agent qui se présente là, spontanément chez vous, sans que vous ne soyez au courant de rien, sans que vous n'ayez rien demandé, et qui en plus vous demande de payer, c'est très très suspect.
0: Et Aude, il ne faut pas non plus le laisser entrer chez nous.
3: Non, jamais. Et ça vaut d'ailleurs pour toute personne qui se présente à la porte sans préavis. Elle reste sur le pas de la porte. Il y a 2 ans, un retraité s'est fait piquer 250 euros en liquide qu'il gardait caché dans un tiroir. Un jeune homme était entré chez lui juste avant, sous prétexte justement de le débarrasser de son bac à ordures. Attention, il y a beaucoup d'arnaques autour des poubelles. Vous avez les escrocs qui récupèrent les coordonnées bancaires de ceux qui veulent acquérir un composteur. Il y a ceux qui vous font croire que vous devez payer une amende, là, maintenant, tout de suite, parce que vous n'avez pas de composteur. Ne payez pas. Passez un coup de fil toujours à la collectivité pour vérifier. Prévenez les forces de l'ordre si nécessaire. Et puis, parlez-en aux voisins, c'est important.
0: Merci, Aude. On vous retrouve demain à la même heure pour un nouveau rendez-vous anti-arnaque. Bien sûr, 5h49. Deuxième rendez-vous avec vous sur votre radio ici, dès 5h ce matin. C'est la rentrée. Bonne rentrée à tous, d'ailleurs, qui nous écoutent et qui vont reprendre la route, soit du boulot cette semaine et soit de l'école pour vos enfants, vos petits-enfants. Et cette rentrée, justement, racontez-la nous ce matin au 0810 055 056 puisque Valentine, ce mardi, on cherche un auditeur qui
4: emmène ses enfants ou ses petits-enfants à l'école ce matin pour la rentrée des classes.
0: Racontez-le nous, 0810 055 056. À tout de suite, les amis, on se retrouve juste après la musique d'ici qui vous réveille aux côtés de One Republic. Voici Runaway. 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

0: One Republic pour commencer ce joli mardi. Si à l'écoute d'ici, une chanson qui bouge, ça fait du bien. Jour de rentrée, il faut se mettre en mouvement. 5h52, quand des communes nous offrent les fournitures scolaires, même si elles coûtent un petit peu moins cher cette année, d'après le panier ici, l'achat des stylos, cahiers, cartables, c'est un sacré budget pour les parents, en particulier lorsqu'on fait les courses avec les enfants, Robin Bernot.
1: Les fournitures scolaires. Évidemment, lorsque l'on est enfant, on veut ce qui est à la mode et ce qui est à la mode, ça coûte cher.
2: En fait, avant, vraiment, ma mère, elle n'avait pas les moyens et forcément, quand elle m'achetait pas ce que je voulais, j'en voulais un peu.
1: Sauf que derrière, pour les parents, c'est un véritable budget. Juste à côté de Valenciennes, dans le Nord, je vous présente la commune de Denain, historiquement ancrée à gauche et dirigée depuis 2008 par des maires issus de l'enseignement. Denain offre pour la 10e année consécutive les fournitures scolaires à tous les enfants de la ville scolarisés du CP au CM2. Notre reporter Julien Prouvoyeur a assisté à cette distribution et en a profité pour discuter avec Anthony Bovin, directeur du pôle éducation et vice-sportif de la commune.
3: Le premier jour de l'année, l'ensemble des enfants arrivent avec le kit, donc ça permet vraiment de travailler dès 8h30, j'ai envie de dire, et puis de démarrer dans de bonnes conditions.
1: Sur place, il y a Sarah, par exemple. Elle est venue récupérer un kit pour sa fille qui rentre en CM1. Alors, qu'est-ce qu'on a dans ce kit?
4: Il y a des fournitures, des stylos, des feutres, des crayons de couleur, nécessaires pour eux, quoi. Donc là, ça nous aide vraiment beaucoup pour les enfants, quoi.
1: Ici, dans le Nord, cette distribution gratuite de fournitures, ça marche. Mais alors vous, qu'en pensez-vous?
2: Je pense que c'est bien, surtout pour ceux qui sont dans le besoin.
1: Abigail a 20 ans, elle est étudiante et cette période d'achat des fournitures, ça lui rappelle forcément quelques souvenirs.
2: Quand j'étais enfant,

0: La ville a proposé, je trouve que c'est bien puisqu'ils ont tous les mêmes fournitures.
1: Une distribution de 1800 kits qui a tout de même un coût. L'an dernier, cette opération a représenté une dépense de 18 000 euros inscrite au budget de la ville.
2: Merci Robin. Bonne rentrée à vos enfants, à vos petits-enfants et aux grands-enfants aussi. Ce sont des vrais aventuriers, j'en doute pas. L'Indochine d'aventure, on va les écouter dans quelques instants. Mais avant, vous nous appelez tout de suite au 0810 055 056 si vous emmenez justement enfants, petits-enfants à l'école ce matin pour cette rentrée. Venez nous le raconter avec Valentine au 0810 055 056. On se retrouve juste après la musique d'ici sur votre radio ici. Valentine.
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2: J'en suis un bel aventurier moi ce matin. Bien rigolé. Appelez-nous 0810 055 056 si vous faites votre rentrée, si vous emmenez vos enfants. On vous entend, on vous attend.

0: d'Indochine avec l'aventurier sur votre radio ici. C'est le jour de la rentrée, Valentine. Et on a un auditeur justement qui est très content de nous avoir et un petit peu penaud puisque ses petites filles, elles, vont faire leur rentrée. Mais malheureusement, lui, eh bien, il est loin d'elle, à quelques kilomètres. Et il est avec nous ce matin, c'est Daniel.
1: Bonjour Daniel.
2: Bonjour, comment ça va?
1: Ça va bien et vous?
0: Vous aussi?
2: Ça va, impeccable.
1: Elles s'appellent comment vos petites filles, Daniel?
2: C'est Eva et Charlotte.
1: Eva et Charlotte.
0: Et du coup, vous ne pouvez pas les accompagner, Daniel, puisque vous êtes un petit peu loin. Non, et elles vont faire leur rentrée.
2: Pas mal département. Je suis en Touraine et puis elles sont en Normandie.
1: Ah oui, effectivement. Elles ont quel âge, Eva et Charlotte?
2: 9 ans.
1: 9 ans, c'est quoi? C'est CM1,
0: CM2?
2: CM2. CM2, je crois.
1: Ah bah bravo, et papy. Bravo, papy Daniel.
0: Daniel, je crois papy, que c'est CM2 en plus.
2: Bah oui, oui. Papy vieillit, hein.
0: Daniel, bonne rentrée à vos petites filles et belle journée à vous. Bon mardi, on est le 1er septembre, c'est le jour de la rentrée. Merci à tous d'avoir été là. À 6h, rendez-vous avec l'actualité de vos régions. 6h30, le retour de Valentine Lottès.
1: Pour l'info en 90 secondes.
0: Et voilà, toute l'équipe d'ici matin est là ce mardi. Je vous souhaite une belle journée. Ça commence maintenant.

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2: Bonjour et bon réveil, bienvenue dans le département de l'Hérault. Bonjour Sébastien Garnier.
3: Bonjour Arthur, bonjour à tous.
2: Vous avez un joli cartable.
3: Ouais.
2: Vous êtes tout prêt pour la rentrée, la trousse est pleine.
3: Et une nouvelle tenue.
2: Mais oui, attendez, on fait des petits efforts, on a envie d'impressionner les camarades.
3: C'est ça, nouvelles chaussures.
2: Écoutez, ces choses réussies, bravo Sébastien. Le journal est écrit aussi.
3: Oui,
2: ah bah alors sûr. Allons-y, c'est parti.
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2: Bon 1er septembre, bonne rentrée avec Ici Hérault, il est 6h.
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2: L'actu local, Sébastien Garnier. Près de 12 millions d'élèves font leur rentrée aujourd'hui. 176 000 dans l'Hérault.
3: La moitié en maternelle et primaire, 46 000 au collège et près de 34 000 au lycée où les téléphones portables sont désormais interdits. C'est la nouveauté qui fait le plus parler ce matin. À noter aussi le questionnaire sur les violences sexuelles qui sera distribué à tous les élèves. Du côté des syndicats, on se dit très préoccupé par le manque de professeurs. Pour Stéphane Audebeau, co-secrétaire du syndicat SNES-FSU, le métier n'est plus attractif.
4: Depuis 2017, toutes les années en se sont traduites par une baisse du nombre de postes au concours. Et donc, effectivement, on se trouve aujourd'hui avec un nombre insuffisant d'enseignants. Alors, c'était le cas avant tout en mathématiques et en lettres modernes et en anglais. Maintenant, ça s'est généralisé à tout un ensemble de disciplines, notamment d'enseignements professionnels. Les jeunes qui se forment dans ces domaines-là trouvent beaucoup plus facilement dans le monde du travail un emploi nettement mieux rémunéré que ce qu'on est en capacité de leur proposer dans l'éducation nationale. On commence dans l'éducation nationale avec un salaire équivalent à 1,05 fois le SMIC. C'était 2,5 fois le SMIC dans les années 80. Donc vraiment, le salaire des enseignants quand ils débutent est ridiculement faible, ce qui pose vraiment un problème d'attractivité dans tout un ensemble de disciplines. En mathématiques, en informatique, les jeunes trouvent nettement mieux ailleurs, quoi.
3: Stéphane Audebeau qui enseigne les sciences économiques et sociales au lycée Joliot-Curie de 7. En cette rentrée, un tout nouveau lycée ouvre ses portes à Cournon-Terral, à l'ouest de Montpellier, le lycée Elisabeth et Robert Badinter. Il accueille 1400 élèves qui allaient pour la plupart jusqu'à présent à Montpellier. Et puis pour sa dernière rentrée scolaire, Emmanuel Macron est en visite pas loin de chez nous dans un lycée en Lozère avant d'échanger cet après-midi avec des étudiants qui aspirent à devenir enseignants. Il se rendra à la faculté d'éducation de l'université de Montpellier sur le site de Mende.
2: À l'occasion de cette rentrée, TAM, la régie des transports en commun de la métropole de Montpellier, a lancé hier son tout nouveau site internet.
3: Une plateforme entièrement renouvelée pour simplifier vos déplacements en tramway, en bus, en bus-tram et même à vélo. On vous parle aussi des parkings. Le site de TAM reçoit environ 16 000 visites par jour. Près de la moitié sont consacrées à la consultation des horaires et à la recherche d'itinéraires. Guillaume Roulant, vous êtes allé jeter un œil. Alors, qu'est-ce qui change réellement ?
5: Rien de bien révolutionnaire en réalité, mais avec ce nouveau site, TAM promet, je cite, de fluidifier l'expérience voyageur. Le nouveau site dispose toujours d'un calculateur d'itinéraire pour préparer son voyage. On continue de rentrer son lieu de départ et son lieu de destination. Et le site vous propose plusieurs itinéraires avec la ligne de tramway à emprunter, les lignes de bus complémentaires et les portions à parcourir éventuellement à pied. Trois nouvelles rubriques font en revanche leur apparition. Une rubrique côté pratique qui rassemble en un seul espace toutes les informations essentielles pour préparer son déplacement. Fiche horaire, plan du réseau, principale démarche en ligne, une rubrique voyager sereinement qui rappelle les règles du bien vivre ensemble et des conseils pour voyager tranquille. Un grand nombre d'incivilités sont en effet commises dans les transports en commun, c'est toujours utile de rappeler quelques fondamentaux. Et puis une rubrique à la une qui met en avant en temps réel les informations essentielles à destination des voyageurs, le trafic, les perturbations et principales informations à connaître. Une nouvelle version de l'appli M-Ticket sera elle mise en service au début de l'automne.
3: Oui, pour l'instant l'appli M-Ticket ne change pas. Deux coups de feu ont été tirés en direction d'un appartement dans le quartier de la Mosson à Montpellier. C'était dans la nuit de dimanche à lundi. Le tireur est un homme de 43 ans, ivre au moment des faits. Il ciblait l'appartement de son ex-compagne. Les tirs ont atteint la façade de l'immeuble et une vitre. Une jeune fille qui se trouvait à l'intérieur a été touchée par quelques éclats de verre, mais sans gravité. L'ex-compagne est, elle, indemne. la personne interpellée ensuite dans son appartement situé à environ une dizaine de minutes de là, après de longues négociations pour le faire sortir. En garde à vue, l'homme a évoqué une séparation conflictuel. L'ex-compagne avait déjà remarqué des dégradations sur son véhicule. Plus de 200 foyers privés d'électricité hier après-midi à 7 après l'incendie d'un transformateur au Barou. Un groupe électrogène d'urgence a été installé le temps qu'Enedis répare tout ça.
2: Bon réveil, il est 6h05, la Connette dans l'Hérault, grand gagnant du loto du patrimoine.
3: Parmi les 100 sites retenus pour l'édition 2026 figure la tour porte de Lormeau située dans ce petit village du Minervois. Une tour médiévale du 14e siècle qui a besoin d'une restauration estimée à plus de 200 000 euros. Henri Alvarez, le maire, est ravi, même sans la manne financière du loto. Il avait prévu de faire des travaux quoi qu'il arrive.
6: On aurait simplement restauré la tour. On l'aurait mis en sécurité parce que effectivement elle était quand même dans un mauvais état, donc la sécuriser. Et on aurait prévu donc une couverture sommaire telle qu'elle l'était il y a 200 ans en arrière. Voilà. Mais aujourd'hui, on va pouvoir rendre au bâtiment donc sa grandeur originelle. C'est un travail d'équipe. On a beaucoup travaillé sur le dossier grâce à notre architecte. Et donc, c'est beaucoup d'investissement, de temps passé pour présenter un dossier qui tienne la route. Hein. C'est un très gros coup de projecteur. On va parler de nous un petit peu partout et on en est très fiers.
3: La vente des tickets du loto du patrimoine a débuté hier. Il y a des jeux à gratter également et des 8 tirages qui auront lieu du 7 au 21 septembre. C'est officiel, Alpha Sissoko signe pour 3 ans au MHSC. Le latéral droit, ancien Guingampais de 29 ans, va pallier le départ d'Enzo Chatto. Le mercato se termine ce soir. Côté météo, Arthur Deplante, alors on avait fini l'année scolaire sous la canicule. J'ai l'impression que la rentrée se fait aussi sous de fortes chaleurs.
2: Oui, ça risque d'être compliqué effectivement pour nos élèves cet après-midi. On leur souhaite bien du courage, les températures qui vont être élevées à nouveau. Hein. On est sur une très belle journée d'un point de vue ciel, mais avec du mercure en excès. Hein. 35 degrés, ce sont les maximales attendues pour Ganges et pour Olonzac dans le Minervois. Il fera 34 cet après-midi à Lodève, à Clermont-l'Hérault, 33 à Bédarieux, à Béziers, 32 degrés pour Montpellier, 30 degrés sur le littoral et ces températures que l'on vous annonce, comme toutes celles que l'on vous donne à chaque fois quand on fait la météo, c'est sous abri, donc au soleil ce sera plus élevé. Bon courage avec cette chaleur, pensez à bien vous hydrater, on n'est pas encore pour autant en situation de canicule puisqu'il y a plusieurs seuils à devoir dépasser pour avoir ce nom-là, notamment des températures la nuit qui sont excessives et c'est pas encore le cas, et sur 3 jours consécutifs. Donc pour l'instant juste une journée ensoleillée avec beaucoup de chaleur et la température de la mer 24 à 25 degrés aujourd'hui.
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2: Il est 6h07. Les élèves en route pour l'école diront 6-7. Mais ça, je le laisse faire. Je suis Daniel Balavoine pour débuter la journée sur votre radio ici Hérault. Bon début de journée avec nous. Bon courage et c'est la reprise pour vous, pour vos enfants. Ici Hérault est avec vous jusqu'à 9h.

0: Daniel Balavoine pour débuter ce mardi avec votre radio locale ici Hérault. Bienvenue.
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0: 6h12.
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0: Et bon réveil en ce mardi 1er septembre, jour de rentrée. On va aller faire un coucou à un professeur du département dans quelques instants. Un prof pas comme les autres, il a une passion particulière en plus des lettres qu'il enseigne. Ce sont les séries télé comme Starsky et Hutch et La Petite Maison dans la Prairie. Et puis, êtes-vous nomophobe? C'est la peur excessive ou l'angoisse profonde à l'idée d'être séparé de son téléphone portable ou de ne pas pouvoir l'utiliser. On a une pensée évidemment pour tous ces étudiants et élèves de lycée qui vont devoir faire sans aujourd'hui. La question, on vous la pose, on entend vos réponses dans quelques instants avec à la clé à gagner un séjour à Port-Aventura.
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0: Le programme de la matinée après 9h, c'est ici, c'est vous et Vivien Cuguière. On discute, on sympathise, on apprend plus sur vos habitudes dans l'Hérault grâce aux questions de Vivien.
8: Bonjour Nadine de Lioran-les-Béziers.
9: Allô, allô.
8: Allô, allô. Allô, allô, allô, Nadine. Bonjour.
9: Bonjour Florian. Je suis très contente.
8: Alors, attendez Nadine, oh là là. Attendez Nadine. C'est pas Florian, c'est Vivien, mon nom.
9: Vivien.
8: Oh là là. Mais c'est pas grave. Moi, je vais vous appeler Françoise. Et puis, c'est tout. Et puis...
9: Non, j'aime pas.
8: Non, mais moi non plus. Hey, moi non plus, j'aime pas Florian. Enfin, voyons. Nadine, 21% des Français se déclarent nomophobes. C'est-à-dire qu'ils sont incapables de passer une journée sans leur smartphone. Est-ce que vous êtes dans cette situation?
9: Alors, je le suis. En effet, 50-50%. Parce qu'en fait, je l'oublie de plus en plus, mon téléphone. Mais quand même, tant que je travaille, j'en ai besoin. Parce que
8: vous
9: j'ai
8: l'oubliez.
9: Mon agenda qui est sur mon téléphone. Et voilà. Donc, je suis obligée d'avoir mon téléphone sur moi quand même. Mais en vacances, je vous avoue que je l'oublie très souvent à la maison. Voilà. Et donc ça, c'est une catastrophe pour mes enfants parce qu'ils essayent toujours de m'appeler, ou mes amis d'ailleurs, ils essayent toujours de me téléphoner, mais je réponds pas.
8: Bonjour, et je vous fais un gros bisou. Je vous souhaite de bonnes vacances. Profitez bien, alors Nadine.
9: Oui.
8: Maman.
9: Vous êtes super sympa, on vous écoute, même en Aveyron.
8: Ah, ben c'est cool, bien. Trop bien.
0: Merci à tous les deux. Est-ce que les étudiants de lycée vont réussir à se séparer de leur téléphone aujourd'hui? C'est la nouvelle mesure qui entre en vigueur en ce 1er septembre. On sera en direct d'un lycée du département de l'Hérault ce matin à 7h30 en compagnie du proviseur pour voir comment il applique cette nouvelle mesure en ce jour de rentrée. Vous écoutez ici Hérault, il est 6h16. Dans un instant, on retrouve un prof pas comme les autres après Laurent Voulzy.

0: Vous écoutez ici Héros, il est 6h19, c'est la rentrée aujourd'hui. Virginie et vous, le reportage de votre radio locale se passe à la grande mode cette semaine. Virginie Vivet, c'est avec un professeur de français depuis 35 ans qui a trouvé une recette pour ne jamais se lasser de son boulot.
1: Je suis prof depuis 35 ans. Si j'arrêtais mon métier de prof, ça voudrait dire qu'être comédien ou être auteur, être metteur en scène, c'est mieux que d'être prof, non ? Non, je suis désolé, mais être prof, c'est un métier fabuleux.
2: Qu'est-ce qui se passe dans votre tête ? Vous avez quel âge déjà ?
3: Alors, Virginie et vous.
2: Faire des métiers différents dans sa vie est de plus en plus courant. Mais en faire plusieurs dans la même journée, c'est plus rare. Patrick est prof de français à Montpellier le jour, joue des spectacles le week-end et écrit des livres le soir. Et pas n'importe lesquels. Il écrit à son compte des biographies d'artistes qu'il aime depuis l'enfance et qui ont été, selon lui, injustement oubliés. Patrick Duffy, alias Bobby Ewing dans Dallas, ou Antonio Fargas, Huggy les bons tuyaux, dans la série Starsky et Hutch par exemple. Le prof écrivain grand motois nous a donné rendez-vous à la poste où il a ses habitudes. Des manuscrits sous enveloppe dans les bras, il salue et tutoie tout le monde, même le monsieur qui passe l'aspirateur. Nous voici devant la machine à affranchir.
1: Alors, donc...
2: Donc vous venez là tous les jours ?
1: Et quasiment. Ben, j'ai la chance en fait d'avoir une fidélité chez mes lecteurs. Ça veut dire que c'est de l'auto-édition, donc c'est ben voilà, j'ai pas beaucoup de publicité ni rien. Par contre, les gens qui les achètent généralement aiment mes livres parce qu'ils voient que c'est fait avec le cœur. Voilà, c'est peut-être pas des livres géniaux, mais en tout cas ils sont fait avec le cœur. Donc du coup, les gens se fidélisent et donc voilà, donc quasiment tous les jours, je suis à la poste de la Grande Motte pour envoyer des colis un petit peu partout.
2: Enfin, là, c'est qu'en France. Vous envoyez à des gens précis ?
1: Eh oui, bien sûr. Voilà,
2: donc,
1: ça c'est
2: vous
1: là.
2: Vous écrivez, vous envoyez à voilà. Là, vous avez, Michel.
1: Là, aujourd'hui, il y a 4 personnes à qui je l'envoie. Une personne a commandé 3 livres différents.
2: Vous en avez écrit combien en tout ?
1: En auto-édition, je viens de sortir mon 43e. 43e en 15 ans, voilà.
2: Ok. Donc ben là, on vous laisse faire. Donc la machine à affranchissement, comme nous on fait avec un timbre.
1: Oui,
2: vous
1: faites ça. 3 au même prix et le 4e, il doit être à un prix différent. Ah zut, je vais aller trop vite, vous me perturbez.
2: Ah ben zut.
1: Allez. Alors, ce qui est amusant, c'est les périodes de sortie de nouveaux livres. Et je viens avec des valises à la poste. Et réellement, elle rigole chaque fois qu'elle me voit arriver. Parce que forcément, au moment où il y a un nouveau livre, il y a beaucoup de commandes d'un coup.
2: Bien sûr.
1: Donc généralement, je viens avec 3-4 valises pleines et je les pose là et je m'installe petit à petit.
2: Et ça vous fait gagner des sous, ça, ou c'est du
1: Bien sûr. Bien sûr, bien entendu. Bien sûr.
2: Ça coûte combien
1: Ça dépend, en fait. Autour de 20 euros. L'intérêt de l'auto-édition, c'est les réactions des gens. 2 personnes sur 3 qui m'achètent un livre envoient ensuite un mail avec des remerciements précis, des commentaires précis. Donc c'est ça qui est génial. Moi, je veux dire... J'en ai rien à faire de vendre 500 000
2: exemplaires
1: d'un
2: oui.
1: livre, je m'en fiche complètement. Mais d'ailleurs, en fait, j'avais fait un livre il y a très longtemps qui était sorti aux États-Unis.
2: En 2006 en 2006,
1: oui,
2: le premier, celui qui avait
1: oui,
2: été sorti en anglais
1: raison.
2: Sur
1: ouais,
2: la petite maison après.
1: Voilà. Ce livre-là, il est sorti à 200 000 exemplaires, mais c'est de l'abstrait. Si, le seul jour où ça a été concret, c'est le jour où je suis allé dans le véritable Walnut Grove, le village de la petite maison dans la prairie, dans le Minnesota, le véritable. Et là, c'était pour les 40 ans de la série, et je croisais en permanence des inconnus avec mon livre à la main.
2: Parce qu'il a été édité en anglais.
1: Oui, voilà. Oui, ben, il était sorti d'abord en anglais, d'ailleurs. Et parce qu'ils avaient amené ce livre pour le faire dédicacer par des acteurs qui ne savaient pas évidemment que c'était moi qui l'avais écrit.
2: Et c'était drôle. Patrick a quand même environ 300 lecteurs fidèles.
1: Et voilà.
2: Il envoie ses livres dans une trentaine de pays différents.
1: Bonne fin de journée.
2: À bientôt. Au revoir.
0: Une bonne rentrée à Patrick, une bonne rentrée à tous ses élèves, une bonne rentrée à vous aussi, peut-être qui devez reprendre la route du boulot, accompagner vos petits. Ici Héros, il est 6h23, excellent début de journée. Racontez-nous quels sont vos souvenirs de rentrée à vous, comment était votre tenue peut-être, si vous aviez un rituel, ça se passe sur Facebook, sur la page d'Ici Héros, vous aimez une publication, vous pouvez nous laisser un commentaire, ou bien directement également via WhatsApp au 04 67 58 6000. J'adore ce morceau, c'est parfait pour débuter la journée avec le sourire. Voici le groupe australien Tame Impala Dracula sur Ici Héros. Bon réveil.

0: Tame Impala sur votre radio locale, ici Héro. Figurez-vous que le batteur de ce groupe, eh ben, il nous vient tout droit d'Albi. Hein, c'est un des seuls Français du groupe australien. Julien Barbagallo, il accompagne le groupe depuis 2011 et c'est un gros carton pour eux. Dans quelques instants sur ici Héro, le retour de l'actualité arrive à 6h30. Avant ça, votre horoscope en ce jour de rentrée scolaire.
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0: Bon réveil avec votre radio locale ici, Héro. Il est 6h27. Coup d'œil vers le ciel en ce mardi 1er septembre 2026 avec l'horoscope de Catherine Viguier. Les balances devront composer.
4: Pour éviter les déceptions, ce sera mieux, oui.
5: Bélier, votre petit cœur est peut-être blessé, vous pourrez vous confier et en parler.
6: Taureau, au fil des heures, vous vous sentez valorisé en privé et en société.
7: Gémeaux, journée motivante, mais pensez à vous reposer, à vous poser un peu.
8: Cancer, vous êtes insatisfait, très insatisfait, alors vous vous rebellez et vous agissez.
9: Lion, au programme des victoires tant attendues, savourez-les.
10: Vierge, vous donnez tant de vous sans vraiment vous épargner, pensez à votre santé.
11: Balance, vous détestez les conflits, alors faites tout pour concilier, vous réconcilier.
12: Doucement les scorpions, évitez d'être trop exigeant avec vous et avec les autres.
13: Sagittaire, trop bien, une conjoncture encourageante et de plus, vous êtes bien accompagné.
14: Capricorne, qu'il s'agisse de votre famille ou de votre habitation, vous devrez assurer.
15: Verseau, aujourd'hui, grâce à une distraction ou à une discussion, vous vous sentez plus léger.
16: Poisson, si vous avez vécu une déception, ce n'est pas une raison pour tout remettre en question.
17: Et pour nous tous, on adopte l'allure que l'on souhaite soit.
0: Merci Catherine, on souhaite une bonne fête aux Gilles qui nous écoutent en ce mardi 1er septembre.
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0: Ici matin à la radio, 6h-9h également à la télévision, notre studio est filmé, vous voyez nos têtes, les coulisses du studio, les jolis paysages du département, bienvenue. Bonjour Sébastien Garnier.
18: Bonjour Arthur, bonjour à tous.
0: L'actu avec vous dans un instant et puis au programme d'ici matin, ce mardi de rentrée, on va faire sourire vos enfants qui traînent les pieds. Avant 9h, on vous offrira vos places pour le gros concert de la semaine, Big Flo et Oli, Gazo et Gims.
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0: Ils viennent faire l'ouverture du The Event. Des streamers se réunissent pendant 3 jours pour mobiliser leur communauté sur la plateforme Twitch pendant plus de 50 heures pour récolter des fonds. Immense concert avec ces stars du rap jeudi soir à la Sud de France, Arena de Montpellier. On vous offre vos places ce matin et Zerator, l'organisateur de l'événement, sera notre invité à 7h20. Mais avant ça, il est 6h30. L'essentiel de l'actu d'ici Héro, Sébastien Garnier.
18: 176 000 élèves font leur rentrée dans l'Héro, la moitié en maternelle et primaire. Une des nouveautés importante de cette rentrée, c'est l'ouverture du tout nouveau lycée de Cournon-Terral, baptisé Elisabeth et Robert Badinter, le lycée où les téléphones portables sont désormais interdits. Notre département compte 13 234 enseignants. Du côté de leur syndicat, on s'inquiète toujours du nombre d'élèves par classe. Reportage dans l'info d'ici à 6h30. La tour porte de l'Ormeau à la Connette est le monument sélectionné dans l'Hérault pour la nouvelle édition du loto du patrimoine. Il faut plus de 200 000 euros pour restaurer cette tour médiévale du 14e. Un coup de pouce bienvenu pour la municipalité qui avait prévu de faire des travaux. Quoi qu'il arrive, le MHSC a un nouveau latéral droit, l'ancien Guingampais Alpha Sissoko. Il a signé pour 3 ans. Tout de suite le 90 secondes avec Valentine Letesse.
20: La disparition d'une figure de la droite française, Édouard Balladur, 97 ans. C'est d'abord cette phrase rentrée dans les annales.
21: Je vous demande de vous arrêter.
20: L'ancien Premier ministre salué de la gauche socialiste à l'extrême droite ce matin pour sa dévotion à la France. C'est l'heure de ressortir le cartable, la trousse et les stylos. C'est la rentrée des classes pour 11 600 000 élèves ce matin, avec pour principale nouveauté l'interdiction du téléphone portable au lycée. Un mois maximum d'arrêt maladie, 2 mois de renouvellement tout au plus, sauf exception. Les médecins sont limités à partir d'aujourd'hui dans leurs prescriptions, notamment pour limiter le coût des arrêts de travail de longue durée. Ils ont coûté 12 milliards d'euros à la sécurité sociale l'an passé. La viande brésilienne bientôt éjectée de nos supermarchés. L'Union européenne stoppe l'importation de volailles et de bœuf du Brésil à partir d'après-demain jeudi, puisque le pays n'a toujours pas fourni les garanties sanitaires réclamées par l'UE sur la production de ces viandes et notamment sur l'utilisation abusive d'antibiotiques dans ces élevages. Une nouvelle sortie en scaphandre pour Sophie Adnot. L'astronaute française sort une 3e fois dans l'espace aujourd'hui pour remplacer un rétro-réflecteur de la Station Spatiale Internationale. Elle pourra compter sur l'américaine Jessica Meir pour l'accompagner. Équipe 100% féminine donc cet après-midi. Et puis une légende du football se retire des terrains. Lionel Messi, 39 ans, prend sa retraite internationale. Nous ne verrons plus la Pulga jouer avec l'Argentine.
18: Merci Valentine Lettès pour ce tour de l'actualité nationale et internationale. Les enseignants faisaient donc leur rentrée hier, un jour avant leurs élèves. Une rentrée pas vraiment sereine, Claire Moutarde. Ils sont toujours préoccupés par le nombre d'élèves par classe. Il ne cesse d'augmenter. Pour les syndicats, c'est le problème numéro un.
22: Les sujets de préoccupation n'ont pas manqué hier pour les enseignants lors de la pré-rentrée, mais celle de savoir combien ils auront d'élèves dans leur classe ce matin est la première priorité puisqu'elle touche l'apprentissage. Stéphane Audebeau est professeur de sciences économiques et sociales au lycée Julio Curie à Sète et co-secrétaire du syndicat SNES-FSU.
23: Les conditions de travail sont déplorables en raison de la lourdeur des effectifs par classe. Au collège, on est entre 28 et 30 par classe et au lycée, on est entre 32 et 36 élèves par classe. Ben on est les champions d'Europe à ce niveau-là, quoi. Donc ça veut dire que les conditions d'apprentissage pour les élèves sont difficiles. C'est les élèves qui sont les premiers pénalisés et on sait malheureusement qu'on n'est pas les meilleurs élèves, quoi, en termes du système éducatif.
22: Le nombre d'enseignants diminue chaque année depuis 2017. La faute, entre autres, selon les syndicats, à diverses réformes de la formation, mais aussi à la baisse du nombre d'élèves. C'est ainsi que le DAZN, le directeur académique des services de l'éducation nationale, Aymeric Metz, justifiait en juin dernier la fermeture de 100 classes dans le premier degré.
24: Il y a 2000 élèves qui seront présents en moins dans les écoles publiques l'an prochain dans l'Hérault. 2000, ça fait un peu moins de 2%.
22: 20 postes d'enseignants ont donc été supprimés, mais le DAZN précise que cela aurait pu être pire.
24: Cette perte d'emploi, elle est bien moindre que ce qu'elle aurait pu être si on avait simplement une règle de 3 mathématique. Et donc, on a pu profiter de cette baisse pour non pas la répercuter directement sur des baisses de postes, mais maintenir de très bonnes qualités d'accueil dans l'ensemble des écoles du département. De baisser le nombre d'élèves par classe en moyenne, il est autour de 22 élèves par classe dans le département.
22: Une moyenne qui n'est pas représentative de la réalité, selon Sabine Reynaud, déléguée syndicale SNUDIFO et enseignante en ULIS à l'école Freud à Montpellier.
25: L'arnaque se situe au niveau du chiffre qui est mis en avant par l'administration, qui est une moyenne. Dans cette moyenne, ils mettent l'éducation prioritaire, qui bénéficie d'effectifs allégés. Donc, concrètement, dans les petites classes, grande section CP, CE1, c'est-à-dire les classes qui sont plafonnées à 24, on va se retrouver en dessous du seuil de 25 élèves. Par contre, les classes de petite section, de moyenne section, et toutes les classes de CE2, CM1, CM2, vont avoir des effectifs qui vont être entre 28 et 30 élèves. C'est ça la réalité.
22: Sur l'ensemble de l'académie, on perd 6353 élèves et 148 postes d'enseignants. Mais il y a aussi des créations de postes, une quinzaine de directions, personnel administratif, infirmiers et assistants de service social. Pourtant, les syndicats soulignent qu'il manque encore des personnels de surveillance dans le second degré, des administratifs et des AESH pour accompagner les enfants handicapés.
18: Et je vous rappelle que la rectrice de l'Académie de Montpellier, Carole Drucker-Godard, sera notre invitée tout à l'heure à 8h moins le quart. Elle pourra répondre justement à ces préoccupations des syndicats. Elle est en Lozère aujourd'hui. Elle suit le président de la République, Emmanuel Macron, qui va faire la rentrée dans un lycée de Mende.
0: 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Il est 6h36, la météo du jour, eh bien, du soleil qui va briller sur les cartables de cette rentrée avec une belle journée dans le ciel. Et il fait toujours aussi chaud dans les plaines du département. La brise marine est de retour cet après-midi, des rafales voisines de 35 km/h. 30 degrés pour Palavas et pour Sète, 32 degrés à Montpellier, 33 à Béziers, à Bédarieux, à Lunel, 34 à Clermont-l'Hérault, 35, ce sera la maximale aujourd'hui pour Ganges et Olonzac. Donc des fortes chaleurs attendues. Vigilance orange, hein, c'est toujours un risque élevé pour les incendies dans le département. Donc grande prudence. Sur la route pour l'instant, ça se passe bien, il est encore un petit peu tôt. Ça risque de se charger en cours de matinée. Évidemment, vu le retour des classes, les bus scolaires qui reprennent le chemin des maisons et de l'école. Et puis pareil, si vous emmenez vos enfants ou vos petits-enfants pour cette rentrée, bon courage, on surveille tout ça. On fera évidemment plusieurs points sur la circulation sur Ici Matin de 6h à 9h.
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0: Aujourd'hui, elle n'existe plus, mais à Palavas, à une époque, il y avait une grande roue au Luna Park. Et un jour d'automne 1999, la grande roue s'est effondrée. Vous vous en souvenez peut-être. Léopoldine Dufour vous raconte cette histoire héroltaise après Jean Schultes. Confidence pour confidence sur votre radio locale ici Héro. Bon réveil, merci de nous avoir choisis pour débuter ce mois de septembre et cette rentrée peut-être pour vos petits. On les embrasse.

0: Ici Hiro, on embrasse Stéphane sur Facebook qui dit bonjour et bonne rentrée à tous dans le plus beau département de France. Mais oui Stéphane, c'est important de le rappeler, le département de l'Hiro. Comme lui, n'hésitez pas, vous nous faites un petit coucou sur la page Facebook d'Ici Hiro sous la publication du jour. On vous attend sur WhatsApp aussi.
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0: Et toute l'équipe d'ici matin, Léonore Sozo va nous rejoindre dans quelques instants pour lire vos messages. Partagez également les vocaux que vous nous envoyez sur WhatsApp au 04 67 58 6000. Et puis Sébastien Garnier est là pour vous informer. Le retour de l'actu à 7h. Avant ça, Sébastien, j'ai une question un peu personnelle à vous poser. Vous avez un chien, on l'embrasse.
3: Oui.
0: Tochi.
3: Oui.
0: Est-ce qu'on peut comparer, selon vous, le fait d'avoir un animal au fait d'avoir un enfant?
3: Ah, c'est pas tout à fait pareil. Mais en tout cas, on s'y attache beaucoup.
0: C'est vrai
3: à
0: que,
3: son animal.
0: C'est vrai qu'en plus, d'un point de vue scientifique, on a des émotions qui sont très très proches de celles qu'on peut avoir avec un enfant. Mais pour autant, il ne faut pas avoir les mêmes comportements.
3: Non, qu'avec ça reste un animal.
0: Ça, c'est évident. Notre vétérinaire va vous rappeler les bons conseils et puis nous expliquer un petit peu tout ça aussi d'un point de vue scientifique dans quelques instants. Par exemple, on ne met pas de cartable à son chien pour la rentrée. C'est pas une très bonne idée. La petite histoire.
3: Quoique, il y en a qui le font.
0: C'est vrai, ça peut arriver. Je suis pas sûr que le veto valide. La petite histoire du jour avec Léopoldine Dufour, qui nous rappelle un épisode météo particulièrement marquant dans le département. Ce fameux jour où la grande roue de la fête foraine de Palavas est tombée.
4: On a l'habitude, dans l'Hérault, de connaître des épisodes météo un peu secoués à partir de la mi-août et jusqu'à l'automne. Mais l'été 1999, ces intempéries sont arrivées bien plus tôt et surtout sans qu'on les ait vues venir. 6 août 1999, les touristes sont nombreux et on se prépare à l'éclipse solaire du 11 août. Ce jour-là, en fin d'après-midi, il faisait grand beau, j'étais sur la route entre la Grande Motte et Carnon, quand en quelques minutes, le ciel est devenu noir, sous l'ombre d'un nuage qui avançait comme un énorme rouleau. Un ciel d'apocalypse. Un vent violent s'est mis à tournoyer, emportant feuilles et branchages, l'orage a grondé, et d'un coup, il est tombé, comme dit, la mer et les poissons. Toutes les voitures se sont arrêtées, warning clignotant. Au même moment, les rafales brutales surprennent les visiteurs du Luna Park de Palavas. Serge, propriétaire d'un manège, témoigne.
5: Le mauvais temps est arrivé, on a fait dégager à toute vitesse les gens qui étaient sur les attractions. Et puis là, aussitôt, c'est arrivé tellement vite qu'on n'a rien pu faire.
4: Il est 18h20, les clients viennent à peine d'être évacués. Les forains encore présents n'ont que le temps de déguerpir lorsque, dans un terrible craquement, la grande roue s'effondre.
6: J'ai commencé à fermer mon stand et mon mari a senti la roue, m'a pris par le bras et il m'a tiré. On a eu le temps de rien, de se sauver de quelques mètres seulement et puis la roue est tombée.
4: En s'écrasant au sol, l'attraction de 44 mètres de haut détruit 6 manèges, blessant la caissière encore dans sa baraque. Mais c'est un miracle qu'il n'y ait pas de blessés graves, voire pire. Les forains sont sidérés par la violence de l'orage.
7: On ne voyait pas à plus de 5 mètres, donc on ne pouvait pas distinguer ce qui pouvait se passer tellement c'était fort et puissant. Je n'ai jamais vu ça de ma vie. Ça a été véritablement une tornade.
4: Claude Fertigal, le patron de l'attraction, est abasourdi par ce qu'il vient de vivre.
8: Chaque pied pèse à peu près une tonne, hein, donc, et plus les pieds centraux qui font chacun 5 tonnes. On n'arrache pas 150 tonnes comme ça d'un seul coup. C'est quand même une structure métallique très aérée. La seule prise au vent qui assure une grande roue, ce sont les voitures.
4: Météo France indiquera que ce soir-là, deux masses d'air s'affrontaient et que le vent soufflait à 112 km/h, mais avec des pointes à 150. Alors la structure de la grande roue a cédé.
9: Pour l'heure, un expert en structure métallique doit déterminer les causes précises de la catastrophe. Au moment des faits, les rafales de vent atteignaient plus de 100 km/h. Montpellier, Stéphane Compan, Radio France Hérault pour France Inter.
4: Carnon a eu plus de chance que Palavas. Orienté différemment et protégé par les immeubles du port, la grande roue de sa fête foraine n'a pas été impactée. Au Gros du Roi, c'est le chapiteau du cirque Il Fiorilegio qui a été arraché juste après qu'on ait fait sortir les spectateurs. Et n'oublions pas les nombreux campings évacués. Avec 60 335 impacts de foudre recensés sur le territoire français, cette journée du 6 août 99 a vraiment été spéciale, mais les Palavasiens s'en souviennent tout particulièrement.
0: Merci beaucoup Léopoldine Dufour, c'est un peu notre prof d'histoire ici à la radio, ici en ce jour de rentrée. Dans quelques instants, on va retrouver notre vétérinaire. Ah, on a fait des études à la radio, il est 6h45.
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0: Vous avez peut-être un chat et un chien, et c'est vrai qu'on entend très souvent les propriétaires parler de leur véritable bébé à leur propos. Docteur Pierre Fabin, veto d'Ici Héro, peut-on vraiment comparer le fait d'avoir un animal à un enfant ?
13: Sur le plan émotionnel, oui. Les études scientifiques prouvent que lorsqu'on regarde son chien dans les yeux, notre cerveau sécrète de l'ocytocine, exactement la même hormone de l'attachement que sécrète une mère avec son enfant. L'amour est chimiquement réel. En revanche, sur le plan éducatif, c'est une erreur majeure. L'anthropomorphisme, c'est-à-dire prêter des émotions humaines à un animal, détruit son équilibre psychologique. Un chien n'est pas un humain poilu. Si vous le traitez exactement comme un enfant, en le surprotégeant ou en le laissant décider de tout, vous allez créer un animal hyper anxieux qui détruira l'appartement en votre absence par peur de séparation. Ils ont un besoin vital de repères canins très clairs.
0: Et où se situe la limite concrète à ne pas franchir à la maison pour éviter de perturber psychologiquement, notre animal au quotidien?
13: La limite est franchie quand on l'empêche d'exprimer son comportement naturel. Le pire exemple, c'est de porter un petit chien en permanence dans les bras ou dans une poussette en promenade. Pour lui, c'est une vraie torture sensorielle. Il doit absolument marcher par terre, fouiller dans la terre et renifler ses congénères pour s'apaiser. L'autre grande limite concerne le cadre de vie. Un enfant devient indépendant, mais un chien a un besoin viscéral d'un leader qui gère ses ressources. C'est à vous de définir les règles, c'est vous qui décidez de l'heure précise de ses repas, et de la même, il doit avoir son propre panier, sa place bien définie au sol, et ne pas s'installer en roi sur votre oreiller au milieu du lit conjugal.
0: Bon, ça c'est bien noté, mais est-ce que cette comparaison avec un bébé a tout de même un côté positif sur la façon dont nous traitons nos animaux de compagnie aujourd'hui ?
13: Et oui, le côté très positif, c'est la révolution médicale et le bien-être. Avant, le chien était considéré comme un outil, un gardien attaché avec une chaîne au fond du jardin. Aujourd'hui, parce qu'on le considère comme un membre du foyer, on n'hésite plus à procéder à des soins vétérinaires pointus, à acheter une alimentation de bonne qualité, à adapter notre intérieur. L'éducation a aussi totalement changé. On a abandonné les vieilles méthodes de dressage qui marchaient par la peur pour privilégier l'éducation positive, exactement comme on le fait avec un jeune enfant. L'essentiel, c'est de garder un immense respect pour lui, tout en n'oubliant jamais qu'il reste un carnivore avec ses propres codes.
0: Merci docteur Pierre Fabin, les bons conseils pour accompagner nos animaux chaque matin sur Ici Héro. Il est 6h48, c'est la journée de rentrée pour les élèves, et on la commence avec le sourire et la musique d'Evelyne Thomas sur votre radio locale.
14: Ah,

0: Énergie sur votre radio locale, ici Hero, 6h52, bonne rentrée, ça y est, elle est arrivée, toute belle pour cette rentrée, Léonore Sozo, bonjour.
1: Bonjour.
0: On vous demande justement aujourd'hui, les amis, quels sont vos souvenirs de rentrée. Vous en avez un, vous, de souvenirs particuliers, Léonore?
1: Ouais, moi j'en ai plusieurs même de rentrées qui ont été annulées ici à Montpellier, parce qu'il y avait un épisode Cévenol qui touchait l'Hero, et donc rien du tout.
0: Et c'était un bon souvenir ou un mauvais souvenir?
1: Alors, il y a eu vraiment le jour où la rentrée a été annulée, ça c'est plutôt un mauvais souvenir. Une autre fois, c'est arrivé quelques jours après la rentrée, donc là c'était pas mal parce qu'on avait retrouvé les copains, puis en même temps, finalement...
0: On reste un peu à la maison.
1: Voilà, donc c'était...
0: Nickel. On vous a demandé tout ça également sur Facebook, sur WhatsApp, au 04 67 58 6000, vous nous partagez vos souvenirs. Il y a Sandy qui nous a écrit.
1: Oui, Sandy qui nous dit, ah là là, la rentrée des classes, stress maximum, savoir si on allait retrouver les copains, les copines, et puis habiller correctement, pas toujours avec des habits neufs, ça n'avait pas d'importance tant qu'on se retrouvait entre nous.
0: Ah, merci pour ce joli message. Faites comme elle, n'hésitez pas. Sur la page Facebook d'Ici Hero ou sur WhatsApp au 04 67 58 6000.
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0: Et Léonore, vous êtes venue avec des bons plans à nous partager pour ces prochains jours.
1: Oui, plein d'idées. Jeudi soir, par exemple, à Thaison-les-Béziers, il y a un apéro en musique à partir de 18h30. Rendez-vous sur la place de la mairie. Il y aura un concert de jazz, des food trucks et puis des vins locaux à déguster, évidemment avec modération. La deuxième idée sortie, c'est pas moi qui vous la donne, c'est Sophie. Elle nous propose une balade à Bédarieux.
4: 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Merci.
1: Demain donc à Bédarieux et puis la troisième idée sortie. Je vous propose une petite balade au

0: 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Et puis, en cette rentrée scolaire, vos jeunes ont très envie, je le sais, d'aller au The Event. 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On vous offrira vos places ce matin et Zerator, l'organisateur de l'événement, le Montpellierin, sera notre invité à 7h20. 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
4: Ambra Mélie est une Montpelliéraine de 23 ans qui fait de la musique depuis une dizaine d'années. Elle a fait la première partie de Julien Doré en 2025. Elle est pianiste, chanteuse et danseuse en parallèle à ses études en psychanalyse. Elle a sorti son premier EP en janvier 2026 sur lequel figure le titre « Caprice ».

0: Ambre-Amédie, Caprice.
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2: Il est 6h56. Dans un instant, c'est le retour des infos. À 7h avant ça, nos humoristes arrivent sur Ici Héros.
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2: C'est la rentrée scolaire, les élèves sont stressés, mais les parents le sont peut-être encore plus. Est-ce que c'est vraiment rationnel de stresser quand on est parent? Nos humoristes ont un avis bien tranché sur le sujet, Fred Ballard.
10: Les enfants sortent à 16h30. Les parents sont là depuis 16h05.
11: Oui, on ne sait pas trop pourquoi, mais en général, les parents posent une journée entière de RTT pour apporter leur enfant en offrande à l'éducation nationale à 8h30 le matin. Mais que font-ils après? Bah, ils essayent de trouver le fameux protège-cahier rose hein, qui manque sur la liste et il est vite 16h05.
10: Et de 16h05 à 16h30, ils stressent comme si c'était pas normal que les portes s'ouvrent pas, alors qu'ils savent que c'est à 16h30 que ça doit s'ouvrir. J'ai jamais compris ce délire. T'as que des parents fébriles devant l'école. Je sens pas trop, là, là. Je sais pas ce qui se passe. Non, mais putain, mais s'imagine quoi, les parents qui ont un panneau qui va descendre, il y aura écrit annulé ou je sais pas quoi.
11: Alors ça, c'est une très bonne vanne, hein. Ceci dit, merci Gad Elmaleh, mais non, ça n'arrivera pas. L'éducation nationale n'est pas maso. Elle restitue toujours les enfants à leurs parents en fin de journée pour qu'ils puissent leur raconter l'horreur de cette journée.
12: Et c'est aussi ce fameux jour de la rentrée où le prof passe la journée à te dire deux phrases. Et oh, monsieur Silla, c'est fini les vacances. Ah bah, tu commences bien l'année, toi.
13: On vous l'a déjà dit, hein. Bande de dernier de la classe, quoi.
11: Ah oui, comme Ahmed Silla, on est assez nombreux à se souvenir de ces petites phrases assassines qui nous hantent parfois encore. Alors pour transformer tous les stress de la rentrée en bonnes tranches de rigolade, bah sortez vos cahiers de texte et ouvrez les vannes, ça ira mieux demain.
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2: Bon réveil et bonne rentrée avec votre radio locale, ici Hérault, il est 7h.
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2: L'actu locale de ce mardi 1er septembre 2026, Sébastien

0: dernier. C'est le jour J pour des millions d'élèves.
1: Nouvelle robe, nouveau short, cartable sur les épaules dans l'Hérault dans le premier degré. Ils sont précisément 94 508 élèves à reprendre le chemin de l'école. Plutôt enthousiastes à l'idée de revenir en classe et de retrouver les copains.
2: J'ai hâte de retourner à l'école.
3: Parce que je veux revoir mes copains.
4: J'ai envie de voir s'il y a des nouveaux dans l'école.
5: Bah, je suis quand même pas très contente que les vacances soient finies. Mais je suis contente de retourner à l'école.
6: Toutes mes copines sont dans ma classe. Et là, je lui ai dit qu'on doit être sérieux avec... dans cette classe cette fois.
7: Bah, je suis passée du collège au lycée. C'est du changement. C'est pas pareil que le collège, t'as plus de liberté, etc.
8: Toi, tu rentres en quelle classe?
9: En cinquième. Tu connais déjà le collège, du coup, tu stresses moins.
10: Ça leur fera du bien de tous se retrouver, de reprendre un petit rythme. Ma chérie,
11: parce que ces derniers jours, tu t'es levée à quelle heure?
12: À 10h.
13: Oh, on se couche à minuit.
14: Chacun reprend son rythme.
15: C'est les vacances pour moi qui commencent. Bon courage aux maîtresses.
16: Bonne rentrée.
1: Allez, bonne rentrée à tous les enfants. Dans les collèges de l'Hérault, un peu plus de 46 000 élèves sont inscrits, 33 806 dans les lycées où désormais les téléphones portables sont bannis. Nous serons à 7h30 en direct du lycée Champollion à Latte, près de Montpellier, pour voir comment cette mesure va se mettre en place. Autre nouveauté de cette rentrée, un questionnaire sur les violences sexuelles qui va être distribué à tous les élèves. Le gouvernement veut libérer la parole, mais Sabine Reynaud, déléguée syndicale SNUDIFO, enseignante en Ulysse à l'école Freud à Montpellier, n'y croit pas.
17: D'abord, c'est complètement illusoire de prétendre que les enfants réellement victimes vont, via un formulaire, le signaler. L'organisme qui travaille sur cette question depuis des années, la Civise, explique très bien quelles sont les conditions pour amener un enfant qui vit cette situation à oser parler. C'est pas du tout ce cadre-là. Et ensuite, qui pour prendre en charge cette révélation? Les psychologues scolaires sont réduits à la portion congrue. Dans les écoles, il n'y a pas d'assistante sociale, il n'y a pas d'infirmière scolaire, il n'y a aucun personnel dédié. Donc, c'est une mesure vitrine. Le questionnaire, bah, ça coûte rien. Mais par contre, il n'y a aucun moyen humain pour réellement prendre en charge les enfants qui feraient part de ces situations gravissimes.
1: Les syndicats préoccupés aussi par le manque de professeurs, la rectrice de l'Académie de Montpellier, qui sera notre invitée tout à l'heure à 8h moins le quart, pourra leur répondre. En cette rentrée, un tout nouveau lycée ouvre ses portes à Cournanterral, à l'ouest de Montpellier, le lycée Elisabeth et Robert Badinter. Il accueille 1400 élèves qui allaient pour la plupart à Montpellier. Et puis pour la dernière rentrée scolaire de son double quinquennat, Emmanuel Macron est en visite pas très loin de chez nous, dans un lycée en Lozère, le lycée Chaptal, avant d'échanger cet après-midi avec des étudiants qui aspirent à devenir enseignants.
0: Des coups de feu à la Mausson à Montpellier.
1: Oui, deux tirs en direction d'un appartement, c'était dans la nuit de dimanche à lundi. Un homme de 43 ans, ivre, ciblait l'appartement de son ex-compagne. Une jeune fille qui se trouvait à l'intérieur a été touchée par quelques éclats de verre. En garde à vue, il a évoqué une séparation conflictuelle. Elle avait promis d'agir. L'Alliance Anti-Corrida va déposer dans les jours qui viennent une requête en référé suspension devant le tribunal administratif de Montpellier pour tenter de faire annuler la corrida du 10 octobre dans les arènes de Palavas. Parallèlement, l'association déposera un référé devant le tribunal judiciaire contre les organisateurs. Ça fait 10 ans qu'il n'y a plus de corrida organisée à Palavas. La tour porte de l'Ormeau à la Connette est le monument sélectionné dans l'Hérault pour la nouvelle édition du Loto du patrimoine. Cette tour médiévale du 14e constitue l'un des derniers témoins des anciennes fortifications de ce petit village du Minervois. Sa restauration est estimée à plus de 200 000 euros. Un coup de pouce bienvenu pour la municipalité qui avait prévu de faire des travaux, quoi qu'il arrive.
0: Ici Hérault 7h04, on évoquait la rentrée scolaire en début de journal. Elle se fait sous un temps estival.
1: Effectivement, ciel bleu, température supérieure à 30 degrés, il va faire beau après a priori toute la semaine, alors certains en profitent. Les vacances ne sont pas finies pour tout le monde, Thomas Pinaroli.
18: Ah oui, il suffit de voir la longue file d'attente pour acheter une glace au bord du canal. Et puis toutes celles et ceux qui se baladent, grand sourire, avec les lunettes de soleil sur le nez.
0: Vous arrivez à la plage, c'est ça?
19: Oui, voilà, avec une chaise pour me protéger du soleil.
18: Chantal commence ses vacances chez nous, elle fuit la rentrée de la région parisienne.
19: En général, sur la carte, le seul endroit où il ne pleut pas, c'est Palavas. Donc voilà, j'ai ma sœur qui habite là, j'ai la famille. Donc en plus de faire des vacances, je vois ma famille. Et ça, c'est inestimable.
18: Enterré terrasse un peu plus loin, Jean-Louis et Marie-Vonne Bronze, eux sont déjà venus en juillet avec leurs enfants et petits-enfants, mais cette fois, place aux vacances, calme.
8: On est revenus voir le phare, la mer, mais on est du Jura, donc c'est pas les mêmes températures.
18: Partir en septembre, c'est une évidence pour Marie.
12: Ah oui, c'est hors saison, non?
18: Toujours.
12: Toujours. Il y a moins de monde. Peut-être seul sur la plage, certains endroits.
18: C'est cette ambiance moins chargée que son mari Jean-Paul recherche en toute fin d'été.
16: Les commerçants qui vivent du tourisme, comme nous aussi on vit du tourisme, on s'entend un peu. En disant on vient ici, on vient... Voilà, pour nous c'est fini la saison et pour vous c'est presque fini.
18: Et leurs prochaines grandes vacances, ce sera en juin, avant que le monde n'arrive à nouveau.
1: Voilà, un reportage de Thomas Pinaroli à Palavas. Le beau temps va se maintenir, Arthur de Plante, a priori toute la semaine.
0: Absolument, c'est une journée à nouveau estivale et une semaine où les chaleurs ne vont faire qu'augmenter. Ça commence déjà aujourd'hui, avec des maximales comprises entre 30 et 35 degrés cet après-midi. Sous un grand ciel bleu, il y aura une petite brise marine avec des rafales à 35 km/h. On fait la météo ensemble, hein. Comment ça se passe chez vous ce matin à la maison? Vous nous le dites sur Facebook et sur WhatsApp. Léonore Sozo.
20: Oui, il y a Brigitte par exemple qui nous dit que ce matin il faisait quand même que 15 degrés à Saint-Martin-de-Londres. Roselyne qui nous signale 19 degrés à Marseillan où c'est jour de marché, donc elle va y faire un tour. Et puis Virginie qui nous signale qu'il fait 22 degrés à Juvignac ce matin à 6h30. Il faisait 22 degrés à Juvignac avec 43% d'humidité.
0: Ça reste la bonne nouvelle effectivement, c'est que malgré les températures excessives l'après-midi, normalement la nuit ça restera assez bas. Ce qui permettra en fait d'ailleurs qu'on ne soit pas en canicule. Normalement, je dis ça, on verra bien comment ça évolue ensuite. Sur la route, prudence si vous circulez entre Béziers et Cornillon. Un accident aurait pu se produire sur les départementales 154. Si vous avez des précisions à nous apporter sur cet incident possible, savoir ce qui s'est passé ou bien si c'est déjà terminé, vous pouvez le faire au 04 67 58 6000, par téléphone directement ou bien via WhatsApp également. Vos messages et vos vocaux arrivent directement en studio.
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0: Bon mardi matin avec ici Héro. Bonne route en direction de l'école peut-être. Voici Michel Berger sur votre radio locale. Celui qui chante, 7h07. 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

0: Ici Héro a une pensée pour tous les élèves qui reprennent le chemin des classes ce matin. Une pensée aussi, peut-être plus particulière encore, pour tous les parents et grands-parents qui vivent eux aussi une journée spéciale. Celle où on voit factuellement ses enfants grandir, parfois avec des bascules importantes, hein, changement de niveau, maternelle à élémentaire, primaire au secondaire, changement d'établissement aussi peut-être. On sait que c'est important pour vous. Vous vous dites, oh là là, j'espère qu'il sera avec ses copains, qu'il aura un bon emploi du temps. Et puis son téléphone alors, il pourra pas m'écrire pour me raconter. Soufflez un bon coup, ça va bien se passer. Ici Héro avec vous pour cette journée. On sera en direct d'un lycée de l'Héro à 7h30, Sébastien Garnier.
1: Oui, le lycée Champollion à Lattes, près de Montpellier. 1600 élèves, je crois, dans cet établissement. Les secondes rentrent à 9h, sans portable, effectivement, puisque c'est la nouveauté. On sera avec Thomas Pinaroli en direct du lycée. Il sera avec le proviseur dans quelques minutes pour voir comment va se mettre en place cette mesure.
0: À 7h45, la rectrice de la région académique Occitanie sera notre invitée. Mais avant ça, Léonore Sozo, dans 10 minutes, c'est un garçon que nos jeunes adorent que vous allez recevoir.
2: Oui, Zerator, qui organise le Z-Event à Montpellier depuis 2016. Il vient nous raconter l'histoire de ce grand événement de streaming caritatif. Si vous ne savez pas ce que c'est que le streaming, promis, on va vous expliquer.
0: Le Z-Event, c'est cette semaine, concert jeudi, Gims, Big Feoli et puis Gazo. Vos places à gagner après les infos de 8h ce matin.
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3: 7h13, bon réveil avec votre radio locale ici Héros. C'est l'heure de Mon œil, le regard de David Ossiou sur l'actualité, Sébastien Garnier.
4: Et ce matin, vous l'avez compris, c'est la rentrée avec tous ces petits rituels. Et il y en a un, David, qui vous a fait penser à Édouard Balladur, mort hier à 97 ans.
5: Oui, vous savez, cette fameuse fiche qu'on remplit à chaque rentrée. Nom, prénom, adresse des parents. Et puis cette question... Qu'est-ce que vous voulez faire plus tard? En apprenant hier soir la mort d'Édouard Balladur, je me suis demandé ce qu'il avait écrit au lycée Thiers à Marseille. Président de la République? Non, il le voudra beaucoup plus tard. Édouard Balladur, jeune, voulait être médecin. Et puis une tuberculose l'immobilise pendant 2 ans et le détourne de cette vocation. Alors il fera Sciences Po, l'ENA, Conseil d'État, conseiller de Georges Pompidou, ministre de l'économie sous Jacques Chirac, Premier ministre de François Mitterrand. Bref, sur la petite fiche de rentrée, il aurait fallu laisser beaucoup de place dans la case profession. Et puis arrive 1995. Là, Édouard Balladur, c'est exactement ce qu'il veut faire plus tard. Président de la République. Il est Premier ministre, populaire, les sondages le donnent favori. Mais son ami de 30 ans, Jacques Chirac, veut faire le même métier. Balladur se présente, Chirac devient sympathique en nous disant qu'il faut manger des pommes. Et le soir du premier tour, Balladur est éliminé. Ses militants siffle Jacques Chirac.
6: Je vous demande de vous arrêter.
5: Voilà sans doute les mots qui lui colleront le plus longtemps à la peau, avec une autre image, celle d'un homme d'une élégance et d'une distinction presque d'un autre temps. Philippe Goujon, son éternel conseiller, raconte ce matin dans la presse qu'Édouard Balladur mangeait des pommes absolument tout le temps. Mais attention, au couteau et à la fourchette. Et cette volonté de tout maîtriser, de tout prévoir, l'aura accompagné jusqu'au bout. Parce qu'Édouard Balladur a demandé qu'au cimetière de Passy, près de Paris, il ne soit pas enterré trop près de certains autres politiques. Lesquels? Ça ne se dit pas sur une fiche de rentrée, et surtout pas quand on s'appelait Édouard Balladur.
3: Merci beaucoup David Ossiou, il est 7h15 ici Héros. La météo de ce mardi 1er septembre, c'est du grand soleil hein, qui va briller très généreusement sur l'ensemble du département. Avec le retour des chaleurs aussi dans les plaines, il fera 30 à 35 degrés, 30 degrés pour Agde et Palavas ou encore 7, 32 à Montpellier, 33 à Béziers, 35 à Ganges et au Lonzac. Et puis la météo, on la fait ensemble chaque matin sur Facebook et également via WhatsApp au 04 67 58 6000. Et ce matin, Éléonore, on vous demande aussi vos souvenirs de rentrée scolaire.
7: Oui, on en a quelques-uns sur Facebook, Maglone qui nous dit par exemple, plus de rentrée pour mon mari et moi, mais c'était mon jour préféré pour découvrir les nouveaux élèves. Et puis il y avait le premier jour des vacances aussi dans la team des jours préférés. Et puis on a aussi Geneviève qui elle nous parle de la météo, surtout qui nous dit qu'à Vias il fait 18 degrés. Et on a un petit mot de Joël qui nous signale 20 degrés à Montpellier, qui s'inquiète pour les tout petits qui vont peut-être verser quelques larmettes.
3: Ah oui, et les parents qui vont devoir. Tourner le dos, partir, laisser aux mains de la maîtresse ou du maître. Mais ils savent très bien faire, ces professionnels, ne vous inquiétez pas. Et ce soir, quand vous les retrouverez, ils auront le sourire et se seront fait plein de copains. Ici Héros, il est 7h16, bonne rentrée à tous. Eux aussi, ils vont faire leur rentrée, mais ce sera ce samedi, les joueurs de rugby du MHR. Oh, pétard, pétard, qui fait bon. Face à la section paloise pour ce premier match en top 14 pour nos cistes, vous y serez. 04 67 58 6000, vous nous appelez tout de suite pour remporter vos deux places pour ce match de rugby. Les cistes qui avaient terminé deuxième du championnat l'an dernier après une très très belle saison. Pau avait terminé quatrième, donc pas loin derrière. Ça annonce un très beau match pour cette rentrée. 04 67 58 6000, vous nous appelez maintenant. On vous offre deux places pour ce gros gros morceau pour cette rentrée samedi en rugby à Montpellier au Septéo Stadium. 04 67 58 6000. Ici Héros vous a réservé les meilleures places. Le temps de laisser place à OSS 117. Voici Adèle Skyfall sur Ici Héros.

0: La bande originale de James Bond 007 et pas OSS 117 qui est le James Bond français.
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0: Absolument. Et bon petit déj, cher Jean Dujardin. 7h22, Grégory à Pérol. Quelle est la radio locale qui vous offre les places pour les plus belles rencontres sportives?
2: Ici, on.
0: Et bravo Grégory, les places sont pour vous et ma chère section paloise. Samedi, c'est la rentrée de nos 6 en top 14. Une très très belle affiche, vous allez vous régaler.
2: Ah ben j'espère. Hein. Ah, on est... J'y vais pour ça. Hein.
0: On veut une victoire, on veut une victoire à la maison. Bon Grégory, vous avez des enfants vous?
2: Oui, j'en ai deux. Ouais.
0: Ouais. Et ils font une rentrée ou pas aujourd'hui?
2: Le plus grand, non, lui il est à la fac, mais la dernière, elle rentre en troisième.
0: D'accord, ok, dernière année de collège.
2: Dernière année de collège, le brevet.
0: Et aïe, alors, aïe. Ça se fait aujourd'hui? Aujourd'hui, c'est les sixièmes, elle rentrera peut-être plus tard dans la semaine.
2: Cet après-midi à 14h, de 14h okay. À 16h. Là.
0: Donc, on est un peu stressé de retrouver les copains, les copines, espérer avoir un bon emploi du temps.
2: Qui l'inquiète, c'est la classe, savoir à qui elle tombe, voilà.
0: Et oui, et puis elle espère ne pas avoir la même prof de maths que l'an dernier, c'est ça?
2: La prof d'anglais, je pense.
0: Ah d'accord, ok. Bon, très bien. Il n'a pas hésité, Grégory. Et vous alors, c'était quoi vos souvenirs de rentrée, Grégory? Vous aimez bien ça, vous, la rentrée scolaire, quand vous étiez jeune?
2: C'était pas ce que je préférais dans ma vie, mais bon, on est obligé d'y aller, comme tout le monde, hein. Il faut un minimum. Hein.
0: Bah, bien sûr, bon, bah voilà. Bon, écoutez, je suis content pour vous, une pensée pour votre petite qui rentre en troisième, et puis régalez-vous, en tout cas, samedi pour ce match au Septéo Stadium à Montpellier, ok?
2: Ah, c'est gentil, je vous remercie.
0: À très bientôt, Grégory. À
2: bonne journée.
0: Bonne journée.
2: Bonne journée. Au revoir.
0: Il est 7h23. Ici ça marche et ce depuis 10 ans. Le The Event à Montpellier a lieu cette semaine pour la toute dernière édition. Éléonore Sozo, vous êtes avec son créateur.
3: Oui, Zerator, l'organisateur du The Event à Montpellier est passé nous voir. Donc énorme événement caritatif à Montpellier qui depuis 2016 rassemble des streamers pour collecter des fonds. Alors vous allez me dire, attendez, événement streaming caritatif, stop. C'est-à-dire Zerator, ils font quoi tous ces gens, tous ces streamers?
4: En fait, c'est plutôt simple, c'est comme le Téléthon. Ce qui s'en rapproche le plus, c'est le Téléthon, je pense. Donc, on est en direct sur des chaînes. La seule différence avec le Téléthon, c'est que c'est pas une chaîne qui diffuse, c'est plus d'une centaine de chaînes. Donc, on a chacun notre chaîne, en fait, allumée sur Internet, et on fait des collectes de dons. Et après, il y a toutes sortes de choses. Chacun peut proposer du sport, des débats, de la musique, du jeu vidéo, de la discussion. Chacun fait un peu ce qu'il a envie de faire, et ça dure jusqu'à dimanche minuit ou 1h du matin à peu près. Et là, on coupe tout, on fait le bilan, et en fait, tout arrive sur le même compteur de la cagnotte, c'est pour ça qu'on a une bonne traçabilité.
3: Ok, donc ces streamers, ce sont des gens qui diffusent des vidéos en direct sur Internet, de eux en train de jouer, de parler, de faire du macramé, et pendant le Z-Event, ils collectent des fonds. Cette édition, ce sera donc la dernière. La première, c'était en 2016, 170 000 euros récoltés lors de la première édition en 2016, 5 millions en 2020, 10 millions en 2021, 16 millions l'année dernière, commence à être sérieux. Est-ce que Zerator a pensé au début que vraiment ça marcherait aussi bien?
4: Ah, franchement, c'est impossible de dire oui, parce que quand on a commencé, il faut se rendre compte que c'est moi dans mon salon qui a appelé 3 ou 4 potes à moi le week-end d'avant, et j'ai dit venez le week-end prochain, on essaie de faire une collecte, vous inquiétez pas, je ferai des pâtes, on dormira sur le canapé. Et le premier The Event, c'était en 2016, ça s'appelait même pas comme ça, on était 10 et on a branché nous-mêmes l'électricité, on a monté nos tables, on a monté nos petites chaises, etc. Donc aujourd'hui, c'est devenu un événement professionnel, encadré, il y a des centaines de personnes qui travaillent dessus, mais franchement non, on a été ultra choqués et surpris. On a essayé de grandir à notre façon, évidemment, mais c'était imprévisible.
3: Jeudi soir, le concert, donc c'est Gims, Big Flo et Oli. Là, on est sur des têtes d'affiches, des vrais. Comment ils font pour avoir tous ces artistes à leurs potes ou quoi?
4: En réalité, c'est un peu ni l'un ni l'autre. Alors bon, Big Flo et Oli, c'est vrai qu'on les connaît, ils étaient déjà venus, ils sont très proches de la sphère Internet, donc évidemment, on les connaît bien. On n'est pas intimes, mais on se connaît déjà. Pour Gims, Gazo et tous les autres qui ont participé au concert du The Event, en fait, c'est assez... Franchement, on est très fiers parce que honnêtement, chaque année, quand on propose aux artistes, ils disent tous qu'ils sont disponibles et qu'ils veulent venir. Par contre, après, il y a des problèmes de planning, forcément. Donc... tous les artistes auxquels on propose de participer aux The Event, ils disent toujours oui, mais comme on s'y prend parfois un peu en retard par rapport au grand festival et qu'on est à la fin de l'été, donc avec toutes les grandes tournées d'été, eh bien la plupart nous disent mais ah par contre là j'ai déjà quelque chose et tout. Donc typiquement pour Gims, il nous a dit oui tout de suite, on lui a dit est-ce qu'il y a quelque chose à cette date, il a dit non je viens direct. Donc tous les artistes répondent présent, on a beaucoup de chance parce que c'est un honneur d'avoir des artistes qui peuvent remplir des stades littéralement pour le The Event.
3: Et les places pour le concert de jeudi soir donc partent comme des petits pains, Arthur.
0: Mais ici, héros, on a encore vos jeunes ont à coup sûr envie d'applaudir Gims. Ciel, tu m'avais pas dit.
5: que c'était une magicienne. Ça m'étonnerait pas qu'elle me fasse des siennes.
0: C'est le champion Gims en ce moment. Il remporte tous les charts en France depuis plusieurs étés d'affilée. Il y aura Gazo aussi.

0: tout dernier morceau, Picasso. J'ai un gros coup de cœur pour ce morceau de Big Flo et Oli. Si jamais le programmateur de la radio nous entend, n'hésitez pas. Big Flo et Oli, donc, qui seront là aux côtés de Gims, de Gazo. C'est un gros concert jeudi à la Sud de France Arena de Montpellier. Les dernières places, elles sont à gagner tout à l'heure à 8h20 sur Ici Hero. Et je vous le dis, ça va faire super plaisir à vos jeunes. Donc vous restez bien branchés. Ça peut être la bonne surprise ce soir quand ils rentrent des cours. Et vous savez pas quoi, les amis, les enfants, jeudi, on va aller à la Sud de France Arena pour aller voir vos stars du The Event. Ils seraient trop contents. Dans quelques instants, Ici Hero sera en direct d'un lycée du département pour voir comment se prépare cette rentrée en ce mardi avec son proviseur et également avec cette nouvelle mesure dans le lycée, l'interdiction du téléphone portable. Vous restez branchés sur Ici Hero.
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0: Bonne rentrée avec Ici Hérault, il est 7h30, l'essentiel de l'actualité locale, Sébastien Garnier.
8: Un chiffre à retenir ce matin, 176 000 élèves font leur rentrée dans l'Hérault, la moitié en maternelle et primaire. À Cournon-Terral, le lycée Elisabeth et Robert Badinter accueille ses tout premiers élèves. Le lycée où les téléphones portables sont désormais interdits, vous l'avez entendu. Nous serons dans un instant en direct du lycée Champollion à Latte pour voir comment la mesure va être appliquée. Des coups de feu à la Mosson à Montpellier, 2 tirs dans la nuit de lundi à mardi, de dimanche à lundi. Un homme de 43 ans, ivre, ciblait l'appartement de son ex-compagne. Une jeune fille qui se trouvait à l'intérieur a été touchée par des éclats de verre. En garde à vue, il a évoqué une séparation conflictuelle. Le MHSC a un nouveau latéral droit, l'ancien Guingampais Alpha Sissoko signe pour 3 ans. Tout de suite, on retrouve Valentine Letès pour le tour de l'actu en 90 secondes.
9: Une figure de la 5e République nous a quittés. Édouard Balladur est mort à 97 ans. Décrit par Emmanuel Macron comme un serviteur exigeant, mesuré et dévoué à la France, Édouard Balladur a commencé sous De Gaulle pour accéder au poste de Premier ministre sous François Mitterrand. Les enfants reprennent le chemin de l'école. C'est la rentrée des classes, version rock'n'roll dans les académies de Toulouse et de Nantes, où administration et professeurs subissent toujours les conséquences de la cyberattaque à l'éducation nationale et sont donc privés de messagerie notamment. Une révolution dans le monde de l'entreprise. La facturation électronique devient obligatoire aujourd'hui. En clair, plus de papier ni de pièces jointes par mail. Chaque facture doit passer par une plateforme agréée par l'État pour lutter contre la fraude à la TVA. Plus d'un millier de morts, 4500 disparus. Le bilan humain s'alourdit encore au Népal. Quasiment une semaine après la coulée de boue et de glace dans l'Himalaya, la catastrophe n'est pas ordinaire, affirme le Premier ministre du pays, même si le lien avec le changement climatique n'est pas encore confirmé. Et justement en France, selon les calculs de nos confrères de franceinfo.fr, nous avons vécu l'été le plus chaud jamais enregistré dans le pays, avec une température moyenne de 24 degrés 1 entre début juin et la fin août, soit 1 degré de plus qu'à l'été 2003. Beaucoup d'espoir et finalement la déception pour Arthur Fils, le numéro 1 du tennis français, 11e mondial, est éliminé au premier tour de l'US Open, battu par le grec Tsitsipas en 4-7 hier.
8: Comme quoi les tournois se suivent et ne se ressemblent pas pour le français. C'est la mesure de cette rentrée scolaire qui fait le plus parler, l'interdiction du téléphone portable dans les lycées. C'était déjà le cas en primaire et dans les collèges. La mesure est donc étendue. Comment va-t-elle être appliquée ? Direction tout de suite le lycée Champollion à Lattes, près de Montpellier, où vous vous trouvez ce matin. Thomas Pinaroli, bonjour.
7: Bonjour Sébastien.
8: 1600 élèves dans cet établissement. Vous êtes avec le proviseur Laurent Thieffen.
7: Exactement, convoqué dans le bureau du proviseur pour rappeler les règles. Oui, ça rigole pas. Pour rappeler les règles avant la rentrée, ces règles, on va y revenir, on parle pas forcément d'interdiction, on dit usage raisonné, monsieur le proviseur. Pour faire simple d'abord, en gros, ce matin, quand les élèves vont arriver, où est-ce qu'ils peuvent utiliser le téléphone, où est-ce qu'ils peuvent plus l'utiliser ou pas l'utiliser?
10: Alors, ils ne peuvent pas utiliser le téléphone. D'abord, bonjour à tous. Le téléphone donc n'est pas utilisable donc dans les cours, dans le CDI, dans le réfectoire, sur le foyer des élèves, à l'infirmerie, dans le hall d'entrée et dans les locaux administratifs. Par contre, il est autorisé dans la cour et dans les couloirs.
7: Bon, on n'a pas de boîte ou de sac pour déposer les téléphones comme on a par exemple dans les collèges. C'est aux élèves de les garder dans leur sac éteint. Vous m'avez bien précisé, dans leur sac éteint, pas dans la poche. S'ils ne respectent pas cette règle, il pourra y avoir des confiscations, mais après une première phase de pédagogie. C'est ça, on va y aller tranquillement.
10: Oui, on va laisser aux élèves une quinzaine de jours pour pouvoir bien comprendre toutes ces règles. Et puis ensuite, en effet, on mettra en place des confiscations pour ceux qui ne respecteraient pas ces règles.
7: Et confiscation veut dire pour les lycéens, aux parents de venir récupérer. Donc c'est quand même un rappel à l'ordre.
10: Oui, tout à fait. On veut que ce soit aussi marquant et on ne rendra pas le portable directement aux élèves, mais plutôt aux responsables légaux, comme le texte le prévoit du reste, et avant la fin des activités de la journée.
7: Bon, on a dit la nouveauté, c'est l'interdiction dans les lycées à la rentrée. Qu'est-ce qui change concrètement par rapport à l'année dernière? Parce que vous aviez pris un peu d'avance, vous aviez expérimenté des choses. Faut nous expliquer tout ça.
10: Oui, alors en effet, l'année dernière, on avait déjà travaillé sur l'interdiction du portable sur le réfectoire. En fait, on s'était rendu compte que les élèves ne discutaient plus beaucoup, qu'ils mangeaient face à leur portable et on voulait redonner un petit peu de l'humain dans ce réfectoire et on avait enlevé le portable. Et on trouvait que c'était une bonne idée et en effet, on continue. C'est pour ça que d'ailleurs, dans le foyer des lycéens, qui est un endroit où les élèves sont libres à se reposer, à pouvoir effectuer des jeux. Ils étaient aussi tous sur leur portable et on a trouvé que c'était important aussi que ce lieu soit sans portable. Voilà un petit peu les nouveautés. On veut redonner en fait, par l'interdiction du portable dans certains lieux, la possibilité aux élèves de discuter entre eux, de retisser du lien social.
7: Mais pour autant, une interdiction ou un usage raisonné, tout ça pragmatique, c'est-à-dire par exemple les couloirs, vous ne l'avez pas mis en place cette interdiction parce qu'en fait c'est impossible à faire appliquer, c'est ça? Vous êtes pragmatique sur l'application de la loi aussi.
10: Oui, en effet, il y a deux sujets sur les couloirs et la cour. Difficulté à évidemment faire respecter cette interdiction si jamais elle avait été prononcée, faute de suffisamment de surveillants ou de personnel pour pouvoir faire appliquer cette règle si jamais ça a été le cas, cette interdiction dans la cour. Mais il y a une deuxième chose, c'est que le portable est tout de même utile puisque les élèves ont accès à un logiciel qui s'appelle Pronote, une application qui leur permet de connaître leur emploi du temps en direct, de pouvoir consulter leurs travaux à effectuer, etc., de savoir dans quelle salle ils doivent aller. Et donc, en effet, dans les couloirs et dans la cour, c'est important qu'ils puissent accéder aussi à leur portable dans ces conditions.
7: Eh ben merci monsieur le proviseur pour ce rappel au règlement. Vous allez expliquer tout ça à vos nouveaux élèves de seconde qui arrivent dans une heure et demie. Maintenant, vous allez leur faire un petit point et puis on va aller voir les lycéens, les professeurs Sébastien pour qui nous racontent aussi un petit peu comment eux vivent cette nouvelle interdiction ou cette interdiction élargie.
8: Merci Thomas Pinaroli avec le proviseur donc du lycée Champollion à Lattes près de Montpellier et on vous retrouvera Thomas donc à 8h en direct dans le journal pour savoir ce qu'en disent les élèves.
0: 7h36, vous écoutez ici Héros en ce jour de rentrée. Le soleil est au rendez-vous, il brille très généreusement sur l'ensemble du département tout au long de la journée. Un ciel qui sera légèrement voilé en altitude et les températures qui repartent encore à la hausse. 30 degrés attendus cet après-midi à Palavas, à Agde, au Cailar, à 7. Il fera 32 à Montpellier, 33 à Béziers et puis 35, ce sera la maximale au pied des Cévennes pour Ganges ou encore dans le Minervois à Olonzac. La météo et vos souvenirs de rentrée, on les fait également ensemble sur la page Facebook d'ici Héros via WhatsApp au 04 67 58 6000 Éléonore Sozo.
11: Oui, et heureusement quand même côté météo, la nuit et le petit matin, il ne fait pas très chaud. À Bessan, on a 18 degrés, c'est Marie qui nous le signale et qui en profite pour souhaiter une bonne rentrée aux enfants et aux enseignants. On a Martine aussi à Montpellier qui nous signale 21 degrés, Colette à Saint-Chinian qui nous dit qu'il fait 17 degrés Et elle aussi, elle a une petite pensée pour tous ceux qui font leur rentrée scolaire aujourd'hui.
0: Bonne route si vous nous écoutez justement en route pour l'école et ce jour de rentrée. Pour l'instant, ça se passe plutôt bien sur l'ensemble du département. J'ai pas de point noir à vous signaler. Côté circulation, évidemment, si ça venait à changer, on vous tient au courant.
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0: 7h38. Cet été à la télévision, on n'a pas été bon élève. Il y a eu lieu l'émission Le village préféré des Français sur France 3, avec un village de chez nous en compétition. On n'a pas gagné. On n'a pas été non plus les derniers. Vous avez raté l'émission. On vous fait le replay radio dans 2 minutes après Étienne Dao sur ICI Héros.

0: Le soleil est au rendez-vous sur les cartables en ce jour de rentrée avec votre radio locale. Ici Héro, il est 7h42. Bon réveil.
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0: Et toute l'équipe d'ici matin jusqu'à 9h. Éléonore Sozo surveille vos messages sur Facebook, sur WhatsApp aussi. N'hésitez pas, 04 67 58 6000. On vous attend. Vous pouvez nous faire un petit vocal de rentrée si vous avez envie de faire une dédicace à vos enfants qui prennent le chemin de l'école. Ce sera l'occasion de le passer à l'antenne. Et puis Sébastien Garnier pour l'info. Dans moins de 5 minutes, on sera en compagnie de la rectrice de la région Occitanie.
3: Oui, Carole Drucker-Godard, alors qui n'est pas exceptionnellement en studio avec nous ce matin, puisqu'elle est en Lozère. Vous savez que le président de la République vient faire la rentrée dans un lycée de Mende, le lycée Chaptal, ce matin. Il va même manger à la cantine avec les élèves de seconde. Elle accompagne donc le président de la République. Elle est avec nous dans un instant.
0: 7h43. Avant ça, les écrans d'ici, l'actu télé du département. Quand on nous voit dans le petit écran, ça n'échappe pas à Vivien Cuguillère.
4: Dans les écrans d'ici, aujourd'hui, retour sur l'émission Le Village Préféré des Français sur France 3, présenté par...
5: Oh, Stéphane Bern.
4: Ça m'a fait peur.
6: Ah, Stéphane, venez rentrer.
7: Oh là là, ils sont trop mignons.
8: Alors, quel village avez-vous élu ? Village préféré des Français 2026.
4: Alors ça, je peux vous le dire tout de suite, hein. C'est Bormes-les-Mimosas qui a gagné.
9: Oh, ok, ça tourne.
5: Action !
4: C'était la 15e édition et jamais un village de l'Hérault a gagné. Saint-Guilhem-le-Désert a fini 2e en 2012, mais c'est tout. Depuis, plus rien. Même pas nommé.
8: Niché au pied du pic Saint-Loup, à seulement 20 minutes de Montpellier, Saint-Martin-de-Londres représente fièrement la région Occitanie. Avec sa douceur de vivre, son patrimoine médiéval et son environnement naturel exceptionnel, le village occupe la 8e place de votre classement.
4: 8e ?
5: Oh,
4: mais je rêve ! 8e, t'en méritais de gagner tellement c'est beau.
10: On se trouve ici à l'entrée du premier village de Saint-Martin, la première fortification qui va s'installer dès le milieu du Moyen-Âge, aux alentours du 11e siècle. Et donc on a des chevaliers qui vont construire des maisons de chevaliers, qui vont construire un rempart comme ça. Okay. Et ça va protéger le cœur du village qui est derrière nous.
11: D'accord.
4: Waouh, c'est magnifique.
11: Et donc, on arrive sur l'église.
10: Ici, voilà.
11: Wow, elle est belle.
10: Le petit joyau du village.
11: Non, en plein soleil en plus, c'est super joli.
8: L'église Saint-Martin reste aujourd'hui l'un des édifices romans le mieux conservé du Languedoc.
4: Du Languedoc.
8: La balade se termine au pied de la tour de l'horloge. Construite au 15e siècle, c'est l'autre monument emblématique du village.
4: La visite du village, passage par le ravin des Arcs, et puis ils ont parlé de la tradition.
8: Le jeu du baquet.
12: Alors c'est un jeu qui existe depuis le 17e siècle, et on est un des derniers villages à organiser ce concours.
11: D'accord.
12: Donc on remplit un baquet d'eau, et les concurrents ont l'obligation, avec une lance, de passer dans le trou pour marquer des points.
11: D'accord.
12: Et donc ensuite, l'eau se renverse sur les concurrents. Alors l'eau de la fontaine est très fraîche, dans l'été ça rafraîchit.
4: Huitième pour Saint-Martin-de-Londres. Bon, j'ai vu les 7 premiers, franchement c'est pas foufou. Hein. Bon, le village préféré des Français, c'est dispo en replay sur France.tv.
0: Merci beaucoup Vivian. Stéphane Bern, on va le retrouver tout à l'heure sur Ici Héro, juste avant les infos de 8h. Il nous expliquera pourquoi dit-on que l'accent de Touraine est le GPS de la langue française.
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0: 7h46, en ce jour de rentrée scolaire pour 176 000 élèves héraultais. Sébastien Garnier, vous recevez la rectrice de l'Académie de Montpellier. On est en connexion avec elle depuis la Lozère, où le président de la République est attendu.
3: Bonjour Carole Drucker-Godard.
13: Bonjour.
3: Vous accompagnez effectivement Emmanuel Macron dans un lycée à Mende ce matin, c'est bien ça, hein ?
13: Oui, tout à fait, lycée Chaptal à Mende, oui, ce matin, avec le ministre de l'Éducation nationale également.
3: Bon, vous aussi, vous irez manger à la cantine avec les élèves ?
13: Bien sûr, d'ailleurs, ce ne sera pas la première fois, ça m'arrive très souvent.
3: Ok. L'une des nouveautés, on en parle beaucoup depuis ce matin de cette rentrée, concerne justement les lycées, l'interdiction du portable. Alors on a entendu à 7h30 le proviseur du lycée Champollion à Lattes, près de Montpellier. Chez lui, le portable sera toujours autorisé dans la cour et les couloirs, car il nous disait que c'était trop difficile d'interdire. C'est un peu de la com', alors dans les faits, il n'y a pas vraiment d'interdiction.
13: Alors, vous savez, déjà, ne pas avoir le téléphone en classe, c'est quand même une nouveauté hein, pour les lycéens. Je dois vous dire que on est tous d'accord, les proviseurs sont tous d'accord hein, pour dire qu'il faut interdire le téléphone en classe, pour au lycée, pour dénoncer vraiment un enjeu de santé publique. On le sait, le lien social est tout à fait chamboulé avec ces téléphones portables et notamment les réseaux sociaux, bien sûr. Aujourd'hui, moi, j'ai les trois quarts de mes lycées qui sont prêts, qui ont anticipé. C'est ce qui s'est passé à Champollion, d'ailleurs.
3: Oui.
13: Ce que le proviseur a expliqué. Hein, l'idée, c'est absolument d'embarquer les élèves en anticipation, les parents aussi, je dois dire, de leur expliquer et de trouver avec les élèves des solutions pour que ça se passe dans la plus grande sérénité possible. Et c'est ce qui se passe dans la plupart des lycées. Donc, pour certains, on est complètement prêt, c'est-à-dire dans la classe, mais aussi en dehors de la classe, alors peut-être pas évidemment 100% du temps. Et pour d'autres, ça va prendre un tout petit peu de temps, un petit peu plus de temps, mais la loi ayant été promulguée, de toute façon, elle s'applique au 1er septembre. Mmh. Donc, pour Champollion, en effet, on trouve des moments où les élèves ont besoin, reprendront leur téléphone, mais c'est aussi, vous savez, il y a des exceptions pour certains élèves qui en auront besoin de toute façon. Parfois, c'est aussi pour des apprentissages. Et comme le disait d'ailleurs le proviseur de Champollion, aussi pour regarder Pronote, les emplois du temps, etc.
3: Et oui, c'est un outil indispensable aujourd'hui. Bon, ça va se faire donc progressivement, dites-vous. On a entendu ce matin aussi sur notre antenne des syndicats qui nous disent que leur préoccupation, c'est le nombre d'élèves par classe, qu'il y en a toujours trop, alors que globalement, les effectifs sont en baisse. Alors, expliquez-nous, parce que là, on a du mal à comprendre.
13: De plus en plus d'élèves en classe, déjà je peux pas laisser dire ça puisque le nombre d'élèves par classe a plutôt tendance à diminuer, même si évidemment c'est encore peu sensible, mais on a quand même une diminution d'élèves par classe et parfois quand même assez fortement. Nous avons, on en a beaucoup parlé, eu des pertes de postes pour cette année, que ce soit dans le premier ou dans le second degré, mais beaucoup moins que par rapport à la baisse des effectifs. Ce qui veut dire que aujourd'hui, on a quand même plus d'enseignants qu'hier pour un nombre d'élèves finalement proportionnellement identique.
3: Donc les enseignants n'ont pas raison de se plaindre ce matin.
13: Alors évidemment, je peux pas vous dire que certains n'ont pas de raison de se plaindre parce que oui, certains vont encore avoir 32 élèves par classe. Cela dit, les enseignants, ça, ils savent faire et il n'y a pas il y a rien de nouveau cette année. Et je dirais que la tendance est plutôt à la diminution qu'à la hausse. Nous allons perdre, vous le savez, et on en a beaucoup parlé dans les médias, beaucoup d'élèves. Si on regarde en France, c'est phénoménal. Dans notre académie, c'est un peu moins important. Mais si je regarde pour l'Hérault, par exemple, nous perdons rien que dans le premier degré 2000 élèves à la rentrée. Rien que pour le demi. Donc c'est quand même sensible. On peut pas dire que on a plus d'élèves par classe alors qu'on a diminué le nombre d'enseignants, mais moins que proportionnellement au nombre à la baisse d'effectifs élèves.
3: L'année scolaire s'est terminée avec la canicule. La rentrée, ça va être un peu pareil, des températures au-dessus de 30 degrés. Ça veut dire que dans les classes, ça va être compliqué?
13: Bon, pour l'instant, je pense que pour la rentrée scolaire, on n'est pas trop inquiet. C'est vrai que dans l'Académie de Montpellier, le 32 degrés, on est très habitué. C'est pas pour autant que c'est une bonne chose, mais vous savez, c'est très important. Hein, le ministre a annoncé des examens uniquement le matin pour le printemps prochain. Mmh. On s'y prépare dès maintenant. Ça va pas se faire à la dernière minute. Hein, ça demande de l'organisation, beaucoup d'organisation. Ça va se faire. Et puis surtout, je dirais que nous sommes. Je crois qu'en fait, on n'a jamais eu autant. En tout cas, moi, en tant que rectrice, je sens que la puissance publique n'a jamais été autant mobilisée qu'aujourd'hui. Donc, on a des chargés de prévention, on a identifié les écoles, les établissements scolaires qui sont qu'il faut regarder en urgence, en priorité en tout cas. On va trouver des solutions au cas par cas. On travaille main dans la main avec les collectivités locales, c'est ça qui est très important. Les préfets sont aussi à nos côtés. Ils disposent de fonds et nous sommes avec les collectivités locales pour appuyer pour qu'ils aillent chercher ces fonds. Il existe aujourd'hui des fonds verts, les fonds EduRénov, etc. Et donc le tout, c'est de s'y prendre aujourd'hui, de ne pas au printemps se rendre compte que de nouveau nous sommes sous la canicule.
3: L'avantage, c'est que à la rentrée, il n'y a pas d'examen a priori. Merci Carole Drucker-Godard, rectrice donc de l'Académie de Montpellier, en ligne depuis Mende, où vous allez accompagner le président de la République en cette rentrée.
0: 7h52, vous écoutez ici Héros dans moins de 10 minutes, c'est le retour de l'actu. On sera en direct d'un lycée pour cette rentrée, vous faire vivre comment ça se passe devant le portail avec les élèves. Pour l'heure, voici Alex Warren, Fever Dream, pour débuter la journée.

0: Un bon plan, ça y est, hein, c'est la rentrée pour les élèves, mais c'est aussi la rentrée pour les associations.
1: Et oui, c'est la journée des associations ce week-end, rendez-vous traditionnel du premier week-end de septembre pour la rentrée. Donc, à Montpellier, ça se passe à Antigone ce dimanche. Des dizaines de disciplines sportives sont représentées, mais aussi des associations de voyage, des associations solidaires, des associations de jeux. Enfin, vraiment, normalement, il y en a pour tous les goûts et tous les âges.
0: En dehors de Montpellier, où est-ce qu'on aura des forums aussi ce week-end ?
1: Alors, bien sûr, partout dans le département, il y a plein de communes qui organisent leur journée des associations plutôt le samedi. C'est le cas de Sérignan, de Bougeant-sur-Libron, de Clermont-l'Hérault, de Vaillocaise, de Pumisson. Pumisson qui vous attend à partir de 18h jusqu'à 20h sur la place Guillaume-Durand. On a encore Lamalou-les-Bains où les associations seront sur le parvis du casino samedi matin à partir de 9h.
0: Bon, bah très bien, on va se renseigner pour tout ça. Faut que je trouve un cours de badminton pour cette rentrée. Je passe le message si jamais. Ici, 7h56. Dans un instant, c'est l'actu de 8h qui arrive.
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0: Un peu d'histoire avec Stéphane Merne avant l'actu de 8h.
6: Pendant des siècles, on a répété que le français le plus pur se parlait à Tours. Mais qui a décrété ça ? Allez, faisons un tour à Tours pour découvrir qui nous a joué ce tour. Le grammairien et imprimeur John Palsgrave publie un ouvrage destiné aux Anglais qui veulent apprendre le français. Et lorsqu'il cherche un modèle de prononciation, il recommande la langue parlée en Touraine. Pour lui, c'est là que l'on trouve le français le plus élégant et le plus compréhensible.
7: C'est d'un tact d'une élégance, ça, bordel de merde. Hein, ça, c'est élégant, ça ?
6: Depuis le 15e siècle, les rois de France séjournent régulièrement dans la vallée de la Loire. Entre Tours, Amboise et Blois, la cour royale attire administrateurs, juristes, écrivains et diplomates. La langue utilisée dans cette région devient peu à peu celle du pouvoir. Les souverains n'avaient pas TikTok, mais ils lançaient déjà les tendances. Alors quand, en 1539, François Ier fait du français la langue officielle du royaume à la place du latin par l'ordonnance de Villers-Cotterêts, le latin comprend que sa période d'essai ne sera finalement pas renouvelée.
8: Et quand on a signé des papiers, ça s'appelle des contrats ! Et on revient pas dessus quand ça vous chante !
6: Rien d'étonnant dès lors à ce qu'on s'inspire à présent de la langue parlée en Val-de-Loire. Car la Touraine possède aussi un avantage géographique. Située loin des frontières, elle subit moins les influences des langues voisines. Elle est plus neutre. Au XIXe siècle, Alfred de Vigny enfonce le clou dans son livre Saint-Marc, en affirmant que les Tourangeaux parlent sans accent. Une formule restée célèbre, même si les linguistes rappellent aujourd'hui qu'un accent neutre n'existe pas vraiment.
9: Ça sonne bien, ça ? On vous aurait même félicité de parler le français sans accent.
6: La Touraine, un accent tellement discret qu'il pourrait faire carrière dans les services secrets. Nom de code, accent 000.
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0: Bonne rentrée avec votre radio locale, ici Hérault, il est 8h.
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0: L'actu locale d'ici Hérault, Sébastien Garnier, près de 12 millions d'élèves font leur rentrée aujourd'hui, 176 000 dans l'Hérault.
10: La moitié en maternelle et primaire, 46 000 au collège et près de 34 000 au lycée où les téléphones portables sont désormais bannis. C'est la nouveauté qui fait le plus parler ce matin. Thomas Pinaroli, vous êtes au lycée Champollion à Lattes, près de Montpellier. Là-bas, on n'a pas attendu pour appliquer cette mesure.
11: Oui, tout à fait, Sébastien. Alors ce matin, on a des affiches avec des téléphones barrés en rouge un peu partout dans les bâtiments, les...

0: les salles de travail et même les salles de jeu, mais effectivement elles ne sont pas complètement nouvelles, ces affiches, pour les élèves qui connaissent le lycée. Ça fait déjà un an en fait que le téléphone portable est interdit, alors en classe bien sûr, mais surtout à la cantine ici au lycée Champollion. Ça a été expérimenté, cette interdiction, l'année dernière pour que les lycéens se reparlent entre eux, et ça marche, c'est ce que nous racontait le proviseur. Fini les jeunes seuls à la table, les yeux rivés sur leur écran. Ici ils se parlent, ils débattent, ils rigole. C'est ce qu'ont voulu les parlementaires en votant cette interdiction du portable au lycée cet été. Ici, on a donc simplement, entre guillemets, élargi cette interdiction dans le règlement intérieur, mais pas de révolution. Il y a un seul vrai changement, finalement, c'est que les professeurs et les surveillants peuvent désormais, grâce à la loi, confisquer le téléphone des élèves qui l'utiliseraient donc dans des endroits où c'est interdit. Et ce sera aux parents de venir récupérer ce portable directement au lycée.
1: Merci Thomas, on vous retrouve tout à l'heure à 9h, avec les élèves. Cette fois, on verra ce qu'ils en disent de cette mesure, puisque les secondes rentrent à 9h au lycée Champollion. Autre nouveauté de cette rentrée, le questionnaire sur les violences sexuelles qui sera distribué à tous les élèves. Du côté des syndicats, on en a parlé ce matin, on se dit très préoccupé par le manque de professeurs. La rectrice, qui était notre invitée avant ce journal, répond que les moyens baissent moins vite que les effectifs. La rectrice, qui est en Lozère, puisqu'elle accompagne le président de la République, Emmanuel Macron, qui va visiter un lycée à Mende avant d'échanger cet après-midi avec des étudiants qui aspirent à devenir enseignants. Et puis on retient aussi ce matin ce tout nouveau lycée qui ouvre ses portes à Cournon-Terral, à l'ouest de Montpellier, le lycée Elisabeth et Robert Badinter. Il accueille 1400 élèves qui allaient jusqu'à présent, pour la plupart, à Montpellier.
2: À l'occasion de cette rentrée, la TAM, la Régie des Transports en Commun de la Métropole de Montpellier, a lancé hier son tout nouveau site internet.
1: Oui, une plateforme entièrement renouvelée pour, nous dit-on, simplifier vos déplacements en tramway, en bus, en bus tram ou à vélo. Le site de TAM reçoit environ 16 000 visites par jour et près de la moitié sont consacrées à la consultation des horaires et à la recherche d'itinéraires. Alors Guillaume Roulant, vous avez jeté un œil. Qu'est-ce qui change réellement ?
3: Rien de bien révolutionnaire en réalité, mais avec ce nouveau site, TAM promet, je cite, de fluidifier l'expérience voyageur. Le nouveau site dispose toujours d'un calculateur d'itinéraire pour préparer son voyage. On continue de rentrer son lieu de départ et son lieu de destination. Et le site vous propose plusieurs itinéraires avec la ligne de tramway à emprunter, les lignes de bus complémentaires et les portions à parcourir éventuellement à pied. Trois nouvelles rubriques font en revanche leur apparition. Une rubrique côté pratique qui rassemble en un seul espace toutes les informations essentielles pour préparer son déplacement. Fiche horaire, plan du réseau, principale démarche en ligne. Une rubrique voyager sereinement qui rappelle les règles du bien vivre ensemble et des conseils pour voyager tranquille. Un grand nombre d'incivilités sont en effet commises dans les transports en commun. C'est toujours utile de rappeler quelques fondamentaux. Et puis une rubrique à la une qui met en avant en temps réel les informations essentielles à destination des voyageurs, le trafic, les perturbations et principales informations à connaître. Une nouvelle version de l'appli M-Ticket sera, elle, mise en service au début de l'automne.
1: Effectivement, pour l'instant, l'appli M-Ticket ne change pas. Deux coups de feu tirés en direction d'un appartement dans le quartier de la Mosson à Montpellier. C'était dans la nuit de dimanche à lundi. Le tireur est un homme de 43 ans. Ivre au moment des faits, il ciblait le logement de son ex-compagne. Les tirs ont atteint la façade de l'immeuble et une vitre. Une jeune fille qui se trouvait à l'intérieur de l'appartement a d'ailleurs été touchée par des éclats de verre, mais sans gravité. Le tireur, lui, a été interpellé chez lui à une dizaine de minutes de là, après de longues négociations quand même pour le faire sortir. En garde à vue, il a évoqué une séparation conflictuelle. L'ex-compagne avait déjà remarqué des dégradations sur son véhicule. Et puis plus de 200 foyers privés d'électricité hier après-midi à 7, après l'incendie d'un transfo au Barou. Un groupe électrogène d'urgence a été installé le temps qu'Enedis répare.
2: Ici, Euro, 8h05, la Connette dans l'Hérault, grand gagnant du loto du patrimoine.
1: Parmi les 100 sites retenus pour l'édition 2026 figure effectivement la tour porte de l'Ormeau, située dans ce petit village du Minervois, une tour médiévale du 14e qui a besoin d'une restauration estimée à plus de 200 000 euros. Henri Alvarez, le maire, est donc ravi.
4: Oui, donc moi je suis né à la Connette, comme mes parents sont nés également au village, et on l'a toujours connue dans l'état où elle est. Il y a environ 200 ans, apparemment le toit se serait écroulé, mais le toit qui s'est écroulé était un toit de fortune qui avait été construit sur cette tour. À l'origine, au 14e siècle, il y avait une extension de tour. La tour était beaucoup plus haute que ce qu'elle est aujourd'hui, et c'était la porte d'entrée. donc du château avec une double porte. Donc l'idée c'est aujourd'hui avec cette enveloppe on ne connaît pas le montant encore hein, nous permettrait de reprendre la tour telle qu'elle était à l'origine au XIVe siècle. C'est de la restauration.
1: La vente des tickets du loto du patrimoine a débuté hier. Il y a des jeux à gratter et 8 tirages qui auront lieu du 7 au 21 septembre. C'est officiel, Alpha Sissoko signe pour 3 ans au MHSC. Le latéral droit, ancien Guingampet, 29 ans, va pallier le départ d'Enzo de Château. Le mercato du foot se termine ce soir. On passe à la météo, Arthur de Plante. Plus de 30 degrés aujourd'hui. Hein,
2: absolument, avec des fortes chaleurs encore une fois hein, dans les plaines du département. 30 degrés pour Palavas, pour le Caylar ou encore pour Sète cet après-midi. 32 à Montpellier, 33 à Béziers, à Bédarieux, à Lunel, 34 à Lodève et Clermont-Lérault. 35 ce sera la maximale sous le soleil pour Ganges ou encore au Lonzac dans le Minervois. Heureusement qu'on peut respirer un petit peu le matin avec les températures de la nuit, Léonore Sozo.
5: Oui, effectivement, Catherine par exemple nous dit qu'à la Grande Motte, il fait 20 degrés ce matin et il n'y a pas de vent. Et puis à propos de la rentrée des classes, elle nous dit les miennes datent du siècle dernier, sans portable. Et puis il y a Arlette aussi qui nous parle de 20 degrés à 7 et qui rajoute une très jolie photo de la statue du dieu Neptune qui se trouve au parc Simone Veil à 7.
2: Très sympa, comme elle, n'hésitez pas, rendez-vous sur la page Facebook d'ici Héros. Sous la publication du matin, vous nous laissez un commentaire, on le lit à l'antenne. Et puis ça marche aussi sur WhatsApp au 04 67 58 6000.
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2: Bah justement sur WhatsApp, un message trop mignon de David.
5: Oui, qui nous dit un grand bonjour de David de Metz. Je rentre de vacances, j'étais en Espagne. Vous m'avez manqué.
2: Ah,
5: smile et bisous, smile et bisous, smile et bisous, smile et bisous.
2: Bisous David, bon réveil avec Ici Héros et Quincy Jones, il est 8h08.

0: Bon matin avec le sourire en direction de cette rentrée des classes. Et Quincy Jones pour la musique d'ici 8h11. Une seule radio analyse la météo chez vous avec un spécialiste chaque matin. C'est ici Hero en compagnie de Loïc Spadafora. Bonjour Loïc.
1: Bonjour Arthur, bonjour à tous.
0: Vous avez votre cartable sur le dos pour aller à l'école des météorologues?
1: Oui, il est dans ma poche même.
0: Dites-moi Loïc, il y a une semaine pile, on avait fait une émission un petit peu spéciale pour faire le bilan des intempéries du lundi 24 août qui avait touché le département. On pense à la commune de Pollan et plein d'autres communes autour de Pézenas et dans le Biterrois. Il y a aussi certains parcs à Montpellier qui ont subi pas mal de dégâts, je pense au Domaine d'Eau par exemple. Et puis nos voisins de l'Aude étaient touchés par cette tornade absolument impressionnante à Poma et dévastatrice. Est-ce qu'on en sait plus sur cette tornade aujourd'hui, une semaine après, est-ce qu'elle a été classée?
1: Oui, effectivement, il y a eu une enquête de terrain qui a été menée par l'organisme Quironos, donc qui s'occupe depuis plusieurs années déjà de recenser les tornades en France. Et donc cette tornade, elle a été classée sur l'échelle qui va de 0 à 5, EF3, soit l'équivalent de vent correspondant environ autour des 220 à 240 km/h. Donc on est quand même sur un niveau très élevé sur l'échelle.
0: Sachant que je crois que nous, dans le département, à part dans les années 1800 à 7 avec une tornade EF4, EF3, c'est rarement atteint.
1: Oui, c'est assez rare. Alors pour autant, pour le coup, le département de l'Hérault est quand même un des départements de France les plus exposés aux tornades. On en recense quelques-unes par-ci, par-là, mais effectivement, c'est plutôt en général des tornades d'intensité allant de EF0 à EF2. Les EF3 et les EF4 restent quand même très très rares, et c'est quand même le cas aussi globalement dans le sud de la France. On est plutôt en général sur des intensités maximum EF1, EF2. EF3, ça reste quand même assez rare. Il faut rappeler qu'en France, pour l'instant, on a recensé depuis les années 1800 seulement 90 tornades d'intensité EF3, donc ça reste un phénomène quand même très rare.
0: Et donc, on rajoute en plus de ces 90, celle de la semaine dernière à Poma, dans l'Aude. Est-ce qu'on peut prévoir une tornade, Loïc Spadafora?
1: Non, c'est très difficile. En fait, on arrive à déterminer qu'il y a un risque de phénomène tourbillonnaire par rapport à certains paramètres météorologiques très précis. On peut déterminer qu'il y a un risque sur une zone géographique très étendue, mais aujourd'hui, on n'est pas capable de prévoir les tornades à l'échelle d'une commune.
0: Merci beaucoup, Loïc Spadafora. Risque aujourd'hui, en tout cas, de coups de soleil avec ce beau temps sur le département de l'Hérault et les températures toujours en hausse. On fera le point demain sur la suite de cette hausse durant la semaine. À demain, Loïc.
1: À demain.
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0: 8h14, nous sommes le 1er septembre, la trousse est pleine, les cahiers sont immaculés et l'agenda n'est pas encore corné. Et pour couronner le tout, votre petit a fait un véritable effort sur la tenue. Il ne faut pas faire tâche aujourd'hui, jour de rentrée. Je le sais, on peut le dire, ce matin, vous êtes... 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Concert d'ouverture du The Event, c'est l'événement caritatif des streamers français. L'objectif est de récolter plusieurs millions d'euros pour la bonne cause, une sorte de grand Téléthon, mais en live sur Twitch. 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Ici Hérault, 8h15.
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0: Le rendez-vous rendez-vous anti-arnaque d'ici héros, Sébastien Garnier. C'est pas vrai à 8h16.
7: Avec Aude Razo, comme chaque matin, qui nous alerte ce matin sur de faux éboueurs qui essaient, Aude, de nous vendre des bacs à ordures.
10: Oui, je vois passer pas mal de signalements en cette rentrée de prétendus éboueurs qui toquent à la porte des maisons. Ils se font passer pour des agents de la collectivité qui gère chez vous le ramassage des déchets et les voilà effectivement qui vous proposent d'échanger votre vieux bac à ordures un peu usé contre un tout nouveau flambant neuf, le tout moyennant 10, 20, 70 euros. Ça dépend des escrocs parce que oui, ce sont des escrocs. Notez bien, changer de bac à poubelle, alors il y a quelques exceptions, mais dans l'immense majorité des cas, c'est gratuit. Et ce qui doit vous alerter aussi, c'est la notion de démarchage. Un éboueur, un agent qui se présente là, spontanément chez vous, sans que vous ne soyez au courant de rien, sans que vous n'ayez rien demandé, et qui en plus vous demande de payer, c'est très très suspect.
7: Et Aude, il ne faut pas non plus le laisser entrer chez nous.
10: Non, jamais. Et ça vaut d'ailleurs pour toute personne qui se présente à la porte sans préavis. Elle reste sur le pas de la porte. Il y a 2 ans, un retraité s'est fait piquer 250 euros en liquide qu'il gardait caché dans un tiroir. Un jeune homme était entré chez lui juste avant, sous prétexte justement de le débarrasser de son bac à ordures. Attention, il y a beaucoup, beaucoup d'arnaques autour des poubelles. Vous avez les escrocs qui récupèrent les coordonnées bancaires de ceux qui veulent acquérir un composteur. Il y a ceux qui vous font croire que vous devez payer une amende, là, maintenant, tout de suite, parce que vous n'avez pas de composteur. Ne payez pas. Passez un coup de fil toujours à la collectivité pour vérifier. Prévenez les forces de l'ordre si nécessaire. Et puis, parlez-en aux voisins, c'est important.
0: Merci beaucoup, Aude. On vous retrouve ce midi aux côtés d'Enora Malagré pour cette nouvelle émission. On vous doit bien ça sur votre radio. Ici, héros, 8h18. C'est à vous de jouer, les amis.
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0: Ça arrive, 04 67 58 6000 selon Gims. 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

0: Chagrin d'amour sur votre radio locale, 8h23, Anna Lunel-Viel. Quelle est la radio locale qui vous offre vos places pour les plus grands événements dans le département de l'Hérault?
1: Ici Hérault, bien sûr.
0: Et bravo! Yes.
1: Et merci!
0: Félicitations Anne, on vous offre vos invitations pour un superbe événement ce jeudi, le concert de Gims, Big Flo Oli et Gazo à la Sud de France Arena en ouverture du The Event. C'est qui que vous avez envie d'aller voir en priorité, vous?
1: Moi non, je vais l'offrir à mon fils pour son anniversaire. Il fait 34 ans là, à la fin de la semaine.
0: D'accord, et donc lui, qu'est-ce qu'il aime dans ces trois artistes?
1: Il aime Maître Gims.
0: Et ben voilà, deux places du coup pour votre fils. Il a quel âge? 34 ans et il s'appelle comment?
1: 34 ans. Il s'appelle Alexandre.
0: Alexandre, ok. Bon, c'est un jour de rentrée aujourd'hui, Anne.
1: Oui, sa petite rentre au collège.
0: Ok, donc votre petite fille, elle va rentrer en quelle classe?
1: En sixième.
0: Oh là là, c'est une année importante ça. Vous, en tant que mamie, voilà, on est un peu stressé ou ça va? C'est que les parents?
1: Non, je pense que elle, ça va. C'est plutôt les parents, je pense, qui se font un petit peu de soucis, mais bon.
0: Et Léonore Sozo, vous vous souvenez que il y avait des rentrées un peu particulières, vous aussi, quand vous étiez en sixième. C'est quoi vos souvenirs à vous?
2: Rentrée en sixième, non, c'est pas spécialement un mauvais souvenir. Il y avait beaucoup de gens que je connaissais déjà de l'école primaire. Bon, c'était...
0: Pas peur le collège.
2: Non, pas peur du tout, non. Rentrée, non.
3: Moi, j'avais très peur au collège.
0: Sébastien, vous avez peur,
3: parce qu'il y avait une rumeur, on se faisait baptiser.
0: Ah, avec le tire-slip?
3: C'était pas ça, c'était autour d'un poteau, sous le préau. Voilà, une jambe de chaque côté, vous voyez un peu le... Et ça me terrorisait.
0: Et rumeur avérée ou pas?
3: En fait, non,
0: ça
3: va. Il ne s'est rien passé.
0: Bon, bah, ça va bien se passer pour votre petite fille, Anne, alors. On est serein, tout va bien.
1: Oui, je pense, ouais.
0: En tout cas, on vous embrasse. On embrasse également votre fils qui va pouvoir se régaler jeudi soir pour son anniversaire à la Sud de France Arena. À bientôt, Anne.
1: Et merci à vous et à toute l'équipe et une bonne journée pour cette rentrée scolaire à tout le monde. Merci.
0: 8h25, Virginie et vous, le reportage d'Ici Hérault qui se passe à la Grande Motte cette semaine en compagnie d'un professeur de français particulier.
4: Je suis prof depuis 35 ans. Si j'arrêtais mon métier de prof, ça voudrait dire qu'être comédien ou être auteur, être metteur en scène, c'est mieux que d'être prof, non? Non, je suis désolé, mais être prof, c'est un métier fabuleux.
5: Qu'est-ce qui se passe dans votre tête? Vous avez quel âge déjà?
6: Alors, Virginie et vous.
5: Faire des métiers différents dans sa vie est de plus en plus courant. Mais en faire plusieurs dans la même journée, c'est plus rare. Patrick est prof de français à Montpellier le jour, joue des spectacles le week-end et écrit des livres le soir. Et pas n'importe lesquels. Il écrit à son compte des biographies d'artistes qu'il aime depuis l'enfance et qui ont été, selon lui, injustement oubliés. Patrick Duffy, alias Bobby Ewing dans Dallas, ou Antonio Fargas, Huggy les bons tuyaux, dans la série Starsky et Hutch par exemple. Le prof écrivain Grand Motois nous a donné rendez-vous à la poste où il a ses habitudes. Des manuscrits sous enveloppe dans les bras, il salue et tutoie tout le monde, même le monsieur qui passe l'aspirateur. Nous voici devant la machine à affranchir.
4: Alors, donc...
5: Donc vous venez là tous les jours?
4: Et quasiment. Ben, j'ai la chance en fait d'avoir une fidélité chez mes lecteurs. Ça veut dire que c'est de l'auto-édition, donc c'est... Ben voilà, j'ai pas beaucoup de publicité ni rien. Par contre, les gens qui les achètent, généralement, aiment mes livres parce qu'ils voient que c'est fait avec le cœur. Voilà. C'est peut-être pas des livres géniaux, mais en tout cas, ils ont fait avec le cœur. Donc du coup, les gens se fidélisent. Et donc voilà, donc quasiment tous les jours, je suis à la poste de la Grande Motte pour envoyer des colis un petit peu partout.
5: Enfin, là, c'est qu'en France. Vous envoyez à des gens précis?
4: Eh oui, bien sûr. Voilà,
5: donc,
4: ça c'est
5: vous
4: là.
5: Vous écrivez, vous envoyez à...
4: Voilà,
5: Michel.
4: Là, aujourd'hui, il y a quatre personnes à qui je l'envoie. Une personne a commandé trois livres différents.
5: Vous en avez écrit combien en tout?
4: En auto-édition, je viens de sortir mon 43e. 43e en 15 ans, voilà.
5: Ok. Donc ben là, on vous laisse faire. Donc la machine donc, à affranchissement, comme nous on fait avec un timbre.
4: Oui,
5: vous
4: faites ça. Trois au même prix et le quatrième, il doit être à un prix différent. Ah zut, je vais aller trop vite, vous me perturbez.
5: Ah ben zut.
4: Allez. Alors ce qui est amusant... C'est les périodes de sortie de nouveaux livres. Et je viens avec des valises à la poste. Et réellement, elle rigole chaque fois qu'elle me voit arriver. Parce que forcément, au moment où il y a un nouveau livre, il y a beaucoup de commandes d'un coup.
5: Bien sûr.
4: Donc généralement, je viens avec 3-4 valises pleines. Et je les pose là et je m'installe petit à petit. Et...
6: Et ça vous fait gagner des sous, ça, ou c'est du
4: entre le temps, le machin.
6: Oui, ça fait quand
4: Bien sûr, bien entendu.
6: Ça coûte combien
4: Ça dépend, en fait. Autour de 20 euros. L'intérêt de l'auto-édition, c'est les réactions des gens. Deux personnes sur trois qui m'achètent un livre envoient ensuite un mail avec des remerciements précis, des commentaires précis. Donc, c'est ça qui est génial. Moi, je veux dire, j'en ai rien à faire de vendre 100 000 exemplaires
6: d'un
4: livre, je m'en fiche complètement. Mais d'ailleurs, en fait, j'avais fait un livre il y a très longtemps qui était sorti aux États-Unis.
6: En 2006 2006, oui, c'est celui qui avait été sorti en anglais sur la maison d'imprimerie.
4: Voilà. Ce livre-là, il est sorti à 200 000 exemplaires, mais c'est de l'abstrait. Si, le seul jour où ça a été concret, c'est le jour où je suis allé dans le véritable One Note Grove, le village de la petite maison dans la prairie, dans le Minnesota, le véritable. Et là, c'était pour les 40 ans de la série, et je croisais en permanence des inconnus avec mon livre à la main.
6: Parce qu'il était édité en anglais.
4: Oui, voilà. Oui, ben, il était sorti d'abord en anglais, d'ailleurs. Parce qu'ils avaient amené ce livre pour le faire dédicacer par les acteurs qui ne savaient pas évidemment que c'était moi qui l'avais écrit.
6: Et c'était drôle. Patrick a quand même environ 300 lecteurs fidèles.
4: Et voilà.
6: Il envoie ses livres dans une trentaine de pays différents.
4: Bonne fin de journée. À bientôt.
6: Au revoir.
0: Patrick, prof de français, écrivain, et aussi le meilleur ami de la comédienne qui jouait Nelly Olson de la petite maison dans la prairie.
3: Je l'aimais pas celle-là. Hein.
0: Vous allez pouvoir l'entendre en tout cas demain.
3: Méchant.
0: La suite de cette rencontre avec Virginie Vives à la même heure demain.
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0: Bon mardi matin, ici Hérault, 8h30, l'essentiel de l'actu locale, Sébastien Garnier.
3: 176 000 élèves font leur rentrée dans l'Hérault, la moitié en maternelle et primaire. Une des nouveautés importantes de cette rentrée, c'est l'ouverture du tout nouveau lycée de Cournon-Terral, baptisé Elisabeth et Robert Badinter. Les lycées où les téléphones portables sont désormais interdits. Notre département compte 13 234 enseignants. De leur côté, du côté des syndicats, on s'inquiète du nombre d'élèves par classe. Reportage dans l'info d'ici à 8h30. C'est la tour porte de l'Ormeau à la Connette qui est le monument choisi dans l'Hérault pour la nouvelle édition du loto du patrimoine. Il faut plus de 200 000 euros pour restaurer cette tour médiévale. Le MHSC a un nouveau latéral droit, l'ancien Guingampais Alpha Sissoko signe pour 3 ans à la Paillade. Tout de suite on retrouve Valentine Letès pour le tour de l'actu nationale et internationale, le 90 secondes.
8: La cloche a sonné pour 11 600 000 élèves. C'est la rentrée des classes ce matin, perturbée dans les académies de Nantes et de Toulouse par la cyberattaque de l'éducation nationale de cet été. Une grande nouveauté cette année, l'interdiction du portable au lycée. Premier ministre sous François Mitterrand, figure politique de la droite, Édouard Balladur est mort à 97 ans. Mais on l'entendra encore, c'est sûr, demander le silence à ses partisans.
9: Je vous demande de vous arrêter.
8: La petite phrase date de 1995, lorsqu'il arrive troisième au premier tour de la présidentielle. Un mois maximum d'arrêt maladie, 2 mois de renouvellement tout au plus, sauf exception. Les médecins sont limités à partir d'aujourd'hui dans leurs prescriptions face à l'explosion des arrêts de travail longue durée. Ils ont coûté 12 milliards d'euros à la sécurité sociale l'an passé. La SNCF aura bientôt un nouveau concurrent sur les rails. La compagnie ferroviaire Velvet a obtenu sa licence d'exploitation et entend proposer des voyages en train depuis Paris jusqu'à Bordeaux, Nantes, Angers et Rennes d'ici 2 ans. 30 ans après la mort de Tupac, légende du rap américain, un ancien membre d'un gang est reconnu coupable de son meurtre aux États-Unis. Tué par des coups de feu tirés depuis une Cadillac blanche à Las Vegas, la police n'a jamais retrouvé ni l'arme du crime ni la voiture. Et puis nous ne verrons plus Lionel Messi porter les couleurs de l'Argentine. Le footballeur aux 8 ballons d'or prend sa retraite internationale, mais continuera de jouer avec son club de l'Inter Miami.
3: Les enseignants faisaient donc leur rentrée hier dans l'Hérault comme partout en France, un jour avant leurs élèves. Une rentrée pas vraiment sereine, Claire Moutarde. Ils sont toujours préoccupés par le nombre d'élèves par classe. Ils ne cessent d'augmenter, disent-ils. Pour les syndicats, c'est le problème numéro 1.
8: Les sujets de préoccupation n'ont pas manqué hier pour les enseignants lors de la pré-rentrée, mais celle de savoir combien ils auront d'élèves dans leur classe ce matin est la première priorité, puisqu'elle touche l'apprentissage. Stéphane Audebeau est professeur de sciences économiques et sociales au lycée Joliot-Curie à Sète et co-secrétaire du syndicat SNES-FSU.
10: Les conditions de travail sont déplorables en raison de la lourdeur des effectifs par classe. Au collège, on est entre 28 et 30 par classe, et au lycée, on est entre 32 et 36 élèves par classe. Ben on est les champions d'Europe à ce niveau-là, quoi. Donc ça veut dire que les conditions d'apprentissage pour les élèves sont difficiles. C'est les élèves qui sont les premiers pénalisés, et on sait malheureusement qu'on n'est pas les meilleurs élèves, quoi, en termes du système éducatif.
8: Le nombre d'enseignants diminue chaque année depuis 2017. La faute, entre autres, selon les syndicats, à diverses réformes de la formation, mais aussi à la baisse du nombre d'élèves. C'est ainsi que le DAZN, le directeur académique des services de l'éducation nationale, Aymeric Metz, justifiait en juin dernier la fermeture de 100 classes dans le premier degré.
11: Il y a 2000 élèves qui seront présents en moins dans les écoles publiques l'an prochain dans l'Hérault. 2000, ça fait un peu moins de 2%.
8: 20 postes d'enseignants ont donc été supprimés, mais le DAZN précise que cela aurait pu être pire.
11: Cette perte d'emploi, elle est bien moindre que ce qu'elle aurait pu être si on avait simplement une règle de 3 mathématique. Et donc, on a pu profiter de cette baisse pour non pas la répercuter directement sur des baisses de postes, mais maintenir de très bonnes qualités d'accueil dans l'ensemble des écoles du département. De baisser le nombre d'élèves par classe en moyenne, il est autour de 22 élèves par classe dans le département.
8: Une moyenne qui n'est pas représentative de la réalité, selon Sabine Reynaud, déléguée syndicale SNUDIFO et enseignante en Ulysse à l'école Freud à Montpellier.
12: L'arnaque se situe au niveau du chiffre qui est mis en avant par l'administration, qui est une moyenne. Dans cette moyenne, ils mettent l'éducation prioritaire, qui bénéficie d'effectifs allégés. Donc, concrètement, dans les petites classes, grande section CP, CE1, c'est-à-dire les classes qui sont plafonnées à 24, on va se retrouver en dessous du seuil de 25 élèves. Par contre, les classes de petite section, de moyenne section, et toutes les classes de CE2, CM1, CM2, vont avoir des effectifs qui vont être entre 28 et 30 élèves. C'est ça la réalité.
8: Sur l'ensemble de l'académie, on perd 6353 élèves et 148 postes d'enseignants. Mais il y a aussi des créations de postes, une quinzaine de directions, personnel administratif, infirmiers et assistants de service social. Pourtant, les syndicats soulignent qu'il manque encore des personnels de surveillance dans le second degré, des administratifs et des AESH pour accompagner les enfants handicapés.
3: Et sur les classes surchargées, la rectrice de l'Académie de Montpellier, qui était notre invitée tout à l'heure à 8h moins le quart, a répondu aux enseignants. Elle dit que le nombre d'élèves baisse plus vite que les effectifs enseignants. Interview à réécouter sur ici.fr.
13: 8h36, vous écoutez ici, Héros, bonne rentrée pour vous qui accompagnez vos enfants sous le soleil aujourd'hui, en ce mardi 1er septembre. Une journée avec de la chaleur au programme. 34 degrés pour Clermont-l'Hérault et l'Audève, 33 à Lunel, à Béziers, 32 degrés pour Montpellier, 30 degrés sur le littoral à Palavas, à Sète ou encore à Valras-Plage. Et les températures de ce matin qui permettent de souffler un peu avant la hausse du mercure cet après-midi, Eleonore Sozo.
2: Oui, sur le littoral notamment, on voit que c'est plutôt pas mal. Il y a Pierrette qui nous envoie une jolie photo des arbres du Cap d'Agde où il fait 20 degrés ce matin avec du soleil. Et Catherine aussi qui nous envoie un petit mot de la Grande Motte, là aussi avec une belle photo d'arbre. La Grande Motte où ce matin il fait 20 degrés, soleil bien présent et pas de vent.
13: Merci Pierrette et Catherine. Elles nous ont envoyé tout ça sur Facebook, sur la page Facebook d'Issiro, en commentaire sous la publication du jour et sur WhatsApp également au 04 67 58 6000. Sur la route, ça commence à se charger petit à petit. On sent que c'est le retour normal des choses, mais on n'est pas encore sur des gros bouchons. Sur les différentes sorties de la 709, l'autoroute Montpellier-Rennes, ça se passe bien. Ça se passe bien aussi globalement sur la route entre Agde et Béziers. C'est plutôt dans les centres et les zones qui sont à proximité des écoles que ça se charge ce matin. Bon courage.
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13: Voici Mylène Farmer pour débuter la journée sur votre radio Ici Héros.

0: Mylène Farmer sur notre radio locale, ici Héro, 8h41. Bon réveil.
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0: 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C'est la rentrée aujourd'hui pour les élèves et puis c'est le 1er septembre. Il y a plusieurs changements aujourd'hui, notamment la réforme de la facturation électronique. On en entend beaucoup parler depuis plusieurs mois. Qu'est-ce que ça va changer ici dans le département de l'Hérault ? Réponse ce matin du vice-président du Conseil régional de l'Ordre des experts comptables d'Occitanie. Il répond à nos questions dans moins de 10 minutes. Avant ça, une petite histoire dans le département avec Léopoldine Dufour qui nous rappelle un épisode météo particulièrement marquant à l'automne 1999.
3: On a l'habitude dans l'Hérault de connaître des épisodes météo un peu secoués à partir de la mi-août et jusqu'à l'automne. Mais l'été 1999, ces intempéries sont arrivées bien plus tôt et surtout sans qu'on les ait vues venir. 6 août 1999. Les touristes sont nombreux et on se prépare à l'éclipse solaire du 11 août. Ce jour-là, en fin d'après-midi, il faisait grand beau. J'étais sur la route entre la Grande Motte et Carnon quand, en quelques minutes, le ciel est devenu noir sous l'ombre d'un nuage qui avançait comme un énorme rouleau. Un ciel d'apocalypse. Un vent violent s'est mis à tournoyer, emportant feuilles et branchages. L'orage a grondé et d'un coup, il est tombé, comme on dit, la mer et les poissons. Toutes les voitures se sont arrêtées, warning clignotant. Au même moment, les rafales brutales surprennent les visiteurs du Luna Park de Palavas. Serge, propriétaire d'un manège, témoigne.
4: Le mauvais temps est arrivé, on a fait dégager à toute vitesse les gens qui étaient sur les attractions. Et puis là, aussitôt, c'est arrivé tellement vite qu'on n'a rien pu faire.
3: Il est 18h20, les clients viennent à peine d'être évacués. Les forains encore présents n'ont que le temps de déguerpir lorsque, dans un terrible craquement, la grande roue s'effondre.
5: J'ai commencé à fermer mon stand et mon mari a senti la roue. Il m'a pris par le bras et il m'a tiré. On a eu le temps de rien, de se sauver de quelques mètres seulement et puis la roue est tombée.
3: En s'écrasant au sol, l'attraction de 44 mètres de haut détruit 6 manèges, blessant la caissière encore dans sa baraque. Mais c'est un miracle qu'il n'y ait pas de blessés graves, voire pire. Les forains sont sidérés par la violence de l'orage.
6: On ne voyait pas à plus de 5 mètres, donc on ne pouvait pas distinguer ce qui pouvait se passer tellement c'était fort et puissant. Je n'ai jamais vu ça de ma vie. Ça a été véritablement une tornade.
3: Claude Fertigal, le patron de l'attraction, est abasourdi par ce qu'il vient de vivre.
7: Chaque pied pèse à peu près une tonne, hein, donc, et plus les pieds centraux qui font chacun 5 tonnes. On n'arrache pas 150 tonnes comme ça d'un seul coup. C'est quand même une structure métallique très aérée. La seule prise au vent qu'il y a sur une grande roue, ce sont les voitures.
3: Météo France indiquera que ce soir-là, deux masses d'air s'affrontaient et que le vent soufflait à 112 km/h, mais avec des pointes à 150. Alors la structure de la grande roue a cédé.
8: Pour l'heure, un expert en structure métallique doit déterminer les causes précises de la catastrophe. Au moment des faits, les rafales de vent atteignaient plus de 100 km/h. Montpellier, Stéphane Compan, Radio France Hérault pour France Inter.
3: Carnon a eu plus de chance que Palavas. Orienté différemment et protégé par les immeubles du port, la grande roue de sa fête foraine n'a pas été impactée. Au Gros du Roi, c'est le chapiteau du cirque Il Fiorilegio qui a été arraché juste après qu'on ait fait sortir les spectateurs. Et n'oublions pas les nombreux campings évacués. Avec 60 335 impacts de foudre recensés sur le territoire français, cette journée du 6 août 99 a vraiment été spéciale, mais les Palavasiens s'en souviennent tout particulièrement.
0: Et si vous aussi vous vous souvenez de quelques événements qui vous ont marqué, que vous aimeriez qu'on se renseigne, qu'on vous les re-raconte à la radio, eh bien c'est possible, n'hésitez pas à nous faire une suggestion sur WhatsApp au 04 67 58 6000 ou bien sur Facebook ou même par mail ici hero@radiofrance.com.
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0: 8h46, dans moins d'un quart d'heure, ce sera 9h. Ici c'est vous et Vivian Cuguillère, la suite de la matinée. Bonjour Vivian.
15: Bonjour à tous. Je me suis dit qu'aujourd'hui nous étions le 1er septembre, donc jour de rentrée. C'est le jour parfait pour faire le bilan des vacances.
0: Absolument.
15: C'est pas mal ça.
0: Ah oui, très bien. Bon. Magnifique.
15: Alors qu'est-ce que vous avez fait pendant les vacances? On sait que la France reste la première destination touristique mondiale. Est-ce que vous êtes parti un petit peu? Est-ce que vous êtes resté chez nous dans l'Hérault pour profiter de la plage, du soleil, de la grosse chaleur aussi, c'est vrai, pour profiter des glaces? C'est la question qu'on va vous poser juste après les infos de 9h. Alors on peut écouter par exemple Emma qui est partie en vacances. Elle est partie en vacances en France. Voilà, c'est une volonté. Elle considère que notre patrimoine est incroyable, donc il y a de quoi faire. Il n'y a pas besoin d'aller non plus à l'autre bout du monde.
16: On a des coins en France qu'on ne voit pas, mais même des fois dans notre propre région. Des fois, il faut juste s'amuser à faire le touriste chez nous-mêmes, parce qu'il y a plein de coins qu'on ne connaît pas, parce qu'on n'y va pas, parce que ben, on est de là, donc on n'y va pas, tout simplement.
17: Et la prochaine fois, on va à New York.
15: Oui, alors sa fille, elle, par contre, elle préférerait partir un peu plus loin. Est-ce que vous êtes partie, vous, un petit peu pendant les vacances? Allez, Léonore.
18: Oui, vous savez bien dans quel pays je suis partie.
15: Voilà. En Italie.
18: Ouais, je suis partie en Italie. Je suis allée en Sardaigne. Il faisait 47 degrés. Donc, wow. Heureusement qu'il y a beaucoup, beaucoup de grottes en Sardaigne. J'ai visité toutes les grottes de Sardaigne.
0: Arthur? J'ai beaucoup de personnes qui sont venues chez moi, puisqu'on est quand même dans un lieu de vacances. c'est vrai. Peu ça aussi. L'avantage. Et donc, j'ai reçu beaucoup de monde. Quasiment tous les week-ends étaient pleins cet été. Et donc, je suis allé plein de fois à la plage, chez nous, tout ça.
15: Vous avez profité du département.
0: Absolument.
15: Voilà.
19: Et vous les hébergez gratuitement?
0: Eh oui. Non, je suis pas smart.
15: Pourquoi est-ce qu'on prend un appart? On n'a qu'à habiter chez Arthur, alors? Ça a l'air très grand chez vous. Ah oui, c'est bon à savoir.
0: On est serré, mais ça le fait.
18: Parce qu'il y a la clim, attends.
15: Sébastien, lui, est resté en France, je sais, parce qu'on est partis ensemble. Nous vivons ensemble.
19: Atlantique, il faisait moins chaud qu'ici, c'était pas mal.
15: On s'est régalé à Montalivet. Alors, très bien, ce qui va se passer, c'est que 04 67 58 6000, vous allez pouvoir prendre la parole juste après les infos de 9h.
0: Merci beaucoup, Vivian, 8h48. C'est le nouveau soprano qu'on écoute avec DJ sur votre radio locale avant les infos de 9h et le docteur Kézé qui arrive et un bel invité aussi. Bienvenue.

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0: Depuis de nombreux mois, on voit passer des communications sur la réforme de la facturation électronique qui se met en place au 1er septembre. Sur cette même antenne, parfois, vous entendez des publicités de plateformes qui en parlent. Nous sommes le 1er septembre. Concrètement, qu'est-ce que ça change pour les entrepreneurs héraultais, pour les clients? Un expert comptable nous répond. Bonjour Christophe Chouet-Cosfond.
3: Bonjour.
0: Vous êtes expert comptable à Saint-Jean-de-Védas chez Septiméo Expertise et vice-président du conseil régional de l'ordre des experts comptables Occitanie. Qu'est-ce qui se passe aujourd'hui? Plus aucune facture faite à l'ancienne, à la main, n'est valable?
3: Alors, pas tout à fait. La facturation électronique est en deux temps. Il y a la partie recevoir des factures.
0: D'accord.
3: Et ensuite, il y a la partie qui est un peu préoccupe tout le monde, c'est comment envoyer des factures électroniques. La première phase depuis le 1er septembre, c'est concerne seulement la réception des factures. Donc, les sociétés qui sont dans l'obligation d'émettre des factures électroniques sont plutôt les grandes sociétés, ce qui fait que pour la plupart des entreprises qui sont dans notre pays, des petites entreprises PME, TPE, du coup, pour celles-là, il y a juste à se préoccuper de comment je vais recevoir ma facture Orange, par exemple, que je vais recevoir dans une box dédiée.
0: D'accord, ok. Donc en fait, là, pour cette première partie, on est sur les factures que je reçois qui deviennent électroniques.
3: Exactement.
0: Mais pas encore sur les factures que je vais émettre. Ça concerne combien de patrons dans l'Héros, selon vous?
3: Quasiment tout le monde.
0: Ah oui, d'accord, ok.
3: Donc là, c'est pour la partie réception.
0: D'accord.
3: Puisqu'effectivement, par exemple, je prends le cas d'Orange ou, je sais pas, d'EDF, tous les patrons sont concernés, tout le monde a un abonnement téléphone ou tout le monde a... Mm-hmm. À des charges, donc vont recevoir des factures. Alors, je dirais que peut-être ce qui va concerner plus spécialement les artisans qui sont qui font des achats souvent dans des sociétés importantes, et peut-être aussi la restauration qui font appel à, quand ils font leurs achats, c'est surtout sur des groupements qui sont des grandes entreprises qui elles vont être soumises donc à cette obligation, et par ricochet ils seront dans l'obligation d'en recevoir. Mais la plupart des autres structures recevront peu de factures, au moins sur cette première année.
0: Et alors, on vous parlait de Orange, EDF, ces grosses sociétés. Au final, même quand on n'est pas patron, mais qu'on est un simple client utilisateur, à la maison, j'ai un compteur d'électricité, à la maison, j'ai une box internet. Ça veut dire que moi aussi, je vais me mettre à recevoir des factures électroniques?
3: Alors, pas encore, enfin, c'est pas prévu, puisque ça ne concerne que le business to business. Donc, c'est vraiment pour les entreprises qui travaillent entre elles.
0: Et alors, quand
3: le particulier n'est pas concerné.
0: Quand est-ce que les patrons vont devoir, eux aussi, émettre des factures électroniques?
3: C'est l'année prochaine.
0: Ok.
3: Voilà, donc même date l'année prochaine. On aura une deuxième obligation, je dirais, qui sera, en plus de recevoir les factures, ce qui va nous permettre d'avoir une année de test, entre guillemets, et d'utilisation du système. On aura une deuxième phase qui sera à ce moment-là l'obligation pour toutes les entreprises, donc là sans distinction de taille, qui font du B2B, d'être dans l'obligation d'émettre des factures qui correspondent aux normes de la facture électronique. Ça risque d'être une phase un petit peu plus complexe, hein, parce qu'effectivement tous les logiciels aujourd'hui ne sont pas encore opérationnels. Certains oui, mais pas tous.
0: Est-ce que ça veut dire que ça va coûter plus cher aux entrepreneurs de devoir passer à ce format, achat d'outils, achat de logiciels, c'est ce que vous nous dites ce matin?
3: Alors il y a un oui, il y a un non. Oui, ça va engendrer des coûts, parce que les plateformes ont un coût, notamment parce qu'il y a une obligation de stockage de ces factures. On voit quelques publicités des fois gratuites, alors en toute honnêteté, le gratuit cache souvent des coûts cachés. Oui, il y aura un coût qui sera à mon avis largement compensé par le gain de temps à terme, puisque notamment les chefs d'entreprise qui sont concentrés sur leur métier, malheureusement, passent beaucoup de temps à faire du papier et de l'administratif et à aller chercher des factures, par exemple. Donc ça va faire gagner du temps.

0: genre de choses. Donc il y a aussi des données dans les factures qui sont sensibles. On pourrait s'en émouvoir. Donc là, il y a cette question qui est au cœur du sujet. Est-ce qu'il y a besoin de la faire au niveau européen? C'est une harmonisation, et après ça va permettre quand même de simplifier un système qui permettra aussi d'élaguer tout un ensemble de factures qui sont erronées, et qui permettra à l'administration aussi d'avoir une qualité de précision qui sera meilleure. Ils espèrent, en toute honnêteté, aussi récupérer de la TVA, comme on a vu sur la déclaration des biens immobiliers, par exemple. Ils se sont rendus compte qu'il y avait des gens qui louaient des choses et qui, parfois, avaient peut-être juste oublié de le déclarer. Donc, je pense qu'il y a quand même une volonté derrière de récupération de quelques milliards, a priori.
1: De mettre fin au black, on l'entend. Merci Christophe Choquesfond, vice-président du Conseil régional de l'Ordre des experts comptables Occitanie, mais également intervenant à l'école de comptabilité et HECF Montpellier. On souhaite une bonne rentrée à tous les étudiants futurs experts comptables. 8h57, les bons conseils du docteur Kierzek avec cette rentrée des classes. On fait un petit bilan de santé. Quoi de neuf, docteur?
2: Bonjour à toutes et à tous. Les cartables sont prêts, les réveils sont réglés et on reprend le rythme. La rentrée, c'est le moment idéal aussi pour mettre son suivi médical à jour, même quand on se sent en pleine forme. Ça s'appelle de la prévention. C'est une sorte de check-up annuel, un peu comme on fait la vidange de sa voiture avant les grands départs. Alors, premier réflexe, c'est de prendre rendez-vous chez son médecin traitant. Et oui, il connaît vos antécédents, votre mode de vie, va pouvoir vous orienter. Un bilan général de prévention tous les 1 à 2 ans, ou plus souvent si vous avez des facteurs de risque, si vous fumez, si vous êtes en surpoids, si vous avez de l'hypertension artérielle ou encore du diabète. Lors de cette consultation, votre médecin va prendre toutes ces mesures, le poids, la taille, la tension artérielle, vérifier vos vaccins, le fameux DT polio, diphtérie, tétanos, poliomyélite, et pour certains, c'est le HPV, le zona, et il va faire le point aussi sur les dépistages, cancer du sein, cancer du col de l'utérus, colorectal, ou encore vous faire un bilan cutané en fonction de votre âge et de votre sexe, et il pourra, le cas échéant, vous proposer des examens complémentaires.
1: Donc on commence par son généraliste, ensuite il y a d'autres spécialistes à voir, même si on n'a pas de problème particulier.
2: Alors le suivi ne s'arrête pas au cabinet du médecin traitant, c'est lui qui est un peu le coordonnateur, c'est un peu le chef d'orchestre, il va prescrire des examens complémentaires chez le radiologue, chez le cardiologue par exemple, mais il y a quand même deux rendez-vous que l'on oublie un peu trop souvent. C'est un, le dentiste, avec un détartrage et un contrôle des dents et des gencives. C'est recommandé tous les 6 à 12 mois, même en l'absence de douleur. C'est vraiment essentiel pour prévenir les caries et les maladies des gencives. Surtout si, quand vous brossez, vous avez un petit saignement, ça c'est déjà un signe de parodontopathie, la maladie des gencives, et ça peut avoir des répercussions sur votre santé en général. Et puis le deuxième rendez-vous qu'on oublie, c'est l'ophtalmo. Et un contrôle de vue tous les 1 à 2 ans, c'est conseillé, surtout si vous portez des lunettes, si vous avez une forte myopie ou si vous êtes diabétique. Là, c'est vraiment l'ophtalmologiste. Et si vous n'avez pas de problème de santé particulier, vous pouvez aller voir un opticien et ils font des contrôles de vue. Là aussi, ça va être intéressant. Et puis encore une fois, tout ça, c'est à la carte. Il n'y a pas de bilan standard. C'est un check-up de prévention. Votre médecin traitant et le chef d'orchestre, il va aussi vous poser des questions sur votre sommeil, sur votre alimentation ou sur votre stress. Et puis, c'est le moment pour vous de lui en parler aussi. Et d'ici là, portez-vous bien.
1: Merci docteur, merci Eleonore Souzeau pour ce matin. On se retrouve demain.
3: À demain.
1: Et merci également Sébastien. L'actu arrive.
4: À demain.
1: À 9h dans un instant.
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1: Ici, c'est vous et Vivian Cuguillard. On vous attend au 04 67 58 6000 pour parler des souvenirs de vacances. 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Et l'actu, Sébastien Garnier, c'est le jour J pour des millions d'élèves.
4: Eh oui, fini les vacances, effectivement, c'est la rentrée aujourd'hui. Nouvelle robe, nouveau short, cartable sur les épaules. Dans l'Hérault, dans le premier degré, ils sont précisément 94 508 petits élèves à reprendre le chemin de l'école. Dans les collèges du département, un peu plus de 46 000 inscrits, 33 806 dans les lycées où désormais les téléphones portables

0: sont bannis. Thomas Pinaroli, vous êtes à Champollion, à Alatte, près de Montpellier. Alors que disent les élèves de cette mesure qui, on l'a entendu tout à l'heure avec vous, va s'appliquer à moitié?
1: Oui, je vais pas vous mentir, ils sont pas tous ravis de devoir se passer du téléphone dans tous les bâtiments, y compris la cantine et la salle des lycéens, celle où ils peuvent se détendre avec un baby-foot par exemple. Antoine me disait que c'est infantilisant d'interdire ce portable. Mais finalement, la plupart des élèves que je croise acceptent cette mesure. D'abord pour les 450 secondes qui ont en ce moment même leur réunion de rentrée juste derrière moi. Mais c'est pas nouveau, ça existait déjà au collège pour eux, donc rien de nouveau. Et puis ils sont plusieurs, comme Emma ou Jeanne, à apprécier la responsabilité qu'on leur laisse. Ici, pas de sac ou de boîte pour déposer le téléphone à l'entrée. C'est à chacun de le garder éteint dans son sac. Les élèves saluent, vous en parliez, la souplesse de la mesure dans leur lycée. C'est-à-dire que le téléphone est autorisé dans la cour, dans les couloirs et parfois même en cours si le prof souhaite l'utiliser pour des activités pédagogiques, en sciences par exemple, pour prendre en photo des observations au microscope. Le plus important aux yeux des professeurs que j'ai vus aussi, c'est que leurs élèves décrochent des réseaux sociaux et de leurs notifications permanentes.
0: C'est justement un lycée à Mende, en Lozère, qu'Emmanuel Macron a choisi pour vivre cette rentrée, la dernière de son double quinquennat, le lycée Chaptal. Le président déjeunera à la cantine ce midi avec les élèves de seconde. Hervé Fumel est professeur d'histoire géo, secrétaire départemental de la FSU. Il estime, lui, que cette visite du président n'a pas grand intérêt.
2: Cette visite n'a strictement aucun intérêt. Il n'a plus de programme politique éducatif puisqu'il ne sera plus aux manettes dans quelques mois. Et puis, il vient annoncer en grande pompe l'interdiction des téléphones portables au lycée en se moquant complètement du travail réalisé depuis plusieurs années dans plusieurs lycées publics du département pour essayer de réguler cette utilisation du téléphone portable. Et on le sait, la programmation de la visite est faite qu'il ne va pas vouloir rencontrer grand monde. Si ce n'est quelques élèves, en particulier des secondes qui arriveront le matin même dans le lycée, qui ne connaîtront rien du lycée, rien de la vie au lycée. Donc pourquoi autant d'argent public dépensé pour ça? Donc fondamentalement et politiquement parlant, cette visite n'a strictement aucun intérêt.
0: Emmanuel Macron à Mende donc ce matin, accompagné par la rectrice de l'Académie de Montpellier, Carole Drucker-Godard, qui était notre invitée ce matin à 8h moins le quart. Il y a un lycée de plus dans notre département, celui de Cournon-Terral, à l'ouest de Montpellier, le lycée Elisabeth et Robert Badinter. Il accueille 1400 élèves. Des coups de feu à La Mosson, deux tirs en direction d'un appartement. C'était dans la nuit de dimanche à lundi. Un homme de 43 ans, ivre au moment des faits, ciblait le logement de son ex-compagne. Une jeune fille qui se trouvait à l'intérieur a été touchée par des éclats de verre. En garde à vue, il a évoqué une séparation conflictuelle. Après le vandalisme, il y a quelques jours, au collège Foncarade de Montpellier, toujours une sixième personne a été arrêtée. Un jeune majeur qui s'est présenté de lui-même au commissariat. Il est déféré ce matin devant la justice. Elle avait promis d'agir. L'Alliance Anticorrida va déposer dans les jours qui viennent une requête en référé suspension devant le tribunal administratif de Montpellier pour tenter de faire annuler la corrida du 10 octobre dans les arènes de Palavas. Parallèlement, l'association déposera un référé devant le tribunal judiciaire contre les organisateurs de cet événement. Ça fait 10 ans qu'il n'y a plus de corrida organisée à Palavas. On évoquait la rentrée scolaire à l'instant. Elle se fait sous un temps estival. Ciel bleu, température supérieure à 30 degrés. Il va faire beau a priori toute la semaine. Alors certains en profitent, comme Chantal, retraitée parisienne. Elle vient chaque année à Palavas en septembre.
3: C'est vraiment génial. Ici, de manière, il fait toujours beau. Il ne pleut jamais à Palavas. Donc voilà, il n'y a pas de problème. Il n'y a pas les enfants. J'adore les enfants, c'était mon métier. Mais j'avoue que quand la plage est un peu calme, eh ben ma foi, ça fait du bien aussi. Ça permet de se relaxer un peu et voilà. Parce que bon, le rire des enfants, c'est quand même la vie et c'est quand même. Mais bon, c'est vrai que quand c'est un peu plus calme, eh ben ouais, on apprécie. Écoutez le bruit de la mer et regardez les vagues. C'est quelque chose qui est apaisant et relaxant. C'est vraiment écouter le bruit de la mer, même en fermant les yeux, c'est quelque chose qui, voilà, qui m'apaise et qui me permet de reprendre, voilà, de l'énergie pour après.
0: Et Chantal va être contente puisque a priori il va faire beau toute la semaine à Palavas et ailleurs dans l'Hérault, Vivian Cuguillère.
4: Exactement, puisqu'aujourd'hui on est encore sur une belle journée avec du soleil, avec du beau temps, avec la brise marine qui est de retour cet après-midi quand même à 35 km/h. Il fait toujours aussi chaud dans les plaines du département et les températures sont comprises entre 30 et 35 degrés. 30 à Palavas, tiens, bah justement, au Kélar aussi, à 7, et puis au Cap d'Agde, à Saint-Pons-de-Thomières, 31 degrés, 32 pour Montpellier, 33. Et même 34 degrés à Clermont-Leroy et à Lodève, 35 degrés pour vous qui êtes du côté de Ganges et au Lanzac. Coup d'œil sur la circulation des trains. Dans l'ensemble, ça se passe bien. Il n'y a pas de grosses difficultés. Il y a des petits retards à la SNCF, mais dans l'ensemble, on est pas mal. Et sur les routes héraultaises, le trafic semble normal. Alors évidemment normal, mais avec des embouteillages parce que c'est la rentrée. La rentrée, y compris pour les embouteillages, un petit peu plus de monde sur les routes héraultaises.
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4: Bonjour à tous et bienvenue jusqu'à midi. Nous passons la matinée ensemble et on commence avec voilà cette session où vous prenez la parole chaque jour au 04 67 58 6000 en ce jour de rentrée. Plutôt que de faire une émission sur la rentrée, on va faire une émission sur les vacances, sur le bilan des vacances. Qu'est-ce que vous avez fait pendant les vacances? Il se trouve que la France, c'est la première destination touristique mondiale. Vous avez fait quoi? Est-ce que vous êtes parti un petit peu? Est-ce que vous êtes resté chez nous dans le département de l'Hérault? Lorsqu'on était héraultais et héraultaise, est-ce qu'on part en vacances loin ou au final on en profite ici? On profite de la plage, on profite du soleil. C'est vrai qu'il a fait chaud cet été, je le reconnais, mais on profite aussi des glaces. Si vous êtes professionnel du tourisme, commerçant, restaurateur, hôtelier, est-ce que vous avez fait le plein? Est-ce que ça a été un petit peu difficile cet été? Prenez la parole au 04 67 58 6000. Cet été, Sylvaine, toute nouvelle retraitée, elle n'est pas partie en vacances, mais lors de ses balades, elle part à la rencontre des touristes qui viennent visiter sa ville, voilà, son lieu, là où elle vit, elle, en permanence. C'est son moment d'évasion à elle, on l'écoute.
7: Il était 10h, donc pensant ne pas trouver trop de monde. En fin de compte, il y a eu une animation de tourisme qui est très agréable. Je m'assieds souvent sur un banc, là, et puis je regarde les touristes, en effet. C'est une façon de profiter. Ça me fait passer du temps, j'entends les gens. Souvent les gens viennent vous s'asseoir à côté de vous, donc quand je sais qu'on peut parler un petit peu, ben on papote un petit peu. On peut pas dire qu'on échange quand même, c'est là le problème. Donc, mais déjà je les vois tous heureux, il y a les enfants, il y a beaucoup de familles entières d'ailleurs, c'est assez marrant parce qu'ils viennent en famille et je sais pas, moi ça m'apporte du bonheur de les voir.
4: Ben c'est vrai que c'est chouette de voir aussi les touristes dans notre département de l'Hérault. Ben déjà voilà, ça fait un petit peu vacances, tout en restant chez nous, on est en vacances. Alors dites-moi, qu'est-ce que vous avez fait? Vous êtes parti ou vous êtes resté chez nous? 04 67 58 6000.
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4: Alors quand vous participez à cette émission, vous pouvez repartir avec un beau cadeau, si vous êtes un petit peu chanceux. Et là, je pense que ça va vous faire plaisir, puisque vous allez pouvoir repartir avec un séjour en Espagne, et pas n'importe où.
8: Familia, que queréis hacer estos días?
4: En écoutant Ici Hérault et en participant à cette émission cette semaine, vous pouvez repartir avec un séjour, donc 2 jours à PortAventura pour 4 personnes, comme ça vous irez en famille, accès illimité avec un accès à Ferrari Land. Et puis l'hébergement aussi, on s'en occupe évidemment. Une nuit en pension complète dans un des hôtels 4 étoiles. Ça va être parfait, 04 67 58 6000. Ça c'est pour vous. PortAventura, il suffit de nous appeler au 04 67 58 6000 et donc de nous dire ce que vous avez fait pendant les vacances. Est-ce que vous avez bougé un peu? Est-ce que vous êtes parti? À vous de le dire. Vous prenez la parole juste après Joe Dassin. Merci d'être là, merci de nous avoir choisis.

0: Il était une fois nous deux, Joe Dassin, sur votre radio, ici Héron.
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0: En ce jour de rentrée, faisons un petit peu le bilan de l'été. Est-ce que vous êtes parti? Est-ce que vous êtes resté chez nous, dans le département de l'Hérault? Vous êtes resté dans le coin? Vous êtes parti un peu, mais pas trop trop loin? Dites-le au 04 67 58 6000. Il y a Margot de Saint-Jean-de-Fosse qui est là avec nous. Bonjour Margot.
3: Bonjour.
0: Comment ça va Margot?
3: Ça va bien et vous?
0: Ouais, ça va, en pleine forme. Est-ce que c'est la rentrée là en ce moment, aujourd'hui? Les vacances sont terminées ou c'est toujours les vacances?
3: Encore un petit peu les vacances, la rentrée c'est la semaine prochaine.
0: Trop bien, ça c'est bien, vous pouvez en profiter encore un petit peu. Qu'est-ce que vous avez fait alors pendant ces vacances? Vous avez bougé ou pas?
3: Moi j'ai travaillé parce que je suis étudiante, mais je travaillais du coup sur Pignan, donc j'étais à côté des Arestiers, donc j'allais souvent à la plage vers Frontignan là-bas.
0: Ouais.
3: Et sinon, moi j'habite à côté du Pont du Diable, à Saint-Jean-de-Fosse.
0: Ah oui, d'accord. Donc, ouais. Alors pour certains, c'est une destination vacances, pour ceux qui habitent dans une autre région, mais vous êtes en permanence, là, quoi. Donc vous en profitez au maximum, j'imagine.
3: Exactement. Donc ça soit, soit le pont, soit on remonte vers Saint-Guilhem, là, dans les gorges, là où justement il y a moins de monde.
0: Alors justement, tiens, cette question, je vous la pose. Vous vous êtes peut-être aperçu, il y avait plus de monde, il y avait moins de monde que d'habitude. Vous avez senti que c'était un gros été ou plutôt calme?
3: Non, franchement, plutôt calme. Je me suis surtout fait la remarque sur les plages. Après, au pont, il y a quand même du monde parce que les locaux y vont fréquemment.
0: Ouais.
3: C'est plus petit que sur les plages, mais au niveau des plages, ouais, il y avait beaucoup moins de monde que les étés précédents.
0: Ouais, vous avez senti que voilà, il y avait pas. Alors peut-être que la canicule a joué un peu quand même, hein, parce que c'est vrai que.
3: Oui, aussi. Oh là aussi. Là.
0: Ouais, on a eu chaud. Bon. D'accord, ok, vous êtes resté dans le coin. Bon, faut profiter encore de ces quelques jours. Il y a quoi au programme, par exemple, aujourd'hui, lorsqu'on est en vacances, il ne reste plus que quelques jours, on fait quoi?
3: Aujourd'hui, j'ai prévu d'aller en ville pour justement préparer la rentrée.
0: Ouais, oui, c'est
3: donc,
0: ça.
3: La comédie. Voilà.
0: Vous avez bien raison, voilà. Et puis peut-être que vous irez un de ces prochains jours à Port-Aventura aussi, ce serait pas mal si le téléphone sonne dimanche à 10h-10. Dimanche à 10h-10. J'espère que vous ne serez pas en train de dormir, hein, Margot.
3: J'espère. Voilà. Non, je me réveillerai quand même.
0: Bon, d'accord. Parce que si le téléphone sonne, il faut décrocher. Effectivement, vous repartirez avec ce séjour pour 4 personnes à Port-Aventura. Vous y êtes déjà allé ou ce sera une première fois si ça passe?
3: Non, la première fois, non, je ne suis jamais allé.
0: Ah, c'est vachement bien. Avec en plus Ferrari Land et tout, puis l'hébergement s'en occupe aussi. Il y a juste qu'il faut aller là-bas. Mais ça, voilà. Nous, on ne va pas s'occuper du trajet, mais après, là-bas, sur place, on s'occupe de tout. Bah écoutez, c'est parfait, Margot. Je vous souhaite une bonne journée, alors.
3: Bah, merci, à vous aussi.
0: À bientôt. Merci de nous avoir appelés. 04 67 58 6000. Et vous, alors, qu'est-ce que vous avez fait cet été? Est-ce que vous avez profité de cet été pour partir? Ou alors, non, on est dans le département de l'Hérault, on a tout ce qu'il nous faut. On reste ici, bien sûr. On reste à la maison, on reste pas loin. Ça évite les frais. Et puis, en plus, on en profite comme tous les touristes. Hein. On peut profiter du soleil, de la plage, de tout ce que notre beau département nous offre. 04 67 58 6000. Merci d'avoir choisi Ici Hérault. On passe la matinée ensemble.
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0: Bonjour, pardon, merci la chanson de Céline Dion sur la radio, ici Héros. Dans un instant, on accueille Irène de 7. Qu'a-t-elle fait pendant les vacances alors ?
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0: Est-ce qu'il y a besoin de partir bien loin pour passer de bonnes vacances ? Lorsqu'on vit dans notre département de l'Hérault, franchement, on a tout ce qu'il faut, il me semble. Qu'est-ce que vous avez fait pendant les vacances ? 04, 67, 58, 6000 avec à la clé. Si vous êtes un petit peu chanceux, un séjour pour aller à Port-Aventura, tiens. Voilà, 2 jours à Port-Aventura. 4 personnes, on s'occupe de tout, sauf le trajet, évidemment. Tiens, il y a Irène qui est avec nous. Bonjour Irène.
18: Oui, bonjour.
0: Oh, le soleil, il est là, le soleil dans la voix, trop bien, vous êtes en forme, c'est parfait ça.
18: Très bien, ça va, oui, merci.
0: Vous êtes à 7 alors, vous, Irène ?
18: Oui, on est à 7. On s'est rencontrés justement pour la Saint-Louis.
0: Mais oui, ça y est,
18: vous
0: j'y suis. Oui. Et vous aviez le sourire aussi. Vous avez tout le temps le sourire, en fait, vous.
18: Ah, bah oui, il faut, hein.
0: Bon, qu'est-ce que vous avez fait pendant...
18: Je suis ravie de vous avoir encore au téléphone.
0: Eh ben, il n'y a pas de problème. Vous pouvez appeler tant que vous voulez. Il n'y a aucun souci là-dessus.
18: Ah, bah oui, il faut bien que j'essaie de gagner un jour.
0: Eh ben, bien sûr, ça va fonctionner. Ça va finir par fonctionner. Dites-moi, Irène, vous qui habitez à 7, vous qui êtes à 7, est-ce qu'on part en vacances ou est-ce qu'au final, l'été, on reste dans le coin parce qu'on a déjà tout ce qu'il faut ?
18: Eh bien, écoutez, en général, je reste ici, mais une fois par an, on va soit en Espagne,
0: ouais,
18: quelques jours pour changer, mais pas pendant les vacances, parce qu'il y a trop de monde.
0: Ouais.
18: Et puis, cette année, je suis allée au Portugal parce qu'on avait un mariage.
0: D'accord, ok. Ah oui, ça fait de la route, là. Vous y êtes allé en avion, vous y êtes allé comment ?
18: Non, en voiture.
0: En voiture, oh là là, oui.
18: Oui, ça fait 1300 kilomètres.
0: Oui, quand même, oui, d'accord.
18: Non, mais ça vient rouler, donc comme il y a moins de monde, maintenant ça vient rouler, ça a été impeccable.
0: Et est-ce que ça a été un beau mariage ?
18: Ah, super, c'est le premier mariage de ma vie que j'ai vu. Hein,
0: ah
18: parce
0: bon,
18: que
0: c'est
18: j'étais
0: vrai ?
18: À des mariages, mais alors là, c'était vraiment super.
0: Hein. Ah, c'était le meilleur, le plus beau, c'est ça ?
18: Ah oui, franchement, oui. Hein.
0: Donc, ça veut dire, Irène, qu'ils se sont dit oui ?
18: Oui, voilà, ils
0: ont
18: dit oui.
0: Non, parce que si vous faites 1300 kilomètres et qu'à la fin, donc, ils ne se disent pas oui, c'est quand même un peu embêtant. Hein.
18: Oh bah alors là, oui, on est déçus quand même. Hein.
0: Est-ce que vous avez...
18: Non, et les maris sont partis au Mexique, là, et puis voilà, quoi.
0: Ah oui, carrément, d'accord, bah, c'est bien.
18: Voilà, non, c'était super, et puis il faisait beau, c'était dans un grand restaurant, il y avait le feu d'artifice, le gâteau dehors, vraiment magnifique.
0: Hein. Ah oui, ils ont fait ça bien. bien, vous vous êtes régalé alors.
18: Ah c'est... oui, donc il faut à manger. Il nous faut le manger après l'église, on mange. Après le soir, on remange au restaurant, on n'a pas arrêté. Hein.
0: Et vous êtes resté quand même un petit moment là-bas ou vous avez fait vraiment
18: oui,
0: l'aller-retour?
18: Oui, on est resté 8 jours.
0: Ah oui, d'accord, vous avez pu profiter quand même un peu du Portugal alors.
18: Bah oui, il faut que j'ai profité de ma famille quand même. Hein.
0: D'accord. Et dites-moi Irène, alors après vous êtes revenue donc à 7, et puis même avant le mariage vous étiez à 7. Est-ce que vous vous êtes aperçu qu'il y avait un petit peu moins de monde cette année, ou est-ce que c'était toujours aussi courtisé 7?
18: Ah non, là c'est plus calme là.
0: Ah c'est plus calme, voilà.
18: Bon, ah y a... oui, heureusement, là c'est plus calme, l'école a repris, les gens sont repartis, les fêtes sont finies, donc c'est vraiment plus calme, oui.
0: Et la Saint-Louis, il y avait toujours autant de monde?
18: Oh là là, c'était horrible.
0: Oh là là.
18: C'était horrible. Moi, je suis allée, je suis descendue pour faire quelques courses, mais après, je remontais. Non, on pouvait même pas passer. Hein.
0: D'accord, donc c'est une chance de vous avoir vu à la Saint-Louis lorsqu'on a fait l'émission devant l'entrée des Halles, alors.
18: Ah oui, c'était super. J'ai gardé les photos, franchement.
0: Bon, c'est parfait. C'est gentil, Irène. Merci de nous avoir appelés. Puis je vous souhaite une bonne journée. Profitez bien et rappelez quand vous voulez.
18: D'accord, c'est gentil à vous et bonne journée.
0: Merci beaucoup, à bientôt. 04 67 58 6000, vous habitez dans le département de l'Hérault, vous êtes en vacances ici. Racontez-nous un petit peu ce que vous avez fait cet été lorsqu'on est héroleté, héroltaise. Est-ce qu'on a besoin de partir loin pour passer de bonnes vacances? Est-ce que ce que nous avons vous suffit amplement et même vous vous régalez? Vous restez ici, hop, et vous profitez de la plage. Dites-le au 04 67 58 6000. On fait un petit bilan des vacances. Et si vous êtes un professionnel du tourisme, ça m'intéresse aussi de savoir s'il y avait un petit peu plus de monde, moins de monde, comment ça s'est passé. Prenez la parole. Vous serez là juste après Culture Club.

0: On parle des vacances aujourd'hui, en ce jour de rentrée. Voilà, certains sont retournés à l'école, d'autres sont peut-être encore en vacances. C'est peut-être votre cas. Qu'avez-vous fait cet été? Est-ce que vous avez profité de vos vacances pour partir loin? Ou non, au contraire, ça sert à rien de partir loin, puisque nous avons tout ici, dans notre département de l'Hérault, 04 67 58 6000. Est-ce que vous avez profité de notre département? Est-ce que vous vous êtes aperçu qu'il y avait peut-être un petit peu moins de monde aussi cette année? Vous vous exprimez, vous prenez la parole chaque jour entre 9h et 10h. Notez dans l'agenda, parce qu'on a reçu un mail de Jean-Michel. Jean-Michel qui nous dit qu'attention, ce week-end, il y a la médiévale de Vic-la-Gardiole. Ça, c'est samedi et dimanche, avec des chevaliers, des combats, des démonstrations, des archers, des spectacles, des animations, de la musique médiévale, des troubadours, des personnages en couleur, un marché, des artisans. Tout le monde sera là. L'animation animation pour les petits, pour les grands, pendant 2 jours. Le village va donc se transformer et va vous inviter à faire un véritable voyage dans le temps au cœur du Moyen-Âge, avec des jongleurs de feu aussi, avec un baletti le samedi soir et le dimanche, une chasse au trésor. Bref, c'est à partir de 9h le matin, la médiévale de Vic-la-Gardiole. C'est donc ce week-end et merci à Jean-Michel de nous avoir envoyé un mail. Vous aussi, vous pouvez envoyer des messages pour nous dire attention, ce serait bien de parler de ça, il n'y a pas de problème. Vous envoyez ça à icinero@radiofrance.com ou alors vous envoyez un message vocal via WhatsApp. Enregistrez notre numéro de téléphone dans vos contacts, 04 67 58 6000, et puis vous envoyez un petit message WhatsApp d'une trentaine de secondes. Tiens, on va écouter celui de Maxence.
1: Bonjour à tous, nous sommes le Cercle d'Aïkido Montpellierin. 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N'hésitez pas à nous contacter, venir nous voir à la Maison pour tous. C'est la rentrée, merci ici Hiro.
0: Et bien voilà, si vous aussi vous voulez faire pareil, il n'y a pas de problème. Vous pouvez donc envoyer un petit message, vous serez diffusé à la radio.
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0: On parle des vacances, on fait le bilan des vacances. Tiens, Coluche faisait le bilan des vacances.
3: J'étais en vacances, je suis crevé, dis donc. C'est fatigant. Hein. Je sais pas qui c'est qui a dit partir, c'est crever un pneu, mais il avait raison.
0: Vous avez fait quoi, vous, cet été? Je suis curieux, j'ai envie de savoir.
3: Non, pour nous, pour les vacances, il y a un pays qui est bien, c'est la Suisse. Non, parce que au moins, c'est propre, quoi. On n'attrape pas. On peut attraper que des médicaments en Suisse, on peut pas attraper de maladie, vous voyez. Si on garde les traditions, le matin, on fait la gymnastique à la radio. Lever, baisser, lever, baisser. Bon, maintenant, on va faire l'autre paupière.
0: Un petit peu de Coluche, ça fait pas de mal. Bon, alors vous avez fait quoi, vous, pendant les vacances? 04, 67, 58, 6000. Vous êtes resté dans le coin, vous êtes parti loin. Racontez-moi un petit peu, on a tout sur place. Est-ce qu'il faut partir loin pour passer de bonnes vacances? Vous vous exprimez et vous repartez peut-être avec le cadeau de la semaine, puisqu'en prenant la parole chaque jour entre 9h et 10h, vous pouvez repartir cette semaine avec 2 jours à Port-Aventura. On s'occupe pas du trajet, mais là-bas sur place, en revanche, vous allez pouvoir entrer dans le parc 2 jours, 4 personnes, avec en plus un accès à Ferrari Land. On s'occupe aussi de l'hébergement, donc ça se passe en pension complète dans un des hôtels 4 étoiles du parc. Donc voilà, ça va faire plaisir aux enfants, aux petits-enfants. Si vous en avez, ils seront ravis. Ou pour vous, il n'y a pas de problème. Vous nous appelez au 04 67 58 6000.
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0: Le bilan des vacances, est-ce que vous avez fait donc pendant ce mois de juillet, ce mois d'août, peut-être avant aussi, juste après Françoise Hardy?

0: Tamalou, la chanson de Françoise Hardy.
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0: On va aller voir Francine, tiens, à 7. Bonjour Francine.
3: Bonjour Vivian.
0: Comment va Francine?
3: Très bien, très bien, très bien, avec le beau temps toujours.
0: Ça fait un petit moment qu'on ne s'est pas parlé, Francine. Ah, oui, ça fait plaisir.
3: C'est vrai.
0: C'est vrai, c'est
3: vrai. Je suis allée voir Escala 7, mais je ne vous ai pas vu.
0: Ah bah alors.
3: Bah, je ne suis pas venue le bon matin. Bon, bref, le bon moment, c'est raté.
0: Ah, j'étais sur le bateau, j'étais en mer, j'imagine. Ouais. Hein. Donc, c'est ça. Hein. Après, on est revenu pour la Saint-Louis aussi. Vous étiez où, la Saint-Louis, vous? Vous l'avez fait, la Saint-Louis?
3: J'étais là, non, il y a tellement de monde. Moi, je suis, non, j'ai fait plein. Je n'ai pas vraiment fréquenté la Saint-Louis, un petit peu comme ça, mais c'est blindé. Enfin bon, j'ai entendu Irène, je connais Irène. Elle est comme moi, donc les gens de 7, tout le monde n'y va pas.
0: D'accord.
3: Dire, c'est beaucoup, c'est touristique. Bon, c'est bien une fois de temps en temps, mais bon, voilà, c'était blindé partout.
0: Ouais. Voilà. Vous n'avez pas ajouté, cette année en tout cas.
3: J'ai pas ajouté.
0: Qu'est-ce que vous avez fait vous alors pendant ces vacances? Racontez-moi un peu ce que vous avez fait.
3: On n'a pas fait de grand voyage cette année. On a fait des sauts de puce. Nous sommes allés à Collioure.
0: Ah ouais.
3: Très sympa. Moi j'avais connu quand j'étais gamine. Alors autant vous dire que ça a bien changé. C'est super joli.
0: Francine, vous me parlez de Sète qui est blindé, mais Collioure c'est pas mal non plus quand même au niveau monde en général. Hein.
3: Oui, mais là j'étais en touriste. J'ai fait Port-Vendres, un peu plus calme, sympa aussi. Et puis on a fait Sainte-Marie-de-la-Mer. Et puis on a fait Chambéry. On a fait un petit tour en montagne.
0: Ah, vous êtes allé en Savoie. Ok, vous allez aller voir les montagnes.
3: Ouais. En Savoie, Haute-Savoie, je crois. Savoie, oui.
0: Ah, c'est Chambéry, c'est Savoie, hein, c'est sûr.
3: Ouais, on a fait le lac des Belettes. On était là au lac des Belettes.
0: Ouais, c'est sympa ça.
3: Et c'est sympa, on a passé quelques jours. Ça change un peu de la mer. Et puis voilà, quoi.
0: Est-ce que niveau température, il faisait un petit peu plus frais ou il faisait aussi chaud que chez nous?
3: Non. Très chaud. Oh là là. Chambéry, la ville de Chambéry, il faisait un cagnard pas possible.
0: Ah ben, Chambéry, quand il fait chaud,
3: Il faisait, là, quand on y est allé, il y avait, je sais pas moi, 38, 30... il faisait très, très chaud. Très, très chaud. On s'est rencontrés avec mon fils là-bas, en ville. Oh, mais alors, c'était... Non, mais la ville est belle, c'est sympa. Je connaissais pas du tout. Et franchement, on a été plutôt agréablement surpris par cette ville très étendue, un centre-ville très... on trouve de tout. Enfin, c'était vraiment trop chouette. Ouais.
0: Bon, et le bilan est plutôt positif, j'ai l'impression. Alors, ces vacances, elles ont été bonnes, alors?
3: Oui, elles étaient bonnes. On a fait plusieurs petites choses, donc c'est divertissant. On n'est pas resté toujours à 7. On a quand même fait beaucoup de plages aussi.
0: Quand on habite à 7, on est un petit peu en vacances toute l'année. C'est bien ce que je disais tout à l'heure.
3: Est en vacances, mais ça fait du bien de temps en temps de s'échapper un peu, quoi. Voilà.
0: Bah, je comprends.
3: Mais bon, de changer mes idées, sinon ça devient routinier, bien sûr.
0: Bon, mais c'est pas la rentrée des classes pour vous aujourd'hui, alors. On est d'accord, hein?
3: Non, pour mes petits. Mon petit-fils, mes grandes filles, c'est leur rentrée à eux et à elles.
0: Donc on a une pensée pour eux quand même.
3: Beaucoup. Là, on s'envoie des petits messages. Ça y est, les trois rentrées des classes sont faites. Et c'est quand même pas mal. Hein. Ils sont contents.
0: Vous allez retrouver en tout cas un peu de calme quand même à 7, même s'il se passe toujours quelque chose. Il y a toujours du monde. Il y a toujours du monde à 7.
3: Ça y est. Ils sont tous partis ou presque. Il reste quelques étrangers sur les plages parce que les enfants rentrent plus tard, genre Allemagne, Luxembourg, etc. Ou alors des petits qui vont pas encore en classe. Non, c'est très calme là. Ça y est, ça a repris. On a repris nos marques.
0: On peut en profiter aussi. Alors maintenant, puisque le soleil est toujours là, les températures agréables, profitez-en au maximum.
3: Encore chaude.
0: Bon, je vous embrasse, je vous fais un bisou alors.
3: Merci, moi aussi. Bonne reprise à vous.
0: Fait un petit moment quand même qu'on a repris. C'est toujours un plaisir d'être là. C'est un peu les vacances quand même, de faire de la radio. C'est sympa. C'est quand même plus compliqué. Oui, il y a plus compliqué comme boulot. Je vous fais un gros bisou.
3: Merci, bisous, au revoir.
0: À bientôt, Francine. Vous aussi, vous pouvez prendre la parole. Dites-moi ce que vous avez fait cet été. Des sauts de puce, un petit peu là comme Francine. Ou est-ce que vous êtes parti un petit peu plus loin? Vous avez profité du département? 04 67 58 6000.

0: On s'attache, Christophe Maé, la radio ici Héro, c'est votre radio.
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0: En cette rentrée des classes, on se fait un petit bilan des vacances. Qu'avez-vous fait pendant les vacances? Est-ce que vous avez bougé loin, pas loin? Vous êtes resté dans le département? Vous avez profité de ce que notre département de l'Hérault nous offre? Il y a Inès qui est au Pouget, tiens. Bonjour Inès.
3: Bonjour, non, je ne suis pas au Pouget.
0: C'est pas les congés? Ah, vous êtes
3: je ne suis pas au Pouget, je suis du Pouget, mais là je pars sur le trajet du travail, puisque je travaille dans un camping en cœur de Vallée d'Hérault, à Agnan.
0: Alors attendez Inès, alors vous êtes où du coup?
3: Ben là, je suis à Gignac.
0: À Gignac, et ben voilà, vous êtes à Gignac, et ben c'est bien Gignac, voilà. Ok, pas de problème.
3: Ben oui, il n'y a pas de souci.
0: Bon, vous allez travailler alors, c'est plus les vacances en tout cas.
3: Non, ben moi je suis saisonnière.
0: Ouais.
3: Donc depuis déjà 2 ans, dans un camping sur Agnan. Voilà, un camping familial, voilà.
0: Bon, et vous avez pu prendre quand même quelques jours ou les vacances c'est pour plus tard?
3: Non, les vacances, c'est pour plus tard.
0: Ah ouais, forcément. Est-ce que vous vous êtes rendu compte ou est-ce que vous vous êtes aperçu qu'il y avait plus de monde, moins de monde? Si on fait un petit bilan, vous diriez quoi, vous?
3: Personnellement, bon, c'est un camping un peu particulier puisque c'est un camping naturiste.
0: D'accord.
3: Mais franchement, nous, on a eu autant de monde parce qu'on a fêté nos 50 ans de création
0: cette
3: année. Donc, voilà.
0: Bah, j'imagine que c'est un camping en plus avec des fidèles, c'est souvent les mêmes qui doivent revenir, j'imagine, non?
3: Tout à fait.
0: Voilà, c'est normal.
3: Beaucoup d'étrangers,
0: ouais.
3: Belges, hollandais, et quelques Français, bien sûr. Voilà. Et puis des gens qui viennent pour le week-end, qui sont du coin, quoi.
0: Ouais. Alors, voilà. C'est déjà un peu rassurant parce que c'est vrai qu'on entend partout que il y avait un petit peu moins de monde cet été, alors peut-être en raison de la canicule, pour des raisons financières aussi, c'est possible.
3: La canicule a joué à notre défaveur.
0: Ouais.
3: Je pense. Par contre, après, on a une très belle arrière-saison et nous, le camping est fermé à partir du 30 septembre. Mais bon, on a beaucoup de gens qui viennent en arrière-saison.
0: Ouais, vous avez encore un gros mois là, vous êtes loin d'être terminé, quoi, c'est ça?
3: Oui, c'est ça.
0: Bon, alors voilà. Après, quand vous allez vous reposer, Inès, est-ce que vous êtes plutôt du genre à partir un peu loin ou est-ce que vous restez dans le coin? Parce que finalement, le département de l'Hérault, il est quand même très bien.
3: Ah ben, le département de l'Hérault, il est superbe. Moi, je suis inscrite dans un club de randonnée.
0: Ouais.
3: Donc, on fait des randonnées dans le département à partir du mois d'octobre. C'est vrai qu'on a un département, des fois qu'on connaît très mal, quoi. On s'aperçoit que, ben, on connaît pas là où on habite, quoi.
0: Ouais.
3: Mais bon, on a de la chance, quoi. Mais après, bon, des fois, je vous avoue que je pars à l'étranger aussi.
0: Ah, bah, de temps en temps, ça fait du bien aussi, quand même, hein. Faut voir un petit peu ce qui se fait ailleurs, hein. Ça, c'est vrai.
3: Bien sûr.
0: Ouais. Bon, alors, quand vous allez randonner, c'est où, là, votre endroit, là, qui vous plaît bien? Il y a un endroit qui vous plaît particulièrement?
3: Moi, j'aime bien, du côté de Saint-Jacques-Turnin.
0: Ouais, d'accord, je vois.
3: Le rocher de la Vierge, après Mourèze.
0: Oui, c'est sympa ça. Alors,
3: c'est
0: il fait chaud.
3: Très joli.
0: Ouais.
3: Très joli Mourèze, voilà. Parce que bon, on a une vue quand on monte en randonnée jusqu'en haut de la colline. Après, on a une vue sur le lac du Salagou.
0: Ouais, c'est bien.
3: Où on peut pique-niquer et puis redescendre après.
0: Ouais.
3: Et bon, c'est vrai que voilà, on a. Après, il y a le cirque de Navacelles. Il y en a des endroits. Franchement, il y a des beaux endroits dans notre département.
0: On ne manque pas d'endroits pour randonner, pour se régaler, pour en prendre plein les yeux. C'est vrai, vous avez raison. Bon, bon courage, Inès. Franchement.
3: Merci. Et puis bon, ben voilà, bonne journée à tout le monde.
0: On donne tout. Et peut-être que dimanche. Alors, je sais pas, vous travaillez dimanche? Vous allez pouvoir répondre au téléphone
3: non,
0: si jamais ça sonne.
3: C'est mon jour de repos.
0: Bon, parfait.
3: Mais ne vous inquiétez pas, je pourrai répondre. Voilà.
0: 10h-10.
3: Mes enfants seront ravis.
0: Ouais, voilà. Bah, j'imagine pour Aventura, les enfants, ils adorent ça. Puis même les grands, hein, c'est vachement bien.
3: Mais moi, j'ai des enfants grands. Hein.
0: Ben voilà. D'accord.
3: Mais bon, j'ai des petits enfants. Je suis allée faire la rentrée scolaire. C'est pour ça que là, je suis sur le parcours du travail parce que je suis allée faire la rentrée scolaire de ma petite fille.
0: Alors, ils rentraient à quel endroit les petits enfants là? La petite fille, elle rentre à quel endroit elle?
3: Les petites filles, elles rentrent aux primaires toutes les deux. Il y en a une au CM2 et une au CP.
0: Et alors, du coup, à Gignac ou à quel endroit?
3: Non, au Pouget.
0: Au Pouget, d'accord. J'ai bien suivi. Bon, c'est parfait. Voilà. Eh ben, je vous souhaite une bonne journée, Inès. Vous faites un bisou à tout le monde et peut-être à dimanche, alors 10h-10, d'accord?
3: D'accord, pas de souci. Merci.
0: À bientôt.
3: Beaucoup.
0: Merci de nous avoir appelés.
3: À bientôt.
0: 04 67 58 6000. Si vous voulez nous raconter un petit peu ce que vous avez fait pendant les vacances ou si vous travaillez, tiens, faisons un bilan de ces vacances. Est-ce qu'il y avait plus, moins de monde? Prenez la parole au 04 67 58 6000. Et puis, qui sait, peut-être vous partirez à Port-Aventura pour un beau séjour offert par Ici Héro. On vous attend.
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0: Le duo Pascal Obispo, Francis Cabrel, il faudrait que pleuve l'amour.
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0: Qu'est-ce que vous avez fait pendant les vacances? C'est la question qu'on vous pose. On fait un bilan puisque c'est aujourd'hui le jour de la rentrée. Cathy est à Saint-Chinian. Bonjour Cathy.
2: Bonjour.
0: Vous êtes en forme Cathy?
2: Super, il fait bon. Là on a un peu d'air quand même, hein, du soleil. Un petit brin d'air, ça fait pas du mal.
0: Eh, franchement, Cathy, lorsqu'on vit à Saint-Chinian, on part pas en vacances, on reste à Saint-Chinian, de toute façon, il y a tout sur place. C'est les vacances déjà.
2: Exactement ça. Il y a des très belles randonnées, il y a un coin de rivière aménagé où on peut pique-niquer, se baigner, nager. Ça fait un petit trou d'eau, il y a une petite cascade, c'est joli comme tout. Il y a le cloître qui est magnifique.

0: s'asseoir sur une pierre de foudre sous un olivier avec son pique-nique, ma chienne qui joue avec les bâtons. C'est le paradis.
1: Mais c'est ça. De toute façon, vous pouvez pas partir bien loin, Cathy, parce que vous, avec toute la ménagerie, là, avec les oiseaux, avec les, tout ça, vous pouvez pas, de toute façon.
0: C'est ça, mais voilà, oui. Oiseaux, les chats, la petite, oui, c'est ça.
1: Parce qu'on les entend, hein, ils sont toujours là derrière, hein, je les entends bien.
0: Hein. Voilà, ils sont toujours là, mais je les abandonnerai pas, justement, je les ai récupérés pour pas qu'ils soient abandonnés. Je me les garde.
1: Bon, et dans la famille, il y en a qui font leur rentrée aujourd'hui ou pas? Il y a les petits-enfants, il y a les enfants, on en est où?
0: J'ai des enfants qui sont grands, il y a 31 ans.
1: Ouais.
0: J'ai pas encore de petits-enfants.
1: D'accord.
0: Et ensuite, bon, j'ai quand même des petits-neveux et nièces, tout ça, qui ont fait leur rentrée aujourd'hui.
1: Ben, ah ouais, voilà, on a une pensée pour eux, évidemment.
0: Voilà, eh ben, bien sûr. Et bon. Une nièce qui veut être éleveur de vaches, là, qui est partie dans l'Aveyron.
1: Ouais.
0: Et je pense très fort à elle, parce que du coup, eh ben, enfin, ce qui est bien, c'est qu'il y a sa tata là-bas, donc elle va aller habiter chez sa tata.
1: Ouais.
0: Et elle aura le collège du coup pas loin, et c'est bien, quoi.
1: Bah ouais. Oui, on va en parler de la rentrée dans un instant d'ailleurs dans les infos avec Sébastien Garnier. Je vous embrasse, Cathy, je vous souhaite une bonne journée. Profitez bien à Saint-Chinian alors.
0: Merci beaucoup, bonne journée à vous aussi.
1: À bientôt, et merci de nous avoir appelés. Merci à tous d'avoir pris la parole encore ce matin entre 9h et 10h.
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3: Il a été jusqu'en finale de la dernière saison de The Voice. Hugo De Rose a 25 ans, il vient de Mogio. L'aventure The Voice lui a permis d'assurer la première partie de Lara Fabian lors de son concert à Bercy en mars 2026. Il enchaîne en lançant cette année sa carrière solo avec ce premier titre, Commencez-le.

0: Hugo de Rose, comment c'est loin?
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3: Merci d'écouter Ici, héros. Bah oui, nous sommes aujourd'hui mardi, et il est 10h. Sébastien Garnier, les infos de ce 1er septembre. 176 000 élèves font leur rentrée dans l'Hérault, dans le département.
4: Oui, la moitié en maternelle et primaire. Pour eux, c'était ce matin. Pour les plus grands, vous le savez, c'est échelonné hein, en général. Une des nouveautés importantes, c'est l'ouverture du tout nouveau lycée de Cournon-Terral, à l'ouest de Montpellier, baptisé Elisabeth et Robert Badinter. Le lycée où les téléphones portables sont désormais interdits. Pour la dernière rentrée de son double quinquennat, Emmanuel Macron a choisi de visiter le lycée Chaptal à Mans, dans l'Auxerre. Le président déjeunera ce midi à la cantine de l'établissement, aux côtés des élèves de seconde, avec également la rectrice de l'Académie de Montpellier, qui était notre invitée ce matin à 8h moins le quart. Après les actes de vandalisme, il y a quelques jours au collège Foncarade de Montpellier, une sixième personne a été arrêtée, on l'a appris ce matin, un jeune majeur qui s'est présenté de lui-même au commissariat. Il est déféré ce matin devant la justice. Des coups de feu à la Mosson, toujours à Montpellier, deux tirs, c'était dans la nuit de dimanche à lundi, un homme de 43 ans, ivre, ciblait l'appartement de son ex-compagne. Une jeune fille qui se trouvait à l'intérieur a été touchée par quelques éclats de verre. En garde à vue, il a évoqué une séparation conflictuelle. La tour porte de l'Ormeau à la Connette est le monument sélectionné dans l'Hérault pour la nouvelle édition du Loto du patrimoine. Cette tour médiévale du XIVe siècle constitue l'un des derniers témoins des anciennes fortifications de ce petit village du Minervois. Sa restauration est estimée à plus de 200 000 euros. Un coup de pouce bienvenu pour la municipalité qui avait prévu de toute façon de faire des travaux. Et puis en football, le Montpellier Hérault a un nouveau latéral droit. C'est officiel, l'ancien Guingampais Alpha Sissoko a signé pour 3 ans à la Paillade. Et le temps dans tout ça, Vivian Cuguière, il est beau.
3: Ouais, bah ouais, il fait beau. La brise marine est de retour cet après-midi, 35 km/h pour un petit peu de vent. Et puis les températures, il fait toujours.

0: chaud dans les plaines du département. Entre 30 et 35 degrés pour les températures cet après-midi à Palavas, au Cap d'Agde, au Kélar, à 7, on attend 30 degrés. À Saint-Pons-de-Thomières, 31. Si vous êtes à Montpellier, vous aurez 32. 33 à Béziers, Bédarieux et Lunel. 34 degrés pour Clermont-Lérault et Lodève. 35 degrés à Ganges et au Lonzac. Ça donne quoi la circulation des trains? Est-ce qu'ils sont en retard les trains? Non, j'ai pas l'impression. C'est bien aujourd'hui. Ouais, vous perdez pas trop de temps en tout cas. Sur le tableau d'affichage de Montpellier-Saint-Roch, de Béziers, de 7, pas grand chose à signaler. Petit retard de 5 minutes, bon, ça va. Si vous êtes sur les routes héraultaises, vous n'êtes pas embêté maintenant. Le trafic est un petit peu plus fluide. Ah, il y avait du monde hein, ce matin. On sentait que c'était la rentrée. Mais si vous avez des infos à partager, 04 67 58 6000. Là, pour l'instant, on a encore le Triangle, Castries, Le Crèze, Vandargues, Bayargues. Là, ouais, c'est un petit peu chargé, mais sinon, on est pas mal. Vos infos, vous pouvez les partager. Comme ça, on aura toutes les infos. On pourra en parler, évidemment. Et puis, vous évitez de perdre trop de temps lorsque vous êtes en voiture.
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0: Patrick Barbussia est un romancier franco-sicilien, conférencier, passeur de mémoire. À l'occasion de la parution de son nouveau roman noir, il est notre invité, on l'accueille dans 30 secondes. Et puis même si elle coûte un petit peu moins cher cette année, d'après le panier Ici, l'achat des fournitures scolaires reste un passage obligé pour tous les parents, enfin presque tous, parce qu'il y a quand même des communes qui ont décidé, cette année encore, d'offrir les fournitures aux élèves. On va en parler tout à l'heure à 10h40 sur votre radio Ici Héros. Bonjour Patrick Barbussia.
3: Bonjour.
0: Comment ça va?
3: Bien, très bien.
0: Je me suis dit pour votre accueil, on va le faire en musique, tiens.

0: Ça, c'est un vrai groupe qui chante dans les rues de Palerme.
1: D'accord.
0: Sicile, je me suis dit, bon voilà, pour commencer, ça va le mettre en forme.
1: J'ai cru entendre Abala, sinon.
0: Ouais, ben j'irai.
1: C'est la chanson qu'avait chanté Roberto Alagna.
0: Oui, c'est ça, effectivement.
1: Qui m'avait préfacé mon premier livre, c'était Mission Trinacré. Hein.
0: Voilà, c'est pour ça que je me suis dit, tiens, on va faire ça, comme ça, pour commencer, ce sera parfait. Vous êtes un spécialiste en plus des proverbes siciliens, par
1: exemple. Oui, je peux vous en dire quelques-uns, si vous voulez.
0: Allez-y, vas-y.
1: Au loup, pour perdre du poil, mais au vice, mai.
0: J'ai pas compris.
1: Le loup perd le poil, mais jamais le vice.
0: D'accord.
1: Ci vuole vendonghesa, ma non per astutare lampi. Et je le dis façon 19e siècle.
0: Ah.
1: Parce qu'aujourd'hui, les Siciliens disent les candelles. Il faut de l'air dans l'église, mais pas jusqu'à éteindre les bougies. C'est très joli, finalement.
0: C'est très joli, ouais.
1: Lâche, giorna la sua cabbia, canta di gioia ou de rabbia. L'oiseau dans sa cage, chante-t-il de joie ou de rage? Vous voyez, il y a une philosophie qui remonte même jusqu'à Empédocle. Figurez-vous qu'il y avait un philosophe présocratique qui avait comme disciple Gorgias, il y a une ville d'ailleurs qui porte son nom, Porto Empédocle, près d'Agrigente,
0: ouais.
1: Et qui avait une philosophie assez extraordinaire sur les quatre éléments. Mais si vous voulez, je vous en parlerai plus tard.
0: Bon, je valide. Je pense que vous êtes spécialiste de la Sicile. Avec Sébastien, on y est allé en Sicile il y a pas longtemps. Alors Sébastien, vraiment, il y a pas longtemps, l'année dernière, hein, même pas, cette année.
2: C'était au printemps, ouais.
0: Moi aussi l'année dernière.
2: Bien aimé. Syracuse.
1: Voilà. Ouais. Syracuse, magnifique. Ma fille a été l'année dernière, et moi j'étais à la fête du couscous. La fête à couscous. Vous savez qu'on a organisé à Bellarieux, d'ailleurs, la fête du couscous, comme à San Vito Locapo, qui est le plus grand événement mondial sur le couscous, c'est en Sicile.
2: Ah oui.
1: Oui, et on présente le couscous. On a fait à peu près la même chose, mais on n'était pas 200 000, mais 200 à Bellarieux. Mais on a présenté le couscous sicilien, qui est un couscous au poisson, ouais. Le couscous algérien, qui a été fait par des bénévoles, le couscous marocain et le couscous tunisien, qui a été fait par la Marquise, un restaurant local de Bellarieux.
0: Eh bien, on va apprendre plein de choses. Je sens que ça va être cool cette heure. Ça va être bien, ouais, déjà j'ai faim. Patrick Barbussier est donc notre invité. Bon, qu'on l'a compris, vous venez de Bellarieux. C'est bien ça.
1: Je viens de Bellarieux, les Cévennes.
0: Voilà, Bellarieux, les Cévennes. On va parler de votre roman, on va parler de ce que vous faites, on va parler de tout. On va voyager aussi, on a déjà commencé. Donc merci d'être là et merci d'avoir choisi ici en haut, vous qui nous écoutez ce matin.
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0: Allez, pour la musique, le trio Fredericks, Goldman et Jones. 1, 2, 3, c'est parti.

0: Frédéric Goldman et Jones, 1, 2, 3, c'est la radio. Ici Rock, vous écoutez ce matin. On passe la matinée ensemble.
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0: Avec Patrick Barbusia aujourd'hui. Ah ben ça c'est cool parce que je sens qu'on peut parler de tout avec vous, ça va être très large.
3: On va parler je crois de mon roman aussi.
0: Oui voilà, on va parler de ça, parce que vous l'avez dans la main justement, à l'occasion de la parution de ce nouveau roman noir, oui. Le Tocard, aux éditions Chum. Parce que vous aimez ça, vous aimez écrire, vous aimez nous raconter des histoires, même noires.
3: Vous l'avez dit, finalement ce que j'aime c'est raconter des histoires, bon noires... c'est pas des thrillers, hein, donc, mais c'est plutôt du roman qui, avec sans doute quelques intentions que j'espère habilement camoufler, qui sont quelquefois culturelles, la Sicile, mais pas seulement. Il y a aussi d'autres éléments, peut-être historiques, géographiques, sportifs, puisque je parle de l'Olympique de Marseille dans le Tocard.
0: C'est large, hein ? C'est large.
3: C'est large. Mais vous savez, je suis issu des quartiers nord de Marseille.
0: Ouais.
3: Donc on est piqué, on est vacciné pour avec une contrainte sociale forte, celle d'aimer l'Olympique de Marseille.
0: Ouais. C'est qui le Tocard alors ?
3: Le Tocard, alors c'est le Tocard, c'est un garçon qui vivait donc dans les quartiers nord de Marseille, et finalement c'est une jeune fille qui va vous rencontrer donc le détective privé Rocco Siciliano qui revient donc, et qui a mal de clients d'ailleurs à ce moment-là, et qui lui demande de retrouver son oncle qui a disparu. Et finalement le Tocard c'est lui, et le Tocard c'est comme on le surnommait comme ça dans les quartiers nord. Et Rocco Siciliano, au fil de l'enquête, va s'apercevoir qu'il connaissait le Tocard et qu'il lui avait posé un certain nombre de problèmes.
0: Ça vous vient d'où, toutes ces idées ? C'est des histoires presque vécues, ou c'est uniquement l'imagination ?
3: On prend un peu sur le réel, ouais. Et après on le transforme. Voilà, donc c'est un peu de réel, mais aussi beaucoup de création ou d'imagination, finalement.
0: Qu'est-ce qui vous
3: donc on déforme le réel, finalement.
0: Ouais, voilà, c'est ça. On est souvent quand même inspiré par ce qu'on a vécu, ou en tout cas,
3: oui, puisque, en tout cas, c'est plus facile. Bon, déjà, j'ai une certaine nostalgie sur Marseille, puisque je l'ai quitté il y a 40 ans. J'ai vécu pendant 20 ans dans les quartiers nord de Marseille. J'ai gardé mes amis, quand même, qu'on se revoit. J'ai une photo d'école, d'ailleurs, où on est... 7 ou 8 amis au CM2 à 10 ans, et on se revoit toujours une fois par an au moins. Et donc j'ai beaucoup de Siciliens, mais aussi un Martiniquais, Jean-Pierre, vous avez un Arménien, Bernard Derrarotunian, vous voyez si je peux les citer tous, et c'était vraiment super sympa. Il y avait bien sûr, on a tendance à idéaliser le passé, mais finalement, même sur les quartiers nord, on peut avoir, dans le chien dedans, vous avez aussi de jolies fleurs qui poussent. Voilà.
0: Qu'est-ce qui vous plaît dans le fait d'écrire des romans ? Qu'est-ce qui vous plaît le plus ?
3: Raconter des histoires. Vous l'avez dit, finalement, raconter ouais. Des histoires avec un brin d'humour, quand même, parce que la vie est assez cruelle comme ça, pour pas la rendre alors que c'est des polars. Donc, le polar, ça nous aide quand même aussi à écrire avec liberté, finalement. On parle pas de soi, on raconte des histoires, et le polar, c'est une excuse, on va dire.
0: Est-ce que vous vous mettez dans une ambiance particulière pour les écrire ?
3: Eh bien, je suis un Sicilien.
0: Alors.
3: Donc, je vais vous expliquer pourquoi je vous dis ça, parce que Mario Puzo, par exemple, qui a écrit Le Parrain ou Le Sicilien, il avait l'habitude d'écrire, par exemple, mais au milieu des cris d'enfants dans la famille, il s'isolait pas du tout. Et bien, je suis un peu comme ça. Je vais dans un bar.
0: Ah oui, dans un bar.
3: Oui. J'écris la plupart du temps alors au Boucher ou alors au Maracana à Bellarieux ou à la Placette ou aussi souvent chez Vivière et Rebecca à Bellarieux. Donc on me trouve souvent en pleine copain vient me retrouver. Alors des fois j'écris pas. Donc
0: et des fois c'est pas très efficace quoi.
3: C'est
0: des
3: pas
0: fois,
3: efficace. Bon finalement c'est la vie ça.
0: Ouais c'est ce qui vous permet. Ouais. D'accord. Ouais, ben, parce que je me posais la question. Je me disais tiens quand on écrit voilà comme ça des romans on va dire.
3: Beaucoup d'écrivains nos copains s'isolent.
0: Ouais.
3: Général, c'est vraiment une exception. Ça, ouais. La plupart des amis que j'ai qui écrivent, ils s'isolent, dans un endroit sombre le plus souvent, le matin. J'ai pas du tout cette politique-là.
0: Non, c'est un peu à l'image de votre vie. J'ai l'impression, vous rencontrez voilà. Plein de gens, vous faites plein de choses.
3: Exactement.
0: Vous n'avez pas envie d'être isolé d'une manière générale.
3: Exactement. Je crée la solitude. Vous savez, je viens d'une famille où on habitait avec les grands-mères, ce que les bistrots s'appelaient les familles élargies ou les familles communautaires. Et donc les familles communautaires, c'est ces familles où vous avez la grand-mère, le grand-père, l'oncle, la tante, et tout le monde vit ensemble. Et vous n'avez jamais un moment de silence. Donc finalement, la socialité, c'est toujours bien quand même. Hein.
0: Ben oui, Patrick Barbusset est notre invité. Il est romancier franco-sicilien. Tiens, je prépare un petit jeu sur la Sicile. Voilà, on va voir si vous êtes...
3: Tu es là.
0: Non, je crois pas, je crois pas. Je pense que c'est super facile pour vous. Si vous allez voir, c'est dans quelques instants sur votre radio. Ici, on passe une heure ensemble. Ici, ça marche. Marc Lavoine et Patrick Fiori pour la musique avec une nouvelle chanson qui s'appelle Occupé. C'est dans la playlist.
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1: Marc Lavoine et Patrick Fiori avec le titre Occupé.
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1: On est avec notre invité Patrick Barbucia, romancier franco-sicilien. On a commencé avec du sicilien tout à l'heure. Si vous venez à la peine d'arriver, c'est dommage, hein, parce que là, c'était beau. On était sur place, hein, carrément, avec vous. Hein. Allez, un autre proverbe, puisque vous êtes un spécialiste des proverbes. Vous en avez un ou pas ?
12: Meglio tindo a conosciuto che buono a conoscere.
1: C'est quand même chouette comme langue. Alors, je sais pas ce que vous avez dit là, mais je trouve ça joli.
12: Il vaut mieux le méchant que tu connais que le bon que tu connais pas.
1: Ah.
12: C'est très philosophique, je vous dis.
1: Mais comment on en arrive à être spécialiste des proverbes ?
12: Ben alors, je vais vous expliquer. Ma grand-mère, n'a pas été à l'école, mais qui ne parlait pas français, mais que sicilien, nous parlait en proverbe. Et j'ai fait l'expérience en 2018, parce que j'ai été seul en Sicile, et j'ai interrogé même les jeunes. Je leur donnais la moitié du proverbe. Eh bien, écoutez, la transmission se fait toujours. Ils me finissent toujours les proverbes que je viens de vous citer. Ceux qui sont compliqués, quelquefois, non. Mais la plupart de ceux que je viens de citer, ils les finissent toujours. Même des jeunes de 14 ans ou 15 ans finissent les proverbes.
1: Si vous êtes avec nous aujourd'hui, c'est aussi, bon, d'une manière générale, ça nous fait plaisir parce que on avait eu souvent l'occasion de vous parler avec des événements à Bédarieux, on en parlera un petit peu plus tard, mais aussi parce que vous avez donc publié l'autocar aux éditions Chum.
12: Chum Édition.
1: C'est des Canadiens, des...
12: Non, c'est une maison d'édition marseillaise.
1: D'accord, ok.
12: Qui n'est pas une grande maison d'édition, mais qui vous accompagne vraiment très très bien sur le plan des salons, et qui est vraiment très, très proche de vous.
1: Bon, quelqu'un vient vous voir et vous dit, bon alors, l'autocar, comment on peut le définir ce roman noir ? Alors certes, noir, qu'est-ce que vous répondez ?
12: Alors, je dirais que c'est pas un thriller, il est teinté d'humour, on va dire.
1: Ouais, c'est ça.
12: Voilà, c'est avec... je vais vous étonner avec quelques clichés, parce que je sais qu'on n'aime pas les clichés, mais moi je les aime parce que c'est des clins d'œil. Je lis beaucoup de polars des années 70, les Karoff, les Auguste Le Breton, les Léo Mallet, les Santonio aussi, les Simenon, qui étaient très très bons. Et finalement, je mets quelques clichés, parce que c'est une manière de détourner intelligemment, quelquefois, enfin, j'espère, des éléments, des clins d'œil aussi, des éléments pour teinter d'humour. Voilà. Donc, j'en mets quelques-uns.
1: Vous avez parlé de San Antonio, il faut qu'on parle quand même de la préface et de la postface aussi, parce que du coup, San Antonio, il faut que nous expliquer comment ça se fait, ça. Comment on peut avoir alors, Patrice Dard.
12: Alors, Patrice Dard a aimé du sang dans ses veines.
1: Ouais.
12: Donc, le bouquin que j'avais écrit, et il m'avait écrit, c'était, ça m'a fait vraiment très plaisir. Je vous rappelle que j'avais écrit du sang dans ses veines parce que j'avais une intention, là encore, un peu, camouflée. C'était pas trop remarqué pour du sang dans ses veines, de revaloriser quand même l'image cévenole de Bédarieux, parce que ça fait quand même maintenant presque 40 ans que je suis à Bédarieux, et donc je voulais revaloriser cette image qui avait été un peu qui est désuète maintenant, donc on parle plus de Bédarieux comme étant cévenole, et je suis pas le seul écrivain d'ailleurs, parce que Jean-Luc Puig avait écrit autour de Café Cévenole, il y avait aussi, bien avant moi, le grand Ferdinand Fabre qui élaborait les Cévennes dans chacune de ses pages, par exemple des livres comme Taillevent, et j'ai trouvé que c'était utile quand même de se rappeler, de revoir et de retrouver notre sentiment d'appartenance finalement. Donc finalement, je suis sicilien, vous voyez, mais j'ai un cœur assez grand pour ne pas oublier nos appartenances. Je rappelle que Sébéna, qui veut dire Cévennes, donc est juste en face de nous, donc sur le territoire de Grand Orbe.
1: Ok, bon, mais ça ne nous dit pas pourquoi, donc du coup, comment on en est arrivé à Patrice Dard qui fait
12: Patrice Dard a aimé du sang dans Cévennes.
1: Donc c'est le fils de Frédéric Dard, hein,
12: pour c'est le fils. Alors, il a écrit lui-même 30 Santonio. Ouais. On l'a oublié. Finalement, il a écrit pas mal de choses. Et il a aimé donc ce livre, Du sang dans ses veines. Et puis, il a aimé Le Tocard. Il avait aimé aussi Amortel, donc l'ancien livre. Et il m'a proposé de me faire une postface. Et bien sûr, j'ai accepté vraiment avec beaucoup de plaisir. J'ai aussi la préface.
1: Mais oui, c'est pour ça que je veux qu'on en parle aussi, parce que c'est improbable aussi.
12: Alors, j'ai la préface, alors, comme je parle de l'Olympique de Marseille, donc de Guillaume de Barbarin, qui est l'arrière-petit-fils du fondateur de l'Olympique de Marseille.
1: Ok,
12: donc,
1: carrément.
12: Il m'a fait une préface, d'ailleurs une très jolie préface aussi. Donc, j'en suis vraiment très, très bien écrite et j'en étais vraiment très ravi.
1: Bon, est-ce que ça marche bien pour vous ?
12: Oui, franchement. Bien écoutez, à Bédarieux, les livres ont été épuisés, donc tout a été vendu. C'était vraiment très sympa. Je rappelle que c'est Joie de connaître, qui nous invite d'ailleurs à Hauteur d'ici. Nous serons 10 écrivains, je crois 5 femmes et 5 hommes. Je crois que Fab Caro sera avec nous d'ailleurs, à ce moment-là. Et nous sommes invités le 13 novembre.
1: D'accord.
12: Donc Joie de connaître m'a invité donc à faire une dédicace, et ça a vraiment très bien marché.
1: Bon, trop bien. Je suis content pour vous. Allez, petit jeu. Je prépare un petit jeu sur la Sicile.
12: Alors, j'y vais.
1: Vous allez voir, c'est pas... La première, elle est simple. Hein. Quelle ville est la capitale de la Sicile ?
12: Oh là là, je crois que c'est Palerme, non ?
1: Ouais. Comment s'appelle la boulette de riz farcie, panée et frite, qui est la spécialité de la Sicile ?
12: L'arancini.
1: Oui. Et c'est quoi la différence avec la panelle ? Ou le panel ? Je sais pas comment...
12: Le panel, c'est avec les panelles, c'est fait avec du pois chiche, de la farine de pois chiche.
1: Moi, j'avais bien aimé arancini, mais panel,
12: les arancini, on a c'était ça, quoi. Ça vient du mot arancia, qui veut dire orange, parce qu'il a la couleur orange.
1: C'est vrai, ouais. Et dedans, il y a un petit peu de tout, ça dépend, en fait. À tes enfants.
12: Oui, vous avez des petits pois, vous avez de l'œuf, vous allez au ragoût, vous l'avez au fromage. Et c'est vraiment, c'est 2 euros. Vous savez, en Sicile, avez des arancines pour 2 euros.
1: Hein. Ah non, on mange bien en Sicile, hein, franchement. L'Etna, point culminant de l'île, est le plus haut volcan actif d'Europe. Combien d'altitude ?
12: 3300 mètres.
1: Oh là, il est fort. Quelle agriculture pratique-t-on sur les pentes de l'Etna ? Les agrumes ou les oliviers ?
12: Plutôt les oliviers, je pense, non ?
1: Ah, les agrumes ? Moi, j'avais les agrumes, ouais.
12: Ah oui, c'est possible.
1: Il y a peut-être des oliviers aussi. Hein.
12: Sur l'Etna, là, vous m'avez piégé, mais vous avez surtout les pistaches Brandt, qui sont pas très loin.
1: Oui, c'est vrai aussi. Qui a interprété le premier, cette chanson ?
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1: Alors, est-ce que c'est Yves Montand ou est-ce que c'est Jean Sablon ? On est en 1962. En tout cas...
12: Quelle année, dites-moi ?
1: 1962. C'est pas Henri Salvador.
12: Voilà, j'ai... Allez, je vais me jeter, je vais me lancer, ça va être, je vais avoir de la chance, c'est Jean Sablon.
1: Paf, c'est gagné, c'est bon. On peut arrêter, c'est bon, il est fort, hein. Vous êtes fort, hein. Vous êtes fort en Sicile quand même, bon, c'était pas trop compliqué.
12: Vous savez, tout ce qu'on ignore est toujours plus important que ce qu'on sait.
1: Il s'en sort comme ça, mais il est fort, il est très fort. Merci d'écouter, ici, notre invité donc, c'est... on a un petit problème, visiblement technique. On a un petit problème technique, mais c'est pas grave, parce que de toute façon, un proverbe sicilien, alors, pendant que ça, on remet la machine en marche.
12: Bon tempo, malo tempo, non dura tutto tempo. Bon temps, mauvais temps ne dure pas tout le temps.
1: Mais c'est vrai que c'est beau comme langue, franchement.
12: Ah, je trouve que l'italien, c'est le sicilien, chantant, le sicilien est différent quand même de l'italien, parce que c'est une langue indo-européenne, qui est une langue d'ailleurs, Camilleri le dit bien, et Leonardo Sciascia aussi, mais c'est vraiment une langue à part entière. C'est différent, mais c'est vrai qu'elle a aussi quand même beaucoup de similitudes avec l'italien quand même. Hein, qui...
1: Bah, c'est toujours agréable à entendre, en tout cas. Voilà. Merci. Quand on est en vacances sans y être, grâce à vous.
12: Je suis ravi de la partie en plus.
1: Thelma Houston pour la musique d'ici Hero à 10h30. Et puis, donc, on retrouve notre invité. Pour l'instant, Thelma Houston, on l'a pas, hein, Nico. Je sais pas s'il y a moyen de la voir, pas la voir, si on fait autre chose, si je prépare un deuxième petit jeu. Voilà. Thelma Houston. 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Vous écoutez ici Hero, on passe la matinée ensemble. Notre invité pour parler de ce roman qui vient de sortir, qui s'appelle Le Tocard, aux éditions Chum, c'est Patrick Barbusia. De Bédarieux, en Cévennes. Eh, j'ai bien retenu, hein.
12: Merci.
1: À tout de suite.

0: Merci d'écouter ici Héro, il est 10h34, nous sommes mardi aujourd'hui, c'est le jour de la rentrée, nous sommes le 1er septembre, mais il y a plein de choses à faire encore dans le département, en plus avec ce beau temps que nous avons actuellement, on va pouvoir sortir, en profiter au maximum. Il y a le festival de la tomate à Montpellier, enfin à Clapier plus précisément, c'est dimanche de 9h à 19h au parc Claude Lénart, avec plus de 250 variétés de tomates présentées dans une ambiance, comme on dit, haute en couleurs et en saveurs, évidemment avec le marché paysan, de nombreux producteurs seront là, des artisans locaux aussi, avec des animations, des démonstrations, comme les chiens de berger, des bergers de l'Hortus, le matin par exemple, des ateliers, des stands d'associations engagées autour d'une alimentation durable et locale. L'entrée est gratuite, c'est donc dimanche de 9h à 19h, le festival de la tomate. Si vous avez des messages à faire passer, si vous voulez qu'on en parle à la radio, vous pouvez nous écrire, nous envoyer un petit mail pour dire voilà, il y a tel endroit, il y a une manifestation qu'il ne faut pas rater, icihero@radiofrance.com, ou alors vous pouvez laisser des messages vocaux aussi via WhatsApp en enregistrant notre numéro de téléphone dans vos contacts 04 67 58 6000. Tiens, on va écouter Sophie.
1: Ici Héro, Sophie de l'Office de tourisme Grand Orbe. Les mercredis au pays en Grand Orbe se poursuivent aussi en septembre. Ce mercredi 2 septembre à 17h, cap sur les hauteurs de Bédarieux pour une échappée végétale au Mas Le Devez. Guidée par Vanessa Antoine, partez à la découverte des plantes sauvages et médicinales de notre terroir. Visitez sa savonnerie artisanale, découvrez les secrets de fabrication des baumes et savons au macérat d'huile d'olive et accordez-vous une pause douce avec un atelier sensoriel. Donc rendez-vous ce mercredi 2 septembre à 17h au Mas Le Devez à Bédarieux. Merci.
0: Et bien ça c'est demain. Merci Sophie pour le message. Vous aussi n'hésitez pas, un message WhatsApp via votre téléphone, votre smartphone. Il ne faut pas hésiter, comme ça vous passerez à la radio. Vous connaissez Sophie, puisque vous connaissez tout le monde à Bédarieux, j'imagine que vous la connaissez.
2: Oui, Sophie, je la connais. Et puis elle est très active et puis elle est membre même de l'association des Trinacriens.
0: Ah c'est vrai.
2: Oui, tout à fait.
0: Oh là là là là. Il connaît tout.
2: Elle est très active. Très sympathique.
0: Ben oui, on en a eu la preuve. Merci en tout cas pour le message.
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0: C'est vrai qu'on vous a souvent eu aussi à la radio pour les trinacriales. Ça, c'est au mois de juin, je me trompe ou...
2: Bravo, c'est le mois de juin.
0: C'est ça, hein, me semble.
2: C'est le mois de juin, depuis,
0: ouais.
2: 2020, depuis le 2022.
0: Qu'est-ce que c'est, pour ceux qui ne connaissent pas, pour ceux qui sont de passage, parce que nous, on a aussi une pensée pour ceux qui sont en vacances chez nous dans le département de l'Hérault, qui disent, mais de quoi ils parlent? Trinacriales, c'est
2: les
0: quoi
2: trinacriales,
0: en fait?
2: Alors, on a fait les trinacriales, c'est d'abord l'association Les Trinacriens, parce que la trinacria est l'emblème du drapeau sicilien.
0: D'accord.
2: Ça veut dire, ça vient du grec trinakri, qui veut dire trois pointes. Et donc le drapeau sicilien, c'est les trois pointes, donc c'est les trois jambes avec la médusa. Je rappelle que toutes les histoires finalement de l'Odyssée d'Homère, finalement, il y a un certain nombre se passe en Sicile, quand la Sicile était grecque. Et donc la trinakria vient de ce drapeau. Donc, on appelle la Sicile la Trinacria, et les Trinacriens, c'est un mot qui est tombé en désuétude. Il était dans le dictionnaire du Moyen-Âge, c'était la dernière fois où il apparaît, et on l'a repris. Finalement, on l'a déterré. Le mot le Trinacrien, ça veut dire le Sicilien, habitant de Sicile, le Sicilien.
0: D'accord.
2: Et donc, mon nom, alors là, je crois qu'on a mis Patrick Barbussia, mais quelquefois, j'écris sous le nom de le Trinacrien, ce qui veut dire le Sicilien.
0: D'accord. Et vous célébrez donc la Sicile lors de cette manifestation, c'est ça?
2: On célèbre la Sicile, mais pas simplement, parce qu'on a voulu quand même aussi parler de l'Italie. Donc, quelquefois, on a parlé de Rome. On fait venir un écrivain, souvent. Gilles Del Papa était venu sur la Sicile. Il avait parlé du polar sicilo-marseillais. Vous avez aussi Calogero Conigliare, qui était l'adjoint à la culture de Porto Empédocle.
0: Ouais.
2: Vous savez, ce fameux philosophe dont je vous parlais, et qui est le même village, d'abord de ma grand-mère, mais surtout de Camilleri, celui qui avait fait les Montalbano, qui a écrit les Montalbano, qui est le plus grand écrivain de polar, finalement, d'Italie. C'est une sorte de Simenon italien. Et voilà, donc, c'est les Trinacriales, on parle de toute l'Italie, je dirais, mais quand même, comment dire, on privilégie un peu la Sicile, bien sûr.
0: Ouais. On en parle en tout cas chaque année sur la radio, ici, Héro. Patrick Barbuccia.
2: Barbuccia, c'est Barbuccia. Un italien, non, un sicilien,
0: aussi,
2: c'est
0: des chiches. Barbuccia.
2: On remonte au 12e siècle sur le nom de Barbuccia. Donc j'ai retrouvé. Il y a même une rue qui s'appelle Jean-Baptiste Ignazio Barbucia, qui est à Alcamo.
0: Est-ce qu'un jour il y aura une rue Patrick Barbucia
2: à Bédarieux ? Je crois pas.
0: Non, on va appeler le maire, on va lui poser la question, on peut dire, il faut faire quelque chose enfin.
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0: Patrick Barbucia est notre invité, Patrick Barbucia. On va vous retrouver dans un instant, bien sûr. Merci d'avoir choisi Ici Héros, Zaz pour la musique avec Je veux.

0: Ça, c'était Zaz avec Je veux.
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0: Je ne vous apprends rien, Patrick Barbussia, notre réseau est très grand. On est ici à Rome, on est plein de locales en France et on va voir aussi les bonnes initiatives et ce qui marche ailleurs, en dehors de notre département, même si ça peut fonctionner chez nous dans notre département. Et là aujourd'hui, puisque c'est la rentrée, on va parler de ces communes qui offrent les fournitures aux élèves. Il y en a quelques-unes qui le font dans le département de l'Hérault, mais là on va quitter notre département et on va suivre Robin Bernot et Julien Prouvoyeur.
3: Les fournitures scolaires. Évidemment, lorsque l'on est enfant, on veut ce qui est à la mode et ce qui est à la mode, ça coûte cher.
4: En fait, avant, vraiment, ma mère, elle n'avait pas les moyens et forcément, quand elle ne m'achetait pas ce que je voulais, j'en voulais un peu.
3: Sauf que derrière, pour les parents, c'est un véritable budget. Juste à côté de Valenciennes, dans le Nord, je vous présente la commune de Denain, historiquement ancrée à gauche et dirigée depuis 2008 par des maires issus de l'enseignement. Denain offre pour la 10e année consécutive les fournitures scolaires à tous les enfants de la ville scolarisés du CP au CM2. Notre reporter Julien Prouvoyeur a assisté à cette distribution et on a profité pour discuter avec Anthony Bovin, directeur du pôle éducation et vie sportive de la commune.
5: Le premier jour de l'année, l'ensemble des enfants arrive avec le kit, donc ça permet vraiment de travailler dès 8h30, j'ai envie de dire, et puis de démarrer dans de bonnes conditions.
3: Sur place, il y a Sarah, par exemple, elle est venue récupérer un kit pour sa fille qui rentre en CM1. Alors qu'est-ce qu'on a dans ce kit ?
6: Il y a des fournitures, des stylos, des feutres, des crayons de couleur, le nécessaire pour eux, quoi. Donc là, ça nous aide vraiment beaucoup pour les enfants, quoi.
3: Ici, dans le Nord, cette distribution gratuite de fournitures, ça marche. Mais alors vous, qu'en pensez-vous ?
4: Je pense que c'est bien, surtout pour ceux qui sont dans le besoin.
3: Abigail a 20 ans, elle est étudiante et cette période d'achat des fournitures, ça lui rappelle forcément quelques souvenirs.
4: Quand j'étais enfant, j'aimais beaucoup les fournitures chères. Et ma mère, elle me disait non, ça coûte trop cher. Oui.
3: La voix que vous entendez juste derrière Abigail, c'est Perle. Elle a 19 ans et elle aussi est étudiante.
7: Nous, on prenait toujours souvent de la sous-marque, en fait.
3: Sauf que lorsque l'on est ado, on a forcément envie d'avoir ce qui est le plus tendance. Et ça, les marques, elles l'ont bien compris.
7: Vu que les gens, ils voient qu'on a des plus beaux trucs, on est un peu plus, pas valorisés, mais en mode, les gens, ils sont là en mode, oh, t'as des trop beaux stylos parce qu'on t'a emprunté et tout.
3: Alors, avec cette distribution, la ville de Denain permet à tous les élèves d'avoir le même matériel et de démarrer l'année sur les mêmes bases.
7: Ce que la ville a proposé, je trouve que c'est bien puisque ils ont tous les mêmes fournitures.
3: Une distribution de 1800 kits qui a tout de même un coût. L'an dernier, cette opération a représenté une dépense de 18 000 euros inscrite au budget de la ville.
0: Ce qui est cool, Patrick Barbussia, c'est que je vois que les fournitures scolaires pour les écoles maternelles et élémentaires de la ville de Bédarieux sont gratuites aussi apparemment. On le fait ça aussi.
8: C'est une bonne chose.
0: Ouais. C'est un bon souvenir l'école ou pas pour vous ?
8: Oui, non, parce que j'étais pas un très bon élève.
0: Ah ouais, c'est ça que je veux savoir. Est-ce qu'il faut être un bon élève après pour écrire des romans ou est-ce
8: Disons que j'étais j'étais avant-dernier de la classe.
0: Ah oui, c'est pas fou, hein.
8: J'ai gardé mes amis quand même.
0: Ah, mais quand on est dernier de la classe, on a toujours plus d'amis, hein. Oui, c'est le premier qui n'en a pas. Oh,
8: j'étais pas le dernier, j'étais l'avant-dernier.
0: Faut pas être le dernier.
8: J'étais renvoyé de l'école. Et finalement, c'est un professeur. J'étais donc en école catholique parce que ça n'a pas marché à l'école publique. Et donc, c'est un prof de français qui m'a.
0: Qui vous a donné envie un peu.
8: Finalement, c'est le Lagarde et Michard qui m'ont aidé. Et un prof de français, c'est d'ailleurs tous les. De Montaigne en passant, j'ai adoré Montaigne, j'ai adoré Voltaire, j'ai adoré Victor Hugo, finalement c'est la France.
0: Ah ouais.
8: On parle de l'Italie, mais c'est tous ces auteurs qui m'ont ouvert un peu l'esprit, je dirais. Parce que j'étais pas un très bon élève.
0: D'accord, avant-dernier
8: la classe. Ouais, c'est si pas je vous raconter certaines anecdotes.
0: Bon. On veut pas tout savoir quand même non plus, Patrick.
8: Je ne dirai pas. Mais je parle de l'école dans le Mont-Polard. Là, je parle de l'école de la Morlette.
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0: Tant pis pour elle, ça c'est Charlotte Cardin.
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0: Ça marche très bien pour lui. Patrick Barbussia, romancier franco-sicilien, conférencier, passeur de mémoire. Vous êtes plein de choses. Spécialiste des proverbes siciliens. Et donc, vous venez de sortir un nouveau roman qui s'intitule Roman Noir. C'est L'Autocar, aux éditions Chum. On peut le trouver partout ou est-ce qu'on le trouve en fait?
3: Oui, on peut le trouver, bien sûr. Il y a une sortie nationale qui s'est faite en septembre.
0: Ouais.
3: Il y a une première sortie d'ailleurs qui s'était faite avec Joie de Connaître, qui avait eu donc et qui avait très bien marché. Mais là, la sortie, elle se fait donc dans les jours qui viennent là maintenant.
0: Bon, voilà. Ça c'est bien. Et où est-ce qu'on peut vous rencontrer? Est-ce qu'il y a des rendez-vous?
3: Alors je serai donc au Salon du Livre de Monaco.
0: Ah, ouais.
3: Donc le 5 et 6 septembre,
0: ouais,
3: donc,
0: le prince.
3: Dans quelques jours.
0: Okay.
3: Et le prince vient d'ailleurs, parce que j'y suis déjà.
0: Attendez, vous allez passer le week-end avec le prince de Monaco alors?
3: Non, il vient aussi, passe simplement et nous dit bonjour.
0: Ah, c'est déjà pas mal. Hein,
3: c'est déjà pas mal.
0: Non, il est sympa.
3: Je serai aussi le 12 septembre au Salon du Livre de Rémy de Provence,
0: ouais.
3: De Saint-Rémy de Provence, excusez-moi. Vous avez aussi le 26 septembre, je suis au Polar en Calanque avec. On n'est que 10 auteurs. Donc il y a Gilles Delpapa, Maurice Guérin qui seront présents, Dardeville aussi, qui est un ancien député, qui écrit des polars. Vous avez d'autres auteurs de polars, et des femmes, donc de Corse, dont les noms m'échappent, donc qui seront là aussi, 5 autrices et 5 auteurs. Et je suis invité par la médiathèque de Martigues, en compagnie de deux Corses. Donc il va y avoir deux Corses et un Sicilien.
0: Et dans les Raux jamais alors?
3: Dans les Raux, j'ai fait une conférence où il y avait à La Malou-les-Bains, il n'y a pas très longtemps.
0: Ouais, ouais, ouais.
3: Et je rappelle le 13 novembre où je serai donc à hauteur d'ici, à Joie de Connaître. J'en profite quand même pour remercier des librairies qui m'accueillent quand même dans les Raux. Donc par exemple la librairie Gilbert Joseph, mais Isis aussi, la librairie Isis à la Grande Motte qui m'invite souvent. Joie de Connaître évidemment, et la librairie des Sources aussi à Béziers. Donc franchement, elle joue le jeu et ça se passe très très bien.
0: À quoi ça ressemble une journée de Patrick Barbussia? Là, par exemple, vous allez faire quoi aujourd'hui, une fois que vous allez quitter ce studio?
3: Ah, mais aujourd'hui, là, je vais lire. Je vais lire un polar de Roger Faller. Et La Bonne Parole. Voilà, déjà, je vais lire. Puis, je vais rentrer chez moi.
0: Ah, ben, bien sûr. Non, mais
3: mes petites filles, Julia et Lucia.
0: Ouais.
3: Rentre à l'école, donc elles ont 4 ans et 2 ans, donc je vais savoir exactement comment ça s'est passé.
0: Ah ben voilà, tiens, on aura le résumé un petit peu de la rentrée des classes. Ok, très bien. On termine toujours par le même questionnaire pour tous nos invités. Alors, quel est votre endroit préféré dans le département de l'Hérault, Patrick?
3: Ben, je vais dire les Gorges d'Éric.
0: D'accord, ça c'est vrai que c'est bien. Hein. Ça c'est
3: joli.
0: Hein. Alors, parfois l'eau est froide, hein, mais c'est agréable.
3: Elle est toujours
0: fraîche. Il y a de l'eau là? Il y en a beaucoup de l'eau?
3: Il y a de l'eau. Et puis vous avez dans des rivières, une source par exemple, les 12,
0: ouais.
3: Qui, j'y vais souvent d'ailleurs comme un pèlerinage, puisque c'est derrière chez moi. Et la source est revenue, parce qu'elle était partie. Donc elle est revenue, c'est un grand bien pour nous tous.
0: Qu'est-ce que vous pourriez manger tous les jours sans vous lasser?
3: Les spaghettis à la sicilienne.
0: Okay.
3: Donc on appelle ça les spaghettis à sardes. C'est avec du fenouil sauvage qu'on trouve d'ailleurs partout. Et je recommande d'ailleurs de les faire ici, parce qu'il y a beaucoup de fenouil, et des sardines, et de la chapelure grillée.
0: Tout est possible. Avec quel hérolté préféreriez-vous passer la soirée? Georges Brassens, Louis Nicolin ou Pierre-Paul Riquet?
3: J'adore le foot, mais j'aime tellement Georges Brassens.
0: Okay.
3: Je connais très bien Georges Brassens et je l'adore.
0: Quel est le film qui vous fait rire à chaque fois?
3: Les films qui me fait rire à chaque fois, on va dire Les Visiteurs me plaît.
0: C'est vrai que c'est pas mal. Ok. jour nuit, pourquoi pas. Je vous ai demandé quelle était votre chanson préférée, ou en tout cas une chanson qui vous plaît bien, et vous m'avez répondu celle-ci. Moi, je connaissais la version Salut de Joe Dassin, mais là, c'est Toto Cutugno.
3: C'est un Sicilien, donc Toto Cutugno, qui a fait aussi Derrière l'amour, String, Jamie, donc de Johnny, qui a fait aussi Africa, qui était la chanson de Joe Dassin, L'été indien, par exemple.
0: Donc, vous avez fait ce choix-là. Voilà.
3: J'ai fait ce choix-là.
0: Merci d'être venu, Patrick Barbussia.
3: Merci de votre invitation.
0: Voilà, le roman donc s'appelle L'Autocar, et je vous invite donc à le découvrir. Et puis, on aura l'occasion de vous réinviter, parce que vous êtes de toute façon très actif dans le département. Vous faites toujours quelque chose de toute façon. Donc,
3: merci.
0: À bientôt. Merci d'être venu.
3: Grazie mille.
0: Grazie mille.
3: A presto.
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1: 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Bienvenue, il est 11h. Et comme nous sommes le 1er septembre aujourd'hui, Mathias Kern, c'est parti pour une nouvelle année scolaire.
2: Et dans l'Hérault, ils sont précisément 94 508 élèves à reprendre le chemin de l'école ce matin dans le premier degré. Dans les collèges, un peu plus de 46 000 élèves sont inscrits, 33 800 dans les lycées de notre département. Voilà pour les chiffres. Pas de grosses réformes cette année, mais des nouveautés comme les téléphones portables bannis en cours au lycée. Rentrée politique aussi aujourd'hui, Emmanuel Macron est en Lozère, il a choisi un lycée de Mende pour sa rentrée, le lycée Chaptal, le président qui déjeunera ensuite à la cantine aux côtés des élèves de seconde pour la photo. Une rentrée particulière à l'ouest de Montpellier, à Cournon-Terral. Ce n'est pas tous les ans qu'on ouvre un lycée, un tout nouvel établissement a vu le jour et ouvre ses portes. Le lycée Elisabeth et Robert Badinter, il accueille 1400 élèves qui allaient pour la plupart à Montpellier. Une cérémonie officielle en présence d'Elisabeth Badinter est d'ailleurs prévue la semaine prochaine. Au collège Foncarade à Montpellier, la rentrée a pu avoir lieu normalement ce matin malgré les actes de vandalisme de la semaine dernière. À ce sujet, l'enquête se poursuit. On a appris ce matin qu'une sixième personne a été arrêtée. Plus précisément, ce jeune majeur s'est présenté de lui-même au commissariat. Il est déféré devant la justice aujourd'hui. Des coups de feu à la Mosson à Montpellier dans la nuit de dimanche à lundi. Deux tirs qui visaient un appartement, heureusement sans faire de blessés graves. Un homme de 43 ans ivre a ciblé l'appartement de son ex-compagne. Une jeune fille qui se trouvait à l'intérieur a tout de même été touchée par quelques éclats de verre. En garde à vue, le tireur a évoqué une séparation conflictuelle. Elle avait promis d'agir. L'Alliance anti-corrida va déposer ces jours-ci une requête en déféré suspension devant le tribunal administratif de Montpellier pour tenter de faire annuler la corrida à Palavas dans les arènes le 10 octobre prochain. Parallèlement, l'association dépose aussi un référé contre les organisateurs. Ça fait 10 ans qu'il n'y avait plus de corrida organisée à Palavas. Et puis le sport, le foot, on surveille ce qui se passe du côté du MHS. Avec un nouveau latéral droit qui est arrivé, l'ancien Guingampé Alpha Sissoko qui signe pour 3 ans à la Paillade. Le mercato de foot se termine officiellement ce soir. Et la météo.

0: bien avec du soleil encore aujourd'hui.
1: Ah ouais, il fait beau aujourd'hui, hein. Il y a une petite brise là quand même de retour cet après-midi, 35 km/h, mais sinon il fait toujours aussi chaud là, dans les plaines du département. On a encore les températures qui vont monter jusqu'à 35 degrés cet après-midi à Ganges et au Lonzac par exemple. Bon, il fait un petit peu moins chaud, mais 30 quand même, hein, à Palavas, au Cap d'Agde, au Kellar, à 7, Frontignan, ça c'est les températures maximales, à Saint-Pons de Thomières, 31 degrés, pour les Montpelliérains, 32, 33 à Bédarieux, à Lunel, à Béziers aussi, puis 34 degrés si vous allez vers le lac du Salagou, au cirque de Morez, si vous êtes vers Clermont-Léron, l'Odève, voilà, 34 degrés. C'est ce qu'on nous annonce pour ce 1er septembre. Une rentrée dans la chaleur. Bon, en ce qui concerne les trains, la circulation des trains, j'ai pas l'impression qu'il y ait beaucoup de soucis aujourd'hui, et ça c'est parfait, ça veut dire que vous allez pouvoir vous déplacer sans gros problème. Pareil si vous êtes en voiture, le trafic semble tout à fait normal à cette heure-ci. Mais, il y a quand même un numéro de téléphone, le nôtre, 04 67 58 6000. N'hésitez pas à le faire si vous arrivez sur une difficulté. Là, voilà, les petites difficultés, c'est sur la Nationale 113, par exemple, à hauteur de Vendargues. Il y a un petit peu de monde, mais enfin, voilà, ça se passe quand même plutôt bien. Et côté ouest, on va dire qu'on est en petite difficulté lorsqu'on veut aller jusqu'au Cap d'Agde, en passant par Agde, la traversée, là, pour passer le pont de l'Hérault. Bon, il y a un petit peu de monde, mais enfin, ça se passe quand même plutôt bien. Vos infos, donc, on les attend. N'hésitez pas à les partager.
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1: Il est 11h04 et vous écoutez Ici Hérault. On va jouer ensemble, comme chaque jour, 11h midi. Oh oui, avec Vivian, c'est gagnant. J'ai encore des cadeaux à vous offrir, notamment des invitations pour découvrir certains parcs de notre département de l'Hérault. Les vacances sont terminées, mais ne sont pas complètement terminées. On va pouvoir encore en profiter au mois de septembre, croyez-moi.

0: Le son d'Ici Héros avec la chanson de Madonna.
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0: Allez, on va jouer, on va s'amuser. Et aujourd'hui, c'est la rentrée. Alors, comment faire passer la pilule plus facilement pour les enfants, les petits-enfants? Bah, leur dire, lorsqu'ils vont rentrer tout à l'heure, bah, j'ai gagné des cadeaux en jouant avec Ici Héros. Et ça, ça va leur faire plaisir parce qu'au mois de septembre, on peut encore en profiter au maximum de notre département de l'Hérault. J'ai des invitations à vous offrir pour deux endroits. Choisissez ce qui vous fait plaisir. J'ai des invitations pour le petit paradis à Vendargues. Le parc animalier, parc de jeux, invitation pour deux personnes. Vous avez toutes les infos sur www.petitparadis.com. Mais voilà, il y a les animaux à caresser, ça c'est chouette, les enfants, les petits, ils adorent ça. Le petit paradis à Vendargues, première possibilité. Deuxième possibilité, alors ça moi j'adore ça, c'est sur 3 hectares, le labyrinthe géant. Au milieu du maïs, au domaine de l'Aunac, on est à Fabrègues. Là, on vous offre le pack famille, deux entrées adultes, deux entrées enfants. Près de 2,5 km de chemin là, dans le champ de maïs. Il faut retrouver la sortie, en plus un nouveau parcours. Ça, c'est trop bien aussi. Ça va leur plaire. Le domaine de l'Aunac.com pour avoir toutes les infos. Alors, vous choisissez, c'est vous qui voyez. Le petit paradis à Vendargues ou le labyrinthe géant au domaine de l'Aunac à Fabrègues. C'est vous qui voyez, c'est vous qui choisissez. Moi, je me contente de tourner la roue, de savoir combien de jeux gagnants il vous faut.
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0: Et le premier jeu, c'est dans quelques instants, dans même pas 3 minutes, juste après avoir écouté la chanson de Renaud. En cloque, avec Vivian, c'est gagnant, paraît-il. Eh ben, on va voir, tiens.
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0: cloque. 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
1: Eh ben c'est parti, on a mis en jeu des invitations pour le Petit Paradis à Vendargues. On a mis des invitations aussi pour le labyrinthe géant au domaine de l'Onac à Fabrègues. Donc vous choisissez, vous avez choisi, vous nous avez appelé au 04 67 58 6000. Nous sommes avec Ismaël à Montpellier, bonjour.
2: Bonjour Vivian.
1: Est-ce qu'on prononce comme ça votre prénom, dites-moi.
2: Oui, c'est ça,
1: Ismaël.
2: Ismaël. Oui, okay, exactement.
1: Okay. Non, mais que je fasse pas d'erreur, hein, parce que sinon, après, c'est pas correct.
2: Non, vous avez bien prononcé.
1: Bon, alors c'est parfait. Est-ce que vous êtes en forme ? Est-ce que tout va bien ?
2: Oui, à part que j'ai attrapé un peu froid. Mais
1: eh ben alors ?
2: Ça va.
1: Eh ben alors, comment ça se fait ? Il fait 40 degrés.
2: La
1: climatisation.
2: Un peu d'acclimatisation.
1: Oui. Voilà, c'est ça. Non. Est-ce que vous êtes en vacances ou est-ce que vous travaillez ? Vous faites quoi, vous ?
2: Je travaille, je suis chauffeur routier.
1: Ah, trop bien. Gros camion ou camion moyen ?
2: Le gros camion.
1: Ah, le gros camion. Oh là là, semi-remorque.
2: Il y a quoi toujours sur la route.
1: Il y a quoi en général dans la remorque ? Il y a toujours la même chose ou ça change ?
2: Non, ça change. Donc, c'est mieux.
1: Ouais, parce qu'il y a des fois, moi je suis sur l'autoroute, je double un camion et j'essaye de deviner ce qu'il peut y avoir dans le camion. Des fois, je me dis, oh là, il va y avoir des boîtes de petits pois, par exemple, ou je sais pas. Vous avez quoi ? Vous avez eu quoi la dernière fois ?
2: Moi, la dernière fois, là, je viens de livrer un complet de cristalline à Pomerol.
1: Ah oui, d'accord, ok.
2: D'accord. Pomerol.
1: Ah ouais, d'accord. Voilà. Bon, ça marche. Bon, mais c'est
2: et
1: bien.
2: Là, voilà.
1: Alors, on va jouer ensemble pour repartir avec des invitations. Alors, pour aller au Petit Paradis, c'est ça que vous voulez ?
2: C'est ça, oui, pour mes petits.
1: Allez, très bien. Deux jeux gagnants, deux victoires. Le premier jeu, le voici.
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1: Bon alors Ismaël, c'est pas compliqué, je vais vous faire écouter trois extraits de chansons, trois chansons. Et vous allez me dire d'accord. Quelle est la plus ancienne, quelle est la plus récente. En fait, vous allez me les classer par ordre d'apparition dans ma discothèque, quoi. Vous voyez, de la plus ancienne à la plus récente. D'accord ?
2: De la plus ancienne à la plus récente.
1: De la plus ancienne à la plus récente. Première chanson, ah, ça va pas évident. La première chanson, c'est Sophie Lisbeck-Store avec Murder on the Dance Floor. Ça, c'est le premier titre. Deuxième titre. La Rousseau. La Rousseau avec Tu m'oublieras.
2: La Rousseau, oui.
1: Troisième chanson. Ça, c'est la chanson Caravane, le titre de Raphaël. Ouh là là là là, c'est pas évident. Mais je vais vous aider un petit peu quand même. Je vais vous aider.
2: C'est compliqué.
1: Ouais. Alors attention, on a Sophie Lisbeck-Store, Murder on the Dance Floor. On a La Rousseau avec Tu m'oublieras. Et on a Raphaël avec Caravane. Alors à votre avis, quelle est la chanson la plus ancienne ou la plus récente? On va voir. De toute façon, il va falloir les classer dans l'ordre. Dites-moi alors, un petit peu ce que vous pensez.
2: Je pense que la plus récente, c'est la dernière.
1: Raphaël avec Caravane.
2: Oui.
1: Ouais, je pense que c'est pas mal, effectivement. Il nous reste donc Sophie Lisbeck-Store et La Rousseau. Alors, à votre avis, laquelle est la plus ancienne ?
2: C'est compliqué.
1: Ouais, c'est compliqué.
2: Et là, c'est compliqué parce que c'est à peu près dans les mêmes.
1: Ouais, c'est pas fou.
2: C'est plutôt dans les années 96, 98, non ? Enfin, 2000 même.
1: Ah, ouais. Plutôt, on va dire. Alors, il y a une chanson de 1999 et il y en a une de 2002. Voilà, c'est ce que je peux vous dire.
2: Donc, 2099, c'est La Rousseau.
1: Oh, il est fort !
2: Ouais.
1: Eh oui ! La Rousseau avec Tu m'oublieras, 1999. Comment ça se fait que vous vous souvenez de ça ? Vous avez un souvenir en particulier ou quoi ?
2: Non, pas, mais je pense qu'il a passé beaucoup à la télé avec les Fred et...
1: Ah oui ! Oui.
2: Comment ça s'appelle ?
1: Charlie et Lulu, non ?
2: C'est ça, exactement.
1: Charlie
2: exactement.
1: Lulu. Ah oui, sur M6, le Hit Machine. Oh là là, c'était bien
2: voilà,
1: ça.
2: Voilà, exactement. Hit Machine.
1: Ouais. Bon, ça, c'est 1999. Ensuite, évidemment, il y avait Sophie Lisbeck-Store. 2002, ouais.
2: D'accord, 2002.
1: 2002 pour Murder on the Dance Floor. Et 2005, Raphaël avec Caravane.
2: Bon, bah, c'est parfait.
1: Ben, c'est parfait, ça nous fait déjà une première victoire. Ok, cool. Bon, alors, ça fait longtemps que vous êtes dans le département, vous, ou pas ? Dites-moi, Ismaël.
2: Oui, ouais. Je suis né en Corse, mais Mais oui, depuis les années 2000, oui.
1: Ça va le faire. Dans un instant, le deuxième jeu, juste après Zazie, on va jouer avec un deuxième jeu. Et je pense que ça va marcher parce que je crois que vous connaissez suffisamment bien le département pour que vous me donniez une bonne réponse. Donc ne bougez pas, d'accord Ismaël ? Enfin, ne bougez pas. Vous êtes en camion là ou pas ?
2: Oui, oui.
1: Bon, à la rigueur. J'allais dire, sinon vous pouvez avancer un petit peu, mais alors si après il faut se regarder, ça ne va pas être évident. Quoi.
2: Ouais.
1: Ça va pas être évident.
2: Non, surtout en semi. Ouais.
1: C'est quoi ? C'est un MAN, un Scania, un DAF ? C'est un quoi ?
2: Non, c'est un Volvo.
1: C'est un Volvo ? Ah, les Volvo, ils sont bons. Ouf, oui. C'est bon ça. Ok, allez, à tout de suite, je reviens.
2: À tout de suite.

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1: Ça, c'est la nouvelle chanson de Zazie, Peu importe. C'est la radio ici, Héro, que vous écoutez. Dans un instant, on va retrouver Ismaël pour son deuxième jeu et je l'espère sa deuxième victoire. Comme ça, il pourra aller au petit paradis avant d'Argue.
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1: 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En tout cas, c'est bien parti pour Ismaël qui est avec nous et qui va repartir probablement avec des invitations pour aller au Petit Paradis à Vendargues. Vous y avez déjà mis les pieds au Petit Paradis à Vendargues, Ismaël ?
10: Bah non, pas du tout.
1: Ah bon ?
10: C'est une première.
1: Ah bon, ce sera la première fois ? D'accord.
10: Oui.
1: Ah ouais, ouais. Ah non, mais c'est chouette hein, comme endroit. Vraiment, vous allez passer un bon moment. Enfin, en tout cas, les enfants vont être ravis. C'est parfait.
10: Les enfants, oui.
1: Ouais, ouais, ouais. Vous en avez combien ? Vous avez beaucoup d'enfants ?
10: J'en ai deux.
1: Deux, d'accord. Ils s'appellent comment ?
10: Le premier, Nassim, il a 5 ans. Et la petite, Saja, elle s'appelle. Elle a 3 ans.
1: D'accord. Et du coup, c'était la rentrée alors aujourd'hui ?
10: Eh oui.
1: Ça va ?
10: C'est la maman qui les a accompagnés.
1: Ils étaient...
10: oui, ça a été.
1: Ouais, ils n'étaient pas trop malheureux de repartir à l'école. Ils étaient plutôt contents. Ils étaient quoi ?
10: Ben, le grand, il était content. Mais la petite, bon, vu que c'est la première. c'est la première fois qu'elle rentre à l'école.
1: Un peu de stress quand même. Un petit peu d'angoisse.
10: Un peu de pleurs.
1: Ouais,
10: oui.
1: Un peu de pleurs. Bah, c'est normal. Mais bon. Ça va passer, après avoir des copines et des copains, ça ira très bien. Bon.
10: C'est ça, exactement.
1: Allez, deuxième jeu, et je l'espère, deuxième victoire. Chez nous, pas chez nous. Chez nous, pas chez nous. Chez nous, pas chez nous. On va jouer au jeu, chez nous, pas chez nous. Alors, c'est quoi le principe ? Il est assez simple. Je vais vous donner 5 noms de communes. Il y en a 3. 3 communes qui sont chez nous. Il y en a 2, c'est pas chez nous. Il faut trouver celles qui sont pas chez nous, celles qui sont chez nous. D'accord, Ismaël ?
10: D'accord.
1: Ouais.
10: Allez.
1: Alors attention, je vous donne d'abord les 5 communes, et puis après je lance un chrono, on y réfléchit ensemble. D'accord ? Alors je vous propose. Puis Lâché, puis Serrié, puis Salicon, puis Chéric, et puis Laurens. Voilà, ça c'est pour les 5 villes, les 5 communes. Alors, puis Lâché, puis Serrié, puis Salicon, puis Chéric, puis Laurens. Qu'est-ce que vous me dites là comme ça ? Vous savez ou pas ?
10: Puis Salicon, c'est chez nous.
1: Puis Salicon, c'est chez nous, c'est bon, c'est ok.
10: Et puis Laurens, il me semble.
1: Puis Laurens, c'est chez nous, ça ?
10: Attendez, Laurens, oui, il me semble.
1: Alors attendez, on va faire dans l'ordre. Puis Lâché.
10: Oui.
1: Est-ce que c'est chez nous, ça, Puis Lâché ?
10: Puis Lâché, non, j'ai jamais entendu.
1: Bon, on met de côté. Puis Serrié, c'est chez nous ou pas chez nous ?
10: Ah oui, Puis Serrié, oui.
1: Ah, Puis Serrié, c'est bon, on garde. Donc attention, on a déjà Puis Serrié, Puis Salicon. Il nous reste 3 communes. Il nous reste Puis Lâché, puis Chéric, puis Lorenz. Alors, il y en a une qui est chez nous, les deux autres qui ne sont pas chez nous.
10: La troisième, là où...
1: Alors...
10: Puis Lâcher, non, c'est ça?
1: Puis Lâcher, c'est chez nous?
10: Non, non, non.
1: Vous êtes sûr?
10: Bah oui. Enfin, non, c'est chez nous. C'est chez nous, parce que là, vous mettez... Attendez,
1: plus lâcher,
10: c'est compliqué.
1: Plus lâcher, plus lâcher, plus lâcher. Comment on fait?
10: Plus lâcher, c'est chez nous.
1: C'est chez nous? Ben oui, c'est chez nous.
10: Voilà.
1: Puis Lâcher, c'est chez nous. Puis Serguier, c'est chez nous. Puis Salicon, c'est chez nous. Puis Chéric et puis Lorenz, c'est pas chez nous, c'est dans l'Aude. Voilà, très bien. Eh ben, c'est gagné, bon. C'est gagné.
10: Merci beaucoup.
1: Voilà, vous irez au petit paradis à Vendargue avec le camion, vous allez arriver sur le parking.
10: Oui.
1: Ça va être compliqué.
10: Ouais,
1: ça va être compliqué. Peut-être pas en camion, mais bon. C'est bien, c'est cool en tout cas d'avoir joué avec nous. Et puis vous passez le bonjour, faites un bisou aux enfants et puis profitez. Voilà, profitez au maximum.
10: Merci.
1: À bientôt. Merci. À bientôt.
10: À bientôt. Au revoir.
1: Merci d'avoir joué avec nous. Ben voilà, c'est parfait. Ça a bien démarré. C'est gagné, c'est gagné, c'est gagné, c'est gagné. Alors maintenant, qu'est-ce que je peux vous offrir? Donc j'ai toujours mes invitations pour le labyrinthe géant au domaine de Lonac. Le labyrinthe, il est cool en fait, c'est dans un champ de maïs sur 3 hectares, il y a 2 km 500 de petits chemins tracés. Évidemment, il faut retrouver la sortie avec les enfants, c'est parfait, c'est à Fabrègues. Et on vous offre le pack famille, 2 adultes, 2 enfants. Alors ok, c'est la rentrée aujourd'hui, mais il y a les mercredis après-midi, les week-ends, bref, tout ça, vous allez pouvoir en profiter. Première possibilité. Deuxième possibilité, rien à voir, du rugby. MHR, section paloise. C'est ce samedi à 19h au Septéo Stadium à Montpellier. Qui veut des invitations? On a des places pour vous. MHR, section paloise, samedi à 19h pour aller soutenir le MHR. Ça, c'est la deuxième possibilité. Troisième possibilité, l'Office du tourisme du Cap d'Agde Méditerranée nous offre et vous offre donc du coup la visite théâtralisée de Pézenas. Cité d'exception, s'il vous plaît. Ça, c'est pour aller visiter Pézenas. Visite théâtralisée. Ça aussi, c'est chouette. Allons-y, on tourne la roue. Combien de jeux gagnants, combien de victoires?
0: 3 victoires.
1: Non, bah non. Oh bah non, 3 c'est trop. Bah non, non, non, 3. Je retourne.
0: Une victoire.
1: Ah bah une. Bon, ok, une, allez, ok.
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1: Allez, une seule victoire. Vous choisissez le cadeau de votre choix. C'est vous qui voyez le labyrinthe géant, le rugby, la visite de Pézenas, la visite théâtralisée à Pézenas, site d'exception. 04 67 58 6000. On joue juste après Sting, qu'on écoute avec Russians.

0: Il y a Thierry de Grabel qui veut gagner des invitations pour aller au match de rugby à ma chère section paloise ce samedi à 19h au Septéo Stadium de Montpellier. On va jouer dans un instant, dans quoi? Même pas, allez, une minute. Juste le temps de vous dire qu'on a reçu un mail de Jean-Michel pour nous annoncer la médiévale de Vic-la-Gardiole ce week-end, samedi, dimanche, avec des chevaliers, des combats, des démonstrations, des archers, des spectacles, des animations, de la musique médiévale, bien sûr, avec des troubadours, des animations pour les petits, pour les grands, pendant deux jours en fait. Le village de Vic-la-Gardiole va se transformer et va vous inviter à faire un voyage dans le temps au cœur du Moyen-Âge avec des jongleurs de feu, un baléti le samedi soir et puis dimanche une chasse au trésor. Bref, c'est à partir de 9h ce week-end à Vic-la-Gardiole, la médiévale, ça ne se rate pas. Merci Jean-Michel et c'est cool d'avoir envoyé un message. Vous aussi vous pouvez le faire. Vous envoyez un message via notre boîte mail ici hero@radiofrance.com. Si vous préférez les messages vocaux, c'est possible grâce à WhatsApp. Enregistrez notre numéro de téléphone, celui de la radio, là, le 04 67 58 6000. Vous l'enregistrez dans vos contacts et ensuite vous envoyez un message vocal avec WhatsApp, comme par exemple le message de Maxence.
1: Bonjour à tous, nous sommes le Cercle d'Aïkido Montpellierain. Dès le lendemain de la foire aux associations, nous vous invitons à la Maison pour tous Marie Curie pour des cours d'Aïkido, cours d'essai, toute personne acceptée de 10 à 77 ans. N'hésitez pas à nous contacter, venir nous voir à la Maison pour tous. C'est la rentrée, merci, ici Hero.
0: Et ben voilà, pourquoi pas l'Aïkido. Ah, vous avez 78 ans. Ah, ça, à un an près. Non, je pense que c'est jouable. Bon, en tout cas, merci Maxence pour le message. Vous aussi, vous pouvez laisser des messages vocaux sans aucun problème. On sera ravis de vous écouter.
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0: J'arrive Thierry, j'arrive.
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0: Me voili, me voilà. Alors Thierry, combien ça va sur 20 là? Vous êtes à combien sur 20 vous?
4: Bon, 18, hein, oh, au moins, 18, au moins, tout va
0: 18.
4: Bien.
0: 18, mais c'est fabuleux 18. Ça c'est parce bon, que c'est pas...
4: Ça va continuer avec le jeu. Hein.
0: Ouais, ça va bien se passer. C'est pas un jour de rentrée pour vous, c'est pour ça que vous êtes à 18. Non. Normalement, le jour de la rentrée, on n'est pas à 18. Hein.
4: Oui, mais non, la rentrée est loin.
0: Bon, alors vous, vous êtes intéressé par les places pour le match, là. Ça vous branche.
4: J'adore le sport. Oh. Et à Montpellier, Dieu sait qu'on est gâté. Hein.
0: Ah, on est gâté. Hein. Alors là, on a de quoi. Ah, alors du coup, c'est quand même le rugby votre sport préféré ou vous êtes vraiment multisport?
4: Oui. Ouais. Alors, je suis multisport, mais avec une préférence quand même depuis quelques années pour le rugby. Je suis pas d'ici, je suis de Normandie au départ.
0: Ouais.
4: On n'a rien à voir pour le rugby, hein. Il y a très peu d'équipes là-bas. Mais c'est vrai que depuis que je suis arrivé à Montpellier, c'est mon équipe de cœur.
0: D'accord, je comprends. Normandie, le sport, c'est on est quoi sur équitation par exemple? Normandie, c'est l'endroit parfait, non? C'est plutôt équitation.
4: Et vous tapez dans le mille parce que c'est ma passion, c'est
0: vrai.
4: C'est ma passion. Ouais.
0: Ça vous manque pas un petit peu? Vous en faites ici un peu d'équitation ou pas?
4: Non, mais en fait, quand je parle d'équitation, j'aime beaucoup les courses de chevaux.
0: Et
4: j'adore aller sur les hippodromes. Et c'est vrai que dans la région, par contre, on n'est pas très gâtés.
0: Non.
4: À part Nîmes, il y a Nîmes, les Corbiers.
0: Ouais.
4: Mais c'est après, il n'y a pas grand-chose.
0: Non, c'est pas notre spécialité. Nous, on a les chevaux de Camargue. On est plus sur.
4: Non. Je souhaite aussi. Hein.
0: Oui, c'est autre chose. C'est autre chose. Voilà.
4: Ouais, ouais.
0: Y a des chaque région a sa spécialité aussi. Hein. C'est ça qui est cool. Hein. C'est ça qui est sympa. Hein. Bon, écoutez, on va jouer. Alors, on va jouer un seul jeu, une seule victoire, et vous repartez avec vos invitations. Alors bon, on va aller... quand vous allez faire vos courses, vous allez faire des courses des fois, vous allez au supermarché des fois.
4: Ça m'arrive.
0: Est-ce que vous faites des listes?
4: Non, on vogue à travers les rayons, et puis voilà.
0: Ah, vous faites pas une liste avec, tiens, ça c'est bon, je l'ai acheté, la boîte de champignons, ok, ça c'est fait. Le papier toilette, c'est bon, c'est fait. Ça, vous faites pas. Donc, vous faites en fonction de ce que vous voyez. D'accord, ok. Bon, ben là, on va faire une liste. Ouais, je vais vous demander de me faire une liste. Donnez-moi un chiffre entre 1 et 23, déjà, pour commencer.
4: 8.
0: Ouh là là là là là là là là. On va essayer. Il y a 20... Ouais, vous auriez dû dire 1 ou 2, c'était mieux. Mais 8, on va tenter avec 8. Il y a 23 communes de l'Hérault qui commencent par un B, comme Bruno. À vous de m'en donner. Bah, allez, on essaye 8. Allez, on essaye 8. Le plus possible. Béziers.
4: Balaruc,
0: parfait. Il y en a deux Balaruc en plus.
4: Alors, Balaruc le Vieux, Balaruc les Bains.
0: Très bien, ça fait 3 déjà.
4: Après.
0: Qu'est-ce qu'on a d'autre?
4: Brignoles, ce n'est pas dans les Hauts. Barjac, c'est dans le Gard.
0: Ouais. Au bord de l'étang de Thau. Où on mange des huîtres.
4: Bouzigue.
0: Ouais. Bouzigue, et ça fait 4. On va jusqu'à 5. Allez, encore une. Encore une.
4: Encore une.
0: Ouais. Oh, il y en a. Hein.
4: Il y en a encore.
0: Oh oui, bah oui, il y en a 23.
4: Merci Hélène. Bédarieux.
0: Ben voilà, c'est bon. Allez, Bédarieux. 5, c'est bon. 5. Au début, je voulais vous demander 5 comme une héraultaise. C'est vous qui avez dit 8, mais 5, ouais, ça m'allait très bien. Ouais.
4: J'ai dit 8, j'ai dit c'est gourmand.
0: Et heureusement que vous n'avez pas dit 22. Alors, il y avait aussi, par exemple, Bessan, Bayargues, Boisseron, Brignac, Brissac, Busignargues. Vous avez dit les Balaruc. Bref, il y en avait plein, hein, des communes héraultaises encore qui commencent par un B, effectivement, Bédarieux. Bon, c'est bien. Eh bien, c'est bon, c'est gagné. Allez, vous repartez avec vos invitations. Impeccable. Ouais, vous irez au rugby samedi soir, comme ça, je saurai où vous êtes. Ah, voilà, à 19h, au Septéo Stadium.
4: Pour fêter la victoire, après, c'est 21h.
0: Eh bien, j'espère. Ouais, victoire.
4: Oui, il faut être confiant.
0: Ouais, ça va le faire.
4: Ils ont fait une très, très belle saison. L'année dernière, il n'y a pas de raison que ça change.
0: Eh ben, je croise les doigts et je l'espère. Ouais. Et j'espère que vous allez voir en tout cas un beau match. Voilà, je l'espère.
4: Merci.
0: À bientôt Thierry, merci d'avoir joué avec nous.
4: Merci beaucoup.
0: À bientôt. Merci d'avoir joué. C'était bien sympa ça aussi. On continue ? Ben, bien sûr, on continue sur notre lancée. Alors qu'est-ce que j'ai à vous offrir ? Alors j'ai toujours la visite théâtralisée de Pézenas. Cité d'exception s'il vous plaît quand même. Ça va vous permettre d'en savoir plus sur cette ville, super jolie dans notre département de l'Hérault. Et là je m'adresse particulièrement à ceux qui sont de passage, hein, qui sont en vacances. Encore chez nous, hein. Vous avez profité des derniers jours du mois d'août et puis même peut-être septembre là pour rester encore parmi nous. Eh ben, ça c'est une bonne idée d'aller visiter Pézenas. Donc on vous offre des invitations pour ça. Si vous avez des enfants, petits enfants ou si vous aimez vous perdre dans un champ de maïs, ça c'est bien cool aussi. C'est le labyrinthe géant au domaine de l'Onac à Fabrègues. On vous offre le pack famille, deux entrées adultes, deux entrées enfants. Si vous voulez plus d'infos, vous avez le site internet le domaine de l'Onac. lunac.com et vous aurez toutes les infos, vous allez voir, c'est parfait. Allez, à vous de choisir, on tourne la roue, mais ce qui serait cool, c'est qu'on tombe sur une victoire.
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0: Ah. Et, hein, franchement, le hasard fait bien les choses. Hein. Allez, appelez-nous.
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0: Et là, paf, je dis paf parce que... Hein, certains en ont eu un hein, cet été, hein, le coup de soleil là. Avec ses fortes chaleurs, la canicule était bien rose, hein, bien rouge. J'ai

0: Richard Cochent avec le coup de soleil sur votre radio ici Héro. Dans un instant, on va jouer avec Marie qui est à Castries. Bonjour Marie, vous êtes là?
1: Oui, je suis là.
0: Oh, bonjour. Ben bonjour, bienvenue. On a déjà joué ensemble ou c'est une première?
1: J'ai déjà joué avec vous, mais je sais pas si c'était vous.
0: Hein. Ah oui, avec la radio d'une manière générale. Enfin voilà, c'est pas la première fois que vous appelez la radio, c'est ça que.
1: Voilà, non, c'est pas la première fois. Voilà.
0: Hein, parce que je me rappelle pas de vous. Alors c'est pour ça que je me dis que peut-être c'est une première fois. Je sais pas.
1: Bon, en tout cas. Avec vous, oui, je crois que c'est la première fois.
0: Ouais, ben alors écoutez, j'ai pas fait les choses à moitié. J'ai pas fait les choses à moitié puisque j'ai compris que vous vouliez des invitations pour aller visiter Pézenas, la visite théâtralisée, c'est ça, hein, c'est ça.
1: Oui, c'est ça. Ok, ok. C'est ça.
0: Eh ben, je vais vous chanter une chanson dans un instant. La tête sous l'eau.
1: Aïe. Oui.
0: Voilà, ça s'appelle le Bubble Song. Je vais vous chanter une chanson super connue. Je me suis entraîné, hein. Je me suis entraîné. Et va falloir essayer de trouver de quelle chanson il s'agit. D'accord?
1: D'accord.
0: Allez, ne bougez pas, je vais chercher la bassine, je reviens.
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0: Allez, attention, c'est parti.
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0: Alors dites-moi Marie, qu'est-ce que vous faites un petit peu dans la vie là? Qu'est-ce qui vous passionne, vous?
1: Qu'est-ce qui me passionne? La peinture, le dessin.
0: Ah oui, vous êtes un peu artiste alors. Vous êtes artiste, vous?
1: Un petit peu.
0: Et alors, qu'est-ce que vous peignez, quoi? Des paysages, nature morte, des portraits? Qu'est-ce que vous faites?
1: Un peu de tout.
0: Ah! Et vous exposez un peu ou pas? Non, il n'y a pas moyen de...
1: Non, on expose en fin d'année... avec l'association, c'est tout quoi.
0: Parce que si je peux avoir quand même un mari sur un de mes murs à la maison, tout aussi bien, ça prend de la valeur après. Je mise sur une artiste, je mise sur vous, ouais, pourquoi pas.
1: Oui, c'est ça, on est un peu à l'abri que ça prenne de la valeur.
0: Ben oui, on ne sait pas, vous savez des fois. Hein,
1: Non, c'est juste pour le plaisir, hein. j'ai pas d'ambition autre.
0: De toute façon, c'est pas vous qui avez décidé de votre succès, hein. C'est nous. Hein.
1: Non, donc, c'est vrai, c'est vrai.
0: Moi, je sais pas s'il avait de l'ambition, hein, Van Gogh, quand il peignait, je sais pas, au départ, je sais pas, c'est après, hein, maintenant, on verra bien, on verra. Le temps fera la valeur du tableau, je vous le dis, moi. Alors, on va jouer, donc, au Bubble Song. J'ai apporté une petite bassine d'eau à température ambiante pour pas me brûler le visage, ni avoir trop froid. Je vais vous chanter une chanson qui est super connue, et puis, va falloir essayer de trouver de quelle chanson il s'agit. Si vous trouvez, évidemment, vous repartez avec les invitations pour aller visiter la ville de Pézenas, la visite est théâtralisée. Bon, vous m'entendez bien là?
1: Oui, je vous entends bien.
0: Parce que là, du coup, je suis plus à côté du micro complètement puisque je suis face à la bassine. Alors, par contre, j'ai oublié de vous dire, Marie, pendant que je chante la chanson, c'est pas la peine de me parler parce que comme j'ai la tête sous l'eau, je n'entends plus rien. Mais quand j'ai terminé, je reviens vous voir pour faire un petit bilan de ce que vous avez entendu. D'accord, hein?
1: Voilà. D'accord.
0: Allez. Bon. Allez, si tout le monde est prêt, là, je prends tous les risques pour vous. On y va. 3, 4. 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

0: J'ai encore bu de l'eau. Oh, chaque fois. Bon alors, ça va, vous avez trouvé?
1: Non.
0: Comment ça, non?
1: Non.
0: Non, vous n'avez pas trouvé la chanson?
1: Non.
0: Je l'ai mal chantée alors?
1: Oui, enfin...
0: Hein? Comment ça, oui?
1: Je ne dirais pas ça.
0: Oui? Non, mais attendez, parce que moi je vais dire qu'au tableau ils sont moches, sinon, hein, attention.
1: Chanter, mais un peu trop sous l'eau.
0: Ah, voilà, je vais essayer de refaire un peu moins sous l'eau. Bon.
1: Oui.
0: Alors, on arrête le chrono. On arrête le chrono. Je dis à Nico, là, l'arbitre, on vous donne une deuxième chance. Alors, je rechante la chanson. Alors, je vais essayer de me mettre un peu moins sous l'eau. Je vais essayer de prendre un ton en dessous aussi. Mais bon, on va voir, parce que peut-être je l'avais pris trop haut. Peut-être c'est ça aussi. Je sais pas. Vous êtes prête?
1: Oui.
0: Ah, on y retourne.
1: Comme d'habitude. Yes. Vous pouvez sortir de l'eau. Je crois que je l'ai.
0: J'espère, je vais pas la chanter une troisième fois. Je crois que je pourrais pas, j'ai déjà de l'eau plein les poumons. Alors, bon. Qu'est-ce que vous avez
1: comme
0: reconnu
1: d'habitude.
0: Comme d'habitude.
1: Comme d'habitude.
0: Oui, comme d'habitude. Comme d'habitude.
2: Comme d'habitude.
0: Je vais jouer. Eh ben c'est gagné, c'est bon ça, voilà. Mais je vais vous expliquer pourquoi au début c'était moins bien. La deuxième fois c'était mieux, mais la première fois je vais vous expliquer pourquoi c'était pas si bien. Parce que la première fois, tout en chantant Clo-Clo, j'essayais d'imiter Clo-Clo sous l'eau. Et ça, c'est ça qui m'a perdu.
1: D'accord.
0: Non, parce que j'ai essayé de chanter comme ça sous l'eau. Tout alors qu'après j'ai pris ma vraie voix et ça allait mieux. Vous avez remarqué la différence?
1: Oui. Ah
0: bah,
1: oui,
0: bien
1: oui,
0: sûr. C'était flagrant. Bon, eh ben Pézenas, attention Pézenas, il y a Marie qui arrive. Marie arrive pour la visite. C'est gagné, les invitations sont pour vous, vous irez donc visiter Pézenas. Vous connaissez un peu ou D'accord. Pas du tout? Non, ce sera vraiment la...
1: Oui, j'y suis déjà allée, mais pas avec une visite théâtralisée.
0: Ah oui, ça va être beaucoup mieux.
1: Ça va être top.
0: Parfait, je vous embrasse Marie, merci d'avoir joué avec nous, c'était bien sympa.
1: Merci.
0: À bientôt.
1: Merci
0: d'avoir joué. Alors, maintenant qu'est-ce qu'on fait? Soit je vous chante John Lennon Imagine sous l'eau, soit on écoute le disque. Qu'est-ce qu'on fait? Bon, on va écouter la chanson originale. Hein? Merci d'écouter ici, Aaron.

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0: Simon Papa Tara, la chanson de Yannick Noah sur votre radio ICI Rouen.
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0: Merci de nous écouter, vous avez fait le bon choix. Hein. C'est ICI Hérault, la radio locale. Les infos de midi, Mathias Kern, ça y est, les élèves ont retrouvé leur classe.
2: Une rentrée scolaire pour 176 000 élèves dans l'Hérault est l'une des nouveautés cette année pour les lycées. C'est l'interdiction des téléphones portables, mesure votée en juillet, censée s'appliquer dès cette rentrée. On est allé voir à Latte, au lycée Champollion. Comment c'est perçu en ce jour de rentrée, Thomas Pinaroli?
3: Même si pour certains jeunes, cette interdiction est infantilisante, les autres l'acceptent car elle est souple. Le téléphone doit être éteint au fond du sac dans les bâtiments, mais les lycéens peuvent l'utiliser dans la cour et dans les couloirs, rappelle Sofiane, prof de SVT.
4: On a engagé les discussions avec les élèves l'an dernier, on a expérimenté sur une semaine, et donc les élèves, on les a écoutés, ils ont donné leur point de vue.
3: Les portables seront même parfois utilisés en classe.
4: Moi, en SVT, je l'utilise de façon pédagogique assez régulièrement. Par exemple, pour prendre des photos, de microscopes, d'expériences.
3: Dans ce lycée numérique, les élèves ont aussi des ordinateurs. Le problème, en fait, mais ce ne sont pas les écrans, ce sont les notifications qui arrivent sur les téléphones, constate Mathieu, prof de maths.
5: En classe, c'est toujours comme une veilleuse qu'ils ont en tête. On a besoin de se concentrer trois quarts d'heure sur le cours. C'est toujours des moments de coupure. Ça les fait décrocher souvent des cours et c'est là le problème.
3: Cette interdiction en toute intelligence place donc un cadre.
5: Là, il y aura moins d'excuses. La règle va être clair, et la confiscation, bah, y a un cadre quand même assez strict de ce côté-là, et ça va être une grosse nouveauté cette année, pour eux comme pour nous. Quoi.
3: Avec un objectif, un retour à la vie sociale pour tous les élèves.
2: Voilà, le téléphone au fond du sac au lycée, donc à noter que cette interdiction concerne aussi bien les lycéens que les étudiants en BTS, donc dans l'enceinte du lycée à Latte.
0: Emmanuel Macron a choisi la Lozère pour sa rentrée scolaire.
2: Il s'est rendu ce matin dans un lycée justement, et puis à la faculté d'éducation de l'université de Montpellier sur le site demande aussi pour parler réforme de la formation des enseignants. Le système de concours a changé pour mieux répondre à la crise du recrutement. Pour Stéphane Audebeau, co-secrétaire du SNES FSU dans l'Hérault, le métier n'est tout simplement plus attractif.
6: Depuis 2017, toutes les années en se sont traduites par une baisse du nombre de postes au concours. Et donc, effectivement, on se trouve aujourd'hui avec un nombre insuffisant d'enseignants. Alors, c'était le cas avant tout en mathématiques et en lettres modernes et en anglais. Maintenant, ça s'est généralisé à tout un ensemble de disciplines, notamment d'enseignements professionnels. Les jeunes qui se forment dans ces domaines-là trouvent beaucoup plus facilement dans le monde du travail un emploi nettement mieux rémunéré que

0: qu'on est en capacité de leur proposer dans l'éducation nationale. On commence dans l'éducation nationale avec un salaire équivalent à 1,05 fois le SMIC. C'était 2,5 fois le SMIC dans les années 80. Donc vraiment, le salaire des enseignants quand ils débutent est ridiculement faible, ce qui pose vraiment un problème d'attractivité dans tout un ensemble de disciplines. En mathématiques, en informatique, les jeunes trouvent nettement mieux ailleurs, quoi.
1: Et Stéphane Audebeau, co-secrétaire donc, du SNES FSU dans l'Hérault, prof de sciences éco et sociales aussi au lycée Julio Curie à 7. Au collège Foncarade de Montpellier, là, la rentrée a pu avoir lieu normalement ce matin malgré les actes de vandalisme la semaine dernière. Sachez qu'une sixième personne a été arrêtée, plus précisément un jeune majeur qui s'est présenté de lui-même au commissariat de Montpellier. Et puis en foot, le mercato se termine ce soir. Avant cela, les derniers transferts à Montpellier, c'est confirmé. L'ancien Guingampais Alpha Sissoko signe pour 3 ans à la Paillade. C'est une recrue d'expérience, défenseur de 29 ans qui a disputé plus de 150 matchs de Ligue 2. On va suivre attentivement cette dernière journée du mercato pour le MHSC. Ça se termine à 19h59 précisément. La météo, Vivian, grand soleil et chaleur encore aujourd'hui.
2: Ouais, il n'y a pas grand chose à signaler. Effectivement, il fait beau. Il y a un petit peu de vent. Voilà, une petite brise, 35 km/h cet après-midi. Mais surtout, il fait toujours aussi chaud, quoi. Dans les plaines du département, on est entre 30 et 35 degrés encore cet après-midi. 30 à Palavas, 7 au Quélard, au Cap d'Agde, 31 à Saint-Pons-de-Thomières, 32 à Montpellier, 34 à Clermont-l'Hérault, 35 degrés même à Ganges et au Lanzac cet après-midi.
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3: Bonjour à tous, que je suis heureuse d'être sur votre radio Ici. Comment ça va tout le monde? Je salue d'ailleurs chaleureusement toutes les locales d'ici, partout en France, qui font un boulot fabuleux. Gros bisous, oui, je me permets. Bienvenue dans votre nouveau rendez-vous Ici. On parle bon plan, vie quotidienne, arnaque à éviter, santé, animaux. Nous sommes là pour vous rendre service parce qu'on vous doit bien ça. C'est le titre de ce nouveau rendez-vous quotidien sur votre radio Ici. Nous sommes ensemble jusqu'à 13h. Moi, je suis Enora Malagré et voici la joyeuse bande qui m'accompagne. Aude Razo, madame anti-arnaque. Coucou Aude.
5: Bonjour Enora et coucou tout le monde.
3: Valère Coréard et ses bons plans conso. Bonjour Valère.
6: Salut Enora, bonjour à toutes et tous.
3: Elsa Wolinski et ses petites astuces au quotidien. Coucou ma chère Elsa.
7: Bonjour à tout le monde.
3: Et alors, je ne vous le cache pas, mon préféré. Pierre Fabin, le retour de notre vétérinaire que vous connaissez très bien sur votre radio Ici. Bienvenue Pierre.
8: Merci, bonjour à tous.
3: Parce que oui, je vous l'ai dit, on parle aussi animaux parce qu'on sait que c'est aussi votre préoccupation. Alors aujourd'hui, on va vous parler, gros dossier, on va vous parler piratage. Quand les escrocs piquent nos données. Vous voulez nous en toucher deux mots? Eh bien, appelez-nous ou laissez-nous un message vocal sur notre WhatsApp. C'est gratuit, hein, je le précise, au 0810 055 056. Nous sommes là pour vous, on vous doit bien ça. Posez-nous vos questions, comme l'a d'ailleurs fait Catel aujourd'hui.
9: Bonjour Enora, bonjour à tous. Je cherche un bon plan pour acheter un PC à ma mère.
3: Ah.
9: Si vous avez ça pour moi, je suis preneuse. Merci beaucoup.
3: Ah bah moi aussi, je suis preneuse. Moi Valère, aussi. Ça c'est ouais. Une question pour vous, Valère.
6: Oui, on peut trouver ça autour de 150-200 €, c'est faisable.
3: Ah bon? Ah, les deux. Ah oui, avec Elsa Wolinski, nous sommes toutes oui. Et le meilleur, voilà, que je garde pour la fin. 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On vous doit bien ça, bienvenue sur votre radio Ici. Il est 12h17 et je vous l'ai dit, aujourd'hui, gros dossier piratage ou quand les escrocs piquent nos données. Moi, ça me fait extrêmement peur et c'est Aude Razo, madame anti-arnaque, qui va nous en parler avec sérieux et audace. Je sais pas trop, j'ai envie de dire ça.
5: Et on va essayer de rassurer aussi un petit peu, même si je suis d'accord avec vous, c'est quand même assez effrayant.
3: Ouais.
5: D'ailleurs, j'ai une pensée là ce matin pour les profs et pour les enfants qui ont fait leur rentrée là ce matin.
3: Bonne rentrée
5: scolaire.
3: À tous et toutes. On pense effectivement énormément aux professeurs, aux pions, à tout ce personnel dans l'éducation à qui on doit tant.
5: Et vous savez que l'éducation nationale a été victime de piratage, puisqu'on parle de piratage, tout à fait, ça a été annoncé cet été, victime d'une cyberattaque.
3: Mais oui, c'est vrai.
5: Effectivement.
3: Sûr, vous vous en souvenez,
5: ça,
3: hein,
5: Ça a pas mal perturbé la rentrée là par endroit. Les derniers jours ont été un
3: peu compliqués. Ils ont piraté les données des enfants,
5: des profs, etc. Et pire que ça, il y a eu des problèmes d'emploi du temps, des problèmes d'affectation. D'accord. Donc on espère, on croise les doigts que c'est rentré dans l'ordre.
3: Ils sont partout.
5: J'ai envie de commencer par un petit tour de table. J'aimerais faire un petit exercice. Est-ce que autour de cette table, il y en a qui ont déjà reçu un mail, alors des impôts, d'une enseigne ou autre, qui vous dit oups, désolé, on a été victime d'une cyberattaque, vos données ont fuité.
7: Oui, moi j'ai eu.
5: C'était quoi?
3: Vous avez vu Elsa Wolinski?
7: On m'a dit, je sais plus quelle était l'enseigne, mais j'ai eu ça.
3: Valère,
6: ouais, moi aussi, ça m'est arrivé avec la salle de sport. Ils m'ont dit, on a piqué vos données. Mais j'ai pas eu de nouvelles. J'ai trouvé d'ailleurs, c'est un peu abusé. Ouais. Parce que non seulement ils sont nuls, ils sont piqués leurs données, mais en plus, c'est les miennes. Et enfin, je sais pas la suite.
3: Ouais.
5: Et moi, j'ai eu Intermarché cet été. Ça m'a pas fait plaisir du tout non plus. Intermarché m'a écrit, j'ai une carte fidélité Intermarché.
3: Ouais.
5: Et donc, on m'a dit, on a été piraté. Donc, votre nom, prénom, votre adresse postale, votre téléphone, est entre les mains des escrocs. Donc, il faut faire attention. Ces mails, on les a beaucoup reçus et on va les recevoir beaucoup.
3: Mais pourquoi on va les recevoir beaucoup?
5: Parce qu'il y en a beaucoup aujourd'hui des piratages, on en parle tout le temps. Franchement, il n'y a pas une semaine où on n'annonce pas un piratage de données de quelque chose.
3: Bien sûr.
7: Mais est-ce que c'est des vrais mails? Enfin, je veux dire, est-ce qu'on les prend au sérieux, ces mails?
8: Oui, Pierre Fabin. J'ai toujours peur que ça soit du phishing.
3: Pierre Fabin, qu'est-ce que c'est que du phishing? Pardonnez-moi.
8: Il y a un faux mail qui va nous pousser à faire des actions sur Internet. Sous une fausse enseigne.
5: Conséquence du piratage. Attention, c'est pas tout à fait la même chose. Là, je vous parle d'un vrai mail, une vraie enseigne qui vous dit que vous avez été victime d'une fuite de données.
3: Ils vous préviennent.
5: Ils vous préviennent en vous disant attention, on a été piraté, donc vos données sont entre les mains des escrocs. Donc, je vais bien expliquer parce que je vois bien effectivement parfois, j'ai beaucoup d'auditeurs qui me disent mais j'y comprends rien, c'est très compliqué. Voilà. Piratage, fuite de données. Une cyberattaque, c'est donc quand un pirate informatique s'introduit dans un système, un site, une plateforme, et que, là, dans le cas qui nous préoccupe aujourd'hui, il pique les informations qu'il trouve dessus. C'est vraiment de ça dont on parle quand on parle de fuite de données. Ce sont des données qui fuitent, et généralement, ce sont nos données, puisque c'est nous qui sommes inscrits sur ces sites. Voilà, donc je vous donne un exemple. Piratage du fisc, vous avez subi ça cet été, c'était vraiment retentissant.
3: Ouais.
5: Le fisc piraté, donc le pirate est reparti sous le bras avec les données fiscales de 700 000 particuliers et professionnels, peut-être des gens qui nous écoutent, qui en ont été victimes. Et ça fait pas plaisir du tout. La conséquence, je peux vous donner un exemple de conséquence du piratage du fisc. Une image que je trouve assez parlante, c'est qu'en fait, quand vos données fuitent comme ça d'une manière générale, que ce soit le fisc ou la salle de sport, Valère, en fait, vous avez une cible dans le dos. Petit exemple, on a les avis de taxes foncières qui arrivent en ce moment pour les proprios. Mettons que je suis l'escroc qui a récupéré vos données fiscales, Enora, grâce au piratage du fisc. Je peux vous envoyer un faux avis de taxes foncières, ultra crédible. Bonjour Enora, vous qui habitez telle commune avec le numéro, l'identifiant fiscal numéro tant. Merci de cliquer ici pour payer votre taxe foncière. Hop, vous payez et c'est l'escroc. Et c'est pour ça qu'on parle de phishing. Merci Pierre, d'accord. C'est exactement ça. C'est l'escroc qui se met votre taxe foncière dans la poche.
3: Alors, on va donner des solutions sur ce sujet. On va même recevoir un ancien hacker repenti qui est devenu expert en cybercriminalité. Il s'appelle Marwan Warab. Il est avec nous dans un instant, juste après Daniel Balavoine. Dieu que c'est beau. On vous voit bien ça sur la radio, ici. À tout de suite.

0: C'est beau, Daniel Balavoine sur votre radio, ici.
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0: Midi 15, de retour dans votre nouveau rendez-vous quotidien, on vous doit bien ça. Et nous sommes au cœur d'un énorme dossier sur le piratage, quand les escrocs piquent nos données. Et c'est Aude Razeau, notre damoiselle anti-arna, qui nous faisait un petit brief là-dessus et qui était en train de nous parler juste avant de faux mails qu'on recevait, de faux taxes, avis de taxes foncières. Ça fait partie des piratages. Alors du coup, ma question, comment on reconnaît un vrai avis de taxes foncières pour ne pas plonger dans l'arnaque?
3: Effectivement, à faire un petit point, puisque les avis de taxes foncières, ça ne vous a pas échappé, arrivent en ce moment. Déjà, donc, vous allez recevoir un petit mail, impots.gouv.fr, vous connaissez bien l'adresse, etc. Un vrai mail des impôts, et Nora, il ne vous demande rien, en fait. Un vrai mail des impôts ne vous demande jamais rien. Il vous dit juste, votre avis de taxes foncières est disponible. Vous pouvez le consulter sur impots.gouv.fr.
0: D'accord.
3: Par contre, si c'est écrit, cliquez ici pour payer, cliquez ici pour remplir ce formulaire, là, vous arrêtez tout. C'est pas un vrai mail des impôts. Donc là, c'est tout bête. Comme ça, vous allez très bien reconnaître le vrai avis de taxes foncières du faux. Et donc, si vous cliquez malheureusement sur le faux, vous allez atterrir sur un site qui ressemble au site des impôts, qui n'est pas le site des impôts, qui va vous demander votre numéro de carte bleue pour payer cette fausse taxe foncière. Ne donnez jamais non plus de coordonnées comme ça, de carte bleue aux impôts, en fait. Ils ne vous
0: demanderont jamais.
3: Dernière petite astuce, coup d'œil à l'adresse mail qui vous écrit quand les impôts vous écrivent.
0: Très bien.
3: Ça doit toujours se terminer par dgfip.finance.gouv.fr. Toujours.
0: Parfait.
3: dgfip.finance.gouv.fr. Si c'est pas ça, c'est pas les impôts.
0: D'autres astuces pour se sortir comme ça du piratage qui vont nous être données par un expert, un ancien hacker repenti qui est aujourd'hui donc expert en cybercriminalité. Nous accueillons Marwan Ouara. Bonjour Marwan, merci d'être là.
4: Bonjour Enora, merci pour votre accueil.
0: Merci beaucoup pour votre expertise. Alors là, qui mieux que vous, pardonnez-moi, pour nous alerter, pour nous aider. Aude Razeau, qui vous connaît bien, qui a même lu votre ouvrage. Hein, vous avez écrit un livre, me semble-t-il.
3: Qui s'appelle Hacker.
4: Tout à fait.
0: Hacker aux éditions, pardon.
4: Hacker aux éditions.
0: First, absolument. Aude Razeau, il est à vous.
3: Marwan Ouara. C'est vrai que Marwan Ouara, bon, on parlait de ces piratages qui sont absolument effrayants et on se sent très impuissant, puisqu'en fait, nos données fuite un peu partout et que c'est pas trop de notre fait, même pas du tout. Est-ce que nous, à notre échelle, c'est ce que je voulais vous demander, on peut faire quelque chose, nous, pour éviter ça?
4: Eh ben malheureusement, on peut pas faire grand-chose lorsqu'il s'agit de fuite de données étatiques comme celle des impôts ou alors du cadastre qui ont fuité récemment ou du SIA par exemple. Mais lorsqu'il s'agit de tiers privés comme des magasins, comme on a eu des fuites de données sur Free, Boulanger, Darty, là on peut être tenté de plus souvent mentir dans les données qu'on leur renseigne afin de se protéger en cas de fuite de données.
3: On peut faire on peut mentir même pour s'inscrire pour une carte de fidélité ou autre?
4: On a complètement le droit de le faire, évidemment. Maintenant, il faut comprendre une chose, c'est que si vous mentez aux impôts, vous allez avoir de gros problèmes. C'est ça. On ne peut pas mentir à des services étatiques et il est bien là le problème, c'est que lorsque ce sont des services étatiques qui se font cyberattaquer, le seul moyen de se protéger contre ça, c'est de s'éduquer. Vraiment, de se protéger soi-même en passant par avant tout l'apprentissage des us et coutumes des arnaqueurs et des cyberdélinquants. Et en se protégeant, comme le disait Aude Razeau juste avant, en ne cliquant pas sur des demandes de paiement faites par mail, en vérifiant toujours le nom de domaine de l'adresse mail.
0: Je suis la première à foncer, tête baissée.
5: Juste une question.
0: Alors Valère Correa a une question pour vous.
5: On disait tout à l'heure que ça nous était arrivé là, que nos données étaient volées, mais on ne peut pas engager la responsabilité de la plateforme en question. Je ne sais pas, moi je trouve ça quand même hallucinant.
4: Depuis la fuite de données justement qui a touché les impôts, un certain collectif de citoyens a décidé de se retourner contre l'État directement. Donc il est possible, il y a des recours qui existent justement pour se retourner contre les tiers qui sont victimes de cyberattaques, pour leur reprocher entre autres leur négligence de cybersécurité. Mais il est complètement possible de le faire, évidemment.
3: D'accord. Et ça apporte quoi, juste très brièvement?
4: Comment, pardon?
3: Ça nous apporte quoi? On va, je sais pas, gagner de l'argent? On va avoir une compensation?
4: Alors, c'est une procédure collective. Peut-être que les gens vont gagner de l'argent. On ne sait pas du tout à l'avance ce que les gens peuvent espérer de ce type de procédure, mais potentiellement, le nombre de victimes est tellement nombreux qu'il n'y aura pas forcément d'indemnisation des victimes systématiques.
0: Très bien. Une question d'Elsa Wolinski?
6: Oui, Marwan. Alors, je sais que vous êtes un repenti, mais je me demandais quand même, ça rapporte combien un hacker sans cœur?
4: Hacker sans cœur, c'est très bien tourné, très joli.
0: Très bien tourné, alors, elle est si polie.
4: Alors, un hacker sans cœur, honnêtement, ça peut, par exemple, on va reprendre l'exemple de la fuite de données des impôts.
5: Ouais.
4: Le groupe de cyberattaquants qui a fait fuiter cette base de données revendait la base de données des impôts, donc c'était 0 byte qui les ont cyberattaqués.
5: Ouais.
4: Ils les revendaient 3000 euros. Il faut savoir que des données, c'est une valeur qui peut être copiée, collée à l'infini.
0: Oui,
4: c'est-à-dire que c'est 3000 euros fois un potentiel infini.
6: Mais alors donc vous, par exemple, vous avez pu gagner jusqu'à combien ?
0: Oh, qu'elle est curieuse.
4: Alors moi, j'étais un bien piètre cyberdélinquant, mais en tant qu'escroc, il m'est déjà arrivé de gagner jusqu'à 100 000 euros. Mais oui, c'est vraiment des choses.
0: C'est quand même pas un métier d'avenir. Hein. On ne vous le recommande
4: pas. C'est pas un métier d'avenir du tout.
0: Ouais,
4: et
0: non,
4: les problèmes que j'ai eu derrière m'ont premièrement fait tout perdre,
0: ouais.
4: Et voire plus.
0: Mmh. Enfin, non, c'est bien pour ça que vous êtes repenti. Aude Raso.
4: Totalement.
3: Marwan Ouara, vous parliez d'éduquer, éduquer qu'on s'éduque nous les uns les autres. Comment on fait pour s'éduquer ? Peut-être les gens se posent la question. Comment moi je fais pour, à part m'écouter moi, Aude Raso, tous les jours, qui parle d'arnaque à longueur de journée ? Il y a des choses qui existent autour de nous où on peut s'inscrire quelque part, peut-être pour s'éduquer ?
4: Alors, il y a des organismes justement qui font de la formation, de la prévention contre la fraude. Il existe énormément de formats et de contenus sur Internet également qui peuvent servir à sensibiliser les plus vulnérables. Donc, lorsqu'on est par exemple trentenaire ou alors qu'on a la vingtaine et qu'on est complètement au courant du climat dans lequel on vit, qui est complètement incertain pour nos seniors et nos personnes vulnérables sur le net, il est vraiment d'usage de pouvoir prévenir autour de nous,
0: ouais,
4: et faire de la prévention de nous-mêmes pour pouvoir justement éduquer les personnes les plus vulnérables à ce type de fléau.
0: Eh ben, je vous remercie infiniment, Marwan, de votre témoignage, de votre aide précieuse. Je rappelle votre livre « Hacker » chez First. Je vous le recommande chaudement. Merci beaucoup, cher Marwan. On va se retrouver dans un instant. Réagissez, hein, appelez-nous, c'est gratuit sur notre WhatsApp 0810 055 056. On vous doit bien ça. C'est votre nouveau rendez-vous sur votre radio ici. Bruno Mars. On my soul.

0: On My Soul, Bruno Mars sur votre radio, ici. Très bizarre ce que je viens de faire.
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0: C'est votre nouveau rendez-vous quotidien sur votre radio. Ici avec ma voix, parfois, qui fait des siennes. Et pourquoi pas. On est très très heureux de vous accueillir. Et n'hésitez pas à réagir. On me dit au standard qu'il y a énormément d'appels au sujet de ce gros dossier sur le piratage, sur les hackers qui piratent nos données. Réagissez avec nous. Envoyez-nous aussi des messages vocaux. Vous pouvez le faire, c'est gratuit, sur notre WhatsApp au 0810 055 056. Et nous accueillons une auditrice. Elle s'appelle Fernande. Bonjour Fernande.
2: Bonjour Enora, bonjour à toutes et à tous.
0: Nous sommes ravis de vous accueillir. Vous appelez de Saint-Louis, je crois, du Haut-Rhin, c'est ça?
2: Oui, du Haut-Rhin, oui, exactement.
0: On embrasse très fort ici Alsace, qu'on adore. Alors Fernande, qu'est-ce qui vous est arrivé? Une histoire de fou, j'ai l'impression.
2: Oui, effectivement, et assez troublant en fait.
0: Ouais, dites-nous.
2: Donc, comme des milliers de personnes ont franchi donc actuellement les portiques des péages.
0: Oui, on parle de piratage encore, hein, je rappelle à nos auditeurs, c'est encore une histoire de piratage, racontez-nous. Donc,
2: oui,
0: vous avez franchi le portique du péage, et donc?
2: Oui, et donc nous avons fait l'aller-retour Mulhouse-Besançon. Mm-hmm. Évidemment, nous avons payé au portique, hein, comme
0: sûr,
2: tout le monde.
0: Bien sûr.
2: Donc, un bon mois plus tard, mon mari reçoit un premier SMS avec son nom exact, la marque, le type et la plaque d'immatriculation de notre véhicule qui a passé au péage. Mmh. Avec rappel Vinci impayé de 6,71 €, et un règlement requis le lendemain, faute de quoi des pénalités seraient applicables
0: c'est
2: et un lien, évidemment, pour cliquer et payer. Ce que nous avons évidemment pas fait.
0: Bah bravo,
2: et donc,
0: moi je l'aurais fait. Je vous cache pas, Fernande, je pense que je serais tombée dans le panneau, bravo.
2: Oui, donc deuxième SMS le lendemain, avec son nom, les coordonnées exactes de notre second véhicule, marque, type, plaque d'immatriculation. Hein.
0: La bonne plaque, oui, c'est ça.
2: Ah oui, deux fois la bonne, la première et la deuxième.
0: De deux véhicules différents en plus, dis donc, le gars était méga renseigné. Mais c'est fou, non?
3: Alors,
2: donc, un deuxième impayé de 6,76 €.
0: Rebelote.
2: Ce véhicule n'a jamais passé au péage. Hein. Donc, je vous rassure, on n'a jamais été à Besançon avec ce dernier.
0: Oui, oui, donc c'est pour ça que vous n'êtes pas tombé dans le panneau, comme j'ai dit. Parce que là, vous êtes dit, il y a un loup.
2: Oui, effectivement, mais même le premier, hein, puisqu'on avait payé. Donc, et les deux fois, donc un lien où il fallait cliquer donc, pour payer.
0: Alors, qu'est-ce que c'est que cette histoire, Aude?
3: Déjà, Fernande, bravo de ne pas avoir payé, parce que ces faux textos de péage, il y en a plein, plein qui l'ont reçu et qui sont tombés dans le panneau, comme vous dites, Enora. Et ce qui est intéressant dans ce raconte Fernande, c'est qu'effectivement, c'est cette plaque d'immatriculation que l'escroc connaissait, les
0: comment
3: deux plaques d'immatriculation. Eh bien, on revient à notre sujet cyberattaque et piratage.
0: Ouais.
3: Ça veut dire qu'un jour, Fernande a peut-être, je ne sais pas, fait un contrôle technique. Et donc, du coup, elle a laissé ses données à l'entreprise, au garage, qui va faire le contrôle technique.
0: C'est un loulou malveillant qui
3: se fait pirater et il récupère les plaques d'immatriculation des gens qui étaient clients de cette entreprise. Là, on est vraiment là-dedans. Et ça veut dire qu'en fait, à chaque fois finalement qu'on a une tentative d'arnaque, souvent l'origine, c'est un piratage.
0: Mais
3: c'est
0: si
3: nos données
0: plonge,
3: qui ont fuité quelque part.
0: Et si on plonge, là, on se retourne contre qui?
3: Ah ben, ça va être compliqué de retourner.
0: Voilà,
3: je vous dis tout de suite. Et même, vous aurez du mal à vous faire rembourser, parce qu'on va dire que c'est de votre faute. Hein,
4: mais on peut quand même voir avec la banque. Hein. Il y a des assurances, renseignez-vous quand même. Ça peut arriver qu'on vous couvre.
3: Et attention, parce que la banque traîne des pieds maintenant pour rembourser beaucoup.
0: Hein. Valère, je voudrais juste un petit mail que vous avez quand même pour nous aider également, un autre bon plan.
4: Oui, c'est un site
0: en
4: internet. cybermalveillance.gouv.fr. Des infos, mais aussi de l'assistance H24 avec des gendarmes et des policiers qui peuvent vous aider si vous pensez avoir été victime.
0: Merci beaucoup. Vous avez des problèmes, on vous le dit, on a des solutions parce qu'on vous doit bien ça, votre nouveau rendez-vous sur votre radio ici. Ah, attention, c'est très sérieux. 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Et nous avons, je crois, une gagnante. Allô, Nathalie?
5: Ah, Allô, bonjour.
0: Bonjour, Nathalie. Oh, quelle voix joviale. Comment allez-vous, très chère Nathalie?
5: Ici Nord, moi, Ici Nord, j'adore. Je suis une fidèle auditrice d'Ici Nord. D'ailleurs, je fais un bonjour à Pascal Todt, Zep et toute l'équipe d'Ici Nord.
0: Eh bien, vous faites bien parce qu'on les embrasse très, très fort aussi. On les adore. Vous êtes manager en poissonnerie. Tellement. Vous avez 3 grands-enfants. Et je pense que les 200 euros vont vous aider. C'est gagné.
5: Bravo. Merci. Et vous savez,
0: Oui, Nathalie, on vous écoute.
5: Merci. En plus, en ce moment, période de braderie, vous voyez, la moule de Bouchon, c'est la moule qu'il vous faut.
0: C'est vrai que c'est la braderie de Lille en ce moment. Oh, vous allez bien vous régaler.
5: C'est la braderie. Moi, je suis une manager poisson, donc je vends des moules, du poisson. Je suis passionnée par mon poisson, bien sûr.
0: Eh bien, c'est super. On vous embrasse très fort, très chère Nathalie. 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
13: Bon, ça y est, la rentrée a fini par arriver et bientôt les vacances ne seront plus qu'un lointain souvenir. Alors pour garder le moral, on se projette sur de prochaines escapades et on s'organise des petits week-ends, pas trop loin. On a la chance dans l'Hérault d'avoir des paysages très variés qui nous permettent de changer d'ambiance en à peine une heure de route. Une chambre d'hôte en amoureux, un gîte rural avec les copains, un week-end chez mamie, et voilà l'occasion de vous ressourcer. 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
0: 33 sur votre radio Ici, bienvenue, nous sommes au cœur de votre nouveau rendez-vous. Ici, nous parlons bons plans, vie quotidienne, arnaques à éviter. On parle aussi des animaux avec notre vétérinaire Pierre Fabin qui est arrivé dans la bande aujourd'hui. Cette émission s'appelle On vous doit bien ça. Il y a également Aude Razo, Valère Coréard et notre rayon soleil Elsa Wolinski qui va nous dire comment faire face à ce qu'on appelle les brouteurs. Alors déjà, qu'est-ce que c'est? Je vous pose la question, chère Elsa. Vous allez y répondre, exactement. Oui. Et puis Pierre Fabin, vous nous donnerez des astuces sur la rentrée de nos animaux.
14: Effectivement, on parle tous de notre rentrée à nous, mais peu de celle de nos animaux.
0: Exactement, mais pour l'heure, c'est notre Valère qui répond au vocal de notre auditrice Catel, qui nous a posé une question tout à l'heure au 0810 055 056. C'est le numéro de notre WhatsApp, c'est gratuit, on l'écoute, Catel.
15: Bonjour Enora, bonjour à tous. Je cherche un bon plan pour acheter un PC à ma mère. Vraiment un petit ordi, pas trop cher, parce qu'elle n'en fera pas un usage professionnel. Si vous avez ça pour moi, je suis preneuse. Merci beaucoup.
0: Alors sachez déjà qu'Athel, j'ai beaucoup d'affection pour elle parce qu'elle est bretonne. Et je le suis aussi. Elle nous a laissé un message de Lorient et j'embrasse très très fort. Ici, Brèze, Isèle. Je viendrai vous faire un petit coucou d'ailleurs là-bas, les copains de Bretagne. Alors Valère, oui. Un ordi pas cher.
3: Mais parce que nous aussi,
0: parce que nous, ça voilà ce qui est extrêmement...
4: Attendez, déjà on va répondre à Qu'Athel et après je réponds à vous. Bon, si j'ai bien compris, la maman de Qu'Athel n'a pas d'ordinateur, ouais, donc on part du principe qu'il n'y en a pas. Mm-hmm. En ce moment, c'est la rentrée. Il y a beaucoup de promos de rentrée. Donc si on veut se diriger vers du neuf, ce qui n'est pas forcément mon premier conseil, mais disons-le, ça existe.
0: Okay.
4: Là, il y a pas mal de stocks et il y a de bonnes affaires. Il faut comparer dans les grandes enseignes et la grande distribution. Je ferme cette parenthèse et je vous emmène tout de suite sur l'occasion parce que c'est évidemment là qu'on va trouver les meilleurs prix. Il ne faut pas confondre occasion et reconditionné d'abord. Occasion, je vais par exemple sur Le Bon Coin et j'achète à un particulier un ordinateur.
0: Très bien.
4: Reconditionné, c'est un professionnel qui a remis en état un ordinateur d'occasion, mais qui garantit qu'il est en bon état.
0: Pas mal, ça.
4: Pas là, ah, oui.
3: C'est mieux.
4: C'est beaucoup mieux.
16: Mais c'est pas le même prix, j'imagine.
4: Ah, alors, ouais. c'est effectivement pas le même prix, vous avez raison, mais c'est pas le même service. C'est-à-dire que vous allez avoir un ordinateur qui est garanti 12 mois, qui a été revu au niveau de la batterie, au niveau des composants, et qui fonctionne. À ce sujet, j'ai une petite pépite pour vous.
0: Oh,
4: ça vient des ateliers du bocage.
0: J'adore quand
4: c'est une association d'insertion, qui fait aussi du travail pour des personnes en situation de handicap. C'est une asso, c'est vraiment top. Là, en ce moment, par exemple, j'ai trouvé à 239 €, livré en 3 jours chez vous, un ordinateur Dell, 256 Go de stockage, je pense que ça peut très bien aller, 239 €. C'est juste que cet ordinateur, on revient aux fruits et légumes, il est moche. Qu'est-ce que ça veut dire? Ça veut dire qu'il est un petit peu abîmé, la peinture est un petit peu écaillée, il y a peut-être une touche qui est un peu effacée, mais il marche nickel. Il est garanti 12 mois, il est livré chez vous en 3 jours.
0: Parfait.
4: Et ça s'appelle les K-bossés. Un K et bossé, B-O-2-S-E-S.
0: Ah, voilà, les bons plans.
4: Ça, c'est un bon plan.
0: De papa Valère Correa.
16: Ce qui est génial, c'est vraiment la garantie dans ce cas.
0: On doit bien ça. Et ce qui est génial, effectivement, c'est la garantie sur ces ordinateurs, Pierre Farbin.
16: Oui, parce qu'en fait, sur un particulier, on ne sera jamais sûr de ce qu'on va avoir, alors que là, il y a une garantie 12 mois.
4: Et n'oubliez pas quel bonus. Bonus réparation, pardon, juste un instant là-dessus, ça existe 50 € pour faire réparer votre ordinateur, la batterie, l'écran, ça marche. Et peut-être que vous pouvez simplement garder votre ancien.
0: Merci beaucoup, on vous dit bien ça sur votre radio. Ici, on écoute Alain Souchon, pardon, j'ai 10 ans et juste après on va parler brouteurs, animaux et leur rentrée. Oh, il s'en passe des choses.

0: J'ai 10 ans, Alain Souchon sur votre radio, ici. 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
0: 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Il est midi 39, on est toujours en direct et on est ensemble jusqu'à 13h. Vous êtes ici, chez vous, ce nouveau rendez-vous quotidien est là pour vous rendre service car on vous doit bien ça. Il faut que je vous dise quelque chose hier, parce que dans un instant, Elsa va nous parler des brouteurs. Hein, c'est une nouvelle forme aussi de piratage amoureuse, va-t-on dire. Après, nous aurons Pierre Fabin qui nous parlera de la rentrée de nos animaux, mais avant. Hier, il s'est passé quelque chose de fou. Elsa Wolinski, notre madame astuce au quotidien, nous parlait des réunions parents-prof et comme quoi c'était un bon plan pour faire des rencontres amoureuses. Écoutez ce qui s'est passé hier.
2: C'est le seul endroit où tu peux parler de tes enfants sans crainte et repartir avec un numéro de téléphone pour un date.
3: Ça peut changer,
2: c'est honteux. Devant un professeur de philo, tout peut arriver.
0: Et décidément, nous sommes déjà très écoutés puisque Madame Wolinski a reçu sur ses réseaux sociaux un message de qui ?
2: D'un petit professeur de maths. J'avais été professeur de maths de mes deux filles.
0: Qui a écouté notre émission tout et qui vous fait. A dit un coucou, me voilà.
2: Oui, enfin qui m'a fait un petit message très gentil en me disant que j'avais été toujours effectivement assez séduisante à chaque rencontre.
0: Est-ce qu'il est joli garçon ce monsieur professeur de maths ?
2: Il est joli garçon, effectivement.
0: Suite au prochain numéro.
2: Il est très jeune.
0: Une love story à suivre tout au long de cette saison dans On vous doit bien ça.
2: En tout cas, j'avais raison. Vous voyez, dates à l'école.
0: Voilà. Par contre, alors, il y a des choses un peu moins glorieuses. Des dates qu'on vous promet qui n'en sont pas. C'est ce qu'on appelle les brouteurs. Vous allez nous en dire un mot, Elsa Wolinski.
2: Mais oui, tout à fait, parce qu'on parlait d'arnaque tout à l'heure. Moi aussi, je me suis fait avoir en amour. Et oui. Non, mais parce qu'en vrai, j'en ai marre quand même d'être toujours la célibataire de service de 52 ans, ouais. Même ici, à la radio. Alors, on m'a dit, mets-toi sur les sites de rencontres.
0: Ouais.
2: Alors, j'y vais, évidemment.
0: Gaiement.
2: Et puis là, gaiement, bien sûr. Et là, je tombe sur un cardiologue. C'est pas exactement mon fantasme. Moi, c'est plutôt les philosophes. Mais bon, vas-y. Il est très beau. Il vit à Rome. Mmh. Il m'écrit tout le temps. Mmh. Il me dit tout de suite tout ce que j'ai envie d'entendre. Je tombe littéralement dans le vortex de la séduction. Parce que vous savez, Valère, ça va très vite avec moi.
0: Un regard. Valère est son voisin de table. C'est pour ça qu'elle le regarde souvent et elle lui parle souvent.
2: Il m'annonce qu'il va venir. Là, tout d'un coup, il me dit je viens.
0: Wow.
2: Sauf que là, il me dit, mais j'ai un problème, j'ai besoin d'argent pour le billet.
4: Un cardiologue, enfin.
2: Non, mais un cardiologue
0: qui a besoin d'argent, déjà, il y a un loup.
2: Non, mais il y a un gros loup, non, mais ça va pas. J'en parle à une amie qui me dit, ah bah oui, tu t'es fait avoir, c'est un brouteur. Moi, eh ben, je suis un peu naïve, excusez-moi. Je dis, quoi ? Qu'est-ce que ça veut dire, un brouteur ? Aude, je vous pose la question, qu'est-ce que c'est
0: quoi
5: brouteur, c'est un arnaqueur amoureux, on peut dire arnaqueur C-O-E-U-R peut-être, ouais. À la fin. C'est quelqu'un qui fait semblant d'être amoureux de vous pour siphonner votre compte en banque.
0: Tout ça me rappelle cette histoire, vous savez, cette dame qui était amoureuse de Brad Pitt. Brad Pitt avec l'accent allemand, pourquoi, je ne sais pas, pardonnez-moi. Non, mais c'est vrai.
2: Elle a donné plein d'argent.
5: 800 000 euros, elle a donné au fond Brad Pitt.
0: On en avait parlé très longuement l'année dernière. Vous avez failli être Madame Brad Pitt.
2: Oui, c'est ça. Eh ben non. Alors. Et je vais vous dire, maintenant je me dis, non seulement il faut que je trouve un homme, mais maintenant il faut aussi que je vérifie qu'il existe. Non mais je vous assure. Alors la prochaine fois qu'un beau cardiologue m'écrit « visio », pièce d'identité, carte professionnelle, et s'il est vraiment cardiologue, électrocardiogramme, parce que quitte à tomber amoureuse d'un cardiologue à Rome, j'aimerais bien au moins qu'il ait un cœur, qu'il sache où il est. Alors moi j'avais quand même une petite question, Aude, comment on fait ? Est-ce qu'on se dit, ben non, fini, on va plus sur les sites, ou est-ce que vous nous avez des tips ?
5: Mais non,
0: Elsa,
5: faut pas renoncer.
0: Ah, jamais en amour.
5: Quand il y a une arnaque, il y a aussi une solution. J'ai deux conseils de base, mais qui sont vraiment très simples. Vous pouvez discuter avec ce cardiologue, Elsa, jusqu'à un certain point, et c'est ce que vous avez fait. Dès qu'il est question d'argent, c'est terminé.
0: Déjà, on prend la porte.
5: C'est ça le critère. J'ai beaucoup d'auditeurs qui m'écrivent, qui me disent, mais j'ai un doute sur cette personne. En fait, dès qu'il est question d'argent, c'est terminé. Avant, à la limite, faites ce que vous voulez. Le problème, c'est que, bon, après, vous pouvez vous attacher à cette personne et lui donner de l'argent. Donc, attention, voilà,
0: il faut être
5: très, très, très lucide. Et puis, dernier conseil, jamais de photos intimes. comme ça à envoyer, parce que des fois ils demandent des photos intimes.
2: Non, je n'envoie pas de photos intimes.
5: Et après, ça peut servir à du chantage. Non, mais
3: alors,
5: c'est important parce
3: j'ai
5: que
3: eu
5: certains.
3: Des photos alors, Pierre Fabre. De la part de
2: C'était de qui d'Elsa
3: Elsa, Elsa, pardon. Elsa m'a envoyé des photos de chats.
2: Est-ce que c'est des photos Oui, enfin, des photos de chats, ça va quand même.
4: Oui, ça, ça va.
2: Calmons-nous.
4: Mais en tout cas, donc pas de photos intimes, ah oui, ça paraît assez évident.
5: Oui,
4: mais puis, ça l'est pas tant que ça.
5: Et puis, dernier tip, si bien vous voulez, oui. Demandez un appel vidéo, mais là, maintenant, tout de suite, immédiatement. Parce que là, alors, on peut faire un faux appel vidéo avec l'intelligence artificielle aujourd'hui, il peut se transformer en Brad Pitt et faire un appel vidéo avec vous. Demandez un appel vidéo immédiat. Et s'il dit non, déjà, c'est suspect quand même. Hein.
4: Ouais. Oh, quelle plaie ces réseaux. Moi, je suis très à l'ancienne. Bonne année 1950. J'ai rencontré les gens en vrai. Faire des dîners aux chandelles, qu'on me compte fleurette et qu'on m'ouvre la porte de la voiture. Pardon.
2: Eh ben, c'est pas comme ça que je vais me trouver un mec. Hein.
4: Allez, dans un instant, on va parler avec Pierre Fabin, notre vétérinaire de la rentrée de nos animaux. On vous donnera aussi 200 euros parce que je booste tout au long de l'année votre pouvoir d'achat. Mais pour l'heure, la merveilleuse voix de Juliette Armanet, le dernier jour du disco, c'est sur votre radio ici.

0: Je ne me lasse pas de ce titre. Juliette Armanet, le dernier jour du disco sur votre radio ici. Bienvenue dans On vous doit bien ça.
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0: Midi 47 sur votre radio, ici. On passe un très très bon moment en votre compagnie. On espère que l'émission vous plaît. N'hésitez pas à la commenter, à nous soumettre des sujets. Appelez-nous, laissez-nous un message vocal sur notre WhatsApp. C'est gratuit, c'est au 0810 055 056. Dans un instant, on vous donne 200 euros parce que toute l'année, tous les jours, je vais booster votre pouvoir d'achat. Mais pour l'heure, notre grand vétérinaire Pierre Fabin va nous parler de la rentrée de nos animaux.
3: Et oui, parce que depuis des jours, on parle de notre propre rentrée, de à quel point c'est dur pour notre rythme, du réveil qui pique le matin. Mais est-ce que vous avez pensé à vos animaux ce matin en claquant la porte?
0: Non, parce si que...
3: Oui, mais est-ce que vous avez pensé qu'ils pouvaient souffrir de ça? Parce qu'en fait, il y a une forme d'anxiété qui existe, ça s'appelle l'anxiété de séparation. Alors concrètement, comment ça se manifeste? C'est votre chien qui d'habitude est très gentil, ne fait pas de bêtises, commence à en faire un petit peu. Il va détruire un oreiller, il va éventuellement être malpropre, aboyer un petit peu quand vous n'êtes pas là. Votre chat qui va devenir très collant ou bien carrément distant ou malpropre, faire des petits pipis à côté de la litière. Ça peut durer 2-3 jours, mais ça peut aussi durer 2-3 semaines, voire un mois. Mais attention, ça dépend forcément aussi de comment vous les avez fait garder pendant les vacances.
0: Ah bon?
3: Bah oui, parce que quand on a un chat qui reste à la maison et qui a un cat-sitter qui passe une fois par jour, donc il voit une personne.
0: Je dois vous avouer qu'il est en train de regarder Elsa Wolinski à ce moment précis, qui a fait appel à un cat-sitter cet été.
3: Qui venait 2 heures par jour pour le coup.
0: Effectivement. Parce qu'Elsa Wolinski, vous avez 3 chats.
4: J'ai 3 chats.
0: J'ai deux, j'ai fait la même chose.
4: Voilà.
0: Ça, c'est pas bien, monsieur
3: Alors
0: Pierre
3: si,
0: Fabin.
3: C'est génial, mais justement, la rentrée va être vue comme quelque chose de positif, souvent, sauf pour les chats d'autres qui font un petit peu la gueule, je crois. Les chats d'Elsa, pardon, qui font un petit peu la gueule. Mais en général, le retour de l'humain, c'est un retour à la normal, il y a des habitudes qui reviennent. Mais c'est pour le chien qui est venu avec nous en vacances. Celui qu'on a emmené au camping, qui était H24 avec nous, qui était avec les enfants, qui a fait tous les apéros, qui a reçu les morceaux de saucisses qui sont tombés du barbecue. Et ben, il prend un mur de solitude en pleine face,
0: oui,
3: ce chien-là. Et d'ailleurs, il y a l'effet inverse aussi qui peut se produire, parce qu'il y a des chiens qu'on a trop sollicités pendant les vacances.
0: Ouais.
3: C'est-à-dire qu'ils avaient les enfants dans les pattes, il y a les amis qui passaient, il y avait la chaleur cet été, c'était dur pour eux. Mais eux, ils vont se dire justement, bah, merci, vous en allez, le canapé, il est enfin à moi. Donc on peut vraiment avoir ces deux opposés qui existent.
0: D'accord.
3: Mais là, concrètement, on est rentré aujourd'hui.
0: Alors oui,
3: on n'a rien préparé. Parce que ça peut se préparer, la rentrée avec son animal, mais là, on est rentré. Qu'est-ce qu'on peut faire, justement? Et bien justement, déjà, vous allez adapter les promenades. Vous passez pas de 3 heures de rando par jour à 5 minutes de promenade.
0: Ah oui, d'un coup.
3: Voilà, d'un seul coup. Votre chien ne va pas comprendre. Vous augmentez un peu la taille des promenades. Le docteur Kierzek nous l'a dit hier. On se lève 15 minutes plus tôt. On part avec son chien et on lâche le téléphone. Soyez avec votre chien pendant la promenade. Apprenez-lui des nouveaux tours. Changez d'itinéraire pour qu'il découvre des nouvelles odeurs. C'est hyper important pour lui. Les chiens vivent dans un monde d'odeurs. Vous pouvez aussi fatiguer leur cerveau au moment du départ avec la nourriture. Ce que vous allez faire,
0: je fais la même chose avec mon mari. Pardon.
3: Alors, je ne sais pas comment vous lui fatiguez le cerveau, mais pour vos chats ou vos chiens, vous prenez la gamelle, vous sortez la gamelle, vous oubliez la gamelle et vous mettez des croquettes partout dans l'appartement, sous le tapis, dans la cuisine, dans la salle de bain. En fait, toute la journée, vos animaux vont aller chercher la nourriture, ils vont renifler.
0: Attendez, on peut faire ça avec les chats aussi
3: Oui, avec les chats, bien sûr, c'est génial.
0: On leur met des croquettes partout aussi?
3: Un peu partout dans l'appartement et ça va les obliger à être actifs la journée et ils vont moins s'ennuyer pendant la journée.
0: D'accord. J'ai 1000 questions, pardon.
3: Voilà.
0: Non, mais parce que moi, mon chat, il hurle maintenant la nuit, comme il faisait pas ça avant les vacances.
3: Justement, le fait de le stimuler la journée, qu'il ait quelque chose à faire pendant la journée, va faire qu'il va être occupé.
0: Mais comment je fais pour l'occuper? Je suis pas là la journée. Mais
3: justement,
0: travail,
3: avec les croquettes, on va les mettre un peu partout dans l'appartement. Il va les manger à gauche, à droite.
0: C'est le fort boyard.
3: Voilà, c'est le fort boyard des croquettes.
0: C'est
3: exactement.
0: Le cache-cache.
3: Exactement.
0: Et c'est pas mal.
3: Voilà. Et on dédramatise aussi le départ. C'est-à-dire, ne faites pas des adieux à vos chiens avant de partir. Vous oubliez tu vas me manquer mon bébé, papa, reviens vite. Quand vous partez, c'est comme si vous alliez sortir les poubelles. Vous l'ignorez 10 à 15 minutes avant. Et le plus dur, c'est de l'ignorer aussi à votre retour. Pendant 10 à 15 minutes, on ne fait pas la fête. On y va après, une fois que tout le monde s'est calmé.
0: Merci Pierre Fabin. C'est très très gentil. C'est très gentil. Bah oui, c'est normal. En même temps, il est là pour ça. Quelle gourde. On va se retrouver dans un instant et on va booster votre pouvoir d'achat. 200 euros à dépenser dans une grande enseigne pour faire vos courses. Ça part là maintenant, tout de suite.
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0: De retour dans On vous doit bien ça sur votre radio. Ici, Pierre Fabin, notre vétérinaire, nous disait très sagement comment gérer la rentrée de nos animaux. Ça a beaucoup réagi au 0810 055 056. C'est notre WhatsApp gratuit. Mireille est avec nous.
8: Oui.
0: Elle réagit aussi. Bonjour Mireille, bienvenue.
8: Bonjour et merci pour votre bonne ambiance.
0: Oh, c'est gentil Mireille. C'est super, vous nous appelez des Landes, hein, je crois.
8: C'est ça.
0: En Nouvelle-Aquitaine, on salue la Nouvelle-Aquitaine. Alors, vous aviez une petite question pour notre cher vétérinaire Pierre Fabin ?
8: Oui. Est-ce qu'on peut donner des huiles essentielles ou de l'homéopathie pour les puces ou les tiques des chats ?
3: Alors, c'est une très bonne question et on voit justement beaucoup de produits sous forme d'huiles essentielles qui sont vendus. Alors, le premier point, c'est qu'il faut savoir qu'il n'y a pas d'efficacité prouvée. Et tout au mieux, ces produits seraient répulsifs, c'est-à-dire qu'ils vont chasser certaines puces, mais pas toutes, et vont quand même pouvoir s'installer. Et du coup, le plus important pour moi, c'est quand même de prévoir ça avec votre vétérinaire par rapport au risque de votre animal. Est-ce qu'il sort? Est-ce qu'il sort pas? Et de prévoir ça comme ça. Et il faut savoir qu'avec les huiles essentielles, il y a un risque de toxicité. Si le chat lèche les huiles essentielles, il peut s'intoxiquer gravement. Donc c'est quelque chose que je recommande pas trop, les huiles essentielles. Mais voilà, vous pouvez adapter peut-être le traitement de vos animaux avec votre vétérinaire pour prévoir un bon plan de prévention.
0: Parce que vous aviez essayé, Mireille, déjà, sur votre animal?
8: Non, je fais avec le vétérinaire. Voilà. Je voulais savoir si j'avais une odeur particulière et qu'il pouvait.
3: Non, ils n'aiment pas trop ça, les huiles essentielles en général, hein, parce que vraiment, c'est une odeur qui est très forte, c'est très concentré. Et du coup, le dosage pour l'animal, il est toujours dur à avoir. Et vraiment, c'est votre vétérinaire qui vous fera le meilleur plan de prévention.
0: Bah, évidemment, quand même. Il faut profiter de la vie des professionnels. Merci beaucoup, chère Mireille.
8: Merci.
0: On vous embrasse très très fort. Faites comme Mireille, vous avez un problème, une question, une envie, des sujets à nous soumettre. 0810 055 056, c'est notre numéro WhatsApp et c'est gratuit dans votre nouveau rendez-vous. On vous doit bien ça sur votre radio ici. Ah, que je suis contente, parce que là, je vais donner un petit peu des sous. 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Oh, c'est Steven. C'est Steven qui est là avec nous. Bonjour, Steven.
9: Bonjour, Enora. Bonjour, tout le monde.
0: Bonjour. Ah, oh là là, je vois, et ça me réjouit à nouveau, que vous êtes de la région du Morbihan. Décidément.
9: Eh oui.
0: Beaucoup de Bretons ce matin.
9: Moi, je suis au coin, en fait, entre le Morbihan, la Côte d'Armor et les Îles-et-Vilaines.
0: Vous êtes au cœur de l'action. Et on embrasse très, très fort ici, Armorique. Alors, qu'est-ce que vous faites dans la vie, cher Steven ?
9: Eh ben, je suis chef de cuisine depuis une paire d'années. Maintenant, j'ai mon entreprise de cuisine végétale gastronomique.
0: D'accord.
9: Pour faire partager, en fait, j'ai pu travailler dans de nombreux palaces en tant que sous-chef et j'ai été chef étoilé dans mon passé aussi.
0: Waouh. Ça, c'est un beau métier.
9: J'ai voulu faire partager, en fait, tout ce qui n'était pas accessible à tout le monde, en fait. Et ben, le faire maintenant pour Donc j'ai un food truck où je propose
0: moult créations. Voilà. Vous parcourez toute la Bretagne, je vois, avec ce camion. En fait, c'est ça?
9: Exactement, exactement. On a une petite caravane de 72, donc super old school, qu'on a fait peindre par une artiste en dessous de Saint-Malo.
0: D'accord. Pardon.
9: Voilà, et je suis d'autant plus fier d'aujourd'hui de mon parcours parce que je fais partie des TOC françaises.
0: Ah bon, on a une star avec nous dans On vous doit bien ça, dis donc.
9: Une association de gastronomes, de chefs étoilés, d'anciens chefs étoilés, d'amoureux de la cuisine et du patrimoine français. Et donc je suis encore plus fier parce que je suis le seul chef de cuisine de France hémophile. Qui a une particularité, c'est que j'ai le sang plus liquide que tout le monde.
0: D'accord.
9: Mais avec l'envie et la persévérance, on arrive toujours à atteindre ses rêves.

0: on va se retrouver demain. Ça passe à une vitesse folle. Je suis très très heureuse de démarrer cette saison avec vous dans ce nouveau rendez-vous quotidien. On vous doit bien ça sur votre radio ici. Merci Aude Raso. Merci Pierre Fabin. Merci Elsa Wolinski. Merci Valère Coréard pour tous vos beaux plans, bons plans. J'arrive pas, hein, à la fin de l'émission, c'est comme ça. Et on accueille Marine Logénie au sommaire.
1: Oui, je vous entends, formidable.
0: Coucou Marine,
1: ça
0: au sommaire du journal
1: tout le monde.
0: Des régions aujourd'hui, Marine.
1: Eh bien, écoutez, la rentrée, évidemment, mais évidemment. On ira dans les Landes et en Gironde où les enfants sont tout de même un peu traumatisés par les incendies de
0: ouais,
1: cet été.
0: Bien sûr, bien sûr, bien sûr. Pardon, j'ai toussé, j'ai une petite quinte. Eh bien, merci Marine. À demain.
1: À demain.
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0: Il est 13h, merci de nous écouter. Les informations, Marine Logénie.
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0: Marine Logénie.
1: Bonjour à toutes et à tous, bienvenue dans le 13h de nos régions. A été à l'école. Question que tous les parents vont poser à leur progéniture aujourd'hui, ce 1er septembre. 12 millions d'élèves français font leur entrée.
3: C'est mieux les vacances. L'école, c'est ennuyant.
4: Moi, j'aime bien cette école-là, parce que quand on fait des bains, il y a mon copain Naël qui vient. Il m'avait beaucoup manqué.
5: Je sais quelle maîtresse je suis. C'était notre maîtresse en CP.
1: Voilà, parole d'enfant au micro d'Issigar Lozère. Nous irons également dans les Landes et en Gironde pour une rentrée, on l'imagine, très particulière après les méga-feux de cet été. Et puis dans de nombreuses villes, ces distributions de fournitures scolaires gratuites, ici Paris-Île-de-France, étaient au plus près des enfants et des parents ce matin. Une rentrée 2026 avec l'élection présidentielle de 2027 en ligne de mire. Le RN propose d'interdire le port du voile. On verra si cela est possible juridiquement. Quand on dit présidentiel sur ICI, on pense forcément à vous, à vos envies, à vos craintes, à vos désirs pour 2027. C'est l'opération Dites-le ICI et ces 50 isoloirs répartis partout en France. Vous avez la parole, on transmettra aux candidats. Chaque jour de la semaine, dans le 13h de nos régions, on diffusera vos témoignages. Aujourd'hui, Julia, jeune femme qui veut plus d'écologie dans son quotidien. Au programme également du 13h de nos régions, arrêt de travail, retraite, prix du gaz. On revient sur tout ce qui change en ce 1er septembre et on terminera par une très belle histoire d'amitié signée ICI Ferry. On y est, c'est l'heure de la première pause déjeuner à peu près à la cantine ou au self dans les écoles, collèges et lycées. Les élèves ont retrouvé ce matin le chemin des classes après un été marqué par les incendies, je vous le disais, qui ont ravagé nos forêts. C'est tout naturellement que le 13h de nos régions part dans les Landes aujourd'hui pour cette rentrée pas comme les autres à Biscarrosse où les flammes ont détruit 3600 hectares, 200 maisons dont celle de deux pères de famille que Lou Bourdier a rencontré.
6: Ici, il n'y a plus rien.
7: De la maison de Mathieu, il ne reste effectivement plus rien. Un tas de ruines, cette odeur de brûlé et quelques morceaux de sa vie.
6: Ça, c'est des assiettes. On voit quelques tasses qui ont pu survivre. Ça, c'est des collègues qui m'avaient offert...
7: Une tasse avec marqué dessus un collègue extra.
6: Voilà, exactement. Il ne reste pas grand-chose.
7: Ce père de famille garde le sourire, mais c'est pour le moral de ses deux enfants qu'il est inquiet.
6: On a pleuré. Hein. Moi, je ne voulais pas que mes enfants me voient pleurer, donc j'ai séché. Et après, j'ai dû l'annoncer à mon fils. Mon fils, c'était le plus dur. Et il m'a demandé, mais tout a brûlé? Je lui ai dit oui. Et brûlé aussi. Et j'ai dit oui. Il m'a demandé où est-ce que je vais dormir.
7: Dans une maison qu'ils ont trouvée en urgence, 3 jours seulement avant la rentrée. Pareil pour ce voisin qui a tout perdu.
8: Et les chambres des enfants, tout s'est écroulé.
7: Lui aussi a hâte que ses enfants reprennent l'école pour retrouver un semblant de vie normale.
9: On a beaucoup aussi pleuré au début. Hein. Le pire, c'est quand nos enfants nous demandent de rentrer à la maison. Alors c'est déchirant. J'ai des enfants très casaniers en plus, donc ils adoraient leur maison, ils adoraient leur environnement. Mais ça, c'est vrai que c'est compliqué. Donc retrouver leurs amis, effectivement, à l'école, retrouver effectivement cette normalité, je pense que ça va leur faire du bien aussi de revoir tous leurs copains, de retrouver ce semblant de normalité. Quoi.
7: Et puis il le dit, ça leur laissera le temps surtout de s'occuper des papiers à envoyer aux assurances.
1: Reportage signé Lou Bourdie, ici Gironde, tout près de là. Donc en Gironde, là aussi, il a fallu trouver les mots, rassurer, expliquer après les incendies qui ont ravagé 42 000 hectares et après des évacuations massives. Invité du 13h de nos régions aujourd'hui, Laure Demarne. Bonjour.
10: Bonjour.
1: Vous êtes professeur des écoles à

0: Bordeaux, votre classe fait l'objet d'un très beau documentaire disponible sur la plateforme France Télé, L'école dehors, notre meilleure année, car vous avez décidé, Laure, avec vos élèves, de faire cours en extérieur dans un parc un jour par semaine. On y reviendra, mais d'abord, une réaction au sujet qu'on vient d'entendre. Est-ce que vous, ce matin, vous avez dû aussi trouver les mots pour expliquer aux enfants? Est-ce qu'ils vous ont parlé de ces incendies?
1: Forcément, parce que nos élèves à Bordeaux, c'est des enfants qui sont souvent amenés à bouger vers le bassin, vers l'océan. Donc, on l'a abordé, puisqu'une rentrée, ce moment de retrouvailles nous permet souvent de nous raconter un peu. Donc, effectivement, c'est sorti parce qu'un enfant a été évacué avec sa famille. Ils ont vu les paysages, les forêts dévastées, donc ils sont touchés. Après, c'est un moment de rentrée. C'est un moment de rentrée où il y a quand même un beau mélange émotionnel. Et c'est aussi un moment qui est souvent très joyeux, les retrouvailles. Ce moment-là, c'est un moment de mélange. Mais après, c'est sans doute quelque chose, les ressentis des enfants, ils sortent, ils reviennent un peu... Quand on s'y attend pas toujours, et je pense que ça reviendra certainement, et peut-être notamment quand on sera sous les arbres en école dehors.
0: Vous avez préparé cette prise de parole, on l'imagine, ce matin. Vous leur avez dit quoi exactement pour revenir sur cet épisode? Oui, pour revenir sur cet épisode d'incendie.
1: J'ai pas préparé de leur en parler.
0: Ouais.
1: En fait,
0: c'est venu naturellement.
1: C'est venu naturellement, et parce qu'on se demande toujours comment on va et comment se sont passées les vacances quand on se retrouve en septembre. Ouais. Moi je cherche pas. Je sais que quand ils ont besoin d'en parler, il y a un moment ou un autre où ça revient. Là, c'est un peu venu, mais je sais que ça va revenir et que c'est une chance justement de pouvoir vivre une année avec eux, de pouvoir pratiquer l'école dehors avec eux, parce que forcément la nature, les arbres, la forêt. On va en parler beaucoup et on va y aller beaucoup. Et c'est ce qui va aussi permettre justement de revenir sur toutes les marques de souffrance de la nature. Mmh. Les canicules, les incendies, ce qu'ils ont vécu.
0: Cette nature.
1: Ça revient.
0: Oui, cette nature si proche, elle s'intègre donc à votre quotidien en classe, avec un jour d'école par semaine dehors. C'est ça. Comment vous avez eu cette idée, Laure de Marne?
1: Alors, c'est loin d'être mon idée.
0: Vous êtes inspirée.
1: Une idée complètement. Hein. En France, on commence, il y a un élan vraiment des enseignants pour cette pédagogie du dehors, mais c'est une pédagogie qui existe depuis très longtemps, notamment dans les pays scandinaves, au Canada. Mm-hmm. L'idée finalement d'aller faire classe en plein air, dehors, avec les enfants, c'est pas du tout une idée nouvelle, freinée. Un grand pédagogue français l'a pratiqué aussi le siècle dernier. Du coup, moi, ce qui m'a permis de me lancer, c'est les écrits de Christelle Ferjou, qui est conseillère pédagogique en France et qui a beaucoup écrit là-dessus, qui elle s'est lancée, qui a été pionnière en France pour.
0: Et ce qu'il faut dire, c'est que
1: j'ai suivi.
0: Vous allez donc dans un parc tous les vendredis. Quand on regarde le documentaire, on voit qu'il y a une certaine réticence des parents. Mais finalement, on fait exactement les mêmes matières qu'à l'intérieur. Il n'y aura pas de retard de prix dans les programmes.
1: Oui, exactement. C'est d'ailleurs ce qui est extrêmement intéressant, de se rendre compte qu'il n'y a rien qu'on ne puisse faire dehors. Mm-hmm. Par contre, être dehors répond vraiment aux besoins fondamentaux de l'enfant. Mais effectivement... On fait beaucoup de maths, beaucoup d'écriture, de lecture, de français. Ça peut être à la fois une dictée en mouvement, et puis ça peut être aussi effectivement observer la nature, mais c'est pas du tout que de l'observation environnementale, et c'est absolument, on peut réviser l'étape de
0: multiplication. Oui, on voit que vous apprenez vous apprenez les mathématiques avec des petits branchages, des feuilles, des cailloux.
1: Voilà.
0: Et on voit également que les enfants s'ouvrent. Je pense au petit César qui est assez renfermé à la fin de ce documentaire. On voit que ça lui a fait du bien. Un autre qui parvient à se canaliser, à mieux apprendre dehors. Vous avez vu vraiment des changements sur les élèves?
1: Mais au-delà de ce qu'on peut imaginer au départ quand on se lance, c'est très très beau. Cette pédagogie, elle permet vraiment aux élèves de se révéler. Et d'une part parce que dehors ils sont en mouvement et ça correspond vraiment à l'enfant d'être en mouvement. On apprend mieux quand on bouge et puis respire et puis ils sont ensemble. Il y a beaucoup de joie dans cette pratique et du coup ils apprennent énormément et effectivement on sent que ça leur fait un bien fou. Mmh. Autant à eux qu'à nous, je pense que le besoin de nature, le besoin de mouvement correspond à tout le monde et forcément du coup l'enfant qui apprend, il apprend avec dehors, il peut apprendre avec tout son corps, avec tous ses sens.
0: Ouais.
1: Il est dans du concret et du coup bien sûr il apprend et on les voit évoluer, et on les voit s'épanouir et on les voit tisser d'autres liens entre eux avec l'enseignant aussi et bien sûr avec les apprentissages et puis avec la nature.
0: Évidemment avec la nature,
1: au fil du temps qui est très très sensible, très profond. Les enfants, ils sont prêts à se connecter rapidement à la nature. Ils sont proches d'elle et
0: c'est beau à voir.
1: On voit
0: en tout
1: bien
0: cas
1: que c'est très beau dans le
0: c'est
1: film.
0: C'est très beau à voir.
1: L'origine l'a très bien rendu. On voit bien que plus l'enfant bouge, plus il se sent bien, plus il comprend son environnement, plus il l'aime. Puis il est prêt à le protéger plus tard.
0: Merci beaucoup, en tout cas, Laure Desmarnes, hein, de nous avoir accordé quelques minutes dans votre journée de rentrée. Vraiment, je conseille le visionnage de ce beau documentaire. La réalisatrice Blandine Armand a posé ses caméras dans votre classe. L'école dehors, notre meilleure année, est disponible sur la plateforme de France Télé. Nouveau stylo, nouveau cahier, nouveau classeur. C'est le moment aussi pour les enfants de sortir leur fourniture scolaire et certaines villes ont organisé des distributions gratuites. Marseille, Lille, Mantes-la-Jolie, Metz ou encore Paris où le maire Emmanuel Grégoire participait donc à une distribution dans une école du 10e arrondissement. Nicolas Joly, vous avez suivi les petits CP parisiens pour leur premier matin à l'école des grands.
2: Cartable tout neuf sur le dos, les jeunes élèves passent la grille de l'école avec leurs parents et sont accueillis par le maire de Paris.
3: Il a la classe.
4: Ça va ?
3: Pas trop ? Ça va être bien, ça va bien se passer, tu vois.
2: Après la distribution de fournitures scolaires, c'est l'heure de rentrer en classe.
5: On n'utilise pas la trousse. Elle a gagné. J'ai un effaceur et un stylo. Comme moi, j'ai une trousse Mario avec un effaceur et un stylo.
2: Difficile pour Liz de dire au revoir à sa petite.
6: C'est mon deuxième enfant, donc c'est ma deuxième rentrée au CP. Mais oui, ça fait toujours quelque chose, quoi. On rentre plus dans les écoles quand on est un parent d'élémentaire. On la laisse dans le grand bain, quoi.
2: Elle la regarde encore un peu derrière la vitre avant de partir.
6: Un peu, ouais, je l'espionnais par la fenêtre pour voir comment ça allait, quoi. Si elle n'était pas triste, si elle n'avait pas peur. Mais franchement, je pense que ça va bien se passer.
2: Ouais. Confiante pour la suite.
6: Ouais, trop.
2: Et pour que la rentrée soit plus douce, les élèves de CE1 ont préparé une petite chanson pour leurs nouveaux camarades.
0: Ça reste dans la tête, hein. On le sait, hein, parents qui nous écoutez, vous avez l'habitude. Nicolas Joly, ici Paris, Île-de-France. On souhaite une bonne rentrée en musique à tous les enfants et à leurs parents. En ce jour de rentrée scolaire, donc la campagne présidentielle n'est jamais bien loin. Exemple, avec le Rassemblement national et son idée de référendum sur l'interdiction du port du voile. Si elle est élue l'an prochain, Marine Le Pen promet de consulter les Français sur une grande loi de lutte contre les idéologies islamistes. Qu'en pensent les principales concernées? Marc Bertrand, vous avez interrogé des femmes qui portent le voile à la sortie du centre commercial des Ulysses en région parisienne.
7: Kadi a vu sur TikTok cette idée de référendum. Elle pose ses sacs de course pour me tendre un bout de son voile qui lui tombe sur l'épaule.
8: Ça fait de mal à personne, c'est un bout de tissu comme un autre, quoi.
7: La jeune musulmane de 20 ans se dit sous le choc.
8: Ah, je comprends pas. Les voiles intégrales, ils sont déjà interdits. Le voile normal, je vois pas en quoi ça blesse. À partir du moment où on est adulte, je vois pas pourquoi on devrait contrôler ce qu'on devrait porter. C'est une atteinte à la liberté.
7: Dans la galerie, Malika, une maman de 56 ans, laisse éclater sa colère.
9: C'est pas Marine Le Pen qui va m'empêcher de porter le foulard. On va pas se laisser faire.
7: Elle fait ses courses de rentrée avec ses deux filles.
10: Je comprends pas, à l'époque, les nonnes, par exemple, ou les chrétiens, ils peuvent porter le voile. Il y a des grand-mères encore à la campagne qui portent le voile.
9: Pourquoi, le fichu, ça s'appelle.
10: Pourquoi le fichu. Ça dérangerait, voilà. C'est comme si on pourrait sanctionner les gens qui portent des
9: kippas, des croix. Ça veut dire que notre religion, ça la dérange. Il la supporte pas.
7: Le voile qu'on remarque le plus ici, c'est le long foulard blanc de Sœur Anne, une religieuse protestante. Elle aussi se sent concernée.
11: Dans la pensée de Madame Le Pen, elle ne nous vise pas forcément, mais ce serait inéquitable de ne pas aller jusqu'au bout. C'est-à-dire, si les musulmanes sont concernées, il n'y a pas de raison que les chrétiennes, les juives ne le soient pas.
7: On joue sur les peurs, dit la religieuse. Elle préférerait entendre le RN sur le pouvoir d'achat ou bien sur les impôts.
0: Reportage signé Marc Bertrand. Si le but du Rassemblement National était de faire parler, en tout cas c'est réussi. Mais cette mesure est-elle applicable? Pour nous répondre, Benjamin Morel est avec nous. Bonjour.
4: Bonjour.
0: Merci d'être là. Vous êtes constitutionnaliste, politologue. La question, elle est toute simple, Benjamin Morel. Est-il possible d'interdire purement et simplement le voile?
4: Ah, constitutionnellement, c'est très compliqué. Pour une raison simple, c'est que aujourd'hui, en l'état actuel du droit, ça serait soit interdire à tout à chacun de porter un signe religieux, et donc ça touche très très largement, en effet, pas seulement les musulmans, mais également les catholiques et les juifs et les autres religions. Mmh. Et donc dans ce cadre-là, ça traiterait comme une atteinte disproportionnée à la liberté de culte, ou de l'autre côté, il faudrait interdire de se couvrir les cheveux, ce qui conduirait à interdire également les bonnets, etc.
0: Oui.
4: Qui apparaîtrait comme, pour le coup, très très disproportionné, surtout qu'on ne verrait pas exactement quelle serait la raison de découvrir les cheveux. Donc aujourd'hui, à ce stade-là, constitutionnellement, ça paraît compliqué, mais le RN a une réponse à ça.
0: C'est le référendum.
4: Ils ont un référendum. Eh bien, à ce moment-là, le Conseil constitutionnel ne contrôlerait pas la loi. Ce qui n'est pas tout à fait évident du point de vue de la jurisprudence, hein, c'est ce qu'en effet a pu faire De Gaulle en 1962 et en 1969. Mm-hmm. Et depuis, la jurisprudence a quelque peu évolué, et donc il n'est pas sûr qu'un tel référendum soit également possible.
0: Alors qu'est-ce que ça veut dire, Benjamin Morel, vous qui êtes aussi politologue? C'est de l'affichage, on a l'habitude que le Rassemblement national sorte la question du voile dès qu'une élection se rapproche.
4: Il y a une forme de cohérence au RN, étant donné que cette disposition est dans le programme de Marine Le Pen depuis déjà très longtemps, depuis 4 élections. Mmh. De l'autre côté, on a une disposition, on a une mesure qui permet, qui plus est, au Rassemblement National de faire de la mobilisation électorale, d'expliquer qu'aujourd'hui, dans le paysage politique, il reste le parti qui s'oppose à l'immigration.
0: Mmh.
4: Enfin, dernier point, cette question du référendum que j'évoquais, que je disais ambigu, pour des raisons jurisprudentielles qui sont un peu complexes, il faut bien comprendre que si le RN arrive au pouvoir, une partie de son programme dépendra de l'application de cette possibilité de faire des référendums et de passer outre le Conseil constitutionnel. En annonçant la chose dès maintenant, le RN tente, de gagner ce bras de fer en amont.
0: Ouais.
4: Du principe que si Marine Le Pen était élue, d'une certaine façon, il pourra dire que les Français vont donner quitus pour gagner ce bras de fer.
0: Merci beaucoup Benjamin Morel, politologue, constitutionnaliste, de nous avoir éclairé sur cette question dans le 13h de nos régions. La CGT lance un appel à la grève des agents de la fonction publique le 29 septembre prochain. Sophie Binet dénonce la décision du gouvernement et le refus de celui-ci début juillet de toute hausse généralisée des salaires des fonctionnaires. Et puis, on a appris hier soir la mort d'Édouard Balladur. Pour beaucoup d'entre vous, c'était la fameuse phrase « Je vous demande de vous arrêter », son duel avec Jacques Chirac ou encore sa marionnette des Guignols.
12: Tiens, au fait, Édouard, c'est quoi, toi, ton idée à toi de plan secret, là, pour le boulot de dans 2 ans?
13: Je ne vois pas de quoi vous parlez.
12: Bon Dieu, dis-le que tu vas te présenter, dis-le!
13: Laissez-moi, j'ai du travail.
12: Ah, non. Écoute, moi j'ai dit mon plan secret, alors toi tu dis le tien. Sinon, c'est pas du jeu, hein.
13: J'ai du travail.
0: Pour François Bayrou, en revanche, Édouard Balladur, c'est bien plus que ça. L'ancien Premier ministre et ministre de l'Éducation nationale de son gouvernement entre 93 et 95 salue aujourd'hui un homme d'État.
14: Édouard Balladur, c'était le sens de l'État, l'amour de l'État et la connaissance de l'État. Édouard Balladur avait une vision de long terme sur la France. Il était un homme d'État en cela que sa vision était de long terme pour le pays.
0: François Bayrou sur donc Édouard Balladur qui nous a quittés hier à l'âge de 97 ans.
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0: 13h18. En 2028, vous montrez peut-être dans un train siglé Velvet. La compagnie concurrente de la SNCF vient d'obtenir sa licence. On vous présente également dans les minutes à venir de nouvelles cartes Météo France. On ira dans un isoloir de l'opération Dites-le ici pour écouter Julia qui a des choses à dire aux candidats. Et puis on fera connaissance avec deux amis Berrichonne qui se sont rencontrés un jour de rentrée scolaire il y a exactement 80 ans. d'abord, un coup d'œil sur ce qui change en ce 1er septembre. Beaucoup de choses. Alors, Marie Boéda est avec nous pour nous aider à faire le tri et tout nous expliquer. Bonjour Marie.
17: Bonjour.
0: On commence par les arrêts de travail qui sont désormais plafonné.
17: Oui, alors qu'avant il n'y avait aucune durée maximale fixée, maintenant ce ne sera pas plus de 31 jours d'arrêt pour une première prescription, pas plus de 62 en cas de prolongation, avec toujours des dérogations possibles au cas par cas. Changement aussi en cas de rupture conventionnelle. L'allocation chômage sera réduite à 15 mois au lieu de 18 pour les moins de 55 ans, et pour les plus de 55 ans, elle baisse à un peu plus de 20 mois. Enfin, pour les grandes entreprises, les artisans, les facturations électroniques deviennent obligatoires. Elles devront désormais être émises par une plateforme agréée par l'État. Objectif, simplifier la gestion et lutter contre la fraude à la TVA.
0: Du nouveau aussi pour les retraites des parents, Marie.
17: Oui, surtout des mères. Au lieu d'être calculé sur les 25 premières années, le montant de la pension des parents sera calculé sur les 24 meilleures années pour un enfant et les 23 meilleures à partir de deux enfants.
0: Et sur le pouvoir d'achat, mauvaise nouvelle pour celles et ceux qui se chauffent et qui cuisinent au gaz.
17: Oui, à prévoir une hausse de 5,6% sur la facture, une augmentation liée à la crise au Moyen-Orient. Ça peut représenter une centaine de en plus sur l'année.
0: Merci Marie Boéda. Si vous n'avez pas eu le temps de tout noter, hein, parce qu'il y en a des choses qui changent aujourd'hui, vous avez tout résumé sur notre site ici.fr pour vous aider donc à y voir plus clair. Du changement aussi à venir, je vous le disais, quand vous allez prendre le train, avec une nouvelle étape symbolique et importante franchie par Velvet, l'entreprise future concurrente annoncée de la SNCF a obtenu sa licence d'exploitation sur le réseau ferroviaire français. Son objectif, faire circuler donc des TGV sur l'axe Atlantique et desservir Bordeaux depuis Paris à partir de 2028. C'est demain, puis Nantes, Angers et Rennes l'année suivante. Mais il lui reste encore des validations à obtenir, Raphaël Ebenstein.
7: La licence obtenue par Velvet devra maintenant s'accompagner d'un certificat de sécurité unique délivré par l'établissement public de sécurité ferroviaire. Ces âmes indispensables pour pouvoir faire rouler des trains sur le réseau français. Mais elle peut d'ores et déjà réserver ce qu'on appelle des sillons, des créneaux horaires de passage sur la ligne à grande vitesse Paris-Bordeaux à partir de 2028, où elle concurrencera directement les TGV Inouï et les Ouigo de la SNCF. La compagnie ambitionne de se lancer l'année suivante vers Angers, Nantes et Rennes, des destinations qu'elle juge à fort potentiel, et proposer à terme 10 millions de places par an à bord de ses rames fabriquées par Alstom. Velvet a choisi le même modèle que le nouveau TGV de la SNCF. La première rame, couleur vert foncé rose lilas, a déjà été dévoilée en grande pompe en avril dernier.
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0: Habituez-vous bien à ce jingle, car on va l'entendre tous les jours de la semaine dans le 13h de nos régions. Tous les jours, donc jusqu'à l'élection présidentielle, on vous donne la parole, on vous écoute grâce à l'opération exceptionnelle de votre radio. Dites-le ici, 50 isoloirs déployés progressivement dans les villes et villages de France. Je vous le rappelle, à l'intérieur, 5 questions qui vous sont posées. On vous demande ce qui vous rend optimiste, notamment quel monde souhaitez-vous pour vos enfants et les générations futures? Quel message avez-vous pour le ou la future présidente de la République? Et ce matin, ce jour de rentrée, on pense forcément aux générations futures. Julia est entrée dans l'isoloir ici, place de la République à Paris. Et la jeune femme fait part de ses envies pour l'avenir. Elle souhaite plus de place pour l'écologie.
18: Pour le futur, j'espère que nos enfants auront justement un monde où on aura pris beaucoup plus conscience que les enjeux environnementaux ne peuvent pas être mis de côté, que ce soit pour des raisons économiques, de santé ou autres, et que ce sera vraiment des sujets plus mis en avant, où il y aura beaucoup plus de budget développé, ainsi que sur l'éducation et la santé. Si je devais faire passer un message au futur président ou présidente de la République, ça serait tout simplement de proposer un programme réaliste avec des enjeux, comme je l'ai déjà dit, qui j'espère intègrent les problématiques environnementales, et réaliste, et surtout applicable, que ce soit pas juste des promesses dites en l'air, et que pour une fois derrière il y ait des vraies actions, et voilà, savoir où sont les priorités dans notre société, et peut-être en revoir certaines à la hausse, notamment la santé et l'éducation.
0: Voilà, Julia qui s'est exprimée dans un isoloir aux couleurs de votre radio ici à Paris, place de la République. Julia, une jeune femme aussi optimiste pour le futur, persuadée que c'est par l'entraide que beaucoup de choses positives doivent sortir, c'est ce qu'elle nous dit. Dites-le ici, c'est la grande opération de votre radio à l'approche de la présidentielle. Témoignage à retrouver sur ici.fr. Une urgence écologique qui trouve une traduction directe sur les cartes Météo France. Julia nous en parlait de cette urgence écologique météo. L'organisme propose désormais sur son site des cartes de vigilance plus précises que celles qu'on connaît déjà. Si la France est frappée par une nouvelle tempête dans les prochaines semaines, eh bien Météo France pourra mieux l'anticiper. Colline Mollard, on peut retrouver sur ces cartes des distinctions de zones au sein même d'un département.
19: Oui, ces nouvelles cartes gardent les couleurs habituelles, rouge, orange, jaune et vert. Mais les zones de vigilance sont désormais représentées par des taches, délimitées par un dégradé de couleurs pour passer d'une vigilance à l'autre. Dans un seul département, il peut donc y avoir plusieurs niveaux de vigilance. Ce nouveau dispositif s'applique uniquement à quatre phénomènes. Vent, orage, pluie, inondation et neige verglas. Il ne sera pas systématique, précise bien Météo France. Tout dépend du type de phénomène et de sa précision. Cela permettra de mieux anticiper les tempêtes, les orages sur les reliefs, par exemple, et les vents régionaux, comme le Mistral et la Tramontane dans le sud de la France. On connaissait déjà ce dispositif depuis quelques années pour les risques d'avalanches et de vagues submersion, avec des découpages spécifiques sur les littoraux et les massifs montagneux. À noter que la vigilance canicule n'est pas concernée, mais Météo France indique y travailler en vue de l'été prochain.
0: Et vous pouvez retrouver toutes ces précisions et voir des exemples de cartes sur notre site ici.fr. C'est une page du tennis français qui se tourne. Gaël Monfils, 311e joueur mondial, participe à New York à son dernier grand chelem. Il prend sa retraite à la fin de la saison. Au-delà de l'émotion que peut susciter cette dernière apparition au plus haut niveau, ce match du premier tour aura une saveur particulière, car pour Gaël Monfils, ce 1er septembre n'est pas un jour comme un autre. Fabrice Abgral.
20: C'est aujourd'hui sur le court Louis Armstrong, le Central Bis, à 19h, heure locale, devant 10 000 spectateurs, que Gaël Monfils fêtera ses 40 ans. C'était pour lui un rêve, les organisateurs de l'US Open l'ont concrétisé. En fait, ils lui ont fait un cadeau, celui de lui accorder une invitation pour participer à son 71e et dernier grand chelem, car son modeste classement ne lui permettait pas d'intégrer le tableau principal. Mais Monfils aux États-Unis, c'est plus qu'une simple place dans la hiérarchie. C'est un personnage hors norme, attachant, toujours souriant, que les Américains adorent. Ils sont fascinés par ce Français désarmant, captivé par ce showman, au tennis aussi imprévisible que spectaculaire. Mais surtout, depuis ses débuts en 2005, Gaël Monfils a su établir une vraie connexion avec New York et son public.
21: C'est comme ma deuxième maison vraiment ici. Le public américain me va bien. Les gens sont incroyables ici. Il y a beaucoup d'amour. Je les aime énormément. Je pense qu'ils m'aiment beaucoup. Donc il y a quelque chose de magique qui se passe. Les gens sont derrière moi vraiment et ça se ressent.
20: Alors ce soir, comme d'habitude sur le court, Gaël Monfils va tenter de se faire plaisir. Essayez aussi de le prolonger, mais surtout en donner au public. Quel que soit le résultat, il recevra une ovation et sortira du cours sous les applaudissements des spectateurs reconnaissants et admiratifs.
0: Fabrice Abgral, en foot, c'est la dernière ligne droite pour les clubs français. Ils ont jusqu'à 20h pour vendre ou acheter des joueurs. Fin du mercato ce soir. On a commencé ce journal, ce 13h de nos régions avec la rentrée des classes aujourd'hui. Je vous propose, pour terminer, cette histoire extraordinaire de Josette et Françoise, deux super mamies du Berry, amies pour la vie. Ce jour de rentrée marque le 81e anniversaire de leur amitié. Elles se sont connues un jour de rentrée scolaire, donc en 1946 à Vatan, et elles ne se sont jamais perdues de vue depuis. Une amitié en béton à l'épreuve du temps. Et tout a commencé un jour de rentrée des classes, donc Alexandre Motto a assisté à une de leurs conversations téléphoniques.
22: La rentrée des classes 1946 est une rencontre inoubliable, ou presque. Josette à Châteauroux, en ligne avec son amie Françoise à Orléans.
23: Ça fera 81 ans le 1er octobre. On s'est connus à la rentrée.
24: La mémoire n'est pas partagée, hein. Ah ben... Je m'en souviens pas du tout.
23: Oui, moi je m'en souviens.
24: Raconte-moi.
23: On était des petites filles bien coiffées, avec nos petites nattes dans le dos. On avait 10 ans.
24: La rentrée était le 1er octobre.
23: Oui, madame.
24: On a été très amies tout de suite.
22: Une amitié naissante et grainée en souvenirs joyeux.
24: On était l'une à côté de l'autre, tu te rappelles?
23: Non, pas au début. J'étais à côté de Carmen Briand, moi. Puis après, on a changé de place. On s'est retrouvés ensemble. On faisait le chemin de l'école ensemble aussi. Puis moi, j'allais te raccompagner jusque chez toi, puis je redescendais après.
22: Des temps d'insouciance, les premières notes et les premiers prix aussi.
23: Avec le cahier de notes, prix d'honneur. Prix d'excellence, c'était Denise Bisson qui le récupérait. Elle travaillait mieux que nous encore.
24: Ah bon, tu en es sûre?
23: Oh oui.
24: Ça me revient, oui. Oui, elle travaillait très très bien.
23: Ah oui.
22: Et puis la vie a fait le reste, malgré la distance et les obligations, les deux amis se sont toujours retrouvés depuis cette rentrée et cette exceptionnelle amitié.
24: Je te fais des gros bisous, ma chérie.
23: Voilà, moi aussi, je te fais des gros bisous.
0: On vous embrasse également. Reportage Alexandre Moto. Ici Berry. C'est la fin du 13h de nos régions. Vous retrouvez l'émission en replay sur ici1.fr. L'après-midi se poursuit en musique.
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Un mardi qui sonne un peu comme un lundi. Bah oui, parce que ça y est, c'est la rentrée. Jour de libération pour parents et grands-parents. On célèbre ça ensemble jusqu'à 17h. Bonjour, c'est Maude. Je suis avec vous tout l'après-midi. Et puis avec moi, il y a Tina Turner, Johnny Hallyday et tout de suite Florent Pagny, le braquage des sentiments. Très, très bon mardi à vous.

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0: Aujourd'hui, elle n'existe plus, mais à Palavas, à une époque, il y avait une grande roue au Luna Park. Un jour, en 1999, patatras, la grande roue s'est effondrée. Vous vous en souvenez peut-être. En tout cas, Léopoldine Dufour vous raconte cette histoire héraultaise.
1: On a l'habitude, dans l'Hérault, de connaître des épisodes météo un peu secoués à partir de la mi-août et jusqu'à l'automne. Mais l'été 1999, ces intempéries sont arrivées bien plus tôt et surtout sans qu'on les ait vues venir. 6 août 1999. Les touristes sont nombreux et on se prépare à l'éclipse solaire du 11 août. Ce jour-là, en fin d'après-midi, il faisait grand beau. J'étais sur la route entre la Grande Motte et Carnon quand, en quelques minutes, le ciel est devenu noir sous l'ombre d'un nuage qui avançait comme un énorme rouleau. Un ciel d'apocalypse. Un vent violent s'est mis à tournoyer, emportant feuilles et branchages. L'orage a grondé et d'un coup, il est tombé, comme on dit, la mer et les poissons. Toutes les voitures se sont arrêtées, warning clignotant. Au même moment, les rafales brutales surprennent les visiteurs du Luna Park de Palavas. Serge, propriétaire d'un manège, témoigne.
2: Le mauvais temps est arrivé, on a fait dégager à toute vitesse les gens qui étaient sur les attractions. Et puis là, aussitôt, c'est arrivé tellement vite qu'on n'a rien pu faire.
1: Il est 18h20, les clients viennent à peine d'être évacués. Les forains encore présents n'ont que le temps de déguerpir lorsque, dans un terrible craquement, la grande roue s'effondre.
3: J'ai commencé à fermer mon stand et mon mari a senti la roue. Il m'a pris par le bras et il m'a tiré. On a eu le temps de rien, de se sauver de quelques mètres seulement et puis la roue est tombée.
1: En s'écrasant au sol, l'attraction de 44 mètres de haut détruit 6 manèges, blessant la caissière encore dans sa baraque. Mais c'est un miracle qu'il n'y ait pas de blessés graves, voire pire. Les forains sont sidérés par la violence de l'orage.
4: On ne voyait pas à plus de 5 mètres, donc on ne pouvait pas distinguer ce qui pouvait se passer tellement c'était fort et puissant. Je n'ai jamais vu ça de ma vie. Ça a été véritablement une tornade.
1: Claude Fertigal, le patron de l'attraction, est abasourdi par ce qu'il vient de vivre.
5: Chaque pied pèse à peu près une tonne, hein, donc, et plus les pieds centraux qui font chacun 5 tonnes. On n'arrache pas 150 tonnes comme ça d'un seul coup. C'est quand même une structure métallique très aérée. La seule prise au vent qu'il y a sur une grande roue, ce sont les voitures.
1: Météo France indiquera que ce soir-là, deux masses d'air s'affrontaient et que le vent soufflait à 112 km/h, mais avec des pointes à 150. Alors la structure de la grande roue a cédé.
6: Pour l'heure, un expert en structure métallique doit déterminer les causes précises de la catastrophe. Au moment des faits, les rafales de vent atteignaient plus de 100 km/h. Montpellier, Stéphane Compan, Radio France Hérault pour France Inter.
1: Carnon a eu plus de chance que Palavas. Orienté différemment et protégé par les immeubles du port, la grande roue de sa fête foraine n'a pas été impactée. Au Gros du Roi, c'est le chapiteau du cirque Il Fiorilegio qui a été arraché juste après qu'on ait fait sortir les spectateurs. Et n'oublions pas les nombreux campings évacués. Avec 60 335 impacts de foudre recensés sur le territoire français, cette journée du 6 août 99 a vraiment été spéciale, mais les Palavasiens s'en souviennent tout particulièrement.
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2: Merci beaucoup d'avoir choisi votre radio ici Héros pour passer cet après-midi de jour de rentrée. Allez, on est ensemble jusqu'à 17h et là à 14h dans moins de 10 minutes, c'est le retour des infos en France et dans le monde avec le journal.

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1: Très bon début d'après-midi avec votre radio locale. Ici Hérault, il est 14h. L'information en France et dans le monde en 90 secondes.
2: Alors que plus de 11 millions d'élèves ont repris le chemin de l'école aujourd'hui, la CGT appelle à une grande grève dans la fonction publique, une journée de mobilisation prévue le 29 septembre prochain. La secrétaire générale du syndicat, Sophie Binet, veut s'opposer au budget du gouvernement qu'elle juge régressif. Fin juillet, Bercy avait refusé toute augmentation généralisée des salaires des fonctionnaires. Il voulait partir dans la simplicité. Édouard Balladur a expressément demandé qu'il n'y ait pas d'hommage public ou d'éloge funèbre, d'après un de ses proches interrogés par France Inter. L'ancien Premier ministre est décédé hier à l'âge de 97 ans. Un registre de condoléances est ouvert à Paris à la mairie du 15e, qui était son fief électoral. Un navire chasseur de mines de la Marine nationale va tenter de localiser l'épave du chalutier breton parti de Saint-Brieuc dans les Côtes d'Armor la semaine dernière. Samedi, le navire a émis un signal de détresse au large des côtes anglaises. Deux marins à son bord sont toujours portés disparus. Après l'italien Trenitalia, l'espagnol Renfe et le britannique Virgin, un nouveau concurrent à la SNCF arrive sur le marché ferroviaire. Le français Velvet obtient le droit de faire rouler ses trains à partir de 2028 sur quatre destinations de l'ouest de la France, Bordeaux, Nantes, Angers et Rennes. Et puis dans une demi-heure, Sophie Adenau retourne dans le vide spatial. Troisième sortie hors de la Station Spatiale Internationale en 15 jours. L'astronaute française sera à la tête de cette mission avec sa collègue américaine Jessica Meir. Le binôme 100% féminin va remplacer un outil de navigation et réaliser plusieurs opérations de maintenance.
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1: Encore 21 jours avant la fin de l'été et les températures l'ont bien compris. Il fait chaud comme un milieu de mois d'août en ce jour de rentrée dans l'Hérault. Par exemple, à Ganges et au Lonzac, aujourd'hui il fait 35 degrés. Et puis demain, le temps estival se poursuit. Toujours un soleil radieux dans un ciel bleu, bleu, bleu. Les fortes chaleurs persistent avec des températures très élevées en pleine. On peut quand même profiter d'une certaine fraîcheur la nuit et en début de matinée avec des températures qui se situent entre 17 et 24 degrés demain matin. 17, c'est pour le Cailar. À Saint-Pons-de-Thomières, on attend 21. Demain après-midi, à Montpellier, il fait 33 degrés. À Béziers, 35.
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0: premier jour du mois de septembre sur votre radio locale. Et ben, on va commencer à remplir l'agenda dans moins de 15 minutes. Des idées de sortie dans votre département sont données par Léopoldine Dufour. Et puis là, ça va être la musique tout de suite.
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0: Parfait, bon mardi avec votre radio Siéro. Dans moins de 15 minutes, c'est le retour de toute l'actu en France et dans le monde en 90 secondes avec le journal. Et puis Benjamin Biolay arrive d'ici là.
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0: participer à une activité nautique au cours de laquelle une bouée est tractée par un bateau à moteur. On ne connaît pas encore les circonstances exactes du drame. Dans les Ardennes, un trentenaire et sa compagne mis en examen pour le meurtre d'un homme de 47 ans la semaine dernière à Charleville-Mézières. Ils sont accusés d'avoir commis de très graves violences sexuelles et des mutilations, d'après le parquet de Reims. Des faits qui ont eu lieu sur fond de consommation massive d'alcool et de stupéfiants. Conséquence de la sécheresse cet été, le Roblochon, le Cantal et la Fourme d'Ambert bénéficient d'un assouplissement temporaire de leurs règles de production AOP. D'autres fromages, le Comté, le Beaufort et l'Abondance, ont aussi profité des mêmes assouplissements il y a une semaine. Et puis une page du tennis français se tourne ce soir. Gaël Monfils, 311e mondial, participe à son dernier grand chelem à l'US Open de New York. Et ce premier match a une saveur particulière. Il fête aujourd'hui ses 40 ans. Gaël Monfils qui doit prendre sa retraite à la fin de la saison.
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2: Encore 21 jours avant la fin de l'été et les températures l'ont bien compris. Il fait chaud comme un milieu de mois d'août en ce jour de rentrée dans l'Hérault. Par exemple, à Ganges et au Lonzac, aujourd'hui, il fait 35 degrés. Et puis demain, le temps estival se poursuit. Toujours un soleil radieux dans un ciel bleu, bleu, bleu. Les fortes chaleurs persistent avec des températures très élevées en pleine. On peut quand même profiter d'une certaine fraîcheur la nuit et en début de matinée avec des températures qui se situent entre 17 et 24 degrés demain matin. 17, c'est pour le Cailar. À Saint-Pons-de-Thomières, on attend 21. Demain après-midi, à Montpellier, il fait 33 degrés. À Béziers, 35.
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0: Lyon, Zao, Zao et Renault. Ce n'est pas le Mistral gagnant, mais bien le trio gagnant qui arrive sur votre radio locale. Vous écoutez toute la musique que vous aimez jusqu'à 17h ce soir. Je vous accompagne jusqu'à cette heure-là.
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0: Très bonne rentrée avec votre radio ici Héro. À 16h, c'est le retour de toute l'actu en France et dans le monde en 90 secondes. Et juste après, on fera un petit point météo sur ce qui se passe dans votre département.
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1: Bonne journée, vous écoutez votre radio locale. Ici Hérault, il est 16h. 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
2: Jour de rentrée aujourd'hui et les 11 millions et demi d'écoliers, collégiens et lycéens ont retrouvé les bancs de l'école. Une rentrée synonyme de nouveauté comme l'interdiction du portable au lycée. Les élèves de la grande section de maternelle à la terminale devront remplir un questionnaire sur le harcèlement scolaire comme chaque année, mais cette fois avec l'ajout de questions sur les violences sexistes et sexuelles. Toutes les nouveautés de la rentrée sont à retrouver sur l'application ICI. Ce soir, un hommage sera rendu à Caroline Grange.

0: Helvète obtient le droit de faire rouler ses trains à partir de 2028 sur quatre destinations de l'ouest de la France, Bordeaux, Nantes, Angers et Rennes. Depuis un peu plus d'une heure, Sophie Adenau est dans l'espace, troisième sortie hors de la Station Spatiale Internationale en 15 jours. En binôme avec sa collègue américaine Jessica Meir, les deux astronautes doivent remplacer un outil de navigation, une mission que vous pouvez suivre en direct sur ici.fr.
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2: Vous pouvez sortir la visière comme les Américains à l'US Open car il va encore falloir supporter le soleil et les fortes chaleurs pendant quelques jours. À l'heure où je vous parle, par exemple, il fait encore 35 degrés à Ganges et Olonzac. Demain, le temps estival se poursuit sur l'ensemble de l'Hérault. Le soleil brille très généreusement dans un ciel à peine voilé en altitude et les fortes chaleurs sont toujours bien présentes. L'après-midi à Agde, vous pouvez vous attendre à 33 degrés, à Montpellier 35, à Béziers 36 même. À la maison, on rallume le ventilateur et dans la voiture on met la clim du coup. Sur les routes du département justement, pour le moment c'est plutôt fluide. Il y a quand même des ralentissements aux endroits habituels comme à Montpellier sur l'avenue de la Liberté et au rond-point de l'Aveyrune.
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2: Je vous souhaite une très très bonne rentrée à l'écoute d'ici Hérault. À vous les écoliers qui sortaient des cours, à vous les parents qui allaient chercher les écoliers qui sortent des cours et à vous les retraités qui n'allaient chercher personne car vous êtes retraités et que c'est trop bien. Comme on a tous un truc à fêter, ce que je vous propose c'est qu'on célèbre ça en musique jusqu'à 17h. Ça commence par Phil Collins.

0: la musique d'entrée des joueurs du MHSC sur votre radio locale.
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0: Je vous souhaite de passer un très bon mardi de rentrée à l'écoute d'Ici Héros. Vous savez peut-être qu'à partir de maintenant, l'accès au téléphone portable est limité pour les enfants et les ados dans les établissements scolaires. Sauf que, moi, ce que j'ai remarqué, c'est que les adultes aussi, ils ont une petite addiction. Hein. Le nombre de fois où je parle à ma mère et qu'elle ne me répond pas parce qu'elle est sur son tel, vous voyez ce que je veux dire. Bon, vous nous dites ce que vous en pensez dans moins de 3 minutes. Ces deux-là sont addicts à la composition de chansons. Grand Corps Malade et Stilto sur votre radio Ici Héros, le prochain rêve.
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0: Vous reconnaissez la voix de Grand Corps Malade et Stilto sur votre radio locale. Êtes-vous nomophobe? Non, il ne s'agit pas de l'homophobie prononcée par un enfant de 4 ans. Il est question de la peur panique d'être séparé de son téléphone portable. Vivian Cuguillère vous donne la parole.
1: Bonjour Nadine de Lioran-les-Béziers.
2: Allô, allô.
1: Allô, allô. Allô, allô, allô, allô, Nadine. Bonjour.
2: Bonjour Florian, je suis très contente.
1: Alors, attendez Nadine, oh là là. Attendez Nadine. C'est pas Florian, c'est Vivian, mon nom.
2: Vivian.
1: Oh là là. Mais c'est pas grave. Moi, je vais vous appeler Françoise. Et puis, c'est tout. Et puis...
2: Non, j'aime pas.
1: Non, mais moi non plus. Hey, moi non plus, j'aime pas Florian. Enfin, voyons. Nadine, 21% des Français se déclarent nomophobes. C'est-à-dire qu'ils sont incapables de passer une journée sans leur smartphone. Est-ce que vous êtes dans cette situation?
2: Alors, je le suis, en effet, enfin 50-50%, parce qu'en fait, je l'oublie de plus en plus, mon téléphone. Mais quand même, tant que je travaille, j'en ai besoin, parce que
1: j'ai
2: mon agenda qui est sur mon téléphone. Et voilà, donc je suis obligée d'avoir mon téléphone sur moi quand même, mais en vacances. Je vous avoue que je l'oublie très souvent à la maison. Voilà, et donc ça, c'est une catastrophe pour mes enfants, parce qu'ils essayent toujours de m'appeler, ou mes amis d'ailleurs, ils essayent toujours de me téléphoner, mais je ne réponds pas.
1: Bonjour, et je vous fais un gros bisou, je vous souhaite de bonnes vacances, profitez bien alors Nadine,
2: oui.
1: Vraiment.
2: Vous êtes super sympa, on vous écoute, même en Aveyron.
1: Ah, mais c'est cool, trop bien.
0: Et oui, vous nous écoutez là où vous voulez, sur ici.fr et sur l'appli ICI. Charles Leclerc, Lewis Hamilton, Kimi Antonelli, il y a des candidats plus intéressés que d'autres par le podium de Formule 1 ce dimanche en Italie. Et pour se mettre dans cette ambiance italienne, on écoute Eros Ramazzotti.

0: La bonne humeur sur votre radio ici Héros avec ce groupe qui a gagné l'Eurovision en 97, Katrina and the Waves. Vous écoutez Eddie Mitchell dans moins de 2 minutes.
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0: En cette semaine de reprise, Virginie Vivès vous emmène en immersion dans la vie d'un prof pas comme les autres. Il mène une double vie, voire une triple. Les hommes savent bien faire ça en même temps.
1: Je suis prof depuis 35 ans. Si j'arrêtais mon métier de prof, ça voudrait dire qu'être comédien ou être auteur, être metteur en scène, c'est mieux que d'être prof, non ? Non, je suis désolé, mais être prof, c'est un métier fabuleux.
2: Qu'est-ce qui se passe dans votre tête ? Vous avez quel âge déjà ?
3: Alors, Virginie et vous.
2: Faire des métiers différents dans sa vie est de plus en plus courant. Mais en faire plusieurs dans la même journée, c'est plus rare. Patrick est prof de français à Montpellier le jour, joue des spectacles le week-end et écrit des livres le soir. Et pas n'importe lesquels. Il écrit à son compte des biographies d'artistes qu'il aime depuis l'enfance et qui ont été, selon lui, injustement oubliés. Patrick Duffy, alias Bobby Ewing dans Dallas, ou Antonio Fargas, Huggy les bons tuyaux, dans la série Starsky et Hutch par exemple. Le prof écrivain Grand Motois nous a donné rendez-vous à la poste où il a ses habitudes. Des manuscrits sous enveloppe dans les bras, il salue et tutoie tout le monde, même le monsieur qui passe l'aspirateur. Nous voici devant la machine à affranchir.
1: Alors, donc...
2: Donc vous venez là tous les jours ?
1: Et quasiment. Ben, j'ai la chance en fait d'avoir une fidélité chez mes lecteurs. Ça veut dire que c'est de l'auto-édition, donc c'est... Ben voilà, j'ai pas beaucoup de publicité ni rien. Par contre, les gens qui les achètent, généralement, aiment mes livres parce qu'ils voient que c'est fait avec le cœur. Voilà. C'est peut-être pas des livres géniaux, mais en tout cas, ils ont fait avec le cœur. Donc du coup, les gens se fidélisent. Et donc voilà, donc quasiment tous les jours, je suis à la poste de la Grande Motte pour envoyer des colis un petit peu partout.
2: Enfin, là, c'est qu'en France. Vous envoyez à des gens précis ?
1: Eh oui, bien sûr. Voilà,
2: donc,
1: ça c'est
2: vous
1: là.
2: Vous écrivez, vous envoyez à voilà, Bénédicte,
1: là,
2: avez, Michel.
1: Là aujourd'hui, il y a 4 personnes à qui je l'envoie. Une personne a commandé 3 livres différents.
2: Vous en avez écrit combien en tout ?
1: En auto-édition, je viens de sortir mon 43e. 43e en 15 ans. Voilà.
2: Ok. Donc ben là, on vous laisse faire. Donc la machine donc, à affranchissement, comme nous on fait avec un timbre.
1: Ouais,
2: vous
1: faites ça. 3 au même prix. Et le 4e, il doit être à un prix différent. Ah zut, je vais aller trop vite. Vous me perturbez.
2: Ah bah zut.
1: Allez. Alors, ce qui est amusant, c'est les périodes de sortie de nouveaux livres. Et je viens avec des valises à la poste. Et réellement, elle rigole chaque fois qu'elle me voit arriver. Parce que, forcément, au moment où il y a un nouveau livre, il y a beaucoup de commandes d'un coup.
2: Bien sûr.
1: Donc, généralement, je viens avec 3-4 valises pleines et je les pose là et je m'installe petit à petit.
2: Et ça vous fait gagner des sous, ça, ou c'est du
1: entre le temps, le machin ?
2: Oui, ça fait quand même.
1: Bien sûr, bien entendu. Bien sûr.
2: Ça coûte combien
1: Ça dépend, en fait. Autour de 20 euros. L'intérêt de l'auto-édition, c'est les réactions des gens. 2 personnes sur 3 qui m'achètent un livre envoient ensuite un mail avec des remerciements précis, des commentaires précis. Donc c'est ça qui est génial. Moi, je veux dire, j'en ai rien à faire de vendre 500 000 exemplaires
2: d'un
1: livre, je m'en fiche complètement. Mais d'ailleurs, en fait, j'avais fait un livre il y a très longtemps qui était sorti aux États-Unis.
2: En 2006 dépend 2006,
1: oui,
2: le premier, celui qui avait été sorti en anglais,
1: raison,
2: sur la petite maison après.
1: Voilà. Ce livre-là, il est sorti à 200 000 exemplaires, mais c'est de l'abstrait. Si, le seul jour où ça a été concret, c'est le jour où je suis allé dans le véritable Walnut Grove, le village de la petite maison dans la prairie, dans le Minnesota, le véritable. Et là, c'était pour les 40 ans de la série, et je croisais en permanence des inconnus avec mon livre à la main.
2: Parce qu'il était édité en anglais.
1: Oui, voilà. Oui, ben, il était sorti d'abord en anglais, d'ailleurs. Et parce qu'ils avaient amené ce livre pour le faire dédicacer par les acteurs, qui ne savaient pas, évidemment, que c'était moi qui l'avais écrit.
2: Et c'était drôle. Patrick a quand même environ 300 lecteurs fidèles.
1: Et voilà.
2: Il envoie ses livres dans une trentaine de pays différents.
1: Bonne fin de journée.
2: À bientôt. Au revoir.
0: Non mais quelle star, franchement. Un vrai citoyen du monde, ce Patrick. Vous le retrouvez demain dans le 3e épisode du reportage et dès maintenant en podcast sur l'appli Ici.
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0: Jennifer, tout de suite sur votre radio Ici, héros. Mourir sur scène.

0: La statue de Dalida à Montmartre s'est fait faire une beauté récemment. Bon, là, c'était la reprise de Jennifer. Il est 16h33, l'heure de faire un point sur vos conditions de circulation dans l'Hérault. À Montpellier, dans le secteur hôpitaux-facultés, il y a de gros ralentissements. Sur l'avenue de la Liberté aussi, c'est un peu compliqué, tout comme aux alentours du rond-point de la Vérune. Et puis on reste sur la route avec cet événement qui se déroule dans le département jusqu'à dimanche, la Brescudos Bike Week. Toute la semaine, des motards investissent les routes de l'Hérault, notamment aux alentours d'Agde, pour parcourir les sites emblématiques du département et partager leur passion dans une ambiance conviviale et évidemment rock'n'roll. Vous en apprenez plus tout à l'heure à 17h40 car il s'agit de l'interview Agenda des sorties de François Nicolas.
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0: Je vous souhaite de passer un très bon après-midi à l'écoute de votre radio locale. Là, on enchaîne deux classiques et juste après, c'est le Comedy Club d'ici Hérault qui prend le relais. Pascal Obispo, Lucie.

0: Bon mardi avec votre radio Ici Héros. Il est 16h42.
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0: C'est donc l'heure pour de nombreux parents de récupérer les enfants à l'école. Et justement, pour certains, la rentrée, c'est source de stress. Bon, vaut mieux en rire qu'en pleurer. Donc on en rigole avec Fred Ballard dans l'humour en tube.
3: Les enfants sortent à 16h30. Les parents sont là depuis 16h05.
4: On ne sait pas trop pourquoi, mais en général, les parents posent une journée entière de RTT pour apporter leur enfant en offrande à l'éducation nationale à 8h30 le matin. Mais que font-ils après? Ils essayent de trouver le fameux protège-cahier rose qui manque sur la liste. Et il est vite 16h05.
3: Et de 16h05 à 16h30, ils stressent comme si c'était pas normal que les portes s'ouvrent pas, alors qu'ils savent que c'est à 16h30 que ça doit s'ouvrir. J'ai jamais compris ce délire. T'as que des parents fébriles devant l'école.
5: Je sens pas trop, là. Je sais pas ce qui se passe. Là.
3: Putain, mais s'imagine quoi, les parents, qu'il y a un panneau qui va descendre, il y aura écrit annulé ou je sais pas quoi.
4: Alors ça, c'est une très bonne vanne, ceci dit. Merci Gad Elmaleh, mais non, ça n'arrivera pas. L'éducation nationale n'est pas maso. Elle restitue toujours les enfants à leurs parents en fin de journée pour qu'ils puissent leur raconter l'horreur de cette journée.
6: Et c'est aussi ce fameux jour de la rentrée où les profs passent la journée à te dire deux phrases. Et oh, monsieur Silla, c'est fini les vacances. Ah bah, tu commences bien l'année, toi.
5: On vous l'a déjà dit, Bonne journée dernier de la classe, là.
4: Ah oui, comme Ahmed Silla, on est assez nombreux à se souvenir de ces petites phrases assassines qui nous hantent parfois encore. Alors pour transformer tous les stress de la rentrée en bonnes tranches de rigolade, sortez vos cahiers de texte et ouvrez les vannes, ça ira mieux demain.
0: Si vous le dites, Fred Ballard, allez, à demain. Julien Lib en concert à la Grande Motte le 29 septembre. Vous l'écoutez maintenant sur Ici Héros, c'est autrement.
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0: Black Velvet sur votre radio, ici Héros, une chanson écrite en hommage à Elvis Presley. Et moi, Elvis, j'adore. Dans moins de 10 minutes sur votre radio locale, vous retrouvez toute l'actualité avec le journal.
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9: Non mais franchement, comment ne pas être de bonne humeur quand on entend cette intro? Vous écoutez Ici Héros et on est le 1er septembre 2026.

0: fascine.
1: Boulevard désert et carbone, c'est pas si facile. Bon, c'est pas facile d'arriver en fin d'émission, mais comme je sais que François Nicolas prend le relais, ça va un peu mieux. Coucou François.
2: Bonjour Maude, est-ce que ça va bien?
1: Bah ouais, ça va.
2: Ça s'est bien passé cet après-midi?
1: Oui, tranquillou bilou.
2: Ça fait très longtemps que je n'avais pas entendu cette expression. On poursuit l'après-midi ensemble jusqu'à 19h. C'est le 17-19 avec plein d'idées sorties, comme vous l'avez fait ces dernières heures.
1: Oui.
2: Plein de cadeaux aussi à vous offrir. Et puis l'actualité qui arrive tout de suite avec Mathias Kern. Il est dans les starting blocks. Ça ne rigole pas.
1: Ah, mais je le vois. Ah, non, mais là, il est prêt à démarrer. Je vous laisse du coup parce que je me sens trop.
2: Alors ça va. C'est
1: allez,
2: parti.
1: Allez, à demain.
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2: La rentrée s'est bien passée, je l'espère en tout cas pour vous, 17h. Une rentrée sans portable dans les lycées, Mathias Kern.
4: Oui, les téléphones doivent rester éteints au fond du sac, au moins pendant les cours. C'est la grande nouveauté de cette année, mesure votée par le Parlement au courant de l'été en juillet et censée s'appliquer donc dès cette rentrée, dès ce mardi 1er septembre. C'est le cas pour les élèves du lycée Champollion à Latte, par exemple. Alors, comment ça a été perçu en ce jour de rentrée, Thomas Pinaroli?
5: Même si pour certains jeunes, cette interdiction est infantilisante, les autres l'acceptent car elle est souple. Le téléphone doit être éteint au fond du sac dans les bâtiments, mais les lycéens peuvent l'utiliser dans la cour et dans les couloirs, rappelle Sofiane, prof de SVT.
6: On a engagé les discussions avec les élèves l'an dernier, on a expérimenté sur une semaine, et donc les élèves, on les a écoutés, ils ont donné leur point de vue.
5: Les portables seront même parfois

0: Là, il y a un cadre quand même assez strict de ce côté-là, et ça va être une grosse nouveauté cette année, pour eux comme pour nous. Quoi.
1: Avec un objectif, un retour à la vie sociale pour tous les élèves.
2: Et à noter que cette interdiction concerne autant les lycéens que les étudiants en BTS dans l'enceinte de ce lycée à Latte. Un homme de 37 ans en cavale depuis 2 jours a été arrêté dimanche soir à Villeneuve-les-Maglones. On ne l'a appris qu'aujourd'hui. Il était suspecté d'avoir tué un quadragénaire à Charleville-Mézières dans les Ardennes dans la nuit du 26 au 27 août dernier. Sur fond d'alcool et de drogue, le corps de la victime a été retrouvé mutilé. L'agression a par ailleurs été filmée, diffusée sur le réseau social Snapchat. L'homme arrêté dans l'Hérault a été mis en examen pour un meurtre aggravé par des actes de torture et de barbarie. Nouveau record du nombre de détenus en France. La barre des 90 000 n'est pas encore dépassée, mais pas loin. 89 668 détenus précisément, chiffre arrêté au 1er août dernier. Pour rappel, ils sont plus de 800 à Béziers, 2 fois plus que sa capacité. Même situation à Villeneuve-les-Maglones. Plus d'un millier de détenus pour 587 places. Beaucoup dorment sur des matelas, à même le sol. Fermer portes et fenêtres, c'est la recommandation de la ville de Saint-André de Sangonis, alors qu'un serpent s'est échappé dans la commune ce week-end. C'était au niveau du chemin de la Paire. Ce boa n'est pas venimeux et ne chasse que les rongeurs, précise tout de même la municipalité sur ses réseaux sociaux. Et puis en foot, un nouveau nom au MHSC, ça vient d'être confirmé. Jérémy Hachi, ailier de 21 ans, est prêté sans option d'achat par le FC Lorient, et ce jusqu'à la fin de la saison. Il est capable de jouer dans les deux couloirs offensivement. Le mercato de foot se termine officiellement ce soir, 19h59.
3: Et pas 20h, donc on a bien
2: compris. Après, il sera trop tard, il faut signer avant.
3: Très bien.
4: La météo.
2: On signe pour du soleil encore?
3: Oui, on va signer pour du soleil jusqu'à la fin de la semaine, au week-end compris. Je vous donne la température la plus élevée, c'est une habitude, avec ces fortes chaleurs ces derniers temps. 34,8 degrés. On a frôlé les 35 degrés à Siran près de Lonzac, 34,4 à Prades-le-Lez, 34 à Puy-Salicon, 34,1 degrés à Soumont près de Lodève. Et ça n'est pas terminé, puisque la plus forte chaleur arrive autour de 17h-17h30. On verra ça tout à l'heure. À 18h, du soleil demain. Le temps estival se poursuit avec un ciel à peine voilé en altitude. Toujours de fortes chaleurs l'après-midi, notamment en plaine. La tramontane n'y est pas pour rien. Elle souffle autour des 35 km par heure. On le sait, la tramontane assèche l'air. Entre 28 et 36 degrés pour les maximales demain. 28 le minimum au Quélard. Vient ensuite 7 avec 31 degrés. En région agatoise et lodévoise, 33. À Lunel et Bédarieux, 34 demain. À Ganges, Montpellier, Clermont-Lérault et Oulonzac, 35. 36 pour Béziers. 36 degrés aussi pour Prades-le-Lez. Le matin, on va respirer. C'est toujours le positif en ce moment, entre 17 et 23 degrés. Jeudi, même météo, avec des températures qui vont encore monter. 37 degrés annoncé jeudi à Oulonzac, on est parfait. Même chose pour vendredi et pour ce week-end. Pas d'accalmie dans le viseur.
2: Exactement.
3: On va faire avec. On n'a pas trop le choix.
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3: Avec ces températures, allez-vous baigner dans l'Orbe, dans le fleuve Hérault ou dans la Méditerranée, qui est bel à peu agitée cet après-midi. Température de la mer entre 24 et 25 degrés. Elle est stable. Passez une belle après-midi. Bon plouf dans l'Hérault ou dans la Méditerranée. Voici Mylène Farmer.

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0: Des centaines de motos sur les routes de l'Hérault. Vous avez peut-être vu passer ce convoi de motards ces derniers jours, notamment au Cap d'Agde. La Brescoudos Bike Week, c'est jusqu'à dimanche. C'est le rendez-vous des amateurs de moto organisé par les Brescoudos, le club de motards emblématique à Agde. Au programme Balade à moto, Expo de moto et le concert de Yarol Poupeau, ancien guitariste de Johnny, passé par le jury de la Nouvelle Star. L'un des organisateurs de la Brescoudos Bike Week est notre invité dans moins d'une demi-heure. Vous saurez où aller d'ici dimanche pour être sûr de voir passer le rassemblement de motos. Bienvenue dans le 17-19 d'ici Hérault. Avec l'actu d'ici, des bons plans sortis, des invites pour les grands événements de l'Hérault et de la bonne musique pour bien finir la journée. Dans les prochaines minutes, Amel Bent, Daniel Balavoine et le nouveau titre de Teddy Swims. Bel après-midi.

0: Fausse journée de rentrée sur la route, ça roule bien sur la 9, sur la 709, sur la 75 et sur la 750. Un petit peu de monde au niveau de Latte dans le sens de la remontée sur la 709, mais globalement, vous roulez bien cet après-midi. Ça risque de ne pas durer ces prochains jours en cas de difficulté sur la route, je le rappelle. Le réflexe ici héros sur WhatsApp 04 67 58 6000. Et au téléphone aussi, c'est Hélène qui vous accueille cet après-midi.
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0: Action, comédie ou film d'animation, c'est vous qui voyez. Ici Héros vous offre tous les jours à 5h15 vos invitations pour les cinémas de l'Hérault. Ce mardi, je vous emmène au ciné Jean-Claude Carrière à Bédarieux, à voir en ce moment la bataille de Gaulle, toujours à l'affiche pour les retardataires, de la comédie française, la comédie dont tout le monde parle en bien, ou le dernier Spider-Man.
2: Salut, je m'appelle Peter Parker. Vous vous souvenez pas de moi, mais on se connaissait. Une catastrophe allait se produire et le seul moyen de l'éviter, c'était que tout le monde oublie mon existence. Parce que je suis pas que Peter Parker. Je suis Spider-Man. Parfois, Spider-Man doit faire des choix difficiles, même si ça brise le cœur de Peter Parker.
0: Et parfois, Spider-Man parle à la troisième personne. C'est assez bizarre. Effets spéciaux et grands spectacles garantis avec Spider-Man Brand New Day. 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Je parlais d'Hélène il y a un instant pour vos informations circulation. Hélène répond aussi au téléphone pour vous offrir ses invitations pour aller au ciné. Ça se passe comme ça tous les jours à 5h15. Je rappelle pour la forme le numéro de téléphone 04 67 58 6000. On se retrouve juste après Balavoine avec Sauver l'amour.

0: enfants de fin d'été. Nous sommes le 1er septembre. Cela ne vous aura pas échappé. Ici Hiro vous offre vos invitations pour les places de ciné, pour en profiter à la rentrée. Bonsoir Sylvie.
1: Bonsoir.
0: Vous êtes à Colombières-sur-Orbe.
1: Voilà, le village où est né Jean-Claude Carrière.
0: Ah, Jean-Claude Carrière, le nom du cinéma pour lequel je vous offre vos invitations. Absolument. À Bédarieux. Colombières-sur-Orbe, c'est le bon endroit pour une petite baignade dans des piscines naturelles. Vous me confirmez ?
1: Absolument. Ah oui, il y a le ruisseau d'Arles, oui, et il y a l'Orbe, la rivière, oui. On n'a pas besoin de construire de piscine.
0: Ah, c'est ça, c'est de la Corse. Moi, j'appelle ça la Corse, d'une certaine manière, de l'Hérault, Colombières-sur-Orbe. C'est un peu ça.
1: Oui, un petit peu, sauf que nous, on n'a pas quand même la mer.
0: Oui, alors c'est vrai. Mais vous avez les rivières et les piscines naturelles. Okay. Sylvie, alors c'est assez rigolo que vous nous ayez appelé aujourd'hui. Vous êtes maîtresse.
1: Oui, mais je suis une maîtresse remplaçante. C'est-à-dire que moi, j'interviens lorsque les collègues sont malades ou leurs enfants sont malades. Et aujourd'hui, je n'avais pas une classe. Donc, j'ai aidé mes collègues.
0: D'accord. Dans quelle école ?
1: Là, c'était sur Irépia, mais tous les matins, en fait, le secrétaire m'appelle et je me promène dans tous les hauts cantons.
0: Dans tous les hauts cantons, d'accord. Donc, vous n'avez pas d'école fixe. Est-ce qu'il y a eu beaucoup de pleurs ce matin ? Comment ça s'est passé pour les élèves ?
1: Alors, pas trop. J'étais justement en classe de maternelle. On a accueilli les petites sections. Alors c'était une classe de petites et moyennes sections.
0: Oui.
1: Et ça va. Bon. Il y a quelques mamans qui ont pleuré.
0: Ah, c'est les mamans qui ont pleuré. C'est ça ?
1: Et oui.
0: Ah, d'accord.
1: Et oui.
0: C'est le monde à l'envers.
1: Oui, c'est souvent ça. C'est souvent les mamans, ça déclenche le stress aux enfants. Et oui.
0: Ouais.
1: Mais c'était une bonne cuvée cette année.
0: Alors tout va bien. Et puis je pense, je sais pas pourquoi, je sens le feeling comme ça, Sylvie, que vous êtes plutôt quelqu'un de bienveillante et que donc vous accompagnez ce genre de situation avec aisance. C'est l'idée que je me fais de l'échange que l'on a ensemble,
1: merci.
0: Sylvie.
1: Merci. En tout cas, on essaie de rassurer les parents, leur dire que il faut. On est des professionnels, que tout va bien se passer. Et en général, une fois que les parents sont partis, l'enfant se met à jouer avec d'autres enfants et tout se passe bien.
0: Oui, c'est ce qu'on dit souvent. Ce sont les parents qui stressent potentiellement les petits, oui, c'est ça. Sylvie.
1: Absolument. Oui.
0: Sylvie à Colombières-sur-Orbe, je vous souhaite une belle après-midi. Rentrez bien chez vous.
1: Merci.
0: Et profitez donc bien de cette séance de ciné au cinéma Jean-Claude Carrière. À Bédarieux. À très bientôt,
1: merci
0: Sylvie.
1: Merci beaucoup.
0: Merci à vous.
1: Merci, Jérôme.
0: Au revoir.
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0: Si je vous dis Bruxelles, je t'aime, tout oublié, balance ton quoi, vous pensez à Angèle. Bravo, Angèle qui prépare un nouvel album. C'est l'une des actus musique du jour de Décibel à 5h25 avec Émilie Mazoyer.
1: Salut tout le monde. Émilie au rapport pour votre dose quotidienne d'actualité musicale. C'est l'anniversaire d'une voix unique au monde.

La voix de Fosset des Bee Gees, l'Himalaya des chanteurs de karaoké du monde entier, c'est celle de Barry Gibb, 80 ans aujourd'hui. Happy birthday! Eh, pas mal! Le troisième album d'Angèle, Instinct, arrive dans 45 jours.

Vous connaissez déjà ce tube What You Want en duo avec le groupe électro-français Justice. Il y a aussi Une seule vie, jolie chanson qui vient de sortir vendredi dernier. Et pour la suite, Angèle vous donne rendez-vous le 16 octobre. Instinct, ce troisième album, plus adulte forcément, elle a maintenant 30 ans, a été fabriqué en partie à New York et marque les déjà 10 ans de carrière de l'artiste belge la plus populaire de la planète. Le 10 août dernier, un séisme meurtrier a frappé la Colombie, pays de la chanteuse Shakira, qui n'a pas tardé à se rendre sur place pour proposer son aide.

0: Dans la ville de Quibdo, une des plus touchées par le tremblement de terre, Shakira s'est inquiétée de la reconstruction des écoles et des universités. Chaque jour où un enfant ne va pas à l'école est un jour où son avenir est compromis, a-t-elle déclaré, avant d'annoncer des dons financiers importants de la FIFA, elle qui chante l'hymne de la Coupe du Monde, ça lui va bien, et de Live Nation, la société qui organise les tournées de Shakira. Santa a partagé sur les réseaux des images de la fête organisée par son équipe pour célébrer Recommence-moi. Album de l'année aux Victoires de la Musique 2025, désormais triple disque de platine. Et puis la tournée à guichet fermé qui a réuni plus de 500 000 spectateurs. Le film du concert de Santa, enregistré à Bruxelles, a été diffusé à la télé. Il est toujours disponible gratuitement quand vous voulez sur l'appli TF1+. Et puis si vous avez envie de voir Santa jouer la babysitter chef de chœur, The Voice Kids sur TF1 aussi. C'est reparti tous les samedis et elle est dans le jury.
1: Merci Émilie Mazoyer, l'invité de Décibel, votre invité ce soir à 19h, c'est cet artiste.
2: Elle, tu l'aimes si fort, si fort.
1: Vous avez reconnu Hélène Segara qui fête ses 30 ans de carrière avec un nouvel album qui vient tout juste de sortir, avec une flopée d'invités. Rendez-vous ce soir à 19h.

0: Et de sortie partout dans le département. C'est toute la journée sur votre radio locale ici, Hérault. Direction Vic-la-Gardiole pour la fête des médiévales qui a lieu ce week-end. Retour au temps du Moyen-Âge avec des troupes historiques, des artisans d'époque et des jeux médiévaux. De quoi changer les idées de vos petits après la rentrée. Au programme aussi des combats, des danses médiévales et des reconstitutions historiques. Et ça s'annonce très sympa. Les fêtes médiévales de Vic-la-Gardiole, c'est donc ce week-end. Qui nous a contacté au 04 67 58 6000 . En voilà une bonne question. Le WhatsApp d'ici Hérault vous permet de faire savoir les événements que vous organisez.
1: Bonjour, ici Hérault, c'est Alix Belbès du domaine Décalage, situé sur la commune de Saint-Aunès. Donc nous organisons des jeudis décalés tous les jeudis de l'été, qui sont des guinguettes à thème, et le but étant d'articuler tout l'univers de la soirée autour de ce thème. Mais il y a également des groupes de musique en live, ou des DJ sets vinyles ou des danseurs en fonction du thème. Et les food trucks sont également en lien avec ce thème. Donc on se retrouve à très vite sur le domaine ce jeudi 3 septembre ou pour le dernier jeudi décalé, le jeudi 10 septembre.
0: Vous voulez faire venir du monde pour l'événement que vous organisez comme pour les jeudis décalés au Crès, on vient de l'entendre. Envoyez-nous un vocal sur WhatsApp 04 67 58 6000.
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0: Des centaines de motos sur les routes de l'Hérault, la Brescoudos Bike Week. C'est en ce moment jusqu'à dimanche, notamment au Cap d'Agde. Son organisateur sur sa moto nous rejoint dans 3 minutes. Le temps d'écouter Gérald de Palmas avec Tombé. Belle rentrée avec votre radio locale ici Hérault.

0: Jour de rentrée aujourd'hui, je vous informe de deux collectes de fournitures scolaires pour aider les familles qui galèrent un peu avec les frais liés à la rentrée. Deux collectes organisées par le Secours Populaire de l'Hérault. La première à Clermont-l'Hérault, dans le magasin Bureau Vallée des Tannebasses. Vous pouvez déposer les fournitures tous les jours de 9h à 19h jusqu'à mi-septembre. Cahiers, stylos, crayons et matériel de géométrie sont attendus. Autre collecte de fournitures, cette fois au Bureau Vallée de Vendargues. C'est ce samedi, à votre bon cœur.
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0: Des Harley Davidson et des Goldwyn, ces grosses motos de tourisme par centaines sur les routes de l'Hérault. La Brescoudos Bike Week, c'est jusqu'à dimanche. Des centaines de motards venus de toute la France et d'Europe se retrouvent, notamment à Agde, QG de l'événement. Bonsoir Paul-Éric Laurès.
3: Bonjour.
0: Vous êtes l'un des membres des Brescoudos, au programme des balades à moto, des expos et des concerts. Paul-Éric, pour bien comprendre la suite d'abord, les Brescoudos, c'est quoi?
3: Alors les Brescoudos, c'est une association, un club de moto qui est né au début des années 90. Le nom Brescoudos fait référence à Fort Brescou. Fort Brescou, on va le rappeler, qui est la seule île de l'ancien Languedoc-Roussillon, mais qui est toujours la seule île d'Occitanie, qui trône à l'entrée du Cap d'Agde. Et au Cap d'Agde, et part tous les jours pour faire des balades dans l'Hérault et dans l'Aude. Depuis le Cap d'Agde, c'est le cœur de l'accueil des motards. Et ces motards sont plusieurs centaines et viennent de toute la France, de Belgique, de Suisse, et des fois de pays surprenants comme les États-Unis ou l'Angleterre.
0: Jusqu'à dimanche, des centaines de motos vont traverser le département, on le disait. Prochain rendez-vous demain avec une expo sur la Rambla du Soleil au Cap d'Agde, puis en centre-ville d'Agde, puis au Gros d'Agde sur le front de mer. Quelle est la moto qu'il faut absolument voir cette année? Et celle qui vous a tempé dans l'œil?
3: Alors, c'est vrai qu'on est pour l'instant en cours. Le rassemblement n'est pas terminé. Il se terminera dimanche à 7. Aujourd'hui, sur la journée Grand Orbe, du côté de la Malou, de Bédarieux, on a vu des jolies machines. Mais il est un petit peu tôt, figurez-vous, pour savoir quelles seraient les motos qui vont taper dans l'œil. Mais votre question est pertinente, puisque samedi soir, sur la Rambla du Soleil, il y aura ce qu'on appelle le showbike, où un jury indépendant aura repéré tout au long de la semaine les motos qui valent le coup d'œil. Elles seront présentées une par une juste avant le concert de Yarol Poupeau samedi soir en plein cœur du Cap d'Agde.
0: Alors on y vient justement. Yarol Poupeau, ancien guitariste de Johnny, qui reprendra quelques-uns de ses succès. Le rock et la moto, c'est indissociable. Pourquoi, à votre avis?
3: Oh, peut-être pour un côté énergique et rebelle un petit peu, même si le rock'n'roll d'aujourd'hui n'a plus grand-chose de rebelle. Hein, mais enfin voilà, on se rappelle de la naissance du rock'n'roll et de l'avènement d'une Amérique qu'on aime, l'Amérique d'Elvis Presley des années 50, et tous les icônes qui peuvent aller avec la culture rock, et l'Harley Davidson et la moto en général en font partie. Et on va continuer à le prouver d'ailleurs sur les routes qu'on va utiliser. J'en profite pour vous dire que on est effectivement sur la commune d'Agde tout ce mercredi, mais que jeudi, on va aller se promener du côté de Saint-Pierre-la-Mer et des cabanes de Fleury, et puis vendredi, samedi et dimanche, bien toutes ces motos et des concerts auront lieu également sur les différents lieux d'accueil, Hyper-U à Agde, sur le Mont-Saint-Martin, à Nézignan-l'Évêque, à Servian ou encore à Béziers ou à Sète, où nous terminerons dimanche. Il y aura aussi de la musique et du rock'n'roll.
0: 43e édition de la Brescoudos Bike Week, c'est devenu le rendez-vous incontournable pour les amateurs de motos dans l'Hérault. D'où vous vient cette passion? Comment vous avez attrapé le virus?
3: Oh ben je crois qu'on tombe dedans quand on est petit, hein, quand on aime la moto. Je crois qu'il y a des maladies qui se soignent mais qui se guérissent jamais. Hein, la rechute est toujours au coin de la vie. Et quand on aime la moto, je crois que c'est pour la vie, tout simplement.
0: La Brescoudos Bike Week, le rassemblement de motos des Brescoudos, c'est jusqu'à dimanche dans plusieurs endroits de l'Hérault, en particulier au Cap d'Agde. Vous avez tout le programme pour croiser ces motos sur brescoudos.com. Bonne soirée et bon rassemblement, Paul-Éric.
3: Merci François, et au plaisir de retrouver les auditeurs d'ici Hérault sur les bords des routes jusqu'à dimanche.
0: Et hop, après le Cap d'Agde, direction Pézenas, dans 3 minutes, quel est le point commun entre le malade imaginaire, l'avare, les fourberies de Scapin et les précieuses ridicules? Molière, évidemment. Je vous parle de Molière car se termine en ce moment le festival d'été de l'Illustre Théâtre. Je vous offre vos invitations pour aller voir Le malade imaginaire, l'une des comédies les plus connues de Molière. C'est lundi prochain à Pézenas. Juste avant, voici Tame Impala et Jenny avec Dracula. 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

0: Une pièce de théâtre signée Molière, ça vous dit?
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0: Je vous emmène pour ça à Pézenas, la cité de Molière, pour le festival de l'illustre théâtre qui se termine mi-septembre. Parmi les classiques à voir, les fourberies de Scapin, l'Avare ou le Malade imaginaire. L'histoire d'un hypochondriaque maladif qui projette de marier sa fille au neveu de son médecin personnel dès qu'il sera lui aussi médecin. C'était sans compter sur la servante qui va tenter de tout faire capoter. Le Malade imaginaire, c'est le chef-d'œuvre du répertoire comique de Molière. Un succès du Festival de l'Illustre Théâtre depuis 10 ans. Ici Héros vous y invite lundi prochain au Théâtre de Verdure. L'endroit est parfait pour une jolie soirée. 04 67 58 6000. Hélène vous accueille et on se retrouve juste après les Poppies.

0: Cette chanson date de 1971. Elle a pas pris une ride d'une certaine manière dans le fond. Non, non, rien n'a changé. C'était les Poppies. Bonsoir Joël à Assas.
1: Oui, bonsoir François.
0: Quelle est la radio qui vous invite aux grands événements de l'Hérault, rappelez-moi?
1: Alors, ben, ici Hérault, bien sûr.
0: Joël, vous êtes sur la route, on l'entend derrière vous. Vous êtes en voiture, c'est
1: oui.
0: ça?
1: Oui, je suis en voiture, oui. J'ai mon Bluetooth, il n'y a pas de souci.
0: Le Bluetooth, vous dites-vous? Vous dites pas le S à la fin, le Bluetooth?
1: Ah oui, bon, c'est comme vous voulez, oui.
0: Non, mais, banco pour le Bluetooth. Il n'y a pas de problème, Joël. Vous rentrez du boulot, vous travaillez dans l'assurance, Joël?
1: Oui, c'est ça, tout à fait, oui.
0: Ça s'est bien passé? Pas trop de travail en ce moment avec tout ce qui s'est passé, les orages de la semaine dernière?
1: Si, voilà, un peu plus de dossiers sinistres quand même. Pas mal d'ouvertures de dossiers au niveau de cette fameuse soirée du lundi.
0: Oui, vous êtes arraché les cheveux sans doute, c'est ça, généralement pour les assureurs derrière.
1: C'est ça, c'est un peu chargé quand même, c'est vrai.
0: Le malade imaginaire, c'est donc lundi prochain à Pézenas. Vous y serez au Théâtre de Verdure, vous connaissez un peu l'endroit déjà?
1: Oui, oui, oui, j'ai assisté déjà à une pièce de l'illustre théâtre de Pézenas. Oui. Ils sont formidables,
0: c'est
1: et
0: super,
1: le cadre
0: hein
1: est magnifique. Oui, oui, tout à fait. C'est pour ça que je vous ai appelé, parce que j'adore le théâtre, et en plus le cadre vraiment est superbe, et la troupe super aussi.
0: Et puis là, c'est le malade imaginaire, c'est vraiment la pièce comique de Molière par excellence.
1: C'est ça.
0: Vous
1: la
0: allez vous
1: référence.
0: Éclater. Joël,
1: ouais, tout à fait.
0: Je suis ravi de vous offrir ces invitations. Je vous souhaite une belle c'est fin ça. D'été.
1: Oui, je vous remercie beaucoup et merci à toute l'équipe aussi pour la qualité de vos émissions et puis votre bonne humeur.
0: Eh ben, ça fait plaisir à entendre. Merci Joël. À
1: merci
0: très bientôt.
1: Merci beaucoup.
0: Merci à vous.
1: À très bientôt François.
0: Au revoir.
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0: Mardi 1er septembre, jour de rentrée. Dans un instant, on va à Béziers dans le journal de 18h où l'uniforme est obligatoire pour tous les écoliers. Comment s'est passée cette rentrée à Béziers? Réponse dans 7 minutes, le journal de 18h avec Mathias Kern, juste après Joe Cocker.

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2: Léane a 20 ans. Elle vient de Montpellier où elle suit une formation de danseuse. Elle s'est faite connaître cette année en participant à la dernière saison de la Star Academy. Au début de l'été, elle a sorti son tout premier morceau, Rodéo.

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2: Bonne rentrée avec votre radio locale. Il est 18h. Et on parle de la rentrée dans le journal de 18h avec Mathias Kerr, une rentrée avec des uniformes pour les écoliers de Béziers.
3: Oui, le maire Robert Ménard a voulu généraliser la tenue unique à toutes les écoles primaires de sa ville, un choix qui fait polémique alors que le gouvernement a décidé dans le même temps d'arrêter son expérimentation lancée il y a 2 ans maintenant. La généralisation annoncée à Béziers il y a 2 mois n'est pas synonyme d'obligation. Pour autant, cet uniforme n'est pas imposé non plus dans toutes les écoles. Le maire Robert Ménard, lui, en tout cas, ne voit que des avantages à la tenue unique.
4: La première raison, c'est que ça gomme en partie, évidemment pas totalement, mais ça gomme en partie les différences de richesse de leurs parents. Et c'est pas rien. L'école, ça devrait être, enfin, c'est comme ça que je l'imagine, que nous l'imaginons, un endroit où les différences idéologiques, philosophiques, de richesse sont gommées le maximum. La deuxième chose, le matin, nom de Dieu, c'est tellement compliqué des fois la discussion sur les vêtements. Là, c'est pas compliqué, tu t'habilles avec les vêtements et ça simplifie la vie des parents. Autre chose, et ça c'était du côté des enseignants qu'on avait remarqué quand on avait fait les études et les enfants, c'est le sentiment d'appartenance. On appartient à une école, tu es dans une école, et là tu as le blason des écoles de Béziers.
3: Ces uniformes, donc 2 polos blancs et 2 pulls.

0: 26 au 27 août dernier sur fond d'alcool et de drogue. Le suspect était en cavale depuis deux jours quand il a été arrêté dimanche soir chez nous dans l'Hérault. Mais on n'a appris que maintenant, avec sa compagne, ils sont accusés d'actes de torture et de barbarie. Le corps de la victime a été retrouvé mutilé, marqué par les coups et les sévices. Hugo Marceau, les traces d'une scène d'une extrême violence.
1: Scène dont un aperçu a été filmé et publié sur le réseau social Snapchat. Les enquêteurs y reconnaissent l'homme du couple connu des services de police pour 36 condamnations. Il assène ici des coups de pied à la victime, allongée au sol, à l'agonie. Court extrait d'une avalanche de violence qui dépasse l'entendement. C'est ce que rapporte une témoin, une mineure de 17 ans, entendue en garde à vue et depuis libérée. D'après elle, le couple, ivre et sous l'emprise de cocaïne, s'est acharné à coups de ventilateur, de meubles et de violences sexuelles. Le sexe de cet homme de 47 ans a été mutilé. L'autopsie pratiquée dimanche révèle des fractures aux côtes, des voies respiratoires bloquées. L'agresseur présumé reconnaît ses coups, mais pas les violences sexuelles. Sa compagne admet une partie seulement des faits et fait part aux enquêteurs de quelques oublis. Présenté à un juge du pôle criminel de Reims, le couple risque la prison à perpétuité.
0: Un meurtre aggravé également par la fuite de l'auteur présumé jusque dans l'Hérault. Donc, nouveau record du nombre de détenus en France. La barre des 90 000 n'est pas encore dépassée, mais on n'en est pas loin. 89 668 détenus précisément. Ils sont 800 à Béziers. C'est deux fois plus que la capacité du centre pénitentiaire. Même situation à Villeneuve, les Maglones, plus d'un millier de détenus pour 587 places. Les suites de la tempête et des orages du lundi 24 août au soir, deux cimetières à Pézenas seront fermés jusqu'à nouvel ordre pour cause de zones sinistrées. Précisément, les cimetières dits vieux, avenue François Guret, et le cimetière du hameau de Connasse. Des sépultures et des ouvrages funéraires ont été détériorés, explique la municipalité. Fermer portes et fenêtres, c'est la recommandation de la ville de Saint-André de Sangonis, alors qu'un serpent s'est échappé le week-end dernier dans la commune. C'est un boa qui n'est pas venimeux et ne chasse que les rongeurs, précise la municipalité. D'ailleurs, il ne sort que la nuit, indique donc la ville de Saint-André de Sangonis. Le foot et le mercato qui se terminent ce soir. Avant cela, il y a encore des derniers transferts à vous signaler. Celui de Jérémy Hatchi, notamment, ailier de 21 ans, qui est prêté à Montpellier sans option d'achat, prêté par le FC Lorient jusqu'à la fin de la saison. Il est capable de jouer dans les deux couloirs. Il est donc très intéressant pour le MHSC. Et puis le tennis avec la Montpelliéraine Léolia Jean-Jean qui joue aux États-Unis. Premier tour à l'US Open. C'est ce soir aux alentours de 19h50 face à la Néerlandaise Arantxa Rus, 35 ans, issue des qualifications.
2: Vous aviez une autre info, vous ne voulez pas la donner ?
0: Oui, une petite info à retrouver sur ici.fr, c'est Primark, le magasin de vêtements à bas coût qui arrive à Béziers. Alors on ne sait pas quand exactement,
2: oui.
0: En tout cas, le recrutement est lancé, plus de 70 postes à pourvoir.
2: Il va y avoir du monde pour l'ouverture de Primark. À Montpellier, il y avait eu du monde.
0: Exactement, c'était il y a un an, c'était le plus gros Primark de France. Et là, donc deuxième dans l'Hérault, ce sera à Béziers dans les prochains mois, nous dit-on.
2: Bon, écoutez, on va patienter. Si vous êtes dans le Biterrois, vous êtes désormais prévenu. La météo dans les rouges. Je parlais des températures la plus élevée tout à l'heure, autour de 17h. On pensait qu'on allait franchir les 35 degrés. Nous y sommes. 35,3 degrés. La maximale aujourd'hui à Prades-le-Lez, 34,8 degrés. On n'était pas loin des 35 à Siran, près de Lonzac, et 34,4 degrés à Soumans, au-dessus de l'Odève. Il fait chaud. L'été se poursuit dans les rouges. C'est une certitude, avec des températures élevées, notamment en plaine. Sans doute dû à la tramontane qui souffle toujours autour des 35 km par heure. Et donc de fortes chaleurs, notamment en plaine. Demain après-midi, comptez entre 28 et 36 degrés pour les maximales. 36 à Béziers par exemple, 35 si vous êtes à Olonzac, à Clermont-l'Hérault, à Montpellier ou Ganges. 34 dans le Lunellois et le secteur de Bédarieux. Si vous êtes à Gâteau ou Lodévois, 33. 31 à 7, la minimale pour le Quélard avec 28 degrés. Le matin, ce sera agréable par contre. Et c'est la bonne nouvelle, la seule différence avec l'été que l'on vient de traverser, c'est des températures agréables le matin entre 17 et 23 degrés. Vous voulez connaître la tendance de ces prochains jours ? La voici. Jeudi, même météo qu'aujourd'hui et demain avec des températures qui vont encore monter. 37 degrés à Olonzac par exemple.
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2: 18h07, un petit verre de jus de citron. Ça vous va pour un peu de vitamine pour bien commencer la rentrée ?
0: Un peu d'acide.

0: Journée de répit sur les routes pour ce jour de rentrée. Vous roulez tranquillement ce soir. Quelques ralentissements sur les points habituels dans l'Hérault. Le rond-point de la Vérune et l'avenue de la Liberté à Montpellier et à Béziers sur la sortie de la 9 Béziers-Cabriels pour rejoindre Villeneuve-les-Béziers. Bonne route avec Ici Hérault.
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0: C'est le troisième site touristique le plus visité en Languedoc-Roussillon, après le pont du Gard et la cité de Carcassonne. Et il se trouve donc dans l'Hérault. Indice, canal du Midi, Béziers et Foncérane. Vous pensez donc aux 9 écluses de Foncérane. 400 000 visiteurs à l'année, c'est colossal. Dans 3 minutes, je vous emmène en escapade sur ce lieu emblématique du Biterrois qui ne compte pas 9 écluses en réalité. C'est pourtant ce chiffre qui est avancé partout. Explication hyper intéressante dans notre guide du jour, juste après Estelle.
3: Oui, je sais.

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2: Aujourd'hui sur l'ouvrage incontournable du canal du Midi et le lieu de promenade préféré des Biterrois, les 9 écluses de Fonsérane. Bonjour Maxime Castagnier.
5: Et bonjour François.
2: Guide dans le Biterrois. Les écluses de Fonsérane, c'est le troisième site touristique le plus visité en Languedoc-Roussillon, après le pont du Gard et la cité de Carcassonne.
5: Et oui, ça fait beaucoup de personnes qui viennent chaque année. Là, on est sur 400 000 visiteurs annuels, dont 6 000 bateaux annuels qui passent sur le canal et aux écluses. Donc ça fait beaucoup, beaucoup de monde. Et pour cela, le site a été réaménagé pour accueillir le plus de public possible. La dînée de l'époque, la chapelle de l'époque, les écuries, tout a été restauré pour accueillir un office de tourisme. Un cinéma immersif, vous avez un restaurant, des toilettes, mais aussi un parking sur place qui est gratuit pour les résidents de l'agglo. Tout ça, ça a été réaménagé depuis 2017.
2: Quel est le trajet, on le rappelle, du canal du Midi et pourquoi Pierre-Paul Riquet, le Biterrois, l'a conçu?
5: Alors le projet du canal du Midi et son trajet est lié au contexte du XVIIe siècle. Pour faire simple, au XVIIe siècle, le royaume de France est en guerre avec le royaume d'Espagne. Et il y a un projet économique, c'est qu'on veut développer le commerce dans le sud-ouest du royaume. Problème, c'est que si on veut exporter en Atlantique, il faut passer par le détroit de Gibraltar. Donc il faut trouver un moyen de connecter l'Atlantique et la Méditerranée sans avoir affaire aux Espagnols. Donc Colbert, Louis XIV, ils ont pour projet ça depuis un petit moment. Et c'est Pierre-Paul Riquet, donc un Biterrois, qui va trouver la solution, qui se trouve être aller chercher de l'eau directement en montagne noire et l'amener jusqu'au seuil de Naurouze. C'est ça qui va définir le trajet du canal du Midi, qui a évolué au fur et à mesure du projet en fonction des complications. Donc ben, il part de Toulouse. Il va passer par Castelnaudary, il va passer dans le Narbonnais et il va rejoindre très rapidement le Biterrois pour finir à Sète. Et Sète est justement une ville qui a été construite dans le projet du canal du Midi pour justement envoyer toute la production toulousaine et biterroise en Méditerranée et en Atlantique.
2: C'est donc le Biterrois, Pierre-Paul Riquet, le père du canal du Midi, qui est à l'origine aussi des 9 écluses. Pourquoi il en fallait autant?
5: Alors, il se trouve que Pierre-Paul Riquet avait calculé à peu près la hauteur d'une écluse. Une écluse, pour qu'elle tienne le plus longtemps possible, il faut qu'elle fasse 2,50 m. Problème quand on arrive à Fonsérane, c'est qu'on a un dénivelé de 21 mètres. L'objectif pour Riquet, c'est que le canal passe à Béziers et il faut passer ces 21 mètres pour arriver jusqu'à l'Orbe. Pour passer 21 mètres, il va devoir multiplier le nombre d'écluses et il va en faire très exactement 8. Voilà, souvent on parle des 9 écluses de Fonsérane. En fait, il y a 8 écluses pour 9 portes.
2: Quel est votre conseil pour profiter pleinement des écluses, que ce soit à pied, à vélo, en petit train? Il y a plein de possibilités en fait.
5: Ah oui, il y a beaucoup, beaucoup de choses à faire. Déjà, vous avez évidemment l'office de tourisme directement sur place, donc n'hésitez pas à passer pour avoir des conseils, pour des visites ou autres. Vous avez évidemment des chasses au trésor, un cinéma immersif qui vous explique un petit peu la vie de Pierre-Paul Riquet, le projet du canal du Midi et la construction des écluses de Fonsérane. Vous avez aussi la montée et la descente en bateau. Vous pouvez faire la montée des écluses, la descente des écluses avec des bateaux, avec des locations. Et évidemment, il y a des visites guidées.
2: Et on profite, quand on est aux 9 écluses de Fonsérane, d'une superbe vue sur la cathédrale Saint-Nazaire, autre édifice incontournable quand on est dans le Biterrois. Les écluses de Fonsérane, notre guide du jour, Maxime Castagnier, guide dans le Biterrois. Merci pour ce partage.
5: Et merci à vous.
2: Et je vous signale 2 visites guidées des 8 écluses de Fonsérane, comme vient de nous l'expliquer notre guide. Rendez-vous le 9 septembre et le 1er octobre. Vous pouvez réserver sur le site de l'Office de tourisme Béziers Méditerranée.

0: Vous êtes parti cet été, vous êtes resté chez vous. 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Je vous donne la question demain. Si vous deviez changer de prénom, vous choisiriez lequel? Mathieu qui réalise cette émission.
1: François,
0: oui, bien sûr. Moi, j'aurais choisi Thibaut, c'est mon deuxième prénom, parce que moi, je suis sérieux. Oui, oui, monsieur Mathieu qui se moque de moi. 04 67 58 6000. Je vous le précise parce que vous ne le voyez pas, mais il est fier de lui, en plus de ça. Voilà. Et il se dandine sur le titre de Marc Lavoine que l'on écoute tout de suite. C'est la vie sur votre radio locale ici, Héros.

0: Bonne soirée avec Ici Héros. Il devait se produire le 29 octobre prochain au Zénith de Montpellier. Patrick Bruel vient d'annoncer il y a 10 minutes l'annulation de sa tournée. 10 minutes pour envoyer ce message sur Instagram. Vous avez donc évidemment toutes les infos et toutes ces explications sur son compte Instagram. 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
0: Un festival de jazz à Saint-Chinian et un festival de photos à Vendémian, dans le Clermontais. Deux idées de sortie pour profiter de l'Hérault en cette fin d'été. Juste après Bruno Mars avec On My Soul. Excellente soirée avec nous.

Plein de propositions de sorties pour profiter de la fin de l'été dans l'Hérault. C'est à tout moment sur votre radio locale ici Hérault. Avec un festival de jazz incontournable à Saint-Chinian. Jazz au cloître, ça commence vendredi soir jusqu'à mercredi prochain. 6 soirées concerts avec en ouverture vendredi soir une double affiche. D'abord, Vivance.

Vivant, ça c'est le solo de Laurent Rochelle, musicien incontournable de la scène toulousaine, compositeur, saxophoniste et clarinettiste basse. Ce sera suivi du quartet Medjam.

0: Le quartet Medjam, avec des influences de jazz new-yorkais, de pop, de musique classique et de musique de film. C'est très agréable à écouter, j'ai découvert aujourd'hui. Le festival Jazz au Cloître, ça commence vendredi soir à Saint-Chinian. Vous avez toute la programmation sur le site internet des musicales de Saint-Chinian. Un deuxième bon plan reçu sur le WhatsApp d'ici Héros, 04 67 58 6000. Bon plan cette fois dans le Clermontais.
1: Bonjour, ici Héros, c'est Gaëlle de Vendémian. Je voulais vous partager notre événement ISO Photo Festival, les 12 et 13 septembre 2026. Le village se transforme en galerie à ciel ouvert. Dans les rues, les jardins, les cours et les garages des habitants, venez découvrir 11 photographes invités et 10 jeunes talents du lycée Champollion de Latte. Toute la programmation sur nos réseaux sociaux, sur Instagram, Facebook et sur le site www.iso-photo.fr. Merci beaucoup, bonne journée.
0: Et comme Gaëlle, envoyez-nous vos vocaux sur WhatsApp pour annoncer vos événements en 30 secondes. 04 67 58 6000.
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0: Est-ce que vous avez regardé cet été le village préféré des Français sur France 3? L'émission de Stéphane Bern, Saint-Martin-de-Londres faisait partie des nommés. À quelle place le village situé au pied du pic Saint-Loup a terminé? Séance rattrapage avec Vivian Cuguière. Le temps de se dorer la pilule. Pas de risque, il est 18h30, lundi UV a bien baissé. Le soleil donne, on écoute Laurent Voulzy sur votre radio locale ici Héros. Bonne soirée.

0: La journée se termine doucement mais sûrement avec Ici Héro, 7h-25, c'est l'heure du replay télé de Vivian Cuguière.
1: Dans les écrans d'ici aujourd'hui, retour sur l'émission Le Village Préféré des Français sur France 3, présenté par...
2: Stéphane Bern.
1: Ça m'a fait peur.
3: Ah Stéphane, venez rentrer.
4: Oh là là, ils sont trop mignons.
5: Alors, quel village avez-vous élu ? Village préféré des Français 2026.
1: Alors ça, je peux vous le dire tout de suite, hein. C'est Bormes les Mimosas qui a gagné.
6: Ok, ça tourne.
2: Action !
1: C'était la 15e édition et jamais un village de l'Hérault a gagné. Saint-Guilhem-le-Désert a fini 2e en 2012, mais c'est tout. Depuis, plus rien. Même pas nommé.
5: Niché au pied du pic Saint-Loup, à seulement 20 minutes de Montpellier, Saint-Martin-de-Londres représente fièrement la région Occitanie. Avec sa douceur de vivre, son patrimoine médiéval et son environnement naturel exceptionnel, le village occupe la 8e place de votre classement.
1: 8e ? Oh, mais je rêve. 8e, t'en méritais de gagner tellement c'est beau.
7: On se trouve ici à l'entrée du premier village de Saint-Martin, la première fortification qui va s'installer dès le milieu du Moyen-Âge, aux alentours du 11e siècle. Et donc, on a des chevaliers qui vont construire des maisons de chevaliers, qui vont construire un rempart comme ça. Okay. Et ça va protéger le cœur du village qui est derrière nous.
8: D'accord.
1: Waouh, c'est magnifique.
8: Et donc, on arrive sur l'église.
7: Ici, voilà.
1: Wow, elle est belle.
7: Le petit joyau du village.
8: Non, en plein soleil en plus, c'est super joli.
5: L'église Saint-Martin reste aujourd'hui l'un des édifices romans le mieux conservé du Languedoc.
1: Du Languedoc.
5: La balade se termine au pied de la tour de l'horloge. Construite au 15e siècle, c'est l'autre monument emblématique du village.
1: La visite du village, passage par le ravin des Arcs, et puis ils ont parlé de la tradition.
5: Le jeu du baquet.
3: Alors c'est un jeu qui existe depuis le 17e siècle, et on est un des derniers villages à organiser ce concours. Hein.
8: D'accord.
3: Donc on remplit un baquet d'eau, et les concurrents ont l'obligation, avec une lance, de passer dans le trou pour marquer des points.
8: D'accord.
3: Et donc ensuite, l'eau se renverse sur les concurrents. Alors l'eau de la fontaine est très fraîche, dans l'été ça rafraîchit.
1: 8e pour Saint-Martin-de-Londres. Bon, j'ai vu les 7 premiers, franchement c'est pas foufou. Hein.
0: Oui.
1: Le village préféré des Français, c'est dispo en replay sur France.tv.
0: Oui, Bormes les Mimosas, c'est quand même plutôt sympa, merci. 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
0: Je veux parler du concert du The Event organisé par le streamer montpelliérain Adrien Nougaret, alias Zerator. Il sera notre invité demain à 5h-20. Le The Event, c'est un événement caritatif en ligne sur la plateforme Twitch. Tout le monde peut participer, même si vous n'êtes pas membre de la plateforme. Rendez-vous pour ça sur theevent.fr. 16 millions d'euros récoltés l'année dernière, c'est quand même un joli score. Qui est à l'affiche de ce concert caritatif exceptionnel? Vous avez reconnu Gims, évidemment, c'est du lourd. Autre artiste à l'affiche, les frangins toulousains, Big Flo et Oli.

0: Bon, si vous aimez Moyen Gims, Big Flo et Oli ou Gazo, vos enfants, eux, sont fans. J'en mets ma main à couper. 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Un beau cadeau pour faire repasser la pilule de la rentrée à vos plus petits. 04 67 58 6000. 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

0: One Step Beyond, ça fait du bien par là où ça passe. Madness.
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0: Et je vous offre vos invitations pour le concert du The Event. C'est jeudi soir à la Sud de France, Arena de Montpellier. Gilles à Casillac, près de Ganges. Quelle est votre radio préférée pendant l'été?
3: Ici Héro.
0: Ce sera aussi le cas à la rentrée, rassurez-moi Gilles.
3: Oui, toujours à fond, dans le garage, à la maison.
0: Alors tout va bien.
3: Il n'y a pas de souci.
0: Gilles, vous m'avez fait râler pendant qu'on écoutait Madness. Vous m'avez dit que vous étiez baigné dans le fleuve Héro avec votre compagne.
3: Et, en fait, ce n'est pas l'Héro, c'est la Bège. Ça est juste à côté.
0: D'accord. Donc,
3: super.
0: Petit spot sympa au milieu de la nature, on peut le dire, à Casillac, on est près de Ganges.
3: Oui, c'est ça.
0: À propos de Casillac, hier, je ne sais pas si vous nous écoutiez, mais on vous a fait découvrir le chemin des Meuses. Un joli petit chemin, très sympa, au bord du fleuve Héro, qui mène jusqu'au domaine de Fesquet. Vous avez l'escapade à Casillac sur ici.fr, l'application ici.
3: Bon, on se promène souvent, c'est super, c'est très agréable, il n'y a pas de souci.
0: C'est très sympa, je confirme. Gilles, c'est pour vous, Big Flo et Oli, Gims et Gazo?
3: Ouais, c'est gentil.
0: Ouais, ça vous fait plaisir?
3: Super, je suis fan des deux, il n'y a pas de souci.
0: Quand vous dites les deux, parce qu'il y en a, il y a trois en fait, il y a Maître Gims, il y a Big Flo et Oli et Gazo. Vous êtes fan de qui dans tout ça?
3: C'est une chanteuse, je crois, c'est ça?
0: Pardon?
3: C'est une chanteuse, Gazo? Non, je me...
0: Ah, Gazo, c'est un chanteur, on l'écoute en ce moment. C'est pas vraiment une chanteuse, vu sa voix, ouais. Gilles.
3: C'est une blague.
0: En tout cas, profitez bien de The Event. C'est donc jeudi soir à l'Arena, le concert est complet. Ici Héro vous offre vos invitations. On vous en offre d'autres. Hein. D'ici jeudi, donc, vous restez à l'écoute de votre radio locale. Ici Héro.
3: À vous et bah, à plus tard.
0: À plus tard. Gilles, merci de votre fidélité. À très bientôt, ouais, à Casillac.
3: Merci à vous.
0: Au revoir. Et oui, des invitations pour le Z-Event encore et toujours sur votre radio locale, ici Héro. On est sur le coup, sur tous les bons plans d'Héro. Voici Cookie Dingler avec Femme Libérée. Belle soirée.

0: Ici Hérault, votre radio locale à vos côtés sur la route. Quelques difficultés à 18h51, deux principalement. C'est sur la départementale 612 au niveau de Fabrègues pour rejoindre Saint-Jean-de-Védas. Il y a un blocage pour l'instant, pas d'accident mais blocage effectivement sur notre écran de contrôle. Et puis du monde aussi sur le rond-point de la Vérune, c'est habituel. Mais globalement, c'était une journée plutôt facile sur les routes. Pas sûr que ce soit le cas demain pour la vraie rentrée. Aujourd'hui, c'était une sorte de séance d'essai.
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0: Dans 5 minutes, 19h, l'heure du journal, on reviendra sur l'information de la soirée, l'annulation de la tournée de Patrick Bruel. Le journal dans 5 minutes sur votre radio locale ici Hérault, juste après Francis Cabrel.

0: Le grand classique de Francis Cabrel, extrait de l'album Samedi soir sur la terre. Je t'aimais, je t'aime, je t'aimerai.
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0: À suivre Décibel avec Émilie Mazoyer, Hélène Ségara est notre invitée. Mais avant ça, à 19h, c'est l'heure du journal. Il est présenté ce soir par Marine Logénie.
2: On vient de l'apprendre, Patrick Bruel annule sa tournée en France. Plusieurs concerts avaient déjà été annulés, dont un à Paris. Marie Boéda, bonsoir.
3: Bonsoir.
2: Il l'a annoncé via un texte sur les réseaux sociaux.
3: « Je fais le choix de l'apaisement », écrit Patrick Bruel sur son compte Instagram. « Les conditions ne sont plus réunies pour que ces concerts soient des moments de partage et de musique », se justifie le chanteur. Il insiste, cette décision, je la prends librement. La justice ne m'oblige en rien et personne d'autre du reste. Patrick Bruel est visé par une trentaine de plaintes pour violences sexuelles, mis en examen pour 4 dossiers et placé sous le statut de témoin assisté dans 4 autres affaires. Il devait assurer 35 concerts à partir du mois prochain partout en France pour célébrer les 35 ans de son album « Alors regarde ». Plusieurs maires avaient demandé leur annulation, comme à Dijon ou à Chartres. Une annulation qui ne signifie pas que le chanteur renonce à se défendre. « Je ne suis pas l'homme que certains imaginent », écrit-il encore sur Instagram. « Je me battrai pour que mon innocence soit reconnue. »
2: Les précisions de Marie Boéda. 2 morts, 1 blessé grave au large de Saint-Cyprien dans les Pyrénées-Orientales. L'accident s'est produit en fin de matinée lors d'une activité de bouée tractée en mer par bateau. D'après les premiers éléments, le pilote a été éjecté, il a heurté l'hélice. Le bateau, déséquilibré par les vagues, est devenu incontrôlable et il a percuté les autres passagers sur la bouée. Ils étaient 11,5 millions d'élèves à retrouver les bancs de l'école aujourd'hui. Pas de grosse réforme pour cette rentrée, mais quelques nouveautés comme l'interdiction du portable au lycée. Alors pour ce premier jour, est-ce que cette mesure est bien acceptée? Noémie Bonin, vous avez suivi cette rentrée à Troyes dans l'Aube, au lycée chrétien de Troyes.
4: Oui, la journée est consacrée uniquement à l'accueil des secondes. Principal sujet de préoccupation pour eux, la découverte de leur classe.
5: Moi, nous sommes trois. Bah, on est tous ensemble.
4: Ouais, vous êtes
5: c'est très bien comme ça. C'est magnifique.
4: Chaque élève retrouve ensuite son professeur principal. L'équipe de direction passe dans chaque classe. La proviseure Sophie Imbert-Pion donne le ton.
6: Pour réussir au lycée, il faut travailler, travailler et encore travailler.
4: L'occasion aussi de rappeler la nouvelle règle cette année, le téléphone portable devient interdit dans les bâtiments du lycée, autorisé dans la cour. Damélia trouve ça plutôt équilibré, même si elle pense à l'usage qu'en avaient certains.
7: En fait, avoir le

0: www.fréquentation.fr. Conséquence du scandale des violences dans le périscolaire, la fréquentation des centres de loisirs à Paris a baissé de 12% cet été par rapport à l'an dernier. Un signe, selon le maire de Paris, Emmanuel Grégoire, qu'il y a un sujet de confiance qu'il faut rétablir auprès des parents. Depuis le début de l'année, 132 animateurs parisiens ont été suspendus. Vous connaissez les cartes de vigilance météo, on en a beaucoup vu cet été avec la canicule. Elles vont maintenant changer à partir d'aujourd'hui pour devenir plus précises, avec plus de nuances, des tâches délimitées par un dégradé de couleurs au sein d'un même département. Et on va sûrement les voir réapparaître, ces cartes de vigilance en fin de semaine, alors qu'une nouvelle vague de chaleur arrive en fin de semaine sur le sud du pays. Réponse de François Gourand, prévisionniste à Météo France.
1: Ce que je peux vous confirmer, c'est que de l'air de plus en plus chaud, qui est déjà en train de s'installer sur le sud du pays, va s'accentuer. Cet air de plus en plus chaud va gagner du terrain au cours de la semaine qui vient, jusqu'à ce week-end, donc il va faire de plus en plus chaud. Pour ce qui est d'une vague de chaleur, nous on a quand même des critères assez précis à Météo France. Il faut que la température en moyenne atteigne une certaine valeur en prenant en compte la France entière. Or, là, le nord du pays, a priori, ne serait pas concerné, donc il n'est pas sûr qu'on dépasse la valeur en question. Pour autant, il va faire très chaud, on aura peut-être des valeurs caniculaires qui peuvent correspondre, donc la canicule est au niveau départemental, contrairement à la vague de chaleur. Donc là, il est possible qu'on se rapproche, voire qu'on atteigne des seuils de canicule sur certaines régions du sud, entre le sud-ouest et le centre-est du pays, a priori, pour la fin de semaine.
0: Des seuils de canicule avec des pics à 38, voire 40 degrés sont notamment attendus dans le sud du pays. L'Allemagne rend responsable la Russie de l'attaque de drones sur l'aéroport de Leipzig début août. Résultat, les sanctions ne se sont pas faites attendre. Le dernier consulat russe du pays à Bonn va fermer le 18 septembre prochain. Même chose pour un centre culturel russe à Berlin. Et puis en football, il ne reste plus qu'une heure avant la fin du mercato. Le LOSC annonce le départ de l'attaquant Mathias Fernandez-Pardo pour Newcastle en Angleterre. Quant au Mans, il s'offre l'international sénégalais Habib Diallo pour 3 ans.
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0: La météo demain, la journée va commencer sous les nuages pour la partie nord et le centre de la France. Au sud, du soleil dès le début de la matinée. Pour le reste de la journée, le ciel restera voilé. Quelques averses attendues sur l'est des Pyrénées. Côté température demain matin, 16 à 19 degrés dans la moitié nord, 20 à 24 degrés dans le sud. Dans l'après-midi, 21 à 25 degrés dans le nord, 28 à 32 degrés dans le sud. Et on attendra des pointes jusqu'à 33 degrés sur le bassin méditerranéen.
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4: Salut à toutes, salut à tous et bienvenue, c'est Décibel en direct jusqu'à 20h. J'espère que la journée a été bonne et que la rentrée n'a pas été trop pénible, les enfants. Et oui, c'est l'avantage d'être une vieille. Moi, la rentrée, ça ne me fait rien. Mais vous, comment ça s'est passé? J'espère vraiment que c'était pas trop compliqué. Et puis, je m'occupe de vos petites oreilles, c'est promis, avec amour et dévouement pour l'heure qui vient. Ce soir, nous célébrerons l'anniversaire de Barry Gibb, la voix de Fossé des Bee Gees, qui fête aujourd'hui ses 80 ans. On va aussi ce soir vous donner des nouvelles de Matmata en mode reprise et même reprise surprise. Et puis notre invitée du soir, Sa Majesté Hélène Ségara, qui célèbre ses 30 ans de carrière. Ah, il y en a eu des tubes, hein. Allez au hasard.
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4: Va-t-elle célébrer ses 30 ans de carrière, Hélène Ségara? Eh bien, en partant en tournée, évidemment, très bonne nouvelle, et puis en sortant un nouvel album disponible depuis vendredi. Il s'appelle Hélène Ségara and Friends. Hélène a eu la bonne idée d'avoir des amis charmants, genre Julien Doré, Garou, Philippe Catherine, Florent Pagny, ou encore le rappeur Dinos, et les chanteuses Anne Silla et Joyce Jonathan, ou encore Julie Zenati. Elles sont toutes, ils sont tous avec elle sur cet album. Hélène Ségara and Friends, on en parle ce soir avec Hélène Ségara dans Décibel. 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On joue au Blind Test dans une grosse demi-heure et c'est l'album d'Hélène Ségara qui est à gagner. Et allez, on démarre l'émission avec l'actu musique du jour. C'est le grand Stevie Wonder, un des génies musicaux de notre siècle et du précédent, qui sort de sa réserve et qui annonce un nouvel album après plus de 20 ans. Alors, il a sorti quelques chansons ces dernières années, notamment au moment des élections américaines. À chaque fois, il essayait de contrer l'essor politique de Donald Trump. Bon, ça n'a pas fonctionné. Mais en tout cas, Stevie

Stevie Wonder n'a pas proposé d'album depuis 2005 et il a dit qu'il sortirait l'an prochain un nouveau format Through the Eyes of Wonder, des chansons nouvelles et d'autres composées dans les années 70 au moment où il préparait l'album Songs in the Key of Life. Il y a cette chanson-là, par exemple, sur Songs in the Key of Life. Donc, on a hâte de découvrir les chutes de ce studio-là. Ça devait être quelque chose. Voici Sir Duke.

0: Cette merveille a une cinquantaine d'années, Sir Duke de Stevie Wonder, qui rend hommage à Duke Ellington et aussi dans les paroles à Count Basie, Glenn Miller, Louis Armstrong ou encore Ella Fitzgerald. Que du beau monde. Le nouvel album de Stevie Wonder, Through the Eyes of Wonder, sortira en 2027. Et ça, mes enfants, c'est une très bonne nouvelle.
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0: On pouvait pas se priver de la fin, je suis désolée, c'était trop beau. Allez, 19h12 avant l'arrivée de Sa Majesté, Hélène Ségara. Je suis excitée comme une puce. Avant son arrivée, notre petit instant indé, le label La Wash Production, c'est le label du groupe de rock Matmata. Bah oui, ils sont passés en indé parce que là, au moins, ils peuvent faire ce qu'ils veulent. Par exemple, un album de reprise complètement dingue, intitulé Lambardé, où Matmata reprend du Étienne Dao, du Joy Division, Renaud, John Lennon, Louis Chédid, The Cure et même This Is La Peste. Matmata reprend également cette merveilleuse chanson de Johnny Hallyday. Vous la reconnaissez pas encore, mais ça va venir. 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

0: Lambardé, c'est le nom de l'excellent album de reprise de Matmata que je vous recommande. Matmata qui sera ce vendredi au festival du Chant du Gros à Noirmont avec notamment Big Flo et Oli et Hélène Segarra qui est notre invitée ce soir. Elle arrive Hélène, à tout de suite.
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0: Petit extrait de son album Hélène Segarra and Friends. Ici, elle est en duo avec Julien Doré et elle va ce soir tout vous raconter.
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5: Jules Levert, Courant Éclair.

Pendant 20 ans, Jules Laverte, originaire des déserts près de La Fécla dans les Bauges en Savoie, sort son premier single, Courant éclair. Étudiant en triple diplôme et sportif de haut niveau, Jules a aussi participé à The Voice Kids il y a quelques années.

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1: Hélène Ségara est en studio. Bonsoir Hélène.
2: Bonsoir, ça va?
1: Ça va et vous?
2: Oui, ça va.
1: Bon anniversaire, 30 ans de carrière.
2: Oui, oui.
1: 30 ans de succès.
2: De haut et de bas aussi, et il faut les assumer, et je les assume volontiers, parce que je pense qu'on peut apprécier les hauts que quand on a touché un peu plus bas.
1: Ceci dit, vous êtes une artiste qui ne se plaint pas, et en lisant le petit texte que vous avez écrit pour accompagner la sortie de cet album anniversaire, Hélène Ségara and Friends, pour la première fois, je vous ai vue, alors pleine de pudeur, hein. C'est l'histoire d'un rêve, dites-vous, auquel j'ai cru sans relâche, durant les moments difficiles que je voulais réaliser pour une date anniversaire, celle de mes 30 ans de carrière. Donc vous évoquez, vous effleurez des moments difficiles, il y en a eu beaucoup.
2: Ben, je le fais avec pudeur, c'est vrai. Et d'ailleurs, c'est vrai que mes proches le savent, je ne me plains jamais. C'est pour ça que ça m'agace un peu quand les interviews reviennent là-dessus avec insistance. Ou par exemple, hier, j'ai fait une émission et puis ils ont fait un montage où ils ont gardé que les moments difficiles qu'ils ont essayé d'aborder avec moi.
1: C'est
2: ils ont résumé
1: ça.
2: Le montage qu'à ça. Ouais. Et je me dis, mais pourquoi moi, mon principe de vie, c'est de dire, ça ne m'empêchera pas de sourire. Ouais. Voilà, c'est ça mon principe. Et je crois que c'est ce que je vais répondre à chaque fois qu'on pose la question. Oui, il y a eu des moments très difficiles, ça ne m'empêchera pas de sourire et de vous sourire aujourd'hui.
1: Formidable, et de décréter la joie, ça peut se décréter, la
2: oui,
1: joie.
2: Oui, la joie c'est très important dans la vie, mais il faut aller la chercher parfois.
1: Alors là, pour le coup, vous avez des amis qui vous accompagnent sur cette route de la joie. L'album donc s'appelle Hélène Ségara and Friends. Il y a 11 duos et un trio. 12 chansons que l'on connaît, évidemment, mais que l'on redécouvre. Elle, tu l'aimes, par exemple, avec Dahlia, que je ne connaissais pas, que je découvre grâce à vous.
2: Qui est connue chez

0: Quel casting génial sur cette chanson, Elle, tu l'aimes, qui avait toujours ce petit goût oriental.
1: Oui, c'est ce que je voulais vraiment, depuis
0: longtemps.
1: Bien joué,
0: ouais. C'est magnifique dans cette
1: version-là. Elle a la voix, la chaleureuse, la voix orientale très chaleureuse, et à la fois, on n'imagine pas que cette femme, on entend cette voix mature et chaleureuse, et pourtant, c'est une très jeune femme d'une grande beauté.
0: Ouais.
1: Elle est envoûtante, et j'avais chanté avec elle sur une émission culturelle, j'avais chanté avec elle en Arabie Saoudite, puisque je chante en 10 langues, et notamment en arabe, et c'est vrai que j'avais été charmée, envoûtée par sa voix, ses yeux, sa beauté. Et puis on a gardé contact, un contact très tendre, et elle avait envie d'être sur cet album. Et pour moi, j'avais la personne rêvée pour faire enfin ma version orientale.
0: Ah là là, un album, je dois dire, qui respecte la parité. Hein, y a autant de filles que de garçons avec vous. Mais oui, Hélène, c'est important. Dahlia, donc, que l'on vient d'entendre. Il y a aussi, on vous avait déjà entendu ensemble toutes les deux,
1: oui.
0: Laura Pausini.

0: Et aussi Julie Zenati, Joyce Jonathan, Lana Parilla, Anne Silla aussi. Est-ce à dire, ma chère Hélène, que vous êtes une fille à fille?
1: Je suis très fifi, moi. Je suis une fifi moi-même, mais surtout, je pense que il devrait y avoir la sororité partout. Ouais. Et surtout dans notre métier, parce que c'est un métier qui est merveilleux, où on a beaucoup de chance, et en même temps, où on traverse des longs déserts, où il faut être accompagné. Et puis moi, mais j'ai beaucoup de copines dans ce métier, parce que j'ai jamais eu l'esprit de compétition, bien au contraire, j'ai tendance à m'effacer pour les autres.
0: Alors là, on vous célèbre et vous n'êtes pas effacée. 30 ans de carrière, de succès, Hélène Ségara et cette voix absolument sublime que l'on redécouvre sur Vivo Perley avec Florent Pagny.
1: Enfin,
0: oui. Racontez-moi.
1: Oui, mais oui,
0: enfin,
1: ce que je disais en ce moment. Bon, et voilà, je suis dans mon marathon de promotion pour présenter cet album, faire découvrir aux gens comment il est né, le choix des artistes, etc. Mais c'est vrai que Florent, je dis toujours, il venait manger les lasagnes chez moi, mais on n'avait jamais chanté ensemble, quoi. Donc il y a un moment où faut pas déconner. C'est un type tellement formidable humainement et puis tellement fort vocalement. Et cette chanson, elle est très populaire. Les gens, elle accompagne la vie des gens. Et je crois que pour eux aussi, c'était un rêve d'entendre Florent la chanter.
0: Ah oui, nous on l'avait découverte grâce à vous avec Andrea Bocelli. Et voici donc la version Hélène Ségara and Friends de Vivo Perley. C'est hyper émouvant de vous entendre tous les deux et de vous imaginer manger des lasagnes aussi.
1: J'avoue. Très excitant ça.
0: Hélène Ségara est l'invitée de Décibels.

0: version Hélène Ségara and Friends en duo avec Florent Pagny. C'est beau. Vous êtes heureuse de ce
1: Oui. On s'est fait plaisir en plus avec un orchestre symphonique c'est un moment. Pour moi, c'est bien d'avoir ce souvenir avec lui. Vraiment, c'est important.
0: Et puis, ça vous rappelle aussi ce moment. Alors, cette chanson, vous l'avez beaucoup chantée pendant votre carrière, mais 96, Je vous aime, adieu, 97, Vive au Perlet, 98, Notre-Dame de Paris, 99, Il y a trop de gens qui t'aiment, 2000, Elle, tu l'aimes. Il y a eu évidemment des succès après, notamment L'amour est un soleil.
1: Mais là, ça a été des années.
0: Mais cet enchaînement-là, finalement, il faut le recul, il faut 30 ans de carrière. Regardez ça.
1: C'est bien ce que tu dis parce que je n'ai eu aucun recul à ce moment-là. Tout a été très, très vite.
0: Ouais.
1: J'avais le temps de rien. Et puis, on a enchaîné Notre-Dame de Paris. Donc, il s'est passé 5 ans de ma vie où j'ai rien compris à ce qui se passait. Et je pense vraiment que j'ai loupé des tas d'opportunités, que j'ai rien compris à ce qui m'arrivait, même dans le business, etc. Parce que j'avais pas le temps et que j'étais émerveillée par ce qui se passait. Et à la fois épuisée, hein, il faut le dire quand même. Je dormais à la télé et sur scène, quoi.
0: Alors, il y a sur ce disque des petites sorties de zone de confort que j'ai beaucoup appréciées, des duos inattendus, parce que oui, on vous attend avec Florent Pagny évidemment et on se réjouit quand ça arrive, on vous attendait moins avec Dinos,
1: ah bah oui,
0: qui est rappeur.
1: Et pourtant.

0: c'est le rap en général ou Dinos en particulier que vous aimez?
1: Alors, c'est marrant parce que j'ai rencontré beaucoup de rappeurs depuis le début de ma carrière et beaucoup d'eux adorent la grande variété française, les grandes mélodies. Je connais vachement de rappeurs qui sont des fans de Aznavour, par oui. exemple, de grandes chansons. Après, on a des gens comme IAM que j'ai toujours admiré, Solar qui est un copain, qui est un type génial, absolument génial, avec une plume, voilà. Mais c'est vrai que Dinos, ça a été une de mes belles surprises, une de mes belles rencontres ces dernières années. C'est lui qui m'a contacté parce qu'il voulait faire un projet avec moi, etc. Et puis j'ai rencontré quelqu'un de solaire, de profond, de à la fois costaud et tendre à la fois. Donc c'est vraiment une très jolie rencontre.
2: Et Philippe, Catherine alors?

0: Votre duo avec Philippe Catherine, sans doute un des moments les plus tendres de l'album.
1: Oui, c'est
0: une
1: tendresse. Exactement le mot que j'ai employé quand on a terminé l'enregistrement. Il a chanté cette chanson avec beaucoup de tendresse. En fait, je crois que ceux qui ne connaissent pas Philippe n'imaginent pas à quel point cet homme est fin, délicat. C'est vraiment un petit amour. Il est plein d'amour.
0: Plein de gens l'ont vu peint en bleu, tout nu, au JO.
1: Oui, et... c'est tout ce qu'on retient. Mais bon, pourtant, il a fait beaucoup de choses. Et c'est un artiste. Il fait des sculptures, il écrit. Et puis il est original. Et il en a fait sa marque de fabrique. Je crois que il se fout des différences et ça c'est vachement bien. Lui, il a pas attendu tout ce qui se passe aujourd'hui. Il avait fait une chanson qui s'appelle Juif Arabe et le refrain disait Ensemble.
0: Ensemble. Ouais.
1: Et je pense que le mec a tout compris et il est désolé de tout ce qui s'agite autour de lui parce que lui il est comme ça. Il est sensible. Il est chouette.
0: Et ça fait un casting vraiment inattendu. On a des surprises en écoutant. Cet album, Hélène Ségara, il s'appelle Hélène Ségara and Friends.
1: Ça aurait pu s'appeler Hélène Ségara et Copinou, hein, je trouve.
0: Copinou.
1: Franchement, je suis tellement touchée par l'accueil de cet album, c'est-à-dire que ceux qui prennent le temps de l'écouter me laissent des messages, y compris dans le métier, pour me dire leur surprise, qui réalisent le travail accompli, qui réalisent qu'on a quand même réussi à revisiter ces titres de manière différente, avec des artistes inattendus. Et ça a été un gros boulot, mais merci pour l'accueil vraiment, et à la fois du métier et à la fois du public fabuleux. Quoi.
0: Il est sorti vendredi, l'Olympia à Paris, ça sera le 21 mars, la tournée, est annoncée pour 2027. On n'a pas encore les dates, mais on sait que ça va être grandiose.
1: Ah oui, il y en a un paquet. Ouais. Et puis l'Olympia, il y aura des belles surprises, vraiment.
0: Ah, et puis l'interview des choix cornéliens pour Hélène Ségara, c'est dans une minute. À tout de suite.
1: Ah.
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3: Bon, ça y est, la rentrée a fini par arriver et bientôt les vacances ne seront plus qu'un lointain souvenir. Alors pour garder le moral, on se projette sur de prochaines escapades et on s'organise des petits week-ends, pas trop loin. On a la chance dans l'Hérault d'avoir des paysages très variés qui nous permettent de changer d'ambiance en à peine une heure de route. Une chambre d'hôte en amoureux, un gîte rural avec les copains, un week-end chez mamie et voilà l'occasion de vous ressourcer. 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
0: Sa Majesté Hélène Ségara est avec nous. Si. J'ai décidé de vous mettre une petite couronne sur la tête. Et puis, je suis pas la seule. Hein. Angèle, que nous adorons toutes et tous et qui prépare son retour, elle a bien dit que vous étiez sa chanteuse préférée.
1: Wow, c'est trop mignon. Mais
0: c'était mignon de rencontrer Angèle.
1: Oui. Pardon, je suis en train de faire un post en direct parce que je voulais montrer nos petites images.
0: C'est bien, vous êtes très réseaux sociaux.
1: Mais je pense qu'il y a beaucoup de gens qui nous écoutent et que j'embrasse très fort. Angèle et toute la nouvelle génération, comme Clara Luciani, même comme Julien, puisqu'il est plus jeune que moi, ou Dinos, qui a une trentaine d'années, et toute cette nouvelle génération que je rencontre et qui sont dans mes bras comme ça. Et pour moi, c'est ça le plus joli, je pense que c'est ça le plus joli truc de mon métier, c'est le public et ce genre de rencontre.
0: Et ça, on ne peut l'avoir évidemment qu'au bout de 20 ans, 30 ans de carrière.
1: Quand on devient un petit peu, quand on fait partie des meubles, quoi.
0: Sans
1: problème, le temps qui passe ne fait que me combler, donc.
0: On lutte pas.
1: Non, on lutte pas. On essaie quand même. Moi, j'aime bien sortir avec mon maquillage et tout ça, hein, parce que j'aime pas trouver une photo où je suis moche, ça c'est sûr. Mais on lutte pas contre l'expérience, contre les expériences vécues, contre les moments de vie, etc.
0: Évidemment. Les choix cornéliens pour vous, Hélène Ségara. Attention, c'est parti pour le même nombre de spectateurs, vous qui préparez une tournée. Vous préférez faire un Stade de France ou 40 Olympia?
1: Alors, la question se pose pas. J'ai toujours fait ça. Je me souviens avoir fait des 15 Olympia d'affilée plutôt que... Parce que, en fait, je vais vous dire pourquoi. Les gens viennent dans mes concerts pour m'écouter, mais je sais pas pourquoi ils veulent aussi me voir. Et par exemple, quand on met des concerts en place, à partir du moment où toutes les places devant moi s'ils pouvaient s'asseoir tous sur les genoux les uns des autres pour être tous devant, ils le feraient. Donc, je préfère avoir des salles un peu plus intimes où les gens, il y a une vraie rencontre, parce que moi aussi, j'aime les voir. Mm-hmm. Une grande salle, ils vont me regarder sur un grand écran. Alors, ça peut arriver, bien sûr, mais je pense qu'on perd un peu d'intimité.
4: Donc, 40 Olympia plutôt qu'un Stade de France.
1: Oui, j'aimerais bien en faire 50 même. Tiens, voilà, allez.
4: Chanter en français ou en italien ?
1: Chanter dans toutes les langues. Je chante en 10 langues, mais je pense que la musique est un langage universel. La musique n'a pas de frontières et il faut laisser ça comme ça. Il faut arrêter de politiser les artistes. Il faut laisser la musique libre. C'est un message de paix, d'amour. Donc je chante dans toutes les langues que je peux, où je peux chanter. Le français, bien sûr, c'est le pays où, la France est le pays où je suis née. Donc forcément, et moi, j'adore la littérature, la poésie, donc je trouve qu'on a quand même une langue très riche, pleine de poésie. Mais l'italien est une langue chantante, l'espagnol est une langue passionnée. On va dire que chaque langue apporte quelque chose. L'anglais est peut-être plus phonétique pour un chanteur. Là, dernièrement, je me suis mis à chanter en chinois. C'est intéressant aussi, hein, mais c'est très dur.
4: Si je vous donne une baguette magique, vous faites revenir Whitney Houston ou Aretha Franklin?
1: Oh waouh, c'est dur, c'est vilain, c'est vilain.
4: Si c'est trop vilain, vous passez.
1: Ah, je fais revenir pas que des stars. Je fais revenir. Allez, je fais un petit dîner avec des philosophes, avec des prophètes, avec.
4: Waouh. Mais ouais, sacrée lasagne hein, ce
1: ouais,
4: soir-là.
1: Grosse lasagne. Mais je crois que j'aurais quand même vraiment adoré connaître Aretha.
4: Aretha Franklin.
1: Whitney aussi, bien ouais. sûr, mais je pense qu'Aretha, il y a une histoire de vie aussi qui est intéressante.
4: Vous préférez rien manger dans Koh-Lanta ou manger des insectes gluants dans Fort Boyard?
1: Mais j'ai fait une mission humanitaire au Laos, j'étais dans la jungle et j'ai vu des gens qui becquetaient des petites bébêtes là. Je dois dire que j'ai pas réussi moi perso, j'ai mangé des petites bananes parce que je voyageais à dos d'éléphant et donc j'ai mangé les bananes de mes éléphants. J'ai partagé avec eux. Alors bien sûr que c'est plein de protéines et il paraît même qu'il y a des trucs qui sont pas dégueux et que c'est l'avenir de la protéine, voilà. Mais je suis pas encore prête. Je suis pas encore prête, c'est culturel hein, je pense. Mais non, il y a des Français qui bouffent des escargots, des grenouilles donc pourquoi pas manger des gros vers blancs, mais je vous les laisse pour l'instant.
4: Ça marche.
1: Et allez, des lasagnes au vers blanc, j'en fais. Ouais.
4: On termine avec le choix le plus difficile, avec deux invités de votre album, Hélène Ségara and Friends. Vous préférez être habillée comme Philippe Catherine ou coiffée comme Julien Doré?
1: Coiffée comme Philippe Catherine, non je plaisante. C'est Philippe, c'est un concept.
4: Oui, c'est ça, il y en a un concept partout, je crois.
1: Je pense que Philippe, il a lâché prise. Non, coiffée comme Julien Doré, j'aime bien quand même. Mais Philippe est original dans les fringues. D'ailleurs, le jour où on a enregistré en studio, il était venu avec un petit haut marin rayé, etc., matelot, comme ça. C'était très mignon.
4: Allez, on vous écoute avec Julien Doré. Donc, en attendant que vous vous fassiez les bouclettes, c'est un très très beau duo. C'est une chanson emblématique de votre répertoire. Il y a trop de gens qui t'aiment. On parlera après de votre relation avec Julien Doré.

0: Hélène Ségara et Julien Doré. Il y a trop de gens qui t'aiment sur l'album sorti vendredi. Hélène Ségara and Friends, un album qui célèbre vos 30 ans de carrière dans la joie, on l'a dit, avec des amis, des copinous que vous aimez. Alors Julien Doré, est-ce qu'il vous a demandé de chanter cette chanson avec vous? Est-ce que vous aviez choisi cette chanson pour lui?
1: On avait déjà fait un projet ensemble. J'avais chanté ça, l'appel que ti amo, sur son album Imposteur.
0: Allez, on a l'extrait. Ça rappelle Ketty Amo. C'était la première fois que vous enregistriez ensemble.
1: Ensemble, ouais. Mais on avait déjà fait, je lui avais fait des surprises sur des télés. On avait, ce qu'il a toujours dit dans ses interviews, que Trop de gens qui t'aiment était sa Madeleine de Proust, ses souvenirs amoureux de jeunesse, etc. Et ça m'avait beaucoup touchée. Donc un jour, on s'était rencontrés. Je lui avais dit, oh, c'est mignon ce que vous dites. Et donc à chaque fois qu'on m'a appelé pour lui faire une surprise, bah, j'y vais. Et puis quand on a fait ça, l'appel Ketty Amo. Bon, moi, c'est une Madeleine de Proust pour moi aussi, cette chanson de souvenirs italiens quand j'étais enfant. Et je lui avais dit, ben moi, je suis sur un projet, mais je lui ai dit, tu sais, il faudra du temps pour que je lui donne vie, parce que voilà, etc. Et puis, il avait entendu toute mon histoire et il m'avait dit, tu peux compter sur moi, je serai là. Voilà. Et ça, j'oublie jamais, moi. J'oublie jamais les gens qui m'ont fait du bien. Julien, c'est quelqu'un qui se protège beaucoup. Il a bien raison, parce que souvent, notre vie privée est jetée en pâture. Mais c'est quelqu'un qui a de vraies valeurs, de fidélité. Et il reste quelques dates sur son spectacle. Bon, c'est toujours full, mais c'est un très, très beau spectacle. Si, c'est pour ceux qui n'ont pas vu encore les baleines dans les airs, etc. Je crois que c'est un spectacle où il a eu des millions d'idées, où il se passe vraiment des choses. Et même musicalement, c'est très, très bien. Où il se donne à 100% et je crois que où il se connecte à sa maman qui doit être super fière de lui. Ouais.
0: Ah, c'est beau de dire ça. Est-ce que sa scénographie particulièrement spectaculaire vous a donné à vous des envies, puisque on parle de cette tournée 2027, on sait d'ores et déjà que vous serez à Paris à l'Olympia le 21 mars, mais on vous attend évidemment dans d'autres endroits de France. Est-ce que vous avez déjà dans
1: est-ce
0: votre tête une idée
1: si
0: du concert?
1: Une baleine dans les airs?
0: Alors, peut-être, pas une baleine,
1: mais...
0: peut-être pas une baleine.
1: Alors bien sûr qu'il y a plein de choses que il a eu plein d'idées ingénieuses et tout est sorti de sa tête. En plus, c'est ça qui est génial. Moi, je dois reconnaître que il y a plein de choses donc que j'aurais envie. Il y a peut-être des choses où je vais être un peu limitée au niveau de ma vision. J'ai moins de liberté quand je suis sur scène qu'avant, avec une vision qui est limitée, mais ça m'empêchera pas de m'amuser, de chanter. Il va falloir que je me mette à faire des petites chorégraphies. Je sais que Danse avec les Stars veulent que j'aille faire l'émission depuis longtemps. J'attends de m'habituer à mes nouveaux sens et à tout ce que je possède, mais c'est un vrai challenge et c'est tellement beau de danser. C'est quelque chose, j'aimerais avoir plus d'énergie et de repères pour le faire quand je suis sur scène, mais en même temps je suis focus sur ma voix et sur mon émotion, donc en fait ça dépend des moments du concert, mais oui, je voudrais faire tout sur scène, je voudrais faire comme Julien, avoir un quad déroulé avec un paysage derrière, j'adorerais faire tout ce qu'il a fait, je voudrais sortir de nulle part en panda, enfin voilà quoi, en croco, enfin.
0: Et bien moi je vous souhaite de danser, de virevolter sur scène l'année prochaine et de bien profiter du succès et du bel accueil, c'est vrai, de cet album Hélène Ségara and Friends. Merci beaucoup
1: d'être venue nous voir. Merci pour votre accueil.
0: À bientôt.
1: Au revoir, un gros bisou à tous les auditeurs, évidemment.
0: Merci.
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2: Il est temps de jouer au Blind Test, les amis. Bah oui, on a envie de jouer pour vous offrir l'album d'Hélène Ségara dont nous parlions avec elle à l'instant. Et pour jouer avec nous, il y a Caroline et Gilles. Bonsoir à tous les deux.
3: Bonsoir Émilie. Bonsoir Caroline.
2: Coucou.
4: Salut.
3: Coucou Caroline, ça va?
4: Ça va bien et toi?
2: Et là, vous vous dites, c'est drôle, ils se disent bonjour en riant, oui, comme des adolescents, une veille
3: ben oui,
2: de Saint-Valentin.
3: C'est grâce à vous, Émilie, que j'ai connu Caroline.
2: Mais oui, je sais, vous vous êtes rencontrés en direct dans Décibel. Moi, je trouve ça magnifique. Est-ce que enfin vous vous êtes vus dans la vraie vie?
3: Ben non, avec la canicule de cet été, malheureusement.
2: Alors ça, non. Quand même, la canicule vous a empêché d'avoir un rencard?
3: Eh ouais.
2: Oh, c'est terrible.
4: Je suis la canicule, mais non, on ne s'est pas encore vu.
2: Bon, j'espère que ça ne va pas tarder. En attendant, vous allez pouvoir jouer ensemble. Mais sachez que d'ores et déjà, vous avez gagné chacun un exemplaire de l'album d'Hélène Ségara. Et en plus, il me semble que je la vois là tout de suite dans la régie en train de signer vos albums, de vous les dédicacer.
3: Ah, mais super, super. Voilà. J'adore en plus dans la France, un incroyable talent.
2: Voilà. Alors, mais c'est vrai qu'on n'a même pas parlé.
3: C'est un plaisir de vous retrouver, Émilie.
2: Oh, merci. Mais c'est très gentil.
4: Moi aussi.
2: Merci, Gilles et Caroline.
4: Il y a trop de gens qui vous aiment.
2: C'est vrai.
3: C'est pour ça, Caroline, à chaque fois, elle me disait vivement que Caroline, que Émilie revienne. On pourra jouer ensemble.
4: J'étais trompée.
2: Ah bah voilà, vous jouez ensemble. Le thème de ce soir, c'est l'or, gold en anglais. Ce métal précieux qui fait de jolis bijoux. Je dis ça, je dis rien, hein, pour votre premier encart, pourquoi pas. Caroline, oui, et Gilles, des chansons qui parlent d'or. On cherche le nom de l'interprète de cette chanson. Et à tout moment, évidemment, vous interrompez le jeu pour vous faire une déclaration d'amour en direct. On veut suivre au plus près votre aventure, évidemment. C'est parti. Première chanson, dites-moi, qui chante ça?
5: J'ai déposé mes armes.
3: Gilles.
4: Caroline.
2: Ah, Gilles.
3: Gilles, Céline Dion.
2: Oui, mais Caroline, elle l'a dit avant.
3: Ouais, le point, il va à Caroline.
2: L'or des hommes, Céline Dion, qui est arrivée en France. Et alors, vous voyez, vous pouvez l'attendre hein, en bas de son hôtel, le Royal Monceau, à Paris.
3: Oui, il y en a plein qui font ça. Hein.
2: Tous les jours, elle s'arrête, elle discute. Hier, elle a chanté une chanson, une berceuse. Enfin, elle est très détendue. Elle est vraiment géniale, Céline. Donc voilà, elle est sur place. Et dans 10 jours, bah, ça sera le premier concert. Non, dans 11 jours exactement, le 12 septembre.
4: Premier. Gilles 0, Caro 1.
2: Gilles 0, 0 pointé. Caro 1. Allez, on continue. Toujours en or, un chanteur anglais.
3: Aïe.
2: Aïe, qu'est-ce qu'il y a, Gilles? On est raciste, on n'aime pas les anglais, c'est ça?
3: Non, absolument pas, je parle toujours pas anglais. Hein.
5: Ah. Ok, so this is a singer that used to be in a band called The Police.
4: Ben, Police.
2: Ouais, mais lui, comment il s'appelle? Ça rime avec Ding.
4: Ouais,
2: Caro, ça rime avec Ding.
4: Sting,
2: Sting, oui.

0: La Fields of Gold de Sting. Un point de plus pour Caroline. Ça fait deux.
1: Caroline, ouais.
0: Gilles, rien du tout. Gilles, c'est catastrophique. C'est catastrophique.
1: Catastrophique, ouais.
0: Qu'est-ce qui se passe, Gilles ?
1: Je ne sais pas.
0: Ça fait cancre un peu.
1: On essaie. Je ne sais pas.
0: Allez, une dernière. On tente un truc. Chanteur français engagé, chanson. Oh, magnifique. Chanteur voyageur, explorateur, aventurier. Son petit nom, c'est Bernard.
1: Ah, Gilles, bah, Olivier.
0: Ouais, Gilles.
1: Ouais, un point, j'ai trouvé l'honneur.
2: Travailler encore.
1: Comment elle l'a dit avant?
0: Les mains d'or. Alors, Caroline, je t'adore, mais là, vraiment, c'est... tu peux pas dire que tu l'as dit avant. On a entendu que Gilles, tu n'as même pas parlé.
3: Mais j'ai dit Lavilliers avant.
0: T'as dit Lavilliers?
1: En plus, il est vers chez moi, Bernard Lavilliers.
0: Bah, Saint-Étienne, évidemment. Bah voilà. Bon. Mais Gilles, après, tu sais, oui. Si tu veux gagner le cœur de Caroline, t'as intérêt à pas la contrarier et à dire qu'elle a.
1: Ah non, mais non, mais désormais, oui, non, mais si elle veut, elle a le point.
0: Hein. Et bah voilà, 3-0. C'est comme ça qu'on gagne. C'est comme ça qu'on a gagné la Coupe du Monde. Et 1 et 2 et 3-0. On souhaite le meilleur à Gilles et Caroline pour la suite de leurs aventures. On leur envoie évidemment avec plaisir l'album d'Hélène Ségara, Hélène Ségara and Friends, dédicacé. Et je vous propose de découvrir. Une nouvelle chanson qui parle d'or. D'or et d'étain, c'est la nouvelle chanson de Vianney. Et bah mes amis, cette petite retraite dans sa cabane au fond des bois, ça lui a fait un bien. Je trouve que la prod est géniale, les guitares sont canons. C'est le nouveau Vianney, d'or et d'étain.

0: Ben voilà, c'est comme ça qu'on fait. Bravo Vianney, d'or et d'étain. La tournée de Vianney commencera le 24 mars 2027 à l'Arena de Reims. Grosse tournée, une cinquantaine de dates. La billetterie est ouverte.
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0: Et la chanson anniversaire du jour va vous faire danser les amis. On va écouter les Bee Gees puisque c'est l'anniversaire d'une voix unique au monde. La voix de fausset des Bee Gees, l'Himalaya des chanteurs de karaoké. C'est celle de Barry Gibb, 80 ans aujourd'hui. Happy birthday!

0: Staying Alive des Bee Gees pour souhaiter un joyeux anniversaire à Barry Gibb, 80 ans aujourd'hui. Allez, Décibels, c'est terminé pour ce soir. Je vous présente l'équipe de l'émission. Il y avait à la technique Iki, au standard Alexandra Sackberg, à la réalisation Iris Guitoni et à la programmation des invités et au web Mélodie Chaïb. Demain, que va-t-il se passer dans Décibels? C'est Bilal Hassani qui sera notre invité. Ce sera merveilleux. Ne le ratez pas, ce sera à 19h. Et puis là, c'est Éric Bastien qui arrive avec sa nouvelle émission Il n'y a pas que Paris dans la vie.
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0: Passez une belle soirée, les amis. Je vous embrasse. Il est 20h.
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4: Bonsoir et bonsoir à tous. Bienvenue sur ICI. Je vous souhaite une excellente soirée et puis une excellente rentrée aujourd'hui, 1er septembre. Je suis très heureux de vous retrouver. C'est déjà le deuxième numéro de Il n'y a pas que Paris dans la vie. Nouveau rendez-vous sur votre radio chaque soir dès 20h et durant une heure. Ce soir, à nouveau, nous allons ensemble prendre le temps de voyager au cœur de notre beau pays. Une aventure qui va nous conduire en Occitanie avec Benoît Prospero et sa revue des merveilles. Nous irons au pied du Canigou et même dans une forêt se faire de l'argent de poche l'été. De façon originale, c'est possible. Robin Berdeau nous emmènera dans le Nord, à Béthune, pour découvrir une initiative originale. Puis on cuisinera, pour ceux et celles qui ne sont pas encore à table, peut-être au beurre ou même à l'huile, grâce à ICI Orléans et Catherine Kikandon. Mon invité ce soir pour conduire et se balader dans toute la France, c'est un chef d'entreprise, c'est un entrepreneur. Son parcours est extraordinaire et son ambition est vraiment à la hauteur de son talent. C'est un homme médiatique, connu entre autres, je dis bien entre autres, pour avoir lancé il y a maintenant 10 ans la marque C'est qui le patron, reconnu à l'international, s'il vous plaît, par le New York Times, entre autres, récompensé. Il est un des symboles de réussite à la française. Je reçois ce soir Nicolas Chabanne. Bonsoir Nicolas Chabanne.
5: Bonsoir.
4: Comment ça va?
5: Très bien, très très bien. Merci pour ces mots. On est encore plus collectif que ce que vous avez dit, mais merci pour cette présentation.
4: De vous accueillir, vous n'êtes pas venu seul. Alors je le dis pour ceux qui verront peut-être les images, mais pour les auditeurs, on va le décrire. Vous êtes venu presque avec votre bébé, j'ai envie de dire, à vos côtés. Vous pouvez nous dire ce qui est juste devant vous?
5: Alors de moment, effectivement, il y a cette brique de lait qui est née il y a 10 ans. Parce que nous, consommateurs, on a découvert que les producteurs étaient en immense difficulté. Puis on n'a pas juste découvert ça. On a découvert que si on rajoutait 8 centimes sur un litre de lait, leur vie changeait. Ouais. Voilà comment est née, sans agence, sans moyens traditionnels, cette brique de lait, qui est devenue, et c'est pas pour les chiffres, c'est pour le symbole et l'espoir, la brique de lait la plus vendue de France.
4: C'est extraordinaire.
5: Ça, c'est merveilleux. Je pense à chaque fois aux producteurs quand cette phrase résonne.
4: Alors, on parlera beaucoup des producteurs, de ce que vous avez fait pour eux. Vous les aidez au quotidien. Vous les avez même sauvés à plusieurs reprises. Et encore aujourd'hui, avec, je pense, à la période de sécheresse et de canicule qu'on a connue cet été. Mais alors, ce qui nous intéresse aussi ce soir, c'est de découvrir à quoi est dû ce succès. Comment il est venu? Et vous connaissez le principe de l'émission. C'est donc une balade, un parcours un peu partout en France. On va survoler cette France. Votre point d'ancrage, minime soit-il au début de votre vie, c'est Moulins.
5: Oui.
4: C'est là où vous êtes né.
5: Un point, un jour, suffit à ce que ce soit un ancrage très fort. C'est là, évidemment, où je suis né, en 1969. Dans des conditions particulières, c'est que on habite

0: l'agroalimentaire, notamment les fruits et légumes, pour essayer d'aider les producteurs. Et puis un journaliste m'a dit un jour, mais votre grand-père a fait toute sa vie dans l'agroalimentaire. Donc il était, lui, parti à Madagascar il y a bien longtemps. Et il le raconte comme ça, parce qu'il était d'une modestie, il était de cette famille des gens plutôt très modérés, qui se mettait pas beaucoup en avant, il aura pas fait autant de communication qu'on a pu en faire. Il a eu cette chance à un moment donné d'importer en Europe
1: le poivre vert.
0: Mais ça lui a donné le moyen après de faire bien d'autres choses.
1: Il va développer l'industrie de la pêche et de la crevette, notamment sur l'île de Madagascar, modèle d'inspiration, je l'imagine. Pour vous, vous partez très vite en Ardèche.
0: Oui, on revient en Ardèche.
1: Vous revenez en Ardèche.
0: Parce que le grand-père, du côté de mon père, et puis toute la famille, je sais pas si beaucoup de gens sont comme ça, quand j'arrive en Ardèche, je rentre dans une maison.
1: C'était où?
0: À Erriac, exactement, qui est un petit hameau de Lussas. Ouais. Il y a le festival du documentaire bien connu maintenant là-bas, mais c'est un tout petit village. Et dans cette maison, 350 ans d'histoire familiale. Et puis, quand on retrace l'histoire, on s'est rendu compte que les Chabannes avaient fait peut-être 25 kilomètres en quelques siècles. Donc, on est vraiment de là-bas, côté paternel.
1: Il y a Montélimar.
0: Montélimar, puisqu'après l'Ardèche, c'est quelques mois à Montélimar.
1: Vous allez vivre à Montélimar?
0: Ouais, très rapidement, en fait. Je peux même pas vous dire aujourd'hui pourquoi on est passé par Montélimar. Peut-être une question d'école, parce que le village, c'était la toute petite école. À Lussas, il y avait une école primaire. Peut-être que c'était un début de collège à Montélimar. Et ensuite, rapidement, Carpentras, où là, je retrouve la ville où notre grand-père, qui était sous-préfet à Carpentras après la guerre, les résistants étaient un petit peu finalement récompensés par le fait de devenir sous-préfet ou préfet. Et lui avait comme ça eu la sous-préfecture. Enfin, il avait été nommé à Carpentras. Donc c'était sa ville à lui, c'est devenu la nôtre.
1: Il y a des lieux comme ça, un endroit, une image qui vous revient avant Carpentras, du côté peut-être de Montélimar. Vous parliez de l'école, vous souvenez d'une rue, d'une ambiance, de quelque chose en particulier, d'un endroit qui vous a marqué.
0: C'est toujours très, très personnel, mais quand on fait l'exercice, je ne me rappellerai pas d'une journée entière à ces âges-là. Puis je me rappelle de petits flashs dans les cours, évidemment, de récréation, dans les salles de classe. Si vous avez fait ce voyage incroyable des années après, qui consiste à revenir dans une des salles de classe de votre enfance, je l'ai fait. Et là, je pense qu'on est assez nombreux aussi à l'avoir fait. On découvre que ces robinets qui au début finalement devaient nous obliger à nous mettre sur la pointe des pieds pour arriver à boire sont quasiment à ras du sol. Donc il y a une espèce comme ça de sensation un peu à la Gulliver, de retrouver une échelle complètement différente de la nôtre. Et on se dit, j'étais là à l'échelle de mon enfance dans une salle qui me paraissait si grande.
1: Voilà. Et ça, donc, c'était où du coup?
0: Ça, c'était à Carpentras. Où effectivement on a retrouvé ça. Et puis je suis repassé à Montélimar.
1: Vous avez des attaches, on découvrira que vous vivez au pied du Mont Ventoux, mais vous repassez de temps en temps à Montélimar ou pas loin?
0: Oui, pour aller en Ardèche, donc ça nous permet de repasser par des endroits, et de temps en temps, c'est pas tout le temps, on fait un petit crochet, on arrive devant des maisons, on a avec nos frères et sœurs dans la maison où on a passé vraiment toute notre adolescence. Là, c'est la maison où on se construit en sortant de l'enfance, avant d'aller faire des études, notamment à Paris. On a mis un tout petit mot derrière un petit interphone. On s'est dit un jour, ils vont peut-être le réparer. Ce mot tombera et ils sauront qu'ici, il y avait une famille qui était heureuse.
1: J'ai repéré, du côté de Montélimar, s'il y avait des forêts. J'ai trouvé le bois de Lyon, la forêt de Saou, la forêt de Marsanne ou encore la forêt d'Allan. Je vous parle de forêt. Vous me direz dans un instant si c'est un endroit dans lequel vous sentez bien. Parce qu'on va retrouver Benoît Prospero pour la Revue des Merveilles. Et aujourd'hui, Benoît nous emmène en Occitanie. On est dans les Pyrénées-Orientales, au pied du Canigou, à Corneilla-de-Conflans.
2: Une école dans la forêt. Dit comme ça, on se croirait au Pays des Merveilles. Et pourtant, on est bien dans la Revue des Merveilles, avec ici Roussillon et plus précisément en Occitanie, donc dans les Pyrénées-Orientales, au pied du Canigou, à Corneilla-de-Conflans. Est-ce que vous avez vu le film La Belle Verte de Colline Serrault? C'est dans ce film qu'on peut entendre notamment la fameuse réplique
3: « Quand on a marché 2 heures dans une montagne, on est plus intelligent ».
2: Eh ben oui, et ça, quelque chose me dit qu'Angélique Malo et Magali Panuel l'ont bien compris, et elles ont créé l'école La Belle Verte. Et comme l'explique Magali,
4: le cœur du projet, c'était vraiment le lien à la terre. Donc ce qu'on voulait, c'était que les enfants puissent être au quotidien en lien avec la nature, avec les saisons, avec le temps qui passe.
2: Et c'est pour ça qu'elles ont donc créé cette école, qui est une école adaptée au potentiel et à la personnalité de chaque élève. En fait, l'idée de l'approche pédagogique, c'est de s'adapter à l'enfant. Concrètement, ça veut dire que, oui, il y a un socle commun de connaissances.

0: c'est de compétences, maths, français, sciences, etc. Mais ça veut dire aussi que tous les vendredis, donc, c'est l'école dans la forêt.
1: Et c'est parti. Ouais. On a mis les chaussures, on prend les gourdes, le sac à dos, et puis on part à pied pour un petit quart d'heure de marche. Alors, la carriole, elle transporte le matériel pédagogique dont on a besoin, la trousse de secours et le bidon d'eau pour se laver les mains. Là, on est sur l'ancienne route de Fiols, qui est entre Cornéa de Conflans et Fiols, qui est vraiment entourée d'un côté de champs et de l'autre côté de la forêt. Au fond, le Canigou, qui est vraiment pas si loin.
0: Et c'est ainsi que chaque vendredi, hiver comme été, tous les enfants partent passer la journée dans la nature. Et puis, alors il y a aussi les parents qui peuvent, s'ils le souhaitent, participer. Par exemple, une fois c'est une maman qui vient jouer de la harpe, une autre fois c'est un papa qui fait du pain bio qui vient expliquer son métier de boulanger, ou encore un papa spécialiste de la forêt transmet ses connaissances.
2: Donc devant vous, vous avez 10 empreintes d'animaux. Et c'est des empreintes qui sont à taille réelle. C'est-à-dire que si vous vous promenez en forêt et que vous en trouvez, elles seront exactement comme ça.
0: Et oui, ici, la classe a lieu dans l'herbe. On est assis par terre, on est en cercle dans une forêt de chênes. Et excellente nouvelle, si au début, seuls les enfants de maternelle étaient accueillis, aujourd'hui, l'école La Belle Verte accueille désormais les élèves jusqu'au CM2.
3: Mais tu sais qu'il y a une empreinte d'oiseau, d'accord ?
4: Peut-être.
3: Donc tu peux regarder les animaux.
4: Non, taille pas de 3 cm.
5: Non.
0: Ah, on en rêve, hein ? Eh oui, c'est une merveille.
6: Merci, c'est vrai que c'est beau comme tout, Benoît Prospero et les équipes d'ici Roussillon. Nicolas Chapelle, vous auriez aimé aller dans une école comme celle-ci ?
7: Absolument. Et d'ailleurs, ça nous montre à quel point on a quitté un autre monde, quoi. C'était le monde quand même de notre enfance. Et puis ces forêts qui me rappellent quand même, et qui nous rappellent à tous, ce que disait le couple bourguignon, vous savez, sur cette agriculture avec énormément de pesticides, de produits, ouais, pour essayer de faire grandir des plantes artificiellement dans une forêt. J'ai jamais vu le moindre produit. Il y a les arbres les plus puissants et il y a la plus belle des végétations du monde. Voilà les deux images qui me viennent à l'esprit.
6: Nicolas Chabanne, votre invité sur ICI ce soir jusqu'à 21h, chef d'entreprise. On lui doit entre autres la marque qui est sous nos yeux avec ce lait qui rémunère au juste prix son producteur. C'est qui le patron ? On continue de se balader partout en France parce qu'il y a encore plein de choses à vous raconter ce soir.
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6: Ouais, et pourtant, c'est l'événement musical de la rentrée. Ce sera à Paris. Céline Dion est en concert dans quelques jours à partir du 12 septembre. Une première série de shows dans la capitale en attendant la suite en mai. L'année prochaine, la voici avec le ballet sur ICI.

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2: Et soyez les bienvenus sur Ici. Je suis très heureux que vous soyez avec nous. Vous allez peut-être découvrir cette émission pour la première fois. Elle s'appelle « Il n'y a pas que Paris dans la vie ». Et on y répond bien hein, d'ailleurs depuis 20h avec notre invité Nicolas Chaban, entrepreneur, chef d'entreprise. On lui doit la marque C'est qui le patron ? Un soutien essentiel à la protection des producteurs en France. On a parlé, pour ceux qui nous rejoignent, de son enfance à Madagascar, de sa naissance notamment à Moulins, du côté de sa maman, passage très court à Montélimar, les parcours de sa vie continue jusqu'à 21h et nous sommes pour l'heure à Carpentras. Vous y arrivez à quel âge? Vous posez à quel moment? 7, 8, 9 ans, quelque chose comme ça?
3: Alors écoutez, je pense que c'est à 8 ans, ouais. 8 ans.
2: Ouais. 8 ans. Quelle première image comme ça, si moi je ne connais pas Carpentras, bon, ce qu'il faut, hein. Mais imaginons, première image qui vous vient comme ça.
3: On visite, je crois, en arrivant, parce que c'était un souvenir pour mon père, la sous-préfecture, où lui avait passé son enfance. Oui, était donc mon grand-père.
2: Votre grand-père sous-préfet.
3: Et c'est le premier souvenir comme ça de cette maison un peu hors norme, un peu d'un autre temps. Et puis après, très rapidement, l'école. Le bonheur de se connecter tous les jours à des gens qui viennent, que vous retrouvez, que vous aimez, les copains. Enfin, moi, ça a toujours été des journées qui me passionnaient.
2: Et alors, il y a aussi des odeurs, des senteurs, des saveurs qui reviennent.
3: Ah, oui.
2: Il y a ça aussi.
3: Ah bah oui.
2: Est-ce que vous avez le sentiment d'être un peu pagnol quand vous arrivez là-bas, vous balader dans les allées comme ça?
3: Ben on est, je crois qu'on n'est pas dépaysé parce qu'il fait chaud, comme à Madagascar il faisait très chaud, en Ardèche il faisait chaud, et puis très vite quand on est enfant, on est cette éponge naturelle qui va s'adapter rapidement et qui va aimer d'ailleurs son environnement. Et puis vous avez le phare qui se met au bout comme ça de toutes les journées, de tous les moments où vous sortez de Carpentras, c'est le Mont Ventoux. Et ça, quand on dit que c'est un phare, c'est pas une espèce comme ça de vision un peu de proximité ou chauvine. C'est que c'est vraiment un point de repère. Quand on est de là-bas, ouais, on va pas bien si on reste trop longtemps sans voir le Mont Ventoux.
2: Ouais. Vous parliez de l'école, on va aller faire un tour à rue Moricelli. Moricelli, c'est pas
3: ouais,
2: ça comment on
3: c'est bien dit comme ça.
2: Moricelli. Alors j'ai vérifié, Isidore. Je me suis dit, qui est ce Moricelli? C'est évidemment là que vous êtes à l'école. Il est devenu un riche minotier marseillais. Il a vécu au 19e siècle. Il a fait énormément pour la ville de Carpentras. Et c'est dans cette rue que vous allez à l'école, en fait, Nicolas
3: voilà,
2: Chaban.
3: C'est le centre-ville, là, donc le centre-ville de Carpentras. Et puis un souvenir, je suppose que c'est très glorieux, mais... finalement, on s'est rappelé ça avec j'ai deux frères et une sœur, et on était si proches de l'école qu'on entendait la sonnerie. Il y en avait trois, et donc on essayait de rester le plus longtemps possible dans une nuit qui se prolongeait, et on allait quasiment à la deuxième sonnerie en courant, on dévalait les escaliers, et on était dans cette école. Voilà, donc je me rappelle que vraiment c'était très proche du lieu qui occupait nos journées, l'école primaire et le collège.
2: Qui est monsieur Brenu?
3: Ah, Brenu, mais oui, c'est...
2: Faut mettre des accents partout, en fait, tout à l'heure, je me suis tombé donc Brenu.
3: Brenu.
2: Qui est ce monsieur Brenu qui vous a marqué?
3: Monsieur Brenu, c'est un professeur d'histoire. Vous savez, je crois qu'on en a tous un ou une
2: qui nous a marqué
3: dans nos vies, où on se dit, ce lien, il n'est pas celui comme ça d'arriver, d'écouter quelqu'un qui nous explique des choses qu'on doit essayer d'apprendre et de restituer. Lui, il avait cette magie, et il nous avait fait faire... une espèce de voyage dans 1968, inoubliable, avec de l'humour, avec quelque chose qui fait que vous avez envie de revenir le lendemain. Et très longtemps après, j'ai reçu un appel qui était très touchant de ce professeur. Et
2: il s'est intéressé à votre parcours.
3: Oui, il s'est intéressé voilà, au parcours, mais c'était étonnant parce que là, vous retrouvez, en étant un adulte lui-même, alors que vous étiez plus un enfant comme ça, avec cette figure un peu magistral, là, du professeur qui vous expliquait des choses. Mais c'était une belle rencontre à l'époque et nos retrouvailles étaient très belles aussi.
2: Quels sont les autres endroits dont vous auriez envie de parler? Parce que vous êtes installé à Carpentras, c'est tout le Vaucluse. Il y a plein de villes magnifiques. Vous avez peut-être envie d'évoquer certains lieux comme ça qui ont pu marquer votre enfance, votre adolescence aussi.
3: Près de Carpentras, il y a tous les villages. Il faut imaginer, je sais pas comment sont les régions de passion de tout le monde, mais vous avez cette ville un peu centrale. Mais après, plus vous allez vers le Mont Ventoux, maintenant j'habite plus au pied du Mont Ventoux, plus vous avez des villages. Et là, quand je travaille à Paris, j'y viens 3 ou 4 jours par semaine, vous mesurez une chance incroyable. Je me rappelle d'un ami parisien qui me dit « Mais tu te rends compte, entre chez toi et Carpentras, il n'y a pas un feu rouge et un stop. » C'est-à-dire qu'on est dans quelque chose qui est libéré même de ces petites contraintes même si elles sont nécessaires, bien sûr. Et puis après, on a la chance d'habiter près d'une rivière. Et quand vous vous immergez...
2: Ça s'appelle comment cette rivière?
3: C'est l'Auzon, ouais. qui prend sa source pas très loin. Et puis c'est notre région d'enfance, on connaît chaque coin. On accroche chaque moment en passant en voiture et on se rappelle qu'il s'est passé quelque chose. Récemment, Jean-Louis Aubert, donc leader et créateur du groupe Téléphone,
2: ouais.
3: Je ne savais pas, je découvre qu'il est sa ville natale, c'est Ville-sur-Auzon, tout à côté. Et donc il raconte que c'est sa première enfance, ses premières émotions, ses premiers moments de guitare, ses premiers endroits, ses premiers lieux. Et je redécouvre à travers lui et cette proximité à ce lieu d'enfance à quel point ces premiers villages, ils nous construisent sans doute jusqu'à nos années futures.
2: Et puis il y a Cavaillon, il y a Apt.
3: On n'allait pas trop à Cavaillon, étonnamment, pas trop à Avignon.
2: Fontaine
3: de Vaucluse. Plutôt tourné à Fontaine
2: de
3: Vaucluse. Magnifique, mais évidemment magnifique endroit. Crillon-le-Bras, pour ceux qui connaissent pas, il y a des lieux magnifiques autour du Vaucluse. Mais le Mont Ventoux, qui est pas le Luberon. Vous avez le Luberon qui attire énormément de touristes. Alors je sais pas si ça va faire plaisir à tous les gens de chez moi, parce qu'à la fois il faut que le tourisme vienne essayer d'éclairer, notamment économiquement, des endroits. Et puis moi, je suis dans un petit village où je crois que les gens ne veulent pas trop voir de monde. C'est très
2: étonnant.
3: Comment
2: s'appelle votre petit village?
3: Mormaron. Je vais me faire engueuler par la moitié du village qui va me dire, mais pourquoi tu as dit ça? Et puis il y a une autre partie du village qui va dire, tu as raison. C'est pas qu'ils veulent pas voir de monde, mais c'est cette espèce de tranquillité. Alors que juste à côté, il y a Bédouin, qui est à 6 kilomètres,
2: ouais.
3: qui est sans doute le village du pied du Mont Ventoux le plus connu et le plus visité.
2: Nicolas Chaban, avant d'entreprendre et faire tout ce que vous avez fait, on va en parler dans un instant, vous avez fait des petits boulots. Il y a la récolte des cerises, il y a le melon d'été. C'est ça, vous faisiez
3: ça? Le tri du melon. Ouais, c'était on est le Vaucluse, c'est le jardin de la France, même si aujourd'hui on lui conteste un peu ce nom. Il y a tellement de produits, de producteurs, c'est tellement extraordinaire en été. C'est des fruits magnifiques, le melon de Cavaillon, la fraise de Carpentras, la cerise des Monts de Venasque. C'est incroyable d'être entouré de produits comme ça. Et donc on allait travailler pour donner un coup de main, mais j'allais pas que l'été. C'est ce qui sans doute m'a rapproché aussi un peu de la vie des producteurs, c'est que j'allais chez eux, aussi chez les copains le week-end. Les fils de producteurs qui étaient copains de classe, quand j'allais chez eux le week-end, on bossait, surtout eux, mais on bossait.
2: Je vous parle de ça, Nicolas Chaban, parce que on va parler des petits jobs d'été, ou en tous les cas, la façon dont on peut se faire parfois un petit peu de l'argent de poche en travaillant pendant les vacances. C'est le quotidien de nombreux adolescents, d'étudiants, à la recherche donc d'un job saisonnier. On va aller à Béthune. Vous connaissez Béthune?
3: Pas bien.
2: Pas assez. On est dans le Nord. Le dispositif argent de poche porté par la ville séduit de nombreux jeunes cet été. C'est encore l'été, on va en parler avec Robin Bernot.
4: Très vite, le dispositif a affiché complet.
5: J'ai sauté sur l'occasion.
4: En effet, de nombreux adolescents, à l'image de Mathis, 17 ans, que vous venez d'entendre, ont répondu à l'offre de la ville de Béthune. Cette offre, elle est toute simple. La commune a proposé à des jeunes âgés de 16 à 25 ans de leur verser de l'argent de poche en échange de petits travaux pour la commune. Et lorsque Juliette Penn d'Issinor est allée à leur rencontre, elle est tombée sur Iron, 17 ans.
6: On est en train de faire les sous-bassements et puis ça se passe bien pour l'instant.
4: Iron, s'il est là, c'est grâce à sa maman et aux réseaux sociaux.
6: C'est ma mère qui a trouvé ça sur Facebook avec l'annonce de la ville de Béthune qui cherchait des jeunes. Donc ma mère m'en a parlé vu que j'ai 17 ans, je viens d'avoir le bac et puis c'est un peu compliqué de trouver un job d'été. J'ai vu parler de ça et puis je me suis dit pourquoi pas.
4: Parmi les activités, il peut y avoir une matinée de nettoyage, du désherbage ou de la peinture. Et en échange, les jeunes sont rémunérés à hauteur de 20 euros. Pour Capucine, 16 ans, c'est l'occasion de mettre de côté.
7: C'est la première fois que je fais une activité l'été. Je me suis dit pour me lancer, ça peut être bien. En plus, on aide à embellir la ville. Ça va payer mon permis, rembourser un petit peu le code que je viens de passer. Donc voilà, c'est cool.
4: Vous venez de l'entendre, ici ça marche. Mais alors vous, qu'en pensez-vous? Je suis venu vous voir dans la rue et je vous ai montré l'article sur notre site. Je vous ai demandé votre regard sur cette initiative.
8: Alors,
4: allez, on commence par Lucie.
8: À chaud. Je trouve que c'est une bonne initiative pour les jeunes parce qu'on sait qu'il y a beaucoup de jeunes qui sont en précarité en ce moment.
4: Lily, quant à elle, est un poil plus dubitative.
9: Faut pas oublier que tout ça, c'est du travail. Et du coup, argent de poche, c'est un petit peu minimisant. Après, j'imagine que du coup, ils sont bénévoles, mais c'est sûrement des petits jeunes qui ont besoin vraiment d'argent et qui n'ont pas trouvé de travail pour l'été.
4: D'ailleurs, sur ce dernier point, j'ai rencontré Jazz qui est complètement d'accord.
10: Ça permet aux jeunes d'avoir un peu d'argent pour financer différents
5: projet.
4: Et vous, tiens, est-ce que vous auriez pu vous inscrire à ce type de dispositif dans votre ville ?
5: Oui, carrément. Je suis issue d'une famille de 5 enfants et mon père était seul à travailler, donc ça aurait pu mettre un peu de beurre dans les épinards.
4: Au total, cette année, dans le Nord, à Béthune, une 60aine de jeunes a bénéficié de ce dispositif.
2: Ici, Nord pour les équipes et Robin Berdeau. Nicolas Chaban, vous écoutiez le reportage. On a parlé un petit peu de ces jobs d'été. Vous, on était sur voilà, plus un engagement qui viendra aussi par la suite de votre vie, la récolte des cerises, le melon, on l'a dit. Vous êtes papa, hein, je crois que vous avez des enfants, ils sont peut-être grands aujourd'hui.
3: 3 enfants.
2: Job d'été, c'est des choses qu'ils ont fait, qu'ils font encore, je ne sais pas quel âge ils ont.
3: Oui, qu'ils ont fait. Il y a un camp naturiste pas loin de chez nous.
2: Ah ouais ?
3: Certains, ils font des périodes à la réception. Enfin, je vous dis la première chose qui.
2: Et où
3: qui
2: ce
3: me
2: camp
3: vient.
2: Naturiste ?
3: C'est à Bélésie, énorme camp naturiste européen. C'est un des plus grands d'Europe, ah ouais, à Bédouin. Et j'ai connu très tôt parce que le professeur de musique que nous avions au collège était un des fondateurs, donc il nous en parlait régulièrement. Alors je sais pas l'endroit que j'ai le plus fréquenté, mais il y a énormément de monde et il y a des jobs d'été.
2: Nicolas Chaban est votre invité ce soir jusqu'à 21h. On va continuer de se balader. On va monter à Paris parce qu'à un moment donné, vous êtes arrivé à Paris et notamment à la Sorbonne avec un camarade de fac qu'on connaît tous. Pour le savoir, restez bien avec nous sur ici. J'espère que je vous ai fait un bon teasing là.
3: Oh, magnifique.
2: À tout de suite.
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2: Et un petit peu de musique pour se détendre. 100% nouveauté. C'est signé Marine avec Escroc.

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4: Excellente soirée, merci d'écouter Ici. Nicolas Chaban est mon invité ce soir jusqu'à 21h. C'est un chef d'entreprise, on découvre son parcours à travers les lieux qui ont évidemment marqué, inspiré son parcours, façonné son existence. Il est avec nous jusqu'à 21h. On a parlé des petits boulots, Nicolas Chaban. Votre parcours vous pousse à Paris. Vous cherchez un peu en fait, parce que vous savez pas trop, j'imagine, à 17-18 ans, ce que vous voulez faire.
5: Bah, je réussis par miracle à avoir le bac et puis à arriver à la Sorbonne, c'est pareil. Je suis passionné de théâtre, donc j'essaie de faire du théâtre, mais là je découvre que c'est un vrai métier
4: c'est
5: avec un talent.
4: C'est ça que je vous dis que vous cherchez finalement.
5: Ouais, bah, c'est un âge. Alors, ce qui est merveilleux quand on se cherche, c'est que tout est absolument ouvert. Enfin, on a un regard à 360, on se laisse toutes les possibilités. Puis après, quand vous voyez des vrais copains comédiens, vous vous dites, ok, ça, c'est quand même un vrai métier, c'est pas pour moi.
4: Ouais, vous êtes super à l'aise. On voit beaucoup la télévision, on sent qu'il y a, je sais pas si les cours de théâtre, même 2 mois, ça joue un peu quand même.
5: J'essaie de pas faire un teasing à l'envers, mais on parlera de la personne qui m'a donné ce conseil un jour, qui est un copain qui lui est devenu évidemment tellement célèbre et qui a gardé toute son humanité. On va peut-être vous en parler.
4: Attendez, Nicolas, on va en parler tout de suite. Vous arrivez à Paris, vous êtes à la Sorbonne, vous allez aller à la fac et vous rencontrez Nikos Aliagas.
5: Voilà, Nikos Aliagas. Et c'est vrai qu'au moment où ses aventures deviennent de plus en plus connues, où les journalistes me sollicitent, moi, c'est pas mon histoire de départ. Je fais pas une émission comme je ferais une pièce de théâtre parce que ça parle tellement de la vie de producteur. Il y a des enjeux énormes. Vous êtes dans quelque chose qui doit être absolument vrai. Mais il m'avait dit, parle avec ton cœur. Vaut mieux dire un peu spontanément quelque chose qui peut être pas forcément le mieux choisi, mais dans la vibration de ce que tu vas dire. Ça va s'entendre que tu dis quelque chose qui a du sens pour toi et ça en aura pour les autres. Parle aux gens. Voilà ce que m'avait dit Nikos Aliagas. Parle aux gens. Alors, adresse-toi à eux. Ne t'adresse pas à des business plans.
4: Évidemment, Nico, je sais pas si c'est avec lui, mais alors, on est à la maison de la radio et de la musique. C'est un lieu que vous avez un peu fréquenté plus jeune. Vous avez arpenté les couloirs. Vides.
5: J'en parlais avec Louise qui prépare cette émission et on s'est rendu compte, vous êtes au 6e étage lorsque vous préparez l'émission. Eh bien, je venais. On était à la Sorbonne avec Nikos, on se rencontre dans la bibliothèque, on a un même sac d'écoliers, ça nous permet de nous adresser la parole, et ouais. Après on passe vraiment des journées et des soirées ensemble, et le soir, pour financer ses études, il est dans la salle des Telex, c'est au 6e étage, je me rappelle ce numéro d'étage qu'il m'a souvent raconté, je l'avais un peu oublié. Les nouvelles du monde arrivent sur des petits Telex avec des codes de 1 à 5 et on est les premiers petits étudiants à découvrir des nouvelles comme la mort de Yasser Arafat ou des choses absolument incroyables. Lui courait dans le couloir vite jusqu'au rédacteur en disant voilà une info qui doit retenir votre attention.
4: On va le saluer, Nico, ça, parce que c'est resté un copain, hein, je crois, ah, aujourd'hui.
5: Non, c'est plus qu'un copain. Je sais, dans ces cas-là, qu'il ne faut pas verser dans le trop de compliments, ouais, et le pathos. Mais ouais, surexposé comme il l'est, être à ce point, comme ça, dans la, ouais, lumière, avoir cette notoriété aussi grande, et pas avoir écorné un gramme de cet ami qui était le mien il y a 18 ans, avec sa simplicité, ouais, sa loyauté, son humanité. Ouais, c'est un beau parcours de vie.
4: Nicolas Chabanne, vous faites des allers-retours entre Paris, où vous essayez aussi au journalisme, il y a le Figaro, vous faites des piges à 17 euros la pige. Bon, c'est pas votre truc, encore une fois, vous trouvez ça un peu trop parisien, il n'y a pas que Paris dans la vie, comme vous l'avez compris. Vous allez croiser des copains, et à un moment donné, vous allez voir qu'il y a des copains qui jettent un peu des fruits et légumes, qui ont un peu un mauvais aspect. Et vous dites, c'est quand même dommage. Et c'est là que vous avez le déclic, c'était où? Vous vous souvenez du jour où il y a eu ce déclic des gueules cassées que vous avez créé?
5: Absolument, c'était dans le Luberon, hein, juste avant. C'est ce qui m'avait connecté, notamment au distributeur. On avait fait des centres de lavage solidaire pour, ouais, notamment les copains qui étaient en galère juste avant. Mais comme les distributeurs, bah, finalement, on arrivait à leur parler, on découvre qu'ils jettent des fruits ou des légumes, notamment là, c'était des abricots, mais il y en a bien d'autres, pour des mini-défauts d'aspect. Les cahiers des charges, faits toujours par des gens tellement savants qu'ils font des choses que notre bon sens ne ferait pas, décident qu'il faut que ce soit parfaitement rond, que la couleur doit être, ouais, absolument comme celle-là. Et je vois, c'était la famille dans le Luberon Saint-Michel, je vois Thierry Saint-Michel qui jette sous l'établi des abricots parfaitement mûrs et très bons, alors qu'ils auraient, moi, je les aurais pris immédiatement pour les amener chez moi. Et là, c'est sa maman, je crois, qui me dit, s'il y a un seul fruit qui n'est pas parfait dans la palette, on peut avoir un refus de toute la palette. Mmh. Et là, on se dit, si ça devient du gaspillage, alors que c'est parfaitement bon, il faut qu'on les sauve. Voilà comment.
4: C'est comme ça qu'on est les gueules cassées, ouais. Alors, il y a eu le label Le Petit Producteur, ça c'était juste avant. Et puis la marque de l'équitable, on va en dire un mot, qui est arrivée dans votre vie. On est en 2016. Les premières briques de lait, c'est qui le patron, qui sont produites? Il y a un endroit particulier d'ailleurs où elles sont produites. Je crois qu'on est dans la Bresse, on est à Pont-de-Vaux.
5: Ça, c'est le moment où naît effectivement la brique de lait avec les producteurs. Mais la laiterie, qui est importante aussi, elle est à Orléans. Il y a deux lieux, mais il y a cette laiterie qui va accueillir et ramasser le lait. Je me suis remis effectivement tout ça en tête puisque il y a une production qui a décidé de raconter l'histoire dans un long métrage et elle nous a fait repasser par toutes ces étapes. Et c'est vrai qu'il y a une scène dans ce qui deviendra un film, la scène de la mairie de Pont-de-Vaux, c'est absolument incroyable. Il faut imaginer en 2 secondes des producteurs, 80 familles, à qui il restait 2 mois avant de mettre la clé sous la porte. Chaque matin, quand ils tournaient, ouais, non, le bouton de la machine à faire, 120 euros par jour, perdu. Et quand ils arrivent dans la salle, je me rappelle très bien de ce moment-là, nous on est un peu en retard, il y a le responsable de la laiterie, l'acheteur de Carrefour, Marc Delage, ils arrivent, dernière chance, nous les consommateurs, parce qu'on est consommateurs et toujours aujourd'hui, ouais, on leur dit on va pas vous laisser tomber. Et c'est le moment clé où, alors que Carrefour et la laiterie se demandent combien de litres ils peuvent, ouais, récupérer, ils avaient 26 millions de litres à vendre, Carrefour et la laiterie disent 5 millions peut-être, mais pas plus. Nous, en tant que consommateurs, et merci à eux d'avoir entendu, on leur a dit, vous voyez, si vous prenez pas les 26 millions, ils vont disparaître. Si vous prenez 5 millions, vous allez un petit peu améliorer, mais leur vie ne va pas changer. Nous, consommateurs, si on est sûr que leur vie change, on achètera les 26 millions. Vous vendrez plus facilement les 26 millions de litres, si vous les sauvez, que 5 millions si vous les aidez un peu. Ils se sont tapés dans la main, et c'est qui le patron est né.
4: Nicolas Chabanne, vous recevrez 2 fois le prix de l'audace marketing, c'est pas rien, en 2015 pour les gueules cassées, en 2018 pour C'est qui le patron, vous avez les éloges du New York Times, du Guardian, je sais pas comment on réagit à Carpentras quand l'enfant du pays comme ça réussit, vous nous le direz peut-être dans un instant, il y a même l'ONU hein, qui s'est intéressé à vous. Nicolas Chabanne est notre invité, vous êtes gourmand Nicolas
5: Ça se voit, je
4: oui,
5: crois.
4: Oui, non, je ne suis pas du tout, ben voilà. Je vous parle de ça parce que c'est avec beaucoup de gourmandise qu'on va retrouver Catherine Cricandon et qu'on va parler de cuisine. Parce que pour cuisiner, il y a 2 écoles. Tout à l'heure, on était dans l'école de la forêt, là, on est dans l'école de la cuisine. La cuisine au beurre ou la cuisine à l'huile. Ça fait penser au film avec Fernandel, tourné dans le sud d'ailleurs. Alors Catherine Cricandon, elle, a peut-être une solution à nous proposer aujourd'hui. Écoutez.
2: À Jaune, un petit village de 800 habitants du Loir-et-Cher, il y a une usine qui reçoit 3 tonnes de piments par jour. Mais pourquoi donc ? et bien pour faire des sauces piquantes, pardi. La Maison Martin sort 8000 produits par jour, 600 000 par an, et cela demande un immense investissement de son cofondateur, Jean-Baptiste Martin.
6: Pour ma part, il faut savoir que les deux premières années dans le Loir-et-Cher, je dormais dans l'usine pendant 5 nuits par semaine. Ma famille est du côté de Versailles. En ce moment, c'est plus que 2 nuits par semaine. Voilà, il y a un rapport aussi charnel, en fait, à la fabrique, pas qu'au piment. Donc, on se donne beaucoup. Maintenant, on est hyper heureux et surtout... très heureux en fait d'emmener avec nous toute une équipe, de voir en fait qu'on a des clients aussi qui sont très contents en fait de découvrir que le piment c'est pas juste quelque chose qui brûle, mais quelque chose qui peut avoir un vrai sens gastronomique dans l'assiette. Donc la complétude, si je puis dire ainsi, de tout ça fait que c'est ultra kiffant.
2: Une équipe d'une quinzaine de personnes trie, lave et équeute à la main les piments. Ceux-ci sont ensuite réduits en purée avant d'être cuisinés seuls ou avec d'autres ingrédients. Il y a actuellement près de 25 références différentes et le mariage des saveurs est parfois étonnant. Framboises, algues, ananas et il y a même des éditions limitées avec du pastis et du vin. Les sauces ou salsa picante sont vendues dans plus de 1500 endroits en France et dans le monde. Pour en arriver là, il faut remonter 15 ans en arrière. Jean-Baptiste est chef cuisinier aux États-Unis. Il travaille avec une brigade composée entièrement de Mexicains qui venaient tous les jours au travail avec des petits piments à grignoter. Jean-Baptiste décide alors de s'intéresser à ce fruit. Oui, c'est un fruit, même si en cuisine on l'utilise comme légume ou condiment. De retour en France, il s'associe à sa femme Anna et son cousin Benjamin et il nous explique pourquoi et comment leur usine est maintenant en centre Val-de-Loire.
6: Alors on arrive ici mais vraiment totalement par hasard. Notre aventure elle a commencé dans notre école de cuisine en fait à Viroflay qui est juste à côté de Versailles. Il y avait une tellement grosse demande en fait qu'il a fallu passer à un stade artisanal mais peut-être un peu plus industrialisé avec quelques machines. Et donc du coup on a cherché en région parisienne, il n'y avait pas chaussure à notre pied et en visant au sud on a trouvé un local en fait du côté de Jaune. C'était un ancien abattoir à volailles qu'on a transformé en paradis du végétal pour sa rédemption. Et là on est arrivé surtout dans un endroit très accueillant avec des gens très accueillants et une région vraiment hyper accueillante à notre écoute.
2: Plus d'infos sur m-martin.fr. Merci à Nathanaël Bruni d'ici Orléans pour cette idée piquante mais qui marche. Ici, ça entreprend Martin Hot Sauce de la maison Martin, des sauces fabriquées et cuisinées dans le Loir-et-Cher.
4: Merci beaucoup Catherine Quicandon. M'a dit à famille Martin, il y en a une aussi dans le sud de la France.
5: À Carpentras, pour le concassé de tomates.
4: Ouais, alors on parle le poivre vert avec votre grand-père, le piment là à l'instant. Ça vous a inspiré ce sujet Catherine Quicandon?
5: Ouais, c'est très important tout ce qui d'ailleurs fait notre gastronomie. C'est un patrimoine tellement important. Tous les jours, on se lève, nous, l'équipe, en se disant qu'il faut qu'on défende ceux qui nous nourrissent tous les jours.
4: Nicolas Chabanet, votre invité ce soir, encore pour quelques minutes. On va s'intéresser à votre quotidien dans un instant. Peut-être ce très bel endroit, je ne vais pas en dire plus, où vous vivez au pied du Mont Ventoux. Et puis on continuera de sillonner ce beau pays que vous défendez à travers la production, entre autres. Nicolas Chabanet, votre invité jusqu'à 21h.
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4: Excellente soirée, Lonely pour se détendre, signé de Police sur ici.

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2: Chaque jour, autour d'un invité, je vous invite à découvrir un parcours inspirant avec ce soir un chef d'entreprise venu du Sud, venu d'un peu partout, il l'a dit d'ailleurs tout à l'heure, c'est un peu réducteur d'ailleurs de vous dire qu'il vient du Sud. Nicolas Chaban qui revient sur les lieux qui ont marqué sa vie, qui ont fait qu'il est aujourd'hui à la tête d'une belle histoire collective, familiale aussi, on va en parler. Nicolas, il y a une confrérie, comme il y en a beaucoup hein, partout en France, de la fraise. Alors vous êtes quoi? Comment on dit?
3: Membre de la confrérie.
2: Président non même?
3: Non. Non. Il y a des présidents et des présidentes très actifs, membres de la confrérie, c'est-à-dire que dans une confrérie, il y a les producteurs, ils sont très importants pour défendre le fruit de la fraise de Carpentras, mais vous avez aussi des transporteurs, des emballeurs, et moi j'avais le rôle du communicant. Voilà comment j'ai intégré cette très belle équipe de la confrérie de la fraise de Carpentras.
2: Je m'éloigne un tout petit peu de quelques kilomètres. On a parlé tout à l'heure un petit peu de quelques villes comme Fontaine de Vaucluse, comme Avignon, plan campagne, plan de Cuc. Vous me voyez arriver où?
3: À Marseille.
2: Des fans de l'OM?
3: Ouais, comme tous les gens. En fait, vous voyez, j'ai une mini... Je renierai jamais cette passion infinie pour ce club merveilleux.
2: Ouais.
3: Mais comme on est une communauté de gens et qu'on dédie toute notre énergie collective aux producteurs... On essaye de pas trop fragmenter et de créer comme ça des gens qui seraient plus pour un club. On ne parle jamais de politique, par exemple, dans Cécile Patron. Ouais. On accepte de parler un peu de foot.
2: Qu'est-ce que ça représente Marseille pour vous? La ville en elle-même, qu'est-ce que vous aimez dans cet endroit?
3: À Marseille, vous avez alors le stade Vélodrome. Hein,
2: bon, d'accord, ça.
3: Et là,
2: c'est le centre-ville, quoi.
3: Oui, c'est le centre du monde, même, on pourrait dire. Le centre du monde.
2: Carrément.
3: Non, mais vous avez cet écrin, si vous voulez comprendre, sans qu'il y ait de mots, de récits, par juste une sensation, une impression, ce qu'est cette région et cette ville. Vivez au stade Vélodrome. Quelques minutes avant le match et quelques minutes après tout ce qu'est Marseille. Voilà. Et c'est autre chose que du foot et des chants. Il y a une âme dans ce lieu et dans cet endroit tellement important pour ceux qui sont issus de cette région, mais aussi pour tous ceux qui ne la connaissaient pas.
2: Pour vous, c'est le lieu des copains?
3: Ah, ben oui, c'est le lieu des copains parce que avant le match, on arrive, on se parle. On va manger un sandwich, je crois que ça s'appelle le Daïlala, et puis c'est toujours le même patron, et puis on comprend toujours la même chose, et puis il y a toujours le même nombre de gens, et puis il y a toujours le même timing, et puis il y a une bière qui est bonne comme aucune autre bière, quelques minutes avant le match. Voilà, c'est tout ça autour du match, ouais. C'est retrouver des amis dans ce qui nous rassemble, cette ville, Marseille.
2: Alors aujourd'hui, on l'a un peu évoqué, vous vivez au pied du Mont Ventoux. Dans un endroit complètement atypique, je vous ai un peu parlé de Pagnol tout à l'heure, j'aurais pu citer Alphonse Daudet, parce que vous vivez dans un ancien moulin.
3: J'ai une chance incroyable, parce que en rencontrant ma femme Martina, j'ai découvert en même temps que tout ce qu'elle est, ce lieu qui était sa maison, un moulin de 1000 ans, au bord d'une rivière, et c'est pour tous ceux qui ont pu venir... un lieu qui dépasse le cadre comme ça de la simple maison, c'est un lieu de vie chargé de 1000 ans de vibrations et de, on se dit à chaque fois, mais qu'est-ce qui s'est passé dans ce lieu? Combien d'histoires se sont nouées, dénouées ici?
2: Alors, pour quelqu'un qui est un moulin, vivre dans un ancien moulin, c'est un mauvais jeu de mots, vous avez une vie à rebours, hein.
3: J'avais pas pensé à ça.
2: C'est une vie à rebours.
3: Il reste plus que Don Quichotte et...
2: la boucle est presque bouclée, hein.
3: Ouais, c'est vrai, j'avais pas pensé à ça, effectivement.
2: Bah, oui.
3: Mais je souhaite à tout le monde d'avoir une adéquation entre ce bonheur familial. Bonjour à Martina et puis ce lieu de vie tellement magique.
2: Alors, je vais vous demander, par exemple, si on va à la montagne. Avec vous. On n'a pas beaucoup parlé de la montagne. Vous allez me dire que le Mont Ventoux, c'est montagneux, évidemment, mais où est-ce que je veux dire? Si on se balade en France et que on va faire du ski, déjà, je ne sais pas si vous aimez la neige, mais la montagne, ça vous parle ou pas du tout?
3: C'est très dur pour moi parce que vous allez être déçu et je vais vous parler que du Mont Ventoux, mais nous, c'est le Mont Ventoux. Donc ouais. Après, on s'est retrouvé évidemment dans d'autres destinations parce qu'on suivait des copains. La vallée de Chamonix. Alors, je sais pas si on dit Chamonix ou Chamonix.
2: Ouais, je crois qu'il y a plusieurs écoles, mais.
3: Ouais, je crois qu'il y a qu'une façon de le dire, mais j'ai jamais
2: su. Avoria, est-ce qu'on dit Avoria ou Avoriaz?
3: Voilà, ça, c'est évidemment tellement beau et magnifique, mais parce qu'il y a aussi des copains, hein, c'est pas simplement pour le tourisme. Mais le Mont Ventoux, si vous allez là-bas, je vous donne en 30 secondes une raison d'être heureux pour toujours. Vous allez un matin, vous arrêtez à une barrière qui vous empêche en hiver d'aller plus loin, vous regagnez la crête, vous marchez un kilomètre à peine, vous vous calez derrière des buissons et un peu de pierre, et vous attendez le lever de soleil. Et vous ressentirez ce que peu de gens, et finalement tellement de gens sur Terre ont ressenti, ce moment où le jour se lève.
2: vous entendez la plage, la mer, les vagues, on va où ?
3: Madagascar.
2: Ah ! Il n'y a pas que Paris dans la vie, il y a Madagascar aussi.
3: Ouais, parce que...
2: Dans l'océan Indien. Ouais, je vais vous demander une plage française quand même, après.
3: Alors, pour une plage française...
2: Non, mais allez-y, si vous voulez développer les plages de...
3: Non, mais il y a tellement de belles plages à Madagascar. Mais parlons de la France. Je ne pensais pas tomber aussi amoureux en étant du sud, d'une région autre et tellement différente, mais pas tant que ça finalement, la Bretagne.
2: Que vous connaissez peu.
3: Voilà, que je connais peu, j'y vais de plus en plus, mais j'ai envie d'y être beaucoup plus souvent. Quelle région extraordinaire, pour des raisons différentes de celles du sud, bien sûr. Mais c'est étonnant parce que c'est une mer dans laquelle on se baigne peu quand on vient du sud. Mais on va donc à la mer en Bretagne, mais on est tout aussi heureux, même sans s'y baigner. Ça veut dire à quel point... Vous imaginez, si on ne se baigne pas dans une région où une mer est présente et qu'on est heureux, c'est qu'il y a de belles choses à côté.
2: Normalement, ça dépend, mais ça peut être à 18, 19, 20. Moi, je me suis baigné dans l'archipel des Glénans à 14. Et c'est vrai que quand je dis aux copains du sud « viens », il rigole. Ah oui, si elle n'est pas à 24, vous n'y allez pas.
3: Alors, je vous le ferai volontiers pour le bonheur d'être dans cette belle mer. Il y a des plages magnifiques.
2: Mais vous connaissez un peu la Bretagne. Vous avez évoqué, il y a déjà des endroits que vous connaissez en Bretagne.
3: Oui, parce qu'il y a une magnifique histoire là-bas aussi, liée aux producteurs. C'est Ronan Evin qui est à côté d'Auray, qui est passionné de bons produits, de bons fruits. Payé au juste prix, lui aussi, ça s'appelle Gustatif et Solidaire, faisons aussi de la pub si vous m'y autorisez à autre chose que c'est qu'il le patron. Et il défend des variétés qui ont du goût, cueillies à maturité, fait dans les règles de l'art, fait dans un mode de production respectueux des sols. Et donc voilà comment je me suis retrouvé très souvent là-bas, parce que il me racontait comment il était important de protéger les sols pour protéger ces fruits et ces légumes merveilleux qu'on a en France.
2: Notre chef d'entreprise, Nicolas Chaban, votre invité ce soir sur ICI. Nicolas Chaban, encore quelques minutes pour profiter de vous et de cette balade un peu partout en France. On a parlé de plage, on a parlé de montagne, on a parlé de bons produits, vous avez évoqué le fait que vous étiez gourmand. Je vais vous poser la question que je pose un peu tous les jours, qui est très dure. Est-ce qu'il y a une région particulière où on mange le mieux en France ?
3: Écoutez,
2: et quel plat ? Faites-moi saliver, il est presque 21h.
3: Non, c'est très facile.
2: Pour ceux qui ne sont pas passés à table.
3: Je crois que là, c'est facile de répondre. Je vous renverse la question. Si vous deviez partir au bout
2: je vous donner l'auvergne,
3: sur une autre planète, quel est le seul plat que vous amèneriez ?
2: Oui.
3: Eh bien, évidemment, moi, deux plats me viennent à l'esprit. C'est un résumé qui n'est pas très original, mais c'est... alors, trois plats. Le pâté à la patate, on l'appelle comme ça. Moulin,
2: bien sûr,
3: un bourbonnais, avec une salade et seulement avec la sauce faite par ma mère, évidemment, mais une salade capitale. L'adobe a des choses, voilà, faite avec ce qu'il faut de pommes, de carottes, presque sucrées, dans un jus absolument unique. Et ensuite, faite par mon cousin Bernard. Et ensuite, le romazave, c'est beaucoup moins connu, c'est le plat à Madagascar, qui est un plat qui permet en une seconde, de se retrouver dans son enfance.
2: Avant de se quitter, 10 ans, bel anniversaire pour C'est qui le patron ? Un film, vous l'avez évoqué, d'autres choses à venir, d'autres projets autour de cette marque.
3: Oui, et je crois que je peux vous annoncer quelque chose qui va beaucoup compter. On a parlé de Nikos Eliagas récemment. Il est venu dans la Bresse par amitié parce qu'il voulait rendre hommage à tous ces gens qui bossent tous les jours, les producteurs, pour nous nourrir. Il a fait des photos extraordinaires. Il y a un grand magazine qui en a publié certaines. Ça a beaucoup fait parler. Et ça va devenir une exposition.
2: Wow.
3: Et je sais pas si je peux le dire. Je vais dire un truc un peu rapidement, mais on a un partenaire qui, tout de suite, en ayant vu ces photos, la SNCF, Gare et Connexion, qui nous a dit, on est un lieu, nous, quand on prend un train, on traverse ces paysages. Il n'y aurait pas de tourisme, on serait pas la première destination mondiale du tourisme si les producteurs ne façonnaient pas ces paysages. Et donc, dans les grandes gares, et beaucoup de gares en région, on va pouvoir voir le visage de ceux qui nous nourrissent tous les jours à travers ces photos de Nikos Eliagas, et on le remercie pour cette très belle exposition, et on remercie ceux qui accueilleront cette exposition.
2: Un dernier clin d'œil à l'association Solidarité Paysan, je sais que ça vous tient. à cœur.
3: Il y a des fois où on sait pas quelle association choisir. Il y en a qu'une vraiment à mettre. Enfin, il y en a plusieurs, mais ouais. Mettons en avant Solidarité Paysan, des producteurs souvent à la retraite qui viennent au chevet bénévolement de gens en extrême difficulté, des gens qui sont capables de s'arrêter, voire pire. Il faut leur rendre hommage. Ils ont besoin de moyens et ils les utilisent tellement bien.
2: Longue vie à C'est qui le patron et à tous vos beaux projets. J'étais ravi que l'on se balade dans votre vie. C'est pas trop dur de regarder dans le rétro, ça va.
3: C'est merveilleux. Ça se dit pas normalement dans les émissions, mais quelle belle idée cette émission.
2: Merci.
3: Au-delà du voyage qu'on refait nous-mêmes, vous ponctuez évidemment de moments et de reportages qui étaient passionnants.
2: Merci beaucoup, Nicolas Chaban. Ça touchera l'équipe que je remercie d'ailleurs. Mathilde Mallet à la réalisation de cette émission, Louise Morin à la préparation. Je souhaite une excellente soirée. On se retrouve avec un autre invité, d'autres chefs d'entreprise dans les prochains jours d'ailleurs, dès demain à partir de 20h. Merci Nicolas encore.
3: Merci.
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2: Non, il y a Emmanuel Moir avec Beau Malheur. 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
1: Passez une excellente soirée dans un instant. Laurent Petit-Guillaume pour les souvenirs des années 80 en musique. Il est 21h.
2: Bonsoir à tous, c'est l'heure de notre petite balade dans les années 80. C'est en musique et en anecdote, et ça commence comme ça.

0: Le groupe AA, c'était Take On Me.
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0: 1985, le monde entier découvre ce trio norvégien grâce à ce titre qui devient rapidement numéro un partout.

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INXS, Never Tear Us Apart. Extrait de l'album Kick sorti en 1987, une chanson écrite pour le leader Michael Hutchence. C'est là impossible d'oublier la voix, la chevelure, l'énergie du charismatique chanteur de ce groupe australien. Il a rejoint les étoiles en 97, mais ce tube sorti en 88 reste bien présent dans nos mémoires. Hein. Est-ce que par hasard vous n'auriez pas gardé le 45 tours vinyle de l'époque? C'est presque un collector. Hein. Allez, couvrez-vous tout de suite. It's Raining Again dans 100% années 80. C'est le groupe Supertramp qui arrive tout de suite. J'espère que vous êtes bilingue, mais je vous fais confiance.

0: 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Vous écoutez 100% années 80 jusqu'à 22h, votre rendez-vous avec les chansons qui ont marqué votre vie. À l'instant, téléphone. On a tous été un jour fans du plus grand groupe de rock made in France. Dans ces années-là, on a tous regretté la séparation en 86. Le jour s'est levé est d'ailleurs leur dernier single. Eh oui. Allez, on se console dans un instant avec Eurythmics, Here Come the Rain Again.
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1: La vie d'un tube est souvent une histoire de hasard et de chance. Même si au départ, cette chanson du Belge d'origine italienne Claude Barzotti est un petit bijou, lorsqu'elle sort en 1975, elle ne rencontre pas le public. Au début des années 80, de nouveaux producteurs lui proposent de la réenregistrer et en 82, elle devient son premier succès. Lui aussi, il est italien, c'est le crooner jazzy par excellence, Paolo Conte. Via con me, tout de suite.

La chanson d'Azima, c'était France Gall. Michel Berger compose et écrit cette chanson à partir d'une lettre d'un petit garçon touareg rencontré avec France Gall lors d'un voyage humanitaire au Mali. C'était dans le cadre de l'association Action École. Et bien sûr, le public que nous sommes, on est touché par cette chanson. Elle rencontre un très beau succès. On est en 89. La suite de 100% années 80, c'est avec un groupe allemand qui a choisi son nom en référence au film Alphaville, une étrange aventure de Lemmy Kosche de Jean-Luc Godard. Bah oui, c'est Alphaville. Big in Japan.

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1: Que votre fin de journée soit belle. Si vous restez avec nous, ce sera dans un instant 100% chanson française. Et moi, je vous dis à demain. 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Il est 22h.
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3: En 1985, le public français se déhanche sur un hommage vibrant aux légendes du jazz. Duke Ellington, Oscar Peterson, Scott Joplin. Mais derrière ce titre se cache un souvenir de jeunesse beaucoup moins glorieux pour Michel Jonas.
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3: Des années plus tôt, alors qu'il n'est qu'un jeune pianiste inconnu, il descend dans une cave de jazz pour passer une audition. Il veut briller, mais le stress le paralyse. Il joue mal, il se ramasse complètement et ressort de là dépité. Plutôt que d'oublier cette humiliation, Jonas va en faire un tube. Il transforme son bide en une chanson entraînante, pleine d'autodérision et d'amour pour ses maîtres.
4: Un peu parti, un peu naze, je sors de la boîte de jazz, histoire de reprendre un peu le cours de ma vie.
3: La boîte de jazz recevra même une récompense au premier vecteur de la musique en 1985.
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3: Saviez-vous que Santiano, le plus célèbre chant de marin, était à l'origine une chanson de guerre mexicaine?
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4: C'est un fameux trois-mâts, fin comme un oiseau.
5: Liceo, Santiano.
3: Santiano était un chantier, un chant de travail né au 19e siècle. La version originale racontait la guerre sanglante entre le Mexique et les États-Unis. Elle rendait hommage au général Santa Anna. C'est en 1961 qu'Hugo Frey redécouvre ce morceau chez des chanteurs américains. Pour en faire un succès populaire, il opère un recyclage historique génial. Il gomme tout l'aspect militaire et transforme le général Santa Anna en un fier trois-mâts lancé sur l'Atlantique.
4: 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Nous irons jusqu'à San Francisco.
3: Adieu les champs de bataille, Hugo Frey a transformé un champ de guerre en une invitation au voyage.
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2: Aujourd'hui, j'ai testé le musée de bonbons Haribo à Uzès. Je vous emmène dans un lieu où le sourire avant même d'avoir commencé la visite. Une sortie gourmande, colorée, joyeuse. Un ami aventurier de Koh-Lanta est venu me rendre visite et on s'est dit, bon, après la survie, les épreuves, la faim, les îles désertes, et si on testait un endroit un peu plus doux et surtout beaucoup plus gourmand ? Dès l'arrivée au musée, on est happé par les couleurs, des bonbons géants, des vitrines pleines de formes et de couleurs, une ambiance ultra joyeuse. Et cette odeur sucrée dans l'air, juste incroyable, impossible de ne pas retomber en enfance. La visite est vraiment ludique et interactive. On avance de salle en salle, on découvre l'histoire Haribo, les premières fabriques, les anciennes machines, les affiches publicitaires vintage.
3: Un bonbon Haribo.
2: Et ça, c'est juste magique. Et là, un moment plus drôle, mon ami, habitué à compter les grains de riz sur l'île déserte, s'amuse à reconnaître les bonbons, les yeux fermés, juste à l'odeur. On touche, on observe, on compare. Chacun défend son bonbon préféré comme un vrai débat sérieux, ou presque. Et puis, on arrive sur le moment préféré de tout le monde. Bien évidemment, la dégustation. Les fraises Tagada, Dragibus, Ourson, Chamallow, Réglisse, les yeux brillent, le sourire s'installe. On goûte, on commente, on rigole et on se replonge dans les souvenirs d'enfance. Ce que j'ai adoré, c'est cette ambiance simple, joyeuse, sans pression.
4: Je vous ai apporté des bonbons.
2: On ressort détendu, plein de bonheur, une bonne humeur, avec la sensation d'avoir fait une vraie pause, avec beaucoup de nostalgie, des bonbons qui nous ont accompagnés depuis plein d'années. Ce n'est pas juste un musée classique, c'est une expérience vivante, pleine de couleurs, de bonne humeur, et ça fait clairement du bien au moral. Le musée de bonbons Haribo se trouve à Uzès, dans le Gard, à environ 30 minutes de Nîmes. Il est ouvert presque toute l'année, du mardi au dimanche. L'entrée est aux alentours de 12 euros pour les adultes et un tarif réduit pour les enfants. C'est une sortie parfaite en famille, entre amis, ou même pour des aventuriers en reconversion gourmande. J'ai testé, j'ai adoré le musée de bonbons Haribo. C'était Béatrice et on se dit à très vite pour une nouvelle chronique pleine de joie, de découvertes et de bonne humeur.
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5: 6h19, c'est votre rendez-vous les gens d'ici. Tous les jours, nous mettons en lumière une personnalité qui fait briller notre région. Elle se confie au micro de Romain Bruno. Et aujourd'hui, sortez vos crayons de couleur. À l'honneur, une personne qui, grâce à son invention, transforme les dessins de vos enfants en véritables dessins animés. Direction le 11e arrondissement pour retrouver Romain Bruno. Romain, vous êtes avec cette créatrice de génie.
6: Eh oui, je suis avec Claire Failly. Elle est artiste et auteure. Claire, bonjour.
7: Bonjour.
6: Vous donnez vie aux dessins des enfants avec cette collection de livres, cahier de dessins animés. On ouvre ce livre, qu'est-ce qui se passe? Expliquez-nous un petit peu votre idée.
7: Alors c'est magique, ça marche très simplement. C'est un livre à lire et colorier qui se transforme en dessin animé. Je colorie ma page, je la prends en photo à travers l'application Bling Book et instantanément, mon coloriage se transforme en dessin animé qui me raconte une histoire. La page d'après fait la suite du dessin animé et quand on a tout colorié, ça crée un dessin animé complet de 4 minutes pour les petits livres, de 8 minutes pour les grands livres qui raconte une histoire continue.
6: Il y a plein de thèmes.
7: On a plein de thèmes, on a par exemple les sciences avec les dinosaures ou la mer, on en a sur les contes avec les fables de La Fontaine, on en a sur les héros avec le petit prince, le petit Nicolas, les schtroumpfs, etc. Et puis on en a sur les artistes avec Monet, Van Gogh, Picasso et plein d'autres.
6: D'où vous est venue cette magnifique idée de cahier de dessins animés?
7: L'idée de départ, c'était de donner un nouveau souffle au livre sans le remplacer. Et là, on va ramener la force du numérique avec la force du travail de l'auteur et qui rassemble les générations, puisqu'on travaille même avec des EHPAD. On a 300 EHPAD en France qui utilisent nos livres pour faire colorier les grands-parents avec les petits-enfants de passage. Tous ensemble, ils créent des dessins animés.
6: J'ai même entendu dire que ça va encore plus loin que l'animation du dessin, puisque même l'enfant qui colorie peut apparaître au final dans le dessin animé.
7: C'est ça qui est formidable, c'est qu'une fois qu'on a fait son dessin animé, l'enfant peut aussi, avec l'application Blinkbook qui est gratuite, faire un selfie et même enregistrer sa voix. Et là, il devient le héros du dessin animé. C'est lui l'acteur, il va répondre aux questions que ses propres coloriages lui posent. Donc, il écoute l'histoire qu'on lui raconte, ou bien, en plus, il peut raconter la sienne et jouer tel un acteur.
6: Une idée comme ça, création de ce cahier de dessins animés, c'est forcément récompensé.
7: Alors, nous avons été récompensés par le concours Lépine. On a eu la médaille d'or du concours Lépine en 2018. Donc, merci pour la médaille d'or.
6: Cahier de dessins animés, Blinkbook. On avait avec nous Claire Failly. Merci Claire.
7: Merci beaucoup.
6: Maintenant, je vais prendre mes petits crayons de couleur et je vais m'attaquer à créer un dessin animé. Promis, je déborde pas en plus.
7: Ah, si vous débordez, c'est pas grave, puisque la technologie va reconnaître le dessin. Et donc, au final, le résultat est très beau, même si l'enfant de 3 ans a gribouillé son dessin.
6: J'ai 40 ans.
7: Ça marche aussi.
5: Merci beaucoup, Romain Bruno, et merci à votre invité, Claire Failly, artiste et auteur des

0: on est dans le nord, hein. Il y avait un indice. Hein. Et en plus, il y a un vent de voleur. C'est une situation que j'aime peu parce qu'en général, quand on dit oh, il fait froid, on nous répond ben non, il fait pas froid. C'est le vent qui est froid. Je pourrais la taper, la personne qui me dit ça. Parce que la conséquence directe du vent froid, c'est qu'il fait froid. Du coup, avance et ferme de gif. Donc, je résume. Il fait froid, mais il fait beau. Il y a quelqu'un qui a allumé la lumière et d'un coup, vous voyez votre cousine enlever son manteau, tirer sur son col et pousser un soupir. Je sais pas ce que j'ai étouffe d'un coup. Et son mari répond, qu'est-ce que t'as tes vapeurs de belle-mère? Ne paniquez pas. Oui, qu'ils aient fait là pour vous aider. Je vous comprends, ça surprend. Bon, ce n'est pas très 21e siècle comme expression. Mais c'est celle qu'utilisait ma grand-mère quand elle avait une bouffée de chaleur. Ou quand elle remarquait que quelqu'un avait anormalement chaud. Cocteau, tête rouge, t'as des vapeurs de belle-mère ou quoi?
1: Définition.
0: Les vapeurs de belle-mère sont originellement les bouffées de chaleur dont souffre la majorité de la gente féminine lors du dérèglement hormonal conséquent de l'arrivée de la ménopause. Quand je parle des filles et de leurs soucis, en général, je préfère partir dans le médical à parler de temps qui court, c'est plus sûr. Et puis c'est imagé, parce que dans l'esprit de ma grand-mère, que je rappelle est enterrée au cimetière de l'Est depuis les années 80, je replace dans le contexte. Hein. La ménopause atteignait essentiellement les belles-mères. Ou si vous préférez, si t'es belle-mère, t'es forcément ménopausée. Et je tiens à préciser qu'elle disait ça aussi aux hommes. Mais quand est-ce que ça peut vous arriver d'avoir des vapeurs de belle-mère, par exemple?
1: Exemple.
0: En écoutant le discours de Vladimir Poutine, en s'apercevant que son match Tinder, ben, c'est sa sœur, avec leur nouvelle mode de pas mettre la photo en plus. Et alternative à vapeur de belle-mère, il y a j'ai chaud, je crois que je viens de buer.

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1: Et ça marche très bien de scroller sur les réseaux sociaux. Oh, regarde comme il est mignon. Bon, d'accord, ça c'est mon problème. Mais ça a du bon parfois parce que j'ai découvert un compte Instagram qui va vous être utile et qui marche très bien, c'est Sortir à Laval.
2: Aujourd'hui, déjà, je suis suivie par plus de 7300 personnes. Donc en un an et demi, honnêtement, je m'y attendais pas du tout.
1: Vous l'avez compris, c'est la créatrice du compte Instagram, Elena Viera-Granger.
2: Et l'idée, donc, c'est de mettre en avant des commerçants, des créateurs, des événements, des activités.
1: Via des vidéos et des posts événements comme celui-ci, par exemple.
3: J'ai une super nouvelle pour toi. Une nouvelle adresse gourmande vient d'ouvrir ses portes. Un nouveau lieu qui va te faire voyager avec sa déco sur le thème de l'univers, mais aussi son offre.
1: Ça marche tellement bien que
2: j'ai pas mal de demandes aussi de créateurs, de personnes qui aimeraient être mises en avant, donc de plus en plus chaque mois.
1: Moi, par exemple, j'aimerais bien me lancer dans les chansons pour enfants. Ce rêve bleu. Non ? Bon, d'accord. Et sinon, pourquoi avoir lancé Sortir à Laval ?
2: Je suis une amoureuse de Laval et de la Mayenne. Et en fait, je voulais montrer qu'à Laval et en Mayenne, on ne s'ennuie pas. Bah, il faut venir à Laval, qu'on connaisse ou non. Et même que les Lavallois et Mayennais ont plein de choses à faire près de chez eux.
1: Et ça marche bien parce qu'Elena, elle est dans la com. Donc, elle connaît bien les stratégies qui fonctionnent. Déjà, de centraliser les infos, mais d'une manière précise.
2: Et surtout sur les réseaux sociaux qui se consomment rapidement. On le voit aujourd'hui, bah, la société consomme de plus en plus de contenu sur les réseaux sociaux qui doit en plus de plus en plus court pour capter l'attention, etc. En même temps qu'on consomme de ces contenus de ses amis sur Instagram, et bien en même temps on peut s'informer sur Laval. En tout cas sur Instagram, ça manquait.
1: La plus-value, c'est le côté intergénérationnel.
2: J'essaie vraiment de toucher tout le monde, que ce soit des familles, des jeunes, des personnes plus âgées. Donc vraiment, bah, par exemple dans les programmes du week-end que je fais toutes les semaines, donc c'est un poste qui recense toutes les activités du week-end, et bien j'essaie vraiment de mettre autant de la culture, enfin du théâtre, de la musique, des sorties en famille, des choses un peu plus de niche, mais que vraiment tout le monde puisse s'y retrouver.
1: La couleur rose.
2: De base, je suis repartie du logo de la ville, en fait, qui est un peu rose-violet. Du coup, pour avoir une cohérence sur le compte, en effet, que ce soit aussi beau visuellement quand on va sur le compte et qu'on retrouve aussi facilement, parce que sur chaque poste, du coup, il y a le titre, toujours avec de l'écrit pour donner les informations.
1: Et aujourd'hui, Elena, elle fourmille d'idées. Son compte Instagram est un début pour d'autres projets. Elle aimerait, par exemple, organiser des événements, toujours dans le but de mettre en valeur le savoir-faire mayennais. Alors, vous l'avez compris, le compte Insta sort Sortir à Laval, ça marche.
4: Avoir une belle voix, c'est un vrai sujet.
1: Oh pardon, ça c'est encore mon téléphone, je suis désolée. Promis, je le range. Dans une seconde.
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5: Voilà, les cartes postales, les tickets de concert. C'est ma chambre d'étudiant, ça.
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5: Donc, je m'appelle Jean-Paul Pécréau, j'habite Saint-Cyr-sur-Loire, j'ai 71 ans. Au début des années 2000, j'avais déjà accumulé énormément de documents sur Otis Reading et j'ai eu l'envie de me lancer dans la création d'un site internet, otisreading.fr.
7: Jean-Paul, comptable de formation, m'accueille partout. Des CD, des albums, des cartes postales liées à Otis Reading.
5: Ça, c'est une affiche que j'ai trouvée à San Francisco lorsque Otis Reading a fait un concert en décembre 66 au Fillmore Auditorium. J'ai fait mes petits pèlerinages comme ça aux États-Unis pour retrouver, même je suis allé à Sausalito près de San Francisco où Otis Reading a composé son tube posthume, hein, The Duke of the Bay par exemple. Voilà.
7: Vous avez un petit tourne-disque ?
5: Bien sûr, j'ai une platine. Allons-y, on va mettre du Otis Reading, bien sûr.
7: Ah
5: je
7: bah
5: sais
7: oui.
5: Recevoir.
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1: C'est ça met une ambiance là d'un coup.
5: Oui, je vais pas vous inviter à danser.
2: Non, mais c'est rigolo.
5: Ça à l'époque, oui, c'est un slow qui nous a beaucoup servi dans notre jeunesse, sur les pistes de danse.
7: Là, vous entendez cette voix. Ça vous fait quoi encore aujourd'hui?
5: Eh bien, ça me donne des frissons. En fait, j'ai découvert Otis Reading, j'avais 11-12 ans. Et c'est ma sœur, à Noël 66, qui m'a offert un 45 tours, 4 titres. Mais ça a été voilà, un choc, une révélation. Et après, quelques années plus tard, En 1969,
4: les cinémas studio à Tours
5: ont diffusé un film dont le titre est Mon Tour est pop. Et là, j'ai eu la révélation en voyant Otis Redding sur scène, hein, en grand écran. À 13 ans, habitant Tours, j'avais pas l'autorisation d'aller à l'Olympia à Paris, j'étais trop jeune. J'ai collectionné les revues anglaises, américaines, beaucoup de 45 tours du monde entier, de pays improbables, 45 tours algériens ou de Madagascar, oui, ou même iranien.
7: D'un grand fan, d'un collectionneur, Jean-Paul est devenu, grâce à son site, le spécialiste mondial d'Otis Redding.
5: J'ai créé mon site il y a 20 ans et petit à petit j'ai accumulé énormément de documents. Là, vous voyez qu'une infime partie de ma collection, mais il y en a de partout, dans tous les coins.
7: Documentaire, réédition de disques, anniversaire de la mort du chanteur, c'est notre tourangeau Jean-Paul qui est appelé partout dans le monde par les médias et par la famille d'Otis elle-même.
5: Le producteur anglais de la BBC avait fait un reportage aux États-Unis dans la famille. La famille avait dit allez voir Jean-Paul Pécréau en France, c'est lui qui a le plus de documents. Voilà. Il n'est pas à Memphis, il est à Saint-Cyr-sur-Loire, le musée.
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9: Le vin, ça prend du temps. 18 mois en général en Bourgogne avant d'être mis en bouteille. En ce moment, le millésime 2024 finit son élevage en fût comme à Beaune chez Philippe Pacalé. C'est dans le calme de ses caves qu'il nous raconte les notes aromatiques de son Gevrey 2024.
2: Donc là, on a changé de cave. On est plutôt sur du 2024, c'est ça ?
10: On est sur des 2024 rouges.
2: Attendez, vous voulez que je prenne votre micro ? C'est peut-être plus pratique. Hop, voilà. Donc là, vous avez ouvert le tonneau. Vous plongez la
10: pipette. Et on se retrouve avec un misime classique. C'est pour ça qu'on voit une belle robe rubis. Gevrey Village, c'est quatre parcelles différentes. Gevrey, c'est toujours beaucoup de fruits. Hein. Ça fait un vin assez gourmand et toujours beaucoup de structure. Il y a les deux. Si on prend 10 personnes, il y a toujours 7 qui l'apprécient. On va les soutirer pour les mettre en bouteille l'année prochaine.
2: Quand vous dites préparer, ça veut dire que...
10: On a mis un bouchon.
2: Ça, quoi. Donc là, c'est le bouchon qui est à l'intérieur du...
10: Voilà, après on met le robinet.
2: D'accord.
10: Parce qu'on n'utilise pas de pompe, on fait par gravité. Ça évite d'aspirer le vin, c'est moins stressant.
2: C'est plus doux.
10: Voilà.
2: Ah, on peut stresser des vins.
10: Ouais, c'est de la matière vivante. Hein. C'est comme nous, ça évolue. C'est un peu à l'image de l'homme, le vin. C'est un produit culturel. Il y a beaucoup de points communs.
2: Donc il faut lui apporter beaucoup de douceur. Ouais.
10: Même si la forme du vin, là, c'est le tonneau après la bouteille. Nous, on a un squelette, c'est différent. Mais c'est une construction différente.
2: Oui, mais nous, on se trimballe avec le même squelette toute la vie.
10: Voilà.
2: Et eux, ils changent de squelette quand même.
10: Mais on ne grandit plus à partir de 21 ans, normalement.
2: Non.
10: Et les vins, dès qu'on les a mis en bouteille, ils grandissent, mais différemment, parce qu'ils sont aussi coincés dans cette bouteille.
2: C'est pour ça qu'on a cette forme de tonneau, finalement, parce qu'on aurait pu mettre ça dans des cubes, finalement.
10: Enfin... C'est un œuf coupé au debout. L'œuf sous la terre, la gestation, enfin, il y a toujours une jolie philosophie avec tout ça, mais c'est... Hein, il y a un sédiment qui se forme au fond du tonneau, qui s'appelle l'ali, donc quand vous remuez le tonneau, ben, ça remélange, ça dynamise, quoi. C'est un peu comme un bébé avec son placenta, quoi. C'est... Il y a une naissance et ça protège le vin, donc ça dure un certain temps, c'est pour ça qu'on doit soutirer. J'ai un rôle protecteur et nourricier, c'est bien fait quand même.
9: Philippe Pacalé à Beaune est le papa de 50 000 bébés quand même, bouteilles par an, c'est pas rien et ça fait partie de la fierté de notre région.
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1: Les petits bonheurs, généralement, ce sont des sourires qui se récoltent tous les jours au hasard des rencontres. Il suffit d'un micro ici, de ne surtout pas prendre de rendez-vous et de ne pas se présenter. Ça marche très bien à Megève, par exemple. Nous sommes donc en Haute-Savoie, sur les hauteurs de Megève, au Mont d'Arbois, pendant que des chevaux sont en train de monter dans une bétaillère.
2: Bonjour.
1: Bonjour. Matin de bonheur, venez vous occuper des bêtes.
2: C'est ça, on vient les mettre au chaud, ouais.
1: Ah, c'est-à-dire que là, ils quittent la montagne?
2: Ouais, ce coup-ci, ouais, c'est bon. Ce coup-ci, on va les ramener, on va les mettre en pension pour cet hiver, ouais. Ils ont passé tout l'été en montagne, donc ce coup-ci, ça y est. Ils vont aller se mettre au chaud pour l'hiver.
1: Ah oui, ils font toute la saison
2: là,
1: ici?
2: Ouais, ceux-là, ils font toute la saison ici. Il y en a qui sont là pour la monte, il y en a qui sont là pour l'attelage. Et puis, vu que nous, on est élevage, il y en a, ils sont juste là pour grandir.
1: Vous, c'est pas juste un loisir, c'est votre métier?
2: Ouais, moi, c'est mon métier, ouais. Je suis cocher palefrenier. Ouais.
1: Quand vous dites pour l'attelage, c'est les calèches qu'on peut voir à Megève, par exemple?
2: Exactement, c'est ça.
1: Donc, les chevaux, quand ils sont pas attelés, on les voit ici sur les hauteurs de Megève?
2: Ouais, c'est ça. Nous, on en a à l'Alpette, comme là en face, en haut de la côte 2000. On en a aussi au Mont d'Arbois, là, juste derrière. Et puis, après, au fur et à mesure de la saison, on les fait descendre petit à petit. Puis là, ils atteignent leur point le plus bas sur Megève. Puis après, on les change de département et puis voilà.
1: Donc là, ils montent dans le bus?
2: C'est ça, ouais. Ils montent dans le bus. Là, je vais en mettre 4. Là, après, j'ai mon patron qui va arriver. Il va prendre le reste. Et puis après, on va prendre un camion et une remorque. Puis on y charge tout dedans. Puis lui, il part cet après-midi.
1: Et là, ils partent où, en résidence d'hiver?
2: Ils partent dans l'Allier, ceux-là. Ils partent dans l'Allier. Ils ont des gros champs de plusieurs hectares où c'est qu'ils ont du foin, des abris pour eux, de l'eau à volonté. Et puis voilà.
1: L'Allier, donc en Auvergne, si je ne m'abuse, il fait pas beaucoup plus chaud qu'ici l'hiver.
2: Non, il fait pas beaucoup plus chaud, mais par contre, ils auront plus d'herbe qu'ici, on va dire. Ils auront moins de neige, ils auront un peu plus de foin, un peu plus d'eau, parce que nous, ici, c'est qu'on est tout de suite dans la neige, et puis nous, on n'a pas assez de foin pour tous les nourrir l'hiver, donc on préfère les mettre en pension. C'est beaucoup plus agréable pour eux. Puis pour nous, l'hiver, on a déjà bien assez de boulot comme ça, donc au moins, ils sont un peu tranquilles aussi de leur côté.
1: Alors justement, vous faites quoi l'hiver si vous avez plus de chevaux?
2: Alors, c'est pas qu'on en a plus, c'est qu'on en a moins. Toute la partie élevage, en fait, partout en pension, et en fait, l'hiver, nous, on fait énormément de calèches. Sur Megève, on a des grosses calèches qui montent jusqu'à 12 personnes. C'est qu'on fait les fondus en calèche en soirée ou midi, et on fait juste des balades en calèche.
1: Bon, vous, j'imagine que le cheval, c'est une passion, on fait pas ce métier-là par hasard.
2: Mon grand-père était déjà éleveur de chevaux. Là, maintenant, je bosse chez un ami de mon grand-père. Puis voilà, après, on fait ça par passion. De toute façon, c'est pas par l'argent qu'on va le faire, hein, comme dans tout métier agricole.
1: Même à Megève.
2: Même à Megève, l'agricole, ça reste l'agricole, à Megève ou pas.
1: Je peux vous demander votre prénom?
2: Moi, c'est Mathieu, moi.
1: C'est quoi le dernier petit bonheur de Mathieu, s'il vous plaît?
2: Mon dernier petit bonheur, c'est d'avoir fait un galop sur les crêtes de la côte 2000 en plein été avec le soleil couchant. Et ça, je pense que je m'en souviendrai jusqu'à ma mort.
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3: En 2012, cela fait 2 ans que Georges, on va l'appeler Georges aujourd'hui, a ouvert un gîte à Néfiès, à côté de Pézenas. Il est anglais et ce jour-là, il attend qu'un de ses hôtes revienne au gîte. C'est un concitoyen, un anglais aussi, comme lui. Il s'appelle Marc-Anthony McGovern, il a la cinquantaine sympathiquement rougeaude et il a payé son séjour en cash quelques semaines avant, à la fin du mois de février. Sauf que Marc ne revient pas. C'est les gendarmes qui arrivent. Marc-Anthony McGovern a été arrêté juste avant avenue de la gare. C'est un fugitif et ça fait 6 ans que Interpol le cherche. Avant d'atterrir dans le gîte de Néfiès, il a vécu en Espagne, il a séjourné à Marseillan. Il a été condamné en 2008 par un juge de Canterbury pour avoir mené une escroquerie à la TVA pour un montant total de 7 millions de livres, c'est-à-dire à l'époque 8,5 millions d'euros. Marc-Anthony McGovern a alors envoyé une lettre au juge en lui disant que la perspective de la prison était bouleversante et le terrifiait, et il s'est tiré. D'autant plus qu'il savait de quoi il parlait, puisqu'en fait, une dizaine d'années auparavant, il avait déjà mené une affaire de fraude, il avait déjà été découvert, et il avait déjà pris la tangente en Belgique cette fois-là. Il avait été arrêté en 2001, extradé en Angleterre et condamné en 2002. En 2012, donc, Marc-Anthony McGovern est arrêté le 28 mars à Néfiès, écroué à Villeneuve-les-Maglones, et le 16 avril, la police britannique vient le chercher à l'aéroport de Toulouse. Il est incarcéré ensuite à Gatwick. Et puis bon, plus de nouvelles pendant quelques années. Tout est tranquille, on n'a plus de nouvelles de Marc-Anthony McGovern. Jusqu'en 2020. Une entreprise, la Westway Holdings Limited, domiciliée en Estonie, a reçu 26 millions de livres de la part d'investisseurs pour les placer dans l'immobilier. Cette entreprise est placée en liquidation en 2021. Et le propriétaire de ce fonds d'investissement, c'est un dénommé Anthony Marx. Hein, vous noterez que c'est quand même assez proche de Marc-Anthony. Anthony Marx donc a caché le fait qu'il avait déjà été condamné pour escroquerie, ce qui est un problème bien sûr pour gérer un fonds d'investissement. Au-delà du fait qu'il ait menti sur son pédigré, il a aussi tapé dans la caisse allègrement. On estime qu'il a dépensé au moins 1,2 million de livres pour des dépenses personnelles. Alors florilège, je vous fais la petite liste. Il a bien sûr acheté et loué des biens immobiliers au Royaume-Uni et en Espagne. Il a aussi dépensé 53 000 livres pour des Rolex. Il a utilisé 121 000 livres pour aller à Dubaï et en Estonie en jet privé. Il a acheté des parts dans l'entreprise d'un de ses proches pour la modique somme de 30 000 livres. 22 000 livres pour faire installer une salle de cinéma dans un logement privé. 215 000 livres pour acheter des places de foot. On est sur un gros fan de foot. 20 000 livres de shopping dans des boutiques de luxe. Et puis 450 000 livres pour spéculer à la bourse. Je ne sais pas si notre ami Georges, qui a un gîte à Nefiès, écoute ici Héros. Mais si par hasard, il n'avait pas eu de nouvelles de son hôte sympa, mais recherché par Interpol, c'est maintenant chose faite.
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5: Vous écoutez Quand je creuse par le groupe Volcaillou.
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5: Volcaillou, un duo formé par Simon et Timothée. Originaire du Sud Ardèche, ils se rencontrent à l'âge de 12 ans au conservatoire et commencent à écrire et composer pendant leurs années lycée.
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5: Aujourd'hui, le duo est un ovni, un alliage entre musique électronique et chanson française.
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0: Caillou avec Quand je creuse, un coup de cœur ici de Romardèche.
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2: Voici Pauline Guillouche, hépato-gastro-entérologue à Nantes. C'est un médecin très suivi sur les réseaux sociaux. Elle y partage sa passion pour la médecine avec l'envie de la rendre simple, claire et accessible à tous. Mais comment devient-on hépato-gastro-entérologue ?
3: Dès la quatrième année de médecine, quand on passe en stage en fait, pendant nos études, moi j'ai été happée par le service de gastro-entérologie du CHU de Nantes, hein, où j'ai fait toutes mes études et mon internat et mon clinica et quelques années de praticien hospitalier. Et une rencontre avec les médecins, avec les seniors, avec nos mentors en fait. Et là, je me suis dit, ok, c'est vraiment cette spécialité que je veux faire.
2: Qu'est-ce que vous aimez le plus dans votre métier aujourd'hui, Pauline ?
3: Les rencontres avec les gens, le fait de les suivre. Comme je suis installée en libéral, je peux voir les patients des années et des années après. Donc en fait, je suis leur évolution. Je suis leur vieillissement aussi, je suis leur petit parcours de vie, leurs accidents de vie parfois. Et ça, c'est en dehors évidemment de la consultation et de ce qui les amène. Mais c'est ça qui rend la relation hyper intéressante entre le patient et le praticien. Moi, je ne serais pas la même sans toutes les rencontres que j'ai faites depuis le début de ma carrière. J'ai toujours des histoires qui m'ont marquée, qui m'ont inspirée. Et bien sûr que c'est ces rencontres qui, aujourd'hui, font que j'ai envie de continuer ce métier.
2: Vous êtes présente sur les réseaux sociaux, Pauline, pour vulgariser un peu la médecine. Vous avez plus de 200 000 followers, donc 200 000 personnes qui vous suivent sur les réseaux sociaux. Ça veut dire que même les médecins doivent s'y mettre ?
3: Tous les médecins doivent s'y mettre pour contrer les fausses informations en santé, ça c'est clair et net. Donc oui, j'encourage chaque confrère et chaque consoeur à s'y mettre. C'est passionnant, c'est un autre terrain de jeu, on va dire, un autre terrain d'exploration que sont les réseaux sociaux.
2: Vous êtes surprise justement de l'intérêt qu'on porte à toutes les vidéos que vous pouvez publier, à tout ce que vous pouvez dire sur les réseaux sociaux ?
3: Bah, en ce qui concerne ma spécialité, je vois que le ventre effectivement intéresse les gens, probablement les angoisses. Donc ils sont allés chercher l'information ailleurs que sur mes vidéos. Et puis ils ont plein d'idées qui sont fausses. Et l'idée, c'est de se dire, bah, revenez vers peut-être la parole du professionnel de santé. Donc j'essaye de les rattraper et peut-être de contrer effectivement ce qu'ils ont vu. Parce que ce qu'on sait, c'est que l'information fausse, elle diffuse de façon virale par rapport à une information vraie qui a beaucoup plus de mal à circuler. Donc c'est pour ça qu'il faut qu'on soit nombreux à porter cette parole.
2: Qu'est-ce qui vous rend le plus fier aujourd'hui, Pauline ?
3: Waouh, c'est mes enfants, en fait. Et si on en revient sur le métier, c'est de pouvoir accompagner les gens dans la durée. Ça, c'est vraiment une grande fierté.
2: Avec Pauline Guillouche, la médecine sort des cabinets pour aller à la rencontre du public. Une approche pédagogique et humaine qui permet à chacun de mieux comprendre et de se réapproprier sa santé.
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1: Quand il y a des prédateurs, bah, mais sa tête dans le sable, au moins ils disent que c'est un pot avec des roses qui dépassent.
2: Pourquoi l'autruche met de temps en temps sa tête dans le sable?
3: Pour peut-être manger les bêtes dans le sable.
4: Pour manger ce qui est dans le sable, pour tout simplement voir ce qu'il y a dans le sable.
5: Pour dormir.
2: Si elle veut voir ce qu'il y a dans le sable et qu'elle met sa tête dans le sable, elle voit plus rien.
4: Bah, peut-être qu'elle résiste au sable.
2: Ou alors elle a une frontale.
4: Je pense pas.
6: C'est peut-être pour manger ce qu'il y a dans le sable, mais plus profondément avec sa bouche.
1: Quand il y a des prédateurs, bah, met sa tête dans le sable. Au moins, ils disent que c'est un pot avec des roses qui dépassent.
7: Oh, les jolies fleurs!
6: Comme ça, elle voit pas ce qui se passe autour et elle a plus peur.
2: Qu'est-ce que vous faites si quelqu'un vous court après?
6: Courir. Dire à quelqu'un qu'on a besoin d'aide.
2: Tu vas pas mettre ta tête dans le sable?
6: Bah non, sinon il peut nous attraper facilement.
1: Ou alors sinon il met un coup de poing dans la figure, au moins bah, c'est lui qui a la tête dans le sable et nous on s'en va.
2: Mais pour l'autruche alors elle?
4: Pour l'autruche c'est facile, elle court plus vite que nous.
2: Et vous savez comment on fait des petits autruches?
6: Une fois qu'ils sont dans l'œuf, bah, ils cassent la coquille, ils sortent.
2: Donc c'est avec des œufs?
6: Bah oui.
2: Vous avez déjà vu un œuf d'autruche?
4: J'ai cru en voir un en vidéo, mais non. Il est comme les œufs normaux, mais quand même un peu plus gros.
8: Oh, plus ils sont gros, plus les œufs.
6: Bah, l'œuf, j'en ai déjà vu, mais pas en vrai. L'œuf, il est gros comme ça.
2: Il est en effet très gros. Comment est-ce qu'on peut avoir une poêle suffisamment grande pour faire un œuf au plat d'autruche?
6: Tu fabriques soit une grande poêle ou...
7: Non, pas la poêle à frire!
6: Soit... J'essaie de trouver une grande poêle, et on, bah, comme ça, c'est bien. On a des poêles grandes, mais ça suffit, une poêle comme ça, ça suffit.
4: Ou alors, on le fait tout simplement pas cuire, on les laisse vivre.
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9: Bonjour Serge Papagali.
10: Monsieur Thomas, bonjour et Dauphinois, bien le bonjour également.
9: Le Dauphiné Tour aujourd'hui, où partons-nous?
10: Ouh là là, alors aujourd'hui, attention, un village isérois dont nous n'avons jamais parlé.
9: Jamais?
10: Eh non. Ce qui me permet d'ailleurs de vous lancer un défi, mon cher Thomas,
9: bien sûr.
10: Celui de, le petit défi habituel, celui de trouver le nom de ses habitants. Alors, vous êtes prêts?
9: Je suis prêt.
10: C'est parti. Partons à Anoisin-Châtelain.
9: Les Anoisoins et les Anoisiennes.
10: C'est ça. Foutez-vous bien de la gueule, les habitants.
9: Mais non, on les aime en plus, ils nous écoutent.
10: Les habitants de cette belle localité dauphinoise se nomment donc les Nuisantins.
9: Oh.
10: Alors, mystère.
9: Ah, oui.
10: Mystère total.
9: Parce qu'il fait nuit?
10: Ah, ben, je sais pas, peut-être qu'il fait nuit sans arrêt. Quelle nuisance se cache derrière ce nom étrange. J'ai cherché.
9: Oui.
10: Vous le savez, chers Dauphinois, à quel point depuis plus de 25 ans maintenant, je cherche pour vous toutes et vous tous, bien sûr. Je cherche quelques bêtises à raconter sur notre belle région. Mais là, je sèche comme une noix au séchoir.
9: Oh.
10: C'est dur à dire, je sèche comme une noix au séchoir, allez-y.
9: Je sèche comme une noix au séchoir.
10: Vous êtes professionnel, vous
9: mais
10: êtes
9: Dauphinois,
10: jeune,
9: c'est pour
10: vous
9: ça.
10: Êtes dynamique, vous êtes sportif, vous êtes ben, si, vous êtes une bête en fait. Bon, voilà. À Grenoble, vive les Grenoblois, à Saint-Marcel, les Saint-Marcelinois, à Visil, les Visilois, à Châtes, les Châtois, mais à Noisin, Châtelain, non, les Nuisantins. Bon. Alors, par quel mystérieux parcours sont-ils passés, ces pauvres habitants, pour que leur nom ne puisse pas permettre de reconnaître leur lieu d'habitation, leur village, leur refuge? Bon, quel plaisantin a-t-il inventé de Nuisantin? Que celles et ceux qui le savent écrivent donc à Ici Isère. Messieurs Thomas Bortolato et Serge Papagallo. Voilà. Deux Rital, d'accord.
9: Oui.
10: Mais qui s'intéressent ardemment à ces sournoises questions dauphinoises. Alors vous allez me dire, mais comment tu les aurais appelés, toi qui fais le malin, les habitants de Danoisin, Châtelain?
9: C'est vrai?
10: Bah oui.
9: Comment vous les auriez appelés,
10: mais
9: vous, Serge?
10: Laissez-moi deux secondes, un, deux, voilà, c'est pas plus de deux secondes, ça après. Les Anoisins, les Châtoisins, les Châtanois. Vous voyez, c'est pourtant facile d'avoir un nom qui rappelle un peu l'endroit, non, de gueule. Bon, les Châtanois. Ça peut prêter à confusion.
9: Avec chatte.
10: Chatte et puis noir. Il y avait les Châtanois, puis ça peut même être carrément scabreux. Alors, on va dire les Châtanoisins, et on n'en parle plus. Allez, qu'est-ce qu'on dit? On dit merci, Papa Gali. C'est comme ça. Il suffit de faire un léger effort d'imagination, ce qui n'a pas dû être le cas des grandes feignasses qui ont trouvé Nuisantin. Vous allez me dire aussi qu'il y a aujourd'hui des sujets plus graves dans le monde, peut-être.
9: Oui.
10: Je n'en suis pas sûr, vous savez. Ah, non. En tout cas, monsieur Thomas et moi-même, embrassons bien fort Anoisin Châtelain.
9: Bien
10: on
9: sûr.
10: On n'est pas des cœurs même.
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5: Bonjour à tous, je suis frère Jean-Michel, je suis au monastère de l'abbaye de Belloc, j'ai 69 ans.
11: Ben bonjour, alors vous nous recevez dans un endroit qui est important dans le monastère, pour vous on est dans la bibliothèque.
5: La bibliothèque c'est un lieu important, les moines sont obligés de lire tous les jours.
11: Dans quel rayon vous allez le plus souvent vous?
5: Surtout dans le rayon de la Bible, un petit peu la philosophie.
11: Et donc Jean-Michel, on fait un peu le sérieux frère Jean-Michel, mais moi je vois des astérix là-dessous là, il n'y a pas que de la philo.
5: Non, il y a effectivement Astérix, c'est de l'art. Hein.
11: Ben voyons. Vous avez été prêtre pendant longtemps. Qu'est-ce que vous gardez comme souvenir de votre vie de prêtre qui a duré 40 ans quand même en Creuse?
5: J'ai fait beaucoup d'enquêtes rurales.
11: Quoi, des enquêtes rurales?
5: Alors, j'ai travaillé, si vous voulez, je vais dans une commune, par exemple. Eh bien, je vais rencontrer toutes les personnes qui sont des personnes ressources, c'est-à-dire au niveau de, je dirais, de l'organisation de la cité. Bon, je vais visiter les familles, les agriculteurs. Alors, quelquefois, ça fait bizarre parce que, bon, moi, je fais des enquêtes rurales pour connaître un peu le pays. Mais les gens... À l'époque, hein, quand ils me voyaient arriver dans les fermes, par exemple, ils croyaient, à cause des questions que je posais, que je venais pour les subventions. Alors, évidemment, à la fin de l'entretien, c'était une grosse déception de leur côté parce que j'avais rien à leur offrir.
11: Vous avez décidé à 60 ans de quitter la prêtrise et de redevenir moine. Pourquoi on choisit d'être en retrait à un moment donné?
5: En fait, je m'étais rendu compte que dans mon activité très pleine, j'arrivais pas à tout faire. J'avais des grandes ambitions, bien sûr, d'être proche de tout le monde, mais c'était impossible. Et donc, je me suis dit, mais comment être proche de chacun si je ne peux pas, à cause du temps, à cause des lieux, etc. Et donc, j'ai compris que, en fait, la relation principale, c'est la relation de l'intériorité, c'est-à-dire de l'écoute, de porter les personnes. Bon, c'est une question de foi, bien sûr, dans la prière, c'est-à-dire la méditation. Et du coup, on se sent beaucoup plus proche des personnes, beaucoup plus en résonance avec elles, et sans doute aussi avec une capacité d'énergie, d'encouragement. Voilà. Et de ce fait-là, beaucoup de personnes pensent aussi à moi, et donc on se communique énormément. Je n'ai plus de nouvelles relations. Par contre, j'ai approfondi toutes mes anciennes relations, et chacun se retrouve. Enfin, voilà, c'est très mystérieux. Hein. Je ne savais pas que ça allait se passer comme ça, mais de fait, il y a une grande intimité qui s'est créée entre toutes ces personnes.
11: Dernière question. Vous, est-ce que en 40 ans de prêtrise, vous l'avez vu changer cette société?
5: Ça n'a rien à voir. 40 ans, quand je pense, c'est les premiers temps que j'étais dans la Creuse, et aujourd'hui, ça n'a absolument rien à voir, vraiment, vraiment. Par contre, ce que je constate, si vous voulez, c'est que les gens sont très soucieux de beaucoup de choses. Mais aussi, je crois qu'on est dans une société qui n'aide pas à pacifier les relations. Beaucoup de personnes insatisfaites, voilà. C'est ça qui est un petit peu difficile, je crois.
11: C'est le vivre ensemble qui va apprendre. Ce que vous faites ici, vivre ensemble, vous êtes combien dans la communauté?
5: Alors, nous sommes 11 frères. Il y a aussi la communauté des sœurs, elles sont 8. Oui, on apprend, ben, justement, on prend beaucoup sur soi. On est comme dans une famille, hein, ouais, c'est ça. En prenant sur soi, on apprend beaucoup sur les autres. On comprend que c'est ce chemin-là qui peut produire vraiment du vrai bonheur.
11: Merci beaucoup, frère Jean-Michel.
5: Merci à vous.

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1: Les fait voyager depuis 2012. Il a été créé à l'initiative d'un prof documentaliste et d'une bibliothécaire des lycées Jeannot-Écurie de Sens. Chaque année, de novembre à avril, des centaines de jeunes découvrent des mangas sélectionnés avec soin. L'an dernier, 160 établissements y ont participé, et pas seulement dans Lyon. Sayonara organise aussi de multiples rendez-vous tout au long de l'année autour de la culture et des arts japonais. Cette fascination des jeunes pour la culture du pays du soleil levant ne date pas d'hier. Elle a commencé dans les années 80 à la télé avec Récréa 2 et le Club Dorothée. Le Capitaine Flamme et Albator ou Goldorak ont marqué toute une génération.
2: Actarus, ils attaquent en force avec un antirac. Il faut que tu ailles aider Alcor.
3: Bon, je vais y aller.
1: Et puis, les consoles Super Nintendo et Sega ont débarqué. Des consoles avec des personnages cultes comme Sonic et Mario. Dans les années 90 et 2000, Pokémon, Dragon Ball Z et Naruto ont pris le relais, renforçant l'attrait des enfants et des ados pour le Japon. Aujourd'hui, l'influence japonaise s'étend au cinéma, à la BD et même à la musique. Oshii en est l'exemple parfait.

0: prix littéraire. Les jeunes découvrent des mangas plus originaux ou exigeants que ceux qu'ils lisent d'habitude. Ça stimule leur curiosité, aiguise leur sens critique et leur apprend à varier les plaisirs tout en alimentant leur rêve de Japon.
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2: Bonjour Médéric Esquisserus.
3: Bonjour Philippe, bonjour à tous.
2: Notre linguiste marseillais. Vous m'inquiétez, Médéric, vous avez un drôle de regard inquisiteur ce matin. Là.
3: Inquisiteur?
2: Ouais, un petit peu, oui.
3: Mais confesseur peut-être. Ah. Je vais commencer par une question. Êtes-vous capable de résister à la tentation? Est-ce que vous êtes capable de résister à, je sais pas moi, un bon aioli provençal?
2: Ah, c'est difficile.
3: L'aioli complet, hein.
2: Ouais.
3: Avec tous les légumes, la morue, et gradaille dans la sauce. Moi non, j'avoue. Est-ce que vous êtes capable de résister à une daube qui a mijoté pendant des heures et qui embaume la maison?
2: Ah, c'est compliqué.
3: À un morceau de gâteau des rois aux fruits confits bien pégueux. Ouais. Êtes-vous capable de résister, ça je sais que non, à un chichi fraîche, tout chaud et bien sucré? Et voilà. Alors, je parle que des désirs gustatifs, que du plaisir de la chair, car je pourrais aussi vous poser des questions sur les plaisirs de la chair et vous interroger sur votre capacité à résister à la tentation. Mais ce n'est pas mon rôle. Je ne suis ni confiseur, ni confesseur. En revanche, certains en entendent de belles. La semaine dernière, plusieurs temps forts religieux ont commencé, le ramadan pour les musulmans, mais aussi le carême pour les chrétiens. C'est dans ce cadre que l'on m'a envoyé un lien vers le podcast Carême dans la ville, réalisé par des dominicains, avec l'épisode du 22 février, au titre forcément alléchant, Confession marseillaise. Et je n'ai pas résisté à la tentation, j'ai écouté. Et vous aussi, vous allez écouter. C'est le frère Clément Binachon, du couvent de Saint-Lazare à Marseille, qui parle. Et voilà cette drôle de confession marseillaise, avec l'accent, ou pas.
4: Confession marseillaise. Après avoir jeûné 40 jours et 40 nuits, Jésus eut faim. Matthieu, chapitre 1, verset 2. Marseille, il y a quelques années, dans un confessionnal. Bénissez-moi mon père parce que j'ai péché. Je dois vous confesser, mon père, que j'ai peur que d'avoir été infidèle. C'était la semaine passée. Je prenais mon café tranquille à mon poste habituel en terrasse au-dessus de la plage des Catalans. Et là, il y a une petite que le bon Dieu avait drôlement bien proportionné, qui a eu la mauvaise idée que d'aller piquer une tête là sous mes yeux. Eh bien, je ne vous cache pas que ce spectacle m'a un peu émotionné. Et c'est ça que je voudrais confesser. Vous me pardonnerez cet exemple pagnolesque, mais il me semble éclairer une confusion courante.
3: Ah, la petite des Catalans. Alors voilà, oui, je vous résume l'essentiel de cet épisode. Ce n'est pas un péché que d'éprouver la tentation, le désir, l'envie, tant que vous n'y succombez pas. Bon, on en parle de l'accent. On sent que frère Binachon essaie d'imiter l'accent marseillais, mais sans se lâcher totalement. Ça donne l'accent, avouons-le, très bizarre, une imitation pas trop réussi, mais il faut savoir faire preuve de clémence, et donc on pardonne volontiers à frère Clément Binachon. Vous remarquerez qu'il est resté sobre, il aurait pu se laisser aller à répéter ce que l'on peut entendre, souvent de très mauvais goût, voire très sexiste. Ça peut aller de « Oh, vé la petite comme elle est charmante, Fada !»« Ah, tiens comme elle est bonasse !» en passant par « Oh, elle est bien tankée, celle-là !» Voire, en mode chanson, « Il y a une petite, la belle de mai, coquin de sort, qu'elle me plaît !» Ou il y a une petite au catalan, vous pouvez faire ça aussi. Et ça peut marcher dans plein de sens. Des filles qui parlent de mecs, des mecs qui parlent de mecs, des filles qui parlent de filles, chacun s'y retrouvera. Merci à Sophie pour l'envoi de ce podcast. Et le bonjour à toutes les femmes folles à la messe, comme le disait Rabelais. Bon carême à toutes et tous. Ramadan Mabrouk si c'est le cas. Et méfi à la tentation. Espenché. Oui, pécho, c'est péché.
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2: 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Je suis trop fier de mon jingle, j'en suis fier. Je l'assume, j'en suis fier. Comment ça va les gens sur ici Picardie? C'est la Camini Minute, votre chronique de la joie et de la bonne humeur. Écoutez-moi, ça va, sauf que je suis encore un petit peu ému, parce que comme beaucoup de Français, j'ai vu le biopic sur la vie de Philippe Nicolic des To Be Free partir un jour. Sans retour, c'était émouvant. Il paraît que Caris, le rappeur, l'a vu et il a pleuré. C'est pas vrai. Je précise que c'est pas vrai parce que j'aime mon nez. Ok, je veux le garder. Les années 90, nous, on a connu les grandes manias, les plus belles manias. Michael Jackson mania, Club Dorothée mania, Patrick Bruel mania. Et vous, vous avez quoi? La chikungunya mania. Voilà, c'est chikungunya, c'est nul, nul. Nous, on a connu des manias de ouf, on a connu les boys bands. Et au final, les To Be Free, qu'est-ce qu'ils faisaient? Ils faisaient un peu de la dance et de la techno. Vous connaissez cette musique? La musique avec des textes extraordinaires, dignes de Baudelaire, de Balzac et de Molière. Il y a un Américain, il est arrivé, il a dit... 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You like to move it. 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Ça, c'est même pas un refrain.